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0: Ah, c'est le handball là, non?
1: Pierre Coubertin.
2: Ouais.
1: Ouais.
2: Il fait trop beau. Moi, je suis un jean, lui, un short.
1: J'ai la jambe trop bon, tout seul.
2: C'est un touriste, Mario.
1: Ben, on est venu visiter la boutique du PSG. Comme j'adore le PSG, on a décidé de... Ils ont gagné la Ligue des Champions, les supporters de Paris maintenant.
2: Pas du tout.
1: Ah voilà, c'est bien, c'était pour te tester ça. Non, on va promener, on va aller visiter un peu Paris. On va aller à la grande tour qui pique le cul du ciel. C'est l'énergie de la ville. On va visiter une boulangerie, la plus ancienne de Paris, hein. J'espère qu'il faut les petits chocolats à la mode quand même.
2: Ça sent les enfants.
1: Aujourd'hui, c'est des tâtes, pour le moment. Après, il peut y avoir dispute.
2: Qui dit Paris, dit romantique. Ça nous fait du bien aussi de se retrouver tous les deux, on en a besoin. Hein. C'est pas toujours les enfants. On a une famille nombreuse, certes, mais on a aussi des moments de se retrouver tous les deux.
1: C'est souvent les enfants quand même.
2: Ouais, un peu trop même. Je suis d'accord. Par où tu vas? Mais il sait même pas où il va, lui.
1: Si, suis-moi. Suis, mais t'as, ça commence. Là, par là, non, c'est mieux, parce que là, on passera pas. Hein.
2: Marcel, c'est mon acolyte. C'est ma personne de confiance. C'est mon tout, quoi.
1: C'est
2: ah, ça y est.
1: À courir.
2: Croyez-moi qu'on est bêtes et disciplinés à Paris. Hein.
1: Parce que, ils sont énervés. Ils ont le pied facile, là, pour accélérer. Allez, on suit.
2: Vais, Mario.
1: Défait.
2: Oh, malheureux, il me fera renverser par la voiture. Hein. Ah, il y a un métro, là, non?
1: C'est là où on m'a... Je connais, moi, suis mon oeil. Si on fait le marché...
2: Ça va trop marcher.
1: Allez. Même là, on est implanté au rave. Et là...

0: Lydie. Ah, pardon. Ben, le métro, c'est un moyen de transport super écologique.
1: Très bon pour l'odorat.
0: Heureusement qu'il a mis du déodorant, lui.
1: Et heureusement.
0: Et moi, j'aurais une astuce pour eux. Des patins en dessous des sièges avec des huiles essentielles. Ou alors, on met de la lavande fraîche directement dans les aérations. Peut-être, je sais pas, en fait, je donne des idées. Ça peut aider.
2: Ah, il est là, vite, mec. Corre, corre. Corre.
0: Il est là, vite. Là, vas-y, Mario, voyons.
2: Monte avec moi.
0: Il y a la climatisation, là.
2: Tu as mouru. Elle a pas fait déjà. Moi, t'es la tour Eiffel qui se voit pour.
0: Je la vois pas.
2: Là, tu la vois pas.
0: Ah.

0: J'aimerais bien que tu remettes ton collant, tu te prépares dans une demi-heure, ils sont là. J'ai pas envie de rire.
1: Regarde.
0: Bon, allez, vas-y, arrête, s'il te plaît.
1: Et après, tu mets la poule dedans.
0: Bon, laisse-moi tranquille, là. On va se croire dans le marais. Aujourd'hui, les jumeaux ont 2 ans, pile poil aujourd'hui. Donc, du coup, on doit fêter l'anniversaire de mes jujus. Avec un petit thème, parce qu'en ce moment, ils essayent d'apprendre les bruits des animaux de la ferme, donc c'est plutôt cool. Et ça reste un thème, finalement, unisexe, c'est-à-dire autant filles que garçons, et du coup, en avant, quoi. Donc là, j'attends mes parents, mes grands-parents, mon frère, ma sœur, et voilà. Donc là, on reste quand même un petit comité restreint.
1: On le mettra là pour lui.
0: Bon, arrête-toi maintenant de faire n'importe quoi.
1: C'est pour lui, c'est spécial.
0: Arrête, Stéphane, non.
1: Oh. Elle a la pression, elle aime bien que tout soit parfait. Donc il faut qu'on la laisse gérer.
0: Voilà. Non. Au moins, c'est fait comme
1: elle décide.
0: Moi, je suis perfectionniste. Tu sais que tout est important.
1: Ouais.
0: On ne me change pas, hein. Ça fait 23 ans hein, bientôt. Hein. Une date d'anniversaire, il y a des bonbons. Ouais.
2: Pas pour l'instant.
1: Et les bonbons, c'est pas naturel au milieu du foie et des œufs.
0: Bon, très honnêtement, moi, je me fixe aucun budget. Je sais toujours plus ou moins ce qu'ils ont envie et j'achète quoi.
3: Faites gâteau et cadeaux.
0: Achat des cadeaux et décorations, j'ai pas trop exagéré. On devait être aux alentours des 350 euros. Ouais. Là, par contre, 15 heures, c'est à 15 heures.
1: Et 15 heures.
0: Moi, je vais aller chercher les vedettes, je vais aller.

0: Deux.
1: Qui c'est qui a deux ans?
2: C'est mon fils.
3: Tilio et Tilia.
4: C'est nos petits rayons de soleil. C'est du boulot, mais en fait, c'est que des moments de plaisir avec eux, finalement. Oui. Allez, bébé. T'es d'accord?
1: On a gentillé à Tilio.
5: T'as dormi? T'as fait le dodo?
6: Mais trop beau. On va faire des photos pour votre anniversaire. Alors, les prénoms des jumeaux. L'idée, du coup, part de Timéo avec son souhait, en fait, que son petit frère porte le début de son prénom. Et moi, je voyais que ça lui faisait plaisir.
7: Moi, déjà, je ne savais même pas que maman, elle était enceinte. Elle ne me l'avait jamais dit. Et elle me dit, j'ai un truc à t'annoncer. J'ai dit, pourquoi tu es enceinte? Elle me dit oui. Et du coup, moi, je commençais à me fondre en larmes et tout, parce que j'étais content. Elle me dit oui, mais de deux. Alors là, pareil, toutes les émotions. Et en plus, j'espérais que j'avais un petit frère quand même dedans parce que...
6: Et il m'a dit, et le top, ça serait Ti. Et là, je lui ai dit, oh non, pas du tout. Et Lola m'a dit, tu sais, maman, j'ai un copain à moi qui s'appelle Tilio. Et je lui ai dit, oh, j'adore parce que j'aime bien quand c'est rare. Et du coup, je voulais des prénoms assortis pour mes bébés jumeaux. J'ai cherché et je me suis dit, mais pourquoi on ne mettrait pas un A? Et après, j'ai dit Tilia, Tilio, et j'ai adoré. Et il le porte tellement bien. Voilà. Et Tilio, Tilio et Tilia. Hein? Allez, on y va?
4: On a besoin de l'aide, en fait.
8: Ça va. Qui est-ce qui est musculaire?
9: J'ai déjà vu, là. Comment t'as
10: eu? Tu as beauté. Ça va bien?
5: Ça va bien,

0: Ouais, je trouve que c'est sympa l'idée de regarder devant. Parce que tu vois, devant les téléphones, là, c'est plus triste.
1: Ouais, exactement. Ouais.
0: Toi, ça, t'avais été regardé devant.
1: Bah, bien sûr.
2: Au moment de mon époque. Bah, c'est dire qu'à part le Minitel, il n'y avait rien.
0: Ouais, bah, tu vois, moi, j'avais fait Minitel.
1: D'accord.
0: Ouais, le Minitel. Les enfants, ça va même pas se passer.
1: Oui, non. Ah, je crois que j'entends la voix de Julia. Déjà, c'est bon signe.
0: Aujourd'hui, ce sont les résultats du brevet de Julia.
1: Alors, Nanette, comment tu le sens, là?
3: Je sais pas. Je le sens un peu bien.
0: Tu regardes toi ou regarde-nous?
1: C'est là? C'est juste là.
3: C'est là.
1: On a envie de partager ce moment avec Julia, donc on la rejoint au collège. Elle veut aller voir sur place, en fait. Ok.
3: Vas-y, regarde.
1: T'as pas regardé?
3: Non, j'ai pas regardé. Oh, mes potes, elles ont regardé, elles ont vu.
0: Elle a voulu le faire à l'ancienne pour être avec ses copines à ce moment-là. C'est quand même plus sympa de te retrouver devant l'établissement avec tes potes pour regarder un peu qui l'a, qui l'a pas.
1: Et pour nous, c'est important d'être là pour elle à ce moment-là. Baudran, c'est BAU, hein, c'est ça?
3: Non, c'est BO. Hein?
1: T'as lié pas?
3: Arrêtez, c'est pas drôle.
2: Bon, je...
3: Ok, tu vas mentir, là.
0: Je bah, évidemment.
3: Je
1: mention assez bien.
3: J'ai une mention.
1: Trop cool.
3: On va dire laquelle, les gars.
0: Aussi, mention assez bien.
1: Trop cool.
3: Ah, trop bien.
0: Félicitations.
3: Merci.
1: C'est bien.
0: Tu croyais?
3: Franchement, j'étais pas sûre, mais je me suis dit, en vrai, c'est grave facile.
0: Ah, putain.
1: Non. T'as l'air, tu faisais pas ta manière en disant, mais imagine, j'ai foiré.
3: Ouais, ça va, je suis assez contente d'avoir mon brevet. Ça. Je savais que j'avais un contrôle continu assez bien et que j'avais réussi mon oral. Du coup, je me suis dit, j'ai pas beaucoup besoin de réviser, mais j'ai quand même révisé.
4: Moi, j'étais persuadé que Julia elle allait avoir le brevet parce que c'est pas forcément si compliqué que ça. Après la mention, j'avoue que je savais pas si elle allait avoir assez bien ou bien. Donc voilà, je savais pas.
3: Okay. Tu m'as surestimé de fou. Hein.
5: Après avoir bien, une mention, ça veut rien dire quoi.
3: J'ai eu une mention bien essayée. Bien. Ah, ce sont romance du riz.
0: Ça vient d'où ça?
3: C'est une vidéo sur TikTok, c'est un mec en gros, oh, il a eu son bac. Du coup, il a dit ouais, il est trop content, il a dit ça, on mange du riz.
0: Ah oui.
1: La grosse teuf quoi.
3: Ouais, de fou.
1: Ouais, très bien, t'es contente, hein, je te sens super excitée là, c'est chouette. Bravo, Nanette. On va profiter ça. Hein, elle a travaillé, elle l'a eu, elle a même eu une mention assez bien, donc elle est hyper fière d'elle et puis nous aussi. Bon, t'es contente aussi, du coup? Ouais, c'est cool. Bonne chose de faite.
3: Attends, t'es où? Mention. Avec les félicitations du jury, mais vas-y toi.
1: Salut.
3: Vas-y, la mention très bien et tout.
1: Non. Mention très bien, félicitations du jury.
0: Bravo.
3: Putain.
1: Vraiment le Graal quoi.
0: C'est ça.
1: Putain, joli.
0: C'est-à-dire un parcours exceptionnel.
1: T'étais à ça, Julie, hein. À ça, dit la mention du jury.
0: Non.
1: Ouais.
3: Ah oui, à ça. Ouais. À ça, à 400 points d'écart.
1: À ça.
3: À ça.
1: Jules, on te laisse hein, profiter un petit peu avec avec tes copines. Et puis vous venez quand vous voulez.
3: Ouais. Tac. Non. Non. Ok, voilà. Ok, ah, pas bon, mal.
1: Ouais. Ok.
3: Vas-y, à toutes.
1: À toutes.
0: On était trop cru que t'étais le pote de ta fille, toi.
1: Non, mais c'est sans truc, t'es surexcité, là. J'ai jamais fait ça d'habitude.

0: vais lancer mes machines du jour. Voilà. Ensuite, on va aller ranger le linge.
1: Maman.
0: Oui.
1: C'est un papa.
0: Bah oui, j'ai vu.
1: C'est pas mon papa, moi.
0: Bah non, on en a déjà mis un, Eden. Ça suffit, là. Faut le laisser respirer, ton bobo. Là, je trie mon linge. Je fais vraiment au fur et à mesure. Dès que j'ai un sac, je le trie et je le range dans les placards pour pas avoir une montagne ou des panières ou des trucs. Oui, tu veux le mettre dans ta chambre avec tes affaires?
2: La tour de Perronnet.
0: Wow. Tiens, je t'ai mis tes affaires là, si tu veux le mettre.
3: Souvent, je me mets par terre avec les enfants, comme ça, ils peuvent m'aider. Je fais des tas par personne et ensuite, je mets tout dans un sac pour chaque chambre et après, je vais ranger les placards.
0: C'est vrai que j'ai bien trouvé mon petit système et c'est bien, bien pratique comme ça. Je laisse pas s'accumuler le linge parce qu'avec bientôt 5 bébés, si on laisse s'accumuler, après...
2: Ah ben.

0: Ouais, désolée.
1: Le linge, c'est vrai que c'est quand même quotidien parce que je fais à peu près 3 machines et 3 sèches-linges par jour. Ça fait minimum 2 sacs de course par jour à trier, donc je fais un peu tous les jours pour pas me laisser déborder.
0: Donc dès que je fais une machine, un sèche-linge et que j'ai un sac de course, je le range tout de suite. J'aime pas du tout laisser traîner, j'aime pas attendre. Comme ça, j'ai plus qu'à prendre mes petits tas, à les ranger dans les placards et après, c'est fait comme ça.
1: Aussi surprenant que ça puisse paraître, moi j'aime bien faire le linge. Les caca m'ont beaucoup plus traumatisé que les lessives parce que les lessives, encore, bon, il y a l'odeur de la lessive et tout, ça sent bon, c'est pas non plus si pire. C'est prenant, ça prend du temps, c'est rébarbatif. Non mais les caca, il y a aucun point positif quoi. En plus, moi je suis tombée sur des enfants qui font à peu près 3-4 caca par jour. Donc ça fait 3 fois 4, ça fait 12 caca minimum quoi. Je ne ferais pas ça.
2: C'est vrai.
0: Physiquement, là, j'ai mal. Mais je me dis, je préfère avoir mal et que ma maison soit propre plutôt que de ne pas faire, pas avoir mal et que ma maison soit sale.
1: Même enceinte de 9 mois, je trouve que c'est important de garder la maison rangée. Déjà parce que j'ai pas envie de tout me taper après avoir accouché. Et puis les enfants, ils ont rien demandé. On ne va pas laisser du bazar.
0: Et on range tout pendant qu'ils sont sages. Quand on fait au fur et à mesure, c'est rapide. Hop. Si j'ai pas le temps de plier tout de suite, je laisse comme ça. Mais là, j'ai le temps parce qu'ils sont gentils. Qu'est-ce que tu ramènes ici? Non, non, non. Ça, on va laisser là-bas. Non, je suis pas d'accord. Non, non. Trop de bazar partout. Ouais, on joue là-bas, regarde, viens. Ah, tu veux que je fasse une tour avec toi?
3: Oui.
0: Oui. Je mets juste ça dans le placard. Et voilà, on peut faire une tour.

0: Je vais aller chercher les vedettes, je vais aller les réveiller.
1: T'as 2 ans comme ça? 1, 2.
0: Du coup, on va les assortir.
2: J'avais déjà 2 ans, mon Dieu.

0: Il faut savoir que les jumeaux, c'est une grossesse quand même assez atypique. C'est qu'en fait, alors, pour commencer.
1: Ma grossesse est arrivée à un moment difficile de notre vie puisque nous étions séparés.
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0: Ça faisait à peu près 4 mois et demi qu'on était séparés.
1: C'était court et long à la fois. Parce qu'en 4 mois et demi, ça n'est pas assez quand même.
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1: Pendant cette période-là, on a dû suivre Lola qui faisait un concours de danse.
0: À Carcassonne.
1: J'avais réservé donc 2 chambres. Ma mère, ma sœur et Lola ont pris 1 chambre et ben nous est resté la 2e. Il s'est passé ce qui s'est passé.
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1: Je suis tombée enceinte et là je me suis dit waouh, c'est pas possible, ça peut pas arriver et encore moins dans des conditions pareilles. On est séparés et une grossesse, enfin c'était vraiment pas envisageable quoi.
0: Moi j'ai dit écoute, ben, ton choix sera le mien et j'ai mes responsabilités aussi donc j'ai dit ben.
1: Mais toi t'étais content, hein. T'étais content parce que c'était une manière en fait, ben.
0: De récupérer.
1: Voilà.
2: Depuis je compte les jours.
1: Le premier rendez-vous du gynécologue, du coup, moi j'avais déjà fait mon choix et je lui avais dit à Stéphane, écoute, peu importe ce qui se passera,
0: s'il faut, je suis
1: seul ou pas. J'assumerai ce bébé-là. Le gynécologue, pendant 1 quart d'heure, il regardait le bébé va bien, bébé ci, bébé ça. Et là, il tourne, oh, machin, et en fait, du et coup, les deux poches.
3: On voit les deux poches. Il me regarde, je fais, oh con. Elle me dit quoi? Elle dit, il y a des jumeaux.
1: Et moi, je dis, ah, mais n'importe quoi. Moi,
3: arrêtez de me prendre
1: moi,
3: pour un con,
1: je ne pas. Je disais, mais n'importe quoi, c'est la personne qui avait avant. En fait, vous avez ressorti les mêmes images. Il me dit, non, Jennifer, non. Je t'assure.
3: Et là, on a dit des jumeaux.
1: Là, tu es en pleine de jumeaux. Et là, on s'est dit. Ben en fait, s'ils sont là, c'est pas pour rien et on va continuer ben, à se battre pour sauver ben, notre couple, quoi.
4: Tilio, Tilia, coucou. Waouh. Allez, on va souffler la bougie.
1: Quelque part, ils sont arrivés pas par hasard et unir de nouveau cette famille qui avait un petit peu explosé, quoi.
4: On va souffler, là.
3: Ici.
4: Regarde, là, la bougie.
3: Oh
4: là. Tu vas souffler? Oui,
5: c'est bonjour, happy birthday.
3: Ouais.

Allez, est-ce que ça bougie ?

0: Maman, qu'il y en a des escaliers, maman, que tu marches ici. Ça m'aurait étonné, t'es, Leïna.
1: Ah, bonne nouvelle.
0: Allô? Oh, pauvre, qu'est-ce qu'elle fait, là? J'étais quoi, elle, hein?
1: Bonjour, ma princesse. Qu'est-ce que tu fais, mon amour? T'as acheté quoi, pas? Ah, les barbes à pas. Oh, pauvre, la maison, ça va coller de partout. À la fête foraine, je veux la mettre.
0: Et combien tu as payé ça?
1: Voilà, vive le dentiste.
2: On est loin, mais on n'est jamais loin de nos gosses. Nous, ça, nos enfants, on ne peut pas. Hein.
1: Ben oui.
2: C'est dur, hein. On a besoin d'avoir un contact avec eux.
1: Je t'appelle tout à l'heure, mon amour. Allez, je t'aime, je t'aime, mon amour.
0: Allez, bisous, ciao.
1: À la folie. Maintenant, direction la Tour Eiffel, on va faire des photos avec ma bombe atomique, là. Ah, c'est là. Elle est là.
0: Tu l'avais jamais vue, toi, la Tour Eiffel, Mario?
1: Si, si, je suis venu là, dans la fois.
0: Ouh, j'ai du mal, moi.
1: Ah, toilette. J'espère. Et tu verras qu'il faut payer. On fait la queue.
0: Mario qui attend au cabinet.
1: ouais, il y avait du monde devant. Ça désinfecte, ça ferme. Bon, c'est bien, hein. Mais ça si tu as une envie pressante de faire pipi, tu es dans la merde.
2: C'est le cas de le dire, hein.
0: Ça va durer 20 minutes, l'histoire. Lui, il a un problème, hein. Faut que je le fasse voir, hein. C'est la vieillesse, c'est la prostate. Hein. Marcel, à la queue le. Tout le monde s'éclate à la queue le. Et lui, il a un problème, hein. Mais oui, comme il tremble, là. Et ils ont des maladies, non? C'est la grippe aviaire, non? Non, c'est lui, là, le marron, il tremble.
1: Il va nous caguer dessus. Allez, Nem.
0: Nem où? Au poulet ou au crêpe?
1: Allez.
0: Mais tu sais même pas où on va, là.
1: Toujours tout droit. On va prendre un cagarou.
0: Écoute-moi, si un pigeon qui te chie dessus.
1: Eh ben, tu feras partir avec les astuces.
0: Pas spécialement.
1: Allez, là, regarde. Regarde. Là, mes cousins, les gitans, ils se régaleraient. Il y a plein de ferrailles. Là, nous, on ramasse tout et on vend tout. Hein.
0: Tu peux pas monter un tout en haut aussi?
1: Je peux pas, moi, j'ai vertige.
2: Mais c'est surtout que ça coûte une fortune. Pour monter dans ce machin, ça coûte une fortune. C'est bien dommage. Ils pourraient faire des tarifs attractifs quand même. Hein.
1: Alors?
0: Mais de cette rue, tu la vois bien, soi-disant. Alors, du coup, on fait des photos, oui. On fait comme tout le monde. Hein.
1: Oui, pour faire des souvenirs quand même.
0: Pour faire des selfies. Clac, clac. C'est bon, cette gueule.
1: Vas-y, je rigole maintenant.
0: Monsieur, vous pouvez? Merci, monsieur. Allez, Dodo.
1: C'est bon?
0: Dodo, tourne-toi, pêcheur. Ah, t'as une grosse figure.
1: Ah, de cool. Waouh. Qu'est-ce que c'est beau.
2: Après Emily in Paris, c'est Romero in Paris. In Paris, in de Tour Eiffel. In de métro. In de cabinet, in de pigeon. On a fait la totale à Paris, quoi.
0: Bon, ça va. Et après, on fait quoi? On continue, on va la voir en vrai en dessous,
1: non,
0: et on repart.
1: Oui.
0: Ça y est, tu l'as vu?
1: Oui.
0: T'es heureux?
1: Oh, oui, génial.
0: On fait quoi? Ben, ça va?
1: Allez, on va manger.
0: Alors, c'est où cette boulangerie?
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0: Fiston.
1: Maman ?
0: Fiston, fais attention, d'accord ?
1: Oui, maman.
2: Aide-lui, Nathan. Je suis désolé pour tout ce que ma mère a fait. Je sais qu'elle a commis de nombreux crimes. Mais je vous en supplie. S'il vous plaît, ne lui faites pas de mal. Nous ferons de notre mieux pour la convaincre de se rendre. Et de rendre tout ce qui vous appartient.
1: Je comprends. Mais sois fort, Ren. Tu dois être prêt pour ce qui est encore à venir. Tu connais ta mère. Et tu sais ce qu'elle peut faire. J'y vais, maman.
3: Et c'est tout ? Il n'y a vraiment aucun moyen pour ma mère de gagner quelque chose en tout ça ? Je veux dire, même pas ce manoir ?
4: J'ai examiné tous les documents. Tout est authentique. Je suis désolé, Tania, mais ils ont des preuves solides contre ta mère. Qu'elle a trompé Don Federico, essayé de tuer Harriet et Ana Vida. Elle a aussi gardé Virgilio enfermé dans le phare et fait tuer plusieurs de ses ennemis.
5: Je suis innocente, jusqu'à preuve du contraire.
4: Mais vous savez que tous ces cas détruisent votre réputation. Aucun juge ne croira que vous êtes innocente.
5: Mais je m'en fiche! Ne pense même pas que je vais abandonner mon manoir. Allô, chef?
6: Ils sont en route.
7: Monsieur, restez ici. Nous ne devons laisser personne entrer.
8: Monsieur ?
7: Monsieur, s'il vous plaît, s'il vous plaît !
1: Nous avons un avis d'expulsion. Si vous ne coopérez pas, vous serez considéré comme complice. Compris ?
5: Dépêche-toi ! Les flics ne doivent pas te voir ici.
8: Alors, et toi ?
5: Ne t'en fais pas, je peux me débrouiller. S'ils insistent pour rentrer, je vais leur tirer dessus avec cette arme.
3: Maman. Maman, je t'en supplie. Pourquoi ne pas discuter et résoudre le problème ? Maman. Maman.
5: Prends ça, Tania. Quoi qu'il m'arrive, Red et toi pourrez vivre confortablement.
3: Ne dis pas ça, maman. Rien ne t'arrivera. J'ai peur de ce qu'ils peuvent faire, maman.
5: Non, Tania. C'est eux qui doivent avoir peur. Ne vous approchez pas. Je n'hésiterai pas du tout à vous tirer dessus. C'est une propriété privée. C'est une intrusion. Je peux tous vous tuer.
3: Maman !
1: Célestina, laisse-moi t'informer que c'est toi qui es l'intrus. Parce que ce manoir n'est pas le tien.
9: Voici l'avis d'expulsion.
7: 20 ans, Célestina !
10: Si j'étais toi, je me rendrais. Ne commets pas notre crime, à moins que tu ne veuilles que ton âme brûle en enfer.
5: Et si je t'y envoyais en premier ?
7: Tu devrais d'abord me tuer avant cela.
5: Alors, souffrez tous ensemble !
2: Maman, non ! Arrête ça maintenant !
5: Écarte-toi, Red. Nous nous défendons.
2: Pas besoin de faire ça, maman. Nous n'avons pas besoin de tout ça. Nous n'avons pas besoin d'une grande maison, ni de beaucoup d'argent. Même si nous devenons pauvres, tu es toujours ma mère, et nous t'aimerons toujours.
3: Maman, ça ne nous dérange pas de tout perdre. Nous pouvons survivre, mais pas te perdre. Nous t'aimons beaucoup et rien ne peut changer cela. Peu importe ce que tu as fait.
2: On ne te quittera pas, maman.
3: Monsieur, s'il vous plaît, je vous en supplie. Adrian, Mitch, Virilio, je vous en supplie, s'il vous plaît. S'il vous plaît, n'arrêtez pas, maman. Nous partons, vous pouvez avoir cette maison. Laissez-nous partir.

0: Finalement, notre maison nous est revenue une fois de plus.
1: Maintenant, nous pouvons reconstruire ce qui a été détruit. Notre relation, notre famille.
2: C'est la première étape pour réclamer justice pour les personnes qui ont été tuées dans ces tirs croisés. Comme mes parents adoptifs qui m'ont aimée comme leur fille. Ou tante April qui n'a jamais connu toute l'histoire.
3: Et Mia. La pauvre Mia. Wamba, qui a été tué avant d'avoir eu l'occasion de se racheter. Ils sont tous morts à cause de cette Célestina.
1: J'espère que Célestina va céder et ne détruira plus la vie de quelqu'un.
3: Cela n'arrivera plus.

0: Madame, Madame Célestina, emmenez-moi avec vous. Donnez-moi un instant pour emballer vos affaires. Je ne vous quitterai pas. Je vais t'aider.
1: Non, maman. Attendons juste ici.
0: J'ai oublié quelque chose. C'est quelque chose de très important.
1: Maman,

0: Eh bien, vous avez l'air très heureux. Après avoir ruiné ce pour quoi j'ai travaillé, après avoir blessé mes enfants, je suis revenue ici pour vous offrir ce cadeau de pendaison de crémaillère.
1: Considère ceci comme notre cadeau d'adieu. Sors de cette maison. Ne me fais pas te traîner par les cheveux.
2: Maman! Non! C'est entre elle et moi, j'en ai assez de tes crises de colère!
1: Ah, tu me fatigues! Tu vas disparaître et ne plus jamais revenir ici!
3: Ça suffit! Va-t'en, Célestina! Ou je demande à la police de t'expulser!
4: Maman! Maman, allons-y!
0: Attends! Je vous laisse tous savourer ce moment. Mais je ne lâcherai pas sans rendre l'appareil!
3: Est-ce l'exemple que tu veux donner à tes enfants, dis-moi? La vengeance, c'est la solution, c'est ça? Ce sont les conséquences de tes actes. Alors apprends à les gérer.
1: Pas un rappel si amical. Tu m'as fait souffrir pendant 20 ans! Tu m'as éloigné de ma famille pendant 20 ans! Je ne pouvais pas être là pour eux, même quand ils avaient besoin de moi!
5: Pendant 20 ans, Célestina, tu nous as fait croire à El Paraíso que j'étais un criminel. J'ai dû vivre avec culpabilité et honte pour un crime que je n'ai même jamais commis. Tu n'as même pas le droit de dire que nous avons ruiné ta vie parce que c'est toi qui as ruiné la nôtre en premier.
6: Si vous pensez que nous recherchons l'argent et les choses matérielles, alors vous vous trompez. Et sachez que aucun montant ne suffira à compenser les années que nous avons souffert à cause de vous.
0: Permettez-moi de vous féliciter pour vos discours. Vous voulez que j'aie honte devant mes enfants? Vous voulez que je sois détestée?
7: Maman, ça suffit. C'est fini.
4: Allons-y, maman.
0: Je vous le promets. Vous regretterez sûrement ce que vous m'avez fait, ainsi qu'à mes enfants.

0: Cora, es-tu sûre de vouloir rester avec nous? Tu peux toujours retourner au manoir.
1: Je ne peux pas abandonner ta mère, Red. Pas après tout ce qu'elle a fait pour moi. Alors, ne t'inquiète pas pour moi.
0: Merci.
1: Fais attention.
0: Ok.
1: Tu peux le laisser là.
2: Nous vivrons ici temporairement. Désolée, ça n'a pas été entretenu. Mais c'était l'une des propriétés que j'ai réussi à transférer à mon nom, avant le décès de votre père.
3: Ce n'est pas notre père. Tu t'en souviens, maman?
2: Il l'est, Tanya. C'est écrit sur vos certificats d'essence que vous êtes des Allegri. N'oubliez pas ça. Nous récupérons tout ce qui vous appartient de droit.
0: Après tout ce qui s'est passé, tu y penses encore? Pouvons-nous oublier cela et remédier au mal que tu as causé? D'accord? Tout ce que je veux, c'est vivre une vie simple et paisible. Une vie qui n'est pas financée par la fortune de quelqu'un.
2: Ces gens nous ont volés, Red. Car c'est moi qui ai travaillé dur pour faire croître cette richesse.

0: La richesse est-elle plus importante que Tania et moi? Que notre famille?
1: Comment oses-tu dire ça?
2: Maman! Arrête! S'il te plaît, arrêtez de vous disputer! Pouvons-nous commencer à agir comme une vraie famille cette fois? Regardons ensemble les choses en face!
0: Désolé, maman. Désolé, Tania.
1: Cora.
3: Pauvre Tania et Red, je les plains. Ils traversent une période difficile à cause de tout ce que leur mère a fait.
2: Et où vont-ils rester maintenant?
4: Je ne suis pas sûr, Annika. Mais ne t'inquiète pas pour Red. Il sait prendre soin de lui.
5: J'espère que Célestina apprendra sa leçon. Elle doit avaler sa propre fierté. Si elle ne le fait pas, ses propres enfants l'abandonneront aussi.
1: Prions simplement pour que Célestina change d'avis après tout ce qui s'est passé. Et qu'elle réalise à quel point ses enfants l'aiment. Et que la richesse ne pourra jamais les remplacer.
6: Mais ça ne veut pas dire que nous abandonnerons les charges contre Célestina. Nous continuerons à nous battre. Elle devra encore payer pour tout le mal qu'elle a fait pendant toutes ces années.
3: C'est exact. Justice est différente de compassion.
4: Je vais suivre de près l'affaire et l'enquête à son encontre. J'essaierai de faire accélérer le mandat d'arrêt.
1: Pour l'instant, nous méritons tous de nous détendre et de nous reposer correctement. Surtout maintenant que Célestina a perdu son pouvoir.
0: Ça va, Cora?
2: Oui, je vais bien. Excusez-moi. Je vais emmener ça dans la pièce. Madame, je vais laisser ça ici pour l'instant, pour que vous puissiez ramener le reste des affaires là-bas. Ok? Je reviens tout de suite.
0: Attention, maman. Les toilettes sont bouchées. Le robinet fuit et la douche est cassée. Mais je peux tout réparer. Ne t'en fais pas.
2: Maman! Maman, Red! J'ai vu des rats et des cafards! Ils sont tellement dégoûtants! Nous devons acheter des pesticides, maman! Je ne pourrai pas dormir ici, sachant qu'il y a des rongeurs qui s'y cachent! C'est tellement dégoûtant!
0: Regarde ce que tu as fait!
2: Qu'y a-t-il, maman?
7: Ceci... Tout ça... Tout ceci est faux. Je ne pleure pas. Parce que je me sens désolée pour moi-même. Je pleure parce que... Ce n'est pas la vie que je voulais pour vous deux.
2: Maman, nous sommes peut-être pauvres. Nous avons peut-être touché le fond. Mais cela ne change rien au fait que nous t'aimons.
7: Je vous aime tellement tous les deux.
2: Nous le savons. Ne t'inquiète pas. Nous traverserons cela. N'est-ce pas, Red?
0: Bien sûr. Au fait, je vais quitter l'université, ok? Je vais travailler. Donc, je pourrai aider avec les dépenses.
2: Non, Red. Tu ne dois pas renoncer à l'université. Je vais vendre ma voiture et les bijoux que maman m'a donnés. L'argent que je vais gagner me suffira pour démarrer une petite entreprise.
7: Non! Vous ne ferez rien du tout. Vous ne sacrifierez rien. Parce que nous allons tout récupérer à nouveau. Et je vous le promets.
0: Hé, hey, Tania, j'ai déjà tout réparé ici. Tu peux l'utiliser après avoir tout nettoyé. En veux-tu?

0: C'est dommage que notre famille doive traverser ça, n'est-ce pas? Je me demande comment les choses seraient si Adrian n'avait pas rencontré Mitch. Tout serait resté le même.
1: Eh bien, selon moi, je pense que ces choses se produisent pour une raison. Ce n'est pas pour rien. Il y a une raison. Il est peut-être temps que maman se rende vraiment compte que le vrai bonheur, la paix et la satisfaction ne peuvent pas être achetés.
0: Waouh, tu as mûri très vite, hein,
1: Après tout ce que j'ai vécu ces derniers temps, Tania, il était temps pour moi de grandir, tu vois. Je suis l'homme de la maison. Je dois être responsable.
0: Waouh, fort. Je t'admire pour ça, Red. J'espère donc que tu choisiras de rester. Et donc, maman.
1: On le fera. Mais j'espère aussi que maman n'amènera pas ce Franco ici. Et aussi, j'espère qu'elle apprendra à tout lâcher, à arrêter cette vengeance.
0: Eh bien, on verra, Red.
1: Oh,
0: tu connais maman, c'est une vraie guerrière.
1: Ouais, je sais. Tu vas aussi devenir une guerrière si je mets ça sur toi?
0: Parle moins fort et frotte plus fort.
1: Wow.
0: Ok, au revoir.
1: Pourquoi tu ne m'aides pas? Je suis blessé. Tu devrais être celle qui nettoie. C'est moi qui ai reçu une balle.
2: Allô?
3: Je suis sûre qu'à cette heure-ci, tu as déjà entendu ce qui m'est arrivé. Fait-il ma défaite?
2: Si je disais oui, vas-tu attaquer plus vite?
3: Oui. Parce que je veux qu'ils meurent tous.
2: Calme-toi, Célestine. Pas avant que j'ai pu avoir Mitch.
3: Tu ferais mieux de réagir vite, David. Parce que je suis furieuse à chaque fois que je regarde ce trou dans lequel je suis.
2: Bien, bien. Que veux-tu que je fasse? Ok, fais cela. Il faut quitter cette maison. Mon chauffeur viendra vous chercher. Vous pouvez rester dans l'une de mes maisons. Détendez-vous et reposez-vous. Ensuite, nous planifierons la prochaine étape, ok?
3: Ok, David. Je vais attendre ton chauffeur.
4: Qui va-t-il chercher? Célestina, tu comptes la cacher? Ne nie pas, David.
5: Venez, prenez du café.
6: Oui, merci. Voici du café.
4: Vas-tu avouer ou dois-je te forcer?
6: C'est la voix d'Adrian.
5: Mon
6: allons-y.
5: Fils?
6: Non, c'est vrai.
7: Allons-y, allons-y.
2: Je n'ai rien à cacher. Je n'ai rien fait. C'était juste un client.
4: Ne me mens pas, c'était Célestina.
6: Adrian? Qu'est-ce qui se passe?
2: Tu ne sais pas de quoi tu parles. Peut-être que tu hallucines, ou peut-être que tu es obsédé par Célestina qui te
4: mène. Pas de psychologie de merde. David, montre-moi ton portable pour qu'il sache que je dis la vérité. Quoi? Es-tu effrayé? As-tu peur qu'il découvre la vérité?
6: Assez.
5: Adrian.
4: Montre-nous!
2: Très bien. Prends-le.

0: As-tu vu quelque chose? Es-tu content maintenant?
1: Tu l'as supprimé.
0: Quoi? Pourquoi me fais-tu cela? Que dois-je faire pour gagner ta confiance, Adrienne? J'ai même risqué ma vie pour la femme que tu aimes. Et c'est comme ça que tu me paies en retour? Oh, je sais. Il ne s'agit pas seulement de Célestina. Il s'agit de Mitch et de ta jalousie irrationnelle.
1: Moi? Jaloux de toi? Je ne serai jamais jaloux de toi. Parce que je sais que je suis meilleur que toi.
0: Vraiment? Tu es meilleur que moi? Alors parlons-en. Où étais-tu lorsque Mitch était en danger? Et qui l'a sauvé? Moi, non?
1: Tu es toujours dans les parages par hasard. Tu fais cela juste pour être un héros.
2: Adrienne, non.
3: Adrienne,

0: Franco, je suis contente de te voir.
1: J'ai apporté les armes que tu m'as demandé de garder.
0: Très bien, cache-les là-bas. Trouve des acheteurs pour le reste. J'ai besoin d'argent rapidement.
1: Quelle est notre prochaine étape? Ne me dis pas que tu vas les laisser marcher sur toi comme ça.
0: Certainement pas. Nous allons nous venger. Et David va nous aider.
1: Comment?
0: D'abord, il nous aide à déménager dans un autre endroit. Et il est déjà avec Adrian et les autres. Il connaît leurs mouvements. Je pourrais même lui demander de les empoisonner tous. Mais je ne veux pas qu'il meure de cette façon. Rappelle-toi, il pense que je suis le diable en personne. C'est donc normal que je les emmène tout droit en enfer.
1: Tu as un esprit très tordu, mon amour.
2: Non, Mitch, il essaye de nous tromper. C'est le complice de Célestina.
3: Tu as des preuves? Tu as vérifié mon portable? As-tu vu quelque chose?
2: Ce que j'ai entendu suffit.
3: Pourquoi veux-tu ruiner mon image auprès de Mitch et des autres? Quel est ton problème avec moi? Tu te sens menacé par moi? Es-tu coléreux? Je ne comprends pas. Quel est ton problème? Qu'est-ce que je t'ai fait? Pourquoi as-tu demandé à d'autres personnes d'essayer de ruiner mon image?
4: D'autres personnes? De quoi parle David?
3: Je ne voulais rien dire parce que je ne voulais pas que vous vous disputiez, mais c'était trop bas, Adrian. J'étais injuste envers Mitch. Je dois te le dire parce que je ne veux pas manquer l'occasion de t'informer de ce dont il est capable et de quel genre de personne il est quand il est jaloux.
4: Que s'est-il passé, David? Dis-moi.
2: Mitch, j'ai demandé à Ice, Jessica et Rina d'enquêter sur David. Rina était volontaire pour découvrir tous ses secrets, ok?
4: C'est pour ça qu'elle est venue ici? Pourquoi tu ne me l'as pas dit?
2: Parce que je ne savais pas si tu me croirais.
3: Mitch, parce que tu me fais confiance et il ne peut pas accepter ça.
4: Reste en dehors de ça.
3: D'accord.
4: Pourquoi tu ne me l'as pas dit, Adrian?
2: Je ne sais pas, Mitch.
4: Tu ne sais pas?
2: Je pense que c'est parce que je n'ai pas confiance en cet homme. Et non, pas du tout. Et je craignais que tu le lui diras. Et s'il était au courant, il s'en tirerait encore parce qu'il est très rusé.
4: Donc, tu es en train de me dire que tu ne me fais pas confiance?
2: Non, ce n'est pas ce que je voulais dire, Mitch.
4: Alors pourquoi tu me cacherais ça? Pourquoi?
2: Pour te protéger.
4: Me protéger?
2: Pour te protéger de lui.
4: Mais c'est lui qui m'a sauvée plusieurs fois. Il a été blessé, poignardé. Célestina l'a même fait battre.
2: Et s'il a planifié tout ça aussi? Juste pour gagner ta confiance.
4: Planifié? Tu veux dire qu'il s'est blessé lui-même? Il est fou?
3: Je ne suis pas fou.
2: Ne t'implique pas! Alors, tu choisis d'être de son côté? Tu le crois plus que moi?
4: Non, ça devrait pas être ton souci pour le moment. Si tu m'avais dit la vérité, rien de tout cela ne serait arrivé. J'étais la dernière à savoir.
2: Désolée, Mitch. Je suis désolée. Je suis désolée de t'avoir caché ça. Mais je ne le regrette pas. Je suis content de cela, parce que maintenant, je sais ce que David voulait. Tu as fait ceci pour que nous nous disputions et nous séparions. Pourquoi? Parce que tu veux toujours Mitch, non?
4: Adrian, reviens.

0: Adrien, arrête ça. Arrête ça, Adrien. Tu dois arrêter ça, Adrien.
1: Cet enfoiré veut que Mitch pense que je suis le méchant.
0: Tu es en train de laisser David entrer dans ta tête. Tu penses vraiment que Mitch croit à tout ce qu'il dit?
1: Je ne sais pas, Virilio.
0: Adrien, tu n'es toujours pas sûr de l'amour de ma fille pour toi? Écoute, je m'en moque, c'est que de la jalousie. C'est normal. Ce qui n'est pas normal, c'est douter d'elle et laisser la jalousie détruire ta relation avec un Avida. S'il te plaît, Adrien, tu es un homme. Va t'excuser et promets-lui que tu ne lui cacheras plus jamais rien.
1: Alors, qu'en est-il de David?
0: Je suis sûr que ma fille fera ce qu'il faut.
2: Mitch, c'est normal que les couples se disputent de temps en temps. Ne t'en veux pas.
3: Oui, mais je ne veux pas que nous nous disputions de cette façon.
4: Désolée pour mon fils, Mitch. Et je suis désolée pour l'avoir encouragé avec son plan de laisser Rina enquêter sur David. C'est juste qu'il soupçonne David depuis longtemps.
5: Moi non plus, je ne fais pas confiance à ce type. En fait, je lui ai déjà parlé et je lui ai dit qu'Adrien n'avait pas tué Amber parce que j'avais tout vu. Mais je ne pense pas qu'il m'ait cru.
3: Cela veut dire qu'Adrien avait raison depuis le début? Que David est un traître?
5: Je ne sais pas. Mais tu sais, parfois les gens font l'impossible juste pour obtenir les choses qu'ils veulent. Regarde Célestina.
3: Donc, c'était peut-être le plan de David depuis le début. Il irait jusqu'à se blesser pour gagner ma confiance.
2: Notre confiance? Je suis désolée, Mitch, si je ne l'ai pas remarqué tout de suite. Étant ta mère, je fais facilement confiance aux gens qui se soucient de toi et te font du bien.
5: Eh bien, si vous voulez savoir, je ne fais pas confiance en ce type. Donc, s'il ne planifie rien, pourquoi est-il toujours là? Pourquoi n'est-il pas parti?
4: Elle a raison. Il sait que ta relation avec Adrien est forte. Pourquoi ne peut-il pas respecter ça? À ce stade, il est juste ici pour provoquer tout ce drame. Et en plus, il est riche, non? Il est plus que capable de se protéger contre Célestina.
2: Mitch, je sais que David a toujours été un bon ami pour toi. Mais si ses raisons d'être gentil sont égoïstes, ou si c'est une mascarade, tu devrais avoir une longue conversation avec lui. Peut-être que tu dois le faire partir de cette maison, juste pour éviter d'autres drames.
6: Donc, David est de mèche avec ma mère?
3: Eh bien, c'est ce que Adrien dit, alors je pense qu'il a raison.
6: Mais je n'ai jamais vu David parler à ma mère, pas même une fois.
7: Tu ne l'as peut-être pas vu parce que nous étions à l'école?
6: C'est possible. Peut-être que Tania en sait quelque chose, non?
3: C'est possible. Elle est toujours avec ta maman, non?
6: D'accord, je vais lui demander, Nika. Je te rappelle.

0: David, je peux te parler?
1: Oui.
0: Qui essayais-tu d'appeler?
1: Juste le bureau. J'ai des affaires à régler avec eux.
0: Vraiment? Je peux voir?
1: Oh, ce qui s'est passé entre toi et Adrian. Je suis désolé pour ça. Je sais que je ne devrais pas m'excuser, car ce que j'ai dit était vrai. Mais pour l'amour d'Adrian, Mitch, je révélerai ma fierté.
0: David, tu peux arrêter de le dénigrer maintenant.
1: Non, Mitch, je n'ai pas voulu dire cela.
0: Eh bien, quoi que tu voulais dire, laisse-moi clarifier ceci une dernière fois. Adrian et moi avons eu un malentendu, mais nous nous aimons toujours beaucoup. Et nous pouvons surmonter ça. Alors, pour éviter que cela ne se reproduise encore, je te demande de quitter cette maison.
1: Tu veux que je parte? Est-ce une autre idée d'Adrian? Est-ce sa décision?
0: Non. J'ai pris cette décision moi-même. David, je suis reconnaissante pour tout ce que tu as fait pour moi, mais Adrian ne sera pas à l'aise tant que tu es là.
1: Tu vois ce qui se passe? Tu le laisses te contrôler. Une relation, c'est donner, recevoir et faire des compromis. Mais pourquoi tu le laisses te dicter tes choix? Si tu insistes pour être sous son contrôle, tu finiras par être comme lui. Prête à rompre les relations juste pour obtenir ce qu'il veut. Ouvre tes yeux. S'il te plaît, Mitch, ce n'est pas l'homme que tu penses qu'il est. Ta vie sera misérable si tu restes avec lui. Romps avec lui. Mitch, il faut rompre.
0: Arrête ça! Pourquoi est-ce que je romprai avec lui?
1: Parce que je mérite bien plus ton amour, ok? Je te mérite plus que lui.
0: J'en ai assez entendu. Oui, tu m'as sauvé la vie. Mais cela ne suffit pas pour exiger que je rompe avec Adrian. Et dis-moi la vérité, David. Est-ce vrai que tu conspires avec Célestina et que tu as prévu que tout cela se produise?
1: Non, non, bien sûr que non, Mitch. Je ne pourrai jamais te faire ça. Je t'aime. Je ne te ferai jamais de mal, Mitch. Alors, excuse-moi, ok? Je ne voulais pas dire ces choses sur Adrian. Cela ne se reproduira plus.
0: David, je peux laisser passer cette fois, mais arrête avec tes tirades. Laisse-moi tranquille. Respecte le fait qu'Adrian et moi sommes amoureux. Et je veux que tu partes d'ici le plus tôt possible.
1: Mitch! Mitch!
2: J'ai entendu ma petite amie. Va-t'en!

0: Donne-le-moi.
1: Qu'est-ce que tu fais là?
2: C'est ton père. C'est pourquoi il est ici. Il fait partie de nos vies maintenant. Que cela te plaise ou non.
1: Je veux que notre famille vive en paix, maman. Mais cela n'arrivera pas tant qu'il fera partie de nos vies.
2: Non, Red. Nous ne vivrons jamais en paix. Parce que tu aides les gens qui nous ont fait ça, n'est-ce pas? Franco m'a parlé de toi et de cette fille, Nika, Marcelo, avec qui tu parles.
0: Red, tu devrais le dire à ta mère, parce que je ne veux pas que tu regrettes le fait que tu nous aies trahis, d'accord?
1: Je fais ce qui est juste et je ne regrette rien. Je ne sais même pas s'il y a une fin à tout cela. Mais si vous deux vous vous souciez vraiment de moi, vous arrêteriez ce que vous faites. Je ne veux pas atteindre le point où je perds mon amour et mon respect pour vous.
0: Ce gamin est allé trop loin. Il n'a absolument aucun respect pour toi.
2: C'est à cause de ces voleurs qu'il influence. Je vais m'en débarrasser une fois pour toutes, Franco. Et quand je le ferai enfin, je pourrai récupérer ce qui appartient à moi et à mes enfants.
0: Qu'est-ce que tu veux que je fasse ?
3: Je suis désolé. Je ne veux plus que nous nous disputions.
4: Merci.
5: Oh!
4: Je te pardonne, Adrienne.
3: Je t'aime beaucoup, tu le sais ?

0: Elle va m'empêcher d'y aller. Tu pourras lui dire plus tard, ok?
1: Prends soin de toi, ok? Et viens nous rendre visite. J'ai besoin de toi. Nous avons besoin de toi.

Promets-moi que tu garderas un œil sur maman et Franco. Et ils planifient quelque chose. Et fais attention, Tania.

0: C'est fini. Abandonne.
1: Non, non, non, pas maintenant. J'ai encore une chance. Je peux le faire. J'ai encore une chance.
0: Ces deux s'aiment vraiment profondément. Seule la mort pourra les séparer.
1: Si c'est ce qui doit arriver, ainsi soit-il. Qu'il en soit ainsi. Ainsi soit-il. Ainsi soit-il. Ainsi soit-il. Allô, Celestina. Cela a pris du temps.
2: J'attendais ton
3: appel. Ravie d'entendre que tu es excitée de mon appel.
2: Tu sais déjà pourquoi j'appelle.
1: Pourquoi ne pas les tuer? Tuons-les tous maintenant, y compris Adrian, s'il te plaît.
2: Celestina, nous devons tous les tuer.
3: Tu n'es donc pas qu'un psychiatre. Tu peux également lire dans mes pensées.
2: Écoute-moi bien.
1: Finissons-en, ok? Finissons-en avant qu'il ne soit trop tard.
3: J'ai un plan. Tu auras Mitch, et j'aurai ce que je veux.
1: Très bien, ok, faisons ça. Ok? Jouons. Jouons.
4: Merci, nous allons bien. Soyez prudents, ok? Bye.
1: Mitch? S'il te plaît, je veux juste m'excuser. Pour tout ce que j'ai dit et fait de mal. Mais j'espère que tu me crois. Je ne pourrai jamais faire ces choses dont Adrian m'accuse. Je sais que ce que je ressens pour toi est faux. Alors... D'accord, je pars d'ici. J'ai déjà réservé le premier vol demain. Alors, je pense que c'est un au revoir. Pour toujours. Même si ça fait mal. Je t'oublierai.
4: Merci, David. C'est bon maintenant. Prends soin de toi, ok?
1: Mais moi, je tiens à te remercier parce que ça fait longtemps que je n'ai pas ressenti ça, Mitch. Donc, je te remercie beaucoup.
4: David, comme je te l'ai déjà dit, un jour, tu trouveras la bonne personne pour toi. Prends soin de toi.

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0: Bonjour à tous, très heureux de vous retrouver, très heureux de passer aussi la matinée ensemble sur Antenne Réunion. Tout de suite, l'information. Il est 6h, donc les grands titres de l'actualité ce matin. Avec la saison des grands départs, elle a commencé pour de nombreux Réunionnais. Comme chaque année, de nombreux jeunes quittent leur île, terre natale. L'objectif, poursuivre leurs rêves, leurs études à des milliers des kilomètres de chez eux. Excitation, émotion dans ce journal, puisque nous avons partagé ces derniers moments avant l'envol de 3 étudiants Réunionnais. Dans ce journal également, les images d'apocalypse en Gironde, l'imprévisible méga incendie qui a démarré mercredi et ce matin à une dizaine de kilomètres seulement près de Bordeaux. Plus de 200 000 personnes ont été évacuées vers des centres d'hébergement. C'est historique, désarroi et impuissance, vraiment, vous l'entendrez. Et puis le Tour Auto de Rallye, lui, aura livré son verdict hier après 3 jours de compétition. Rehan Ghani, déjà vainqueur de l'année dernière, aura roulé sur la concurrence. Le jeune pilote réunionnais s'est imposé devant Damien Dorceuil et Jonathan Lop. Vous entendrez leur réaction dans cette édition. Et démarrons ce journal, si vous le voulez bien, par ce nouveau round de négociations qui doit débuter aujourd'hui entre les salariés grévistes de l'entreprise de Richebourg et leur direction dans le cadre d'une conciliation organisée par la direction du travail. L'objectif est simple, trouver une sortie de crise à une mobilisation qui dure depuis presque 2 semaines maintenant. Les déchets s'entassent, les poubelles débordent sur les trottoirs près des maisons à Saint-Pierre et à Petite-Île. On suivra les conclusions, bien sûr, de cette réunion pour vous sur Antenne Réunion, alors que le climat, lui, s'est durci ces derniers jours après que l'entreprise qui gère les déchets dans le Sud qualifie ce blocage des salariés d'inacceptable. Fin de citation. Comme chaque année, le grand départ et les vacances de juillet-août marquent donc ce grand départ pour de nombreux Réunionnais. Après l'obtention de leur diplôme, de nombreux jeunes quittent leur terre natale pour aller poursuivre leurs études en métropole bien sûr, mais aussi à l'étranger. Ambre Calza a partagé avec 3 étudiants ces derniers instants en famille et avec les amis, avec leur envol pour l'Europe, l'Asie ou encore l'Amérique.
1: Encore quelques jours dans le laboratoire de l'école avant de boucler les valises. Direction l'étranger pour une année d'études, une étape incontournable de leur formation.
2: Ça va être ma première fois dans un pays étranger qui ne sera pas avec, enfin, sans ma famille, vu que c'est déjà une très grosse expérience de partir tout seul pendant 1 an à l'étranger. C'est beaucoup de pression vu que je suis tout seul là-bas. Je vais apprendre à me gérer en tant qu'adulte et ça va être

0: une expérience plutôt particulière.
1: Je suis pressée quand même. Alors, je suis excitée aussi parce que bon, l'année dernière, j'étais déjà partie, donc je connaissais un petit peu... Enfin, je connaissais la ville, c'est un grand mot, mais voilà. Je connais un petit peu comment ça va se passer. Et ben voilà, j'espère retrouver des camarades que je me suis fait là-bas. Et ben, ça va être une nouvelle aventure, quoi. Ça va manquer un petit peu les caries et tout, parce que voilà, quand j'étais partie là-bas, j'ai essayé de trouver un petit arrangement entre les grains, le riz, les caries, tout ça. Ça va être un autre univers, mais bon, moi, j'aime bien manger, je mange de tout, donc voilà.
2: Je me sens impatient et aussi motivé parce que du coup, c'est le Japon, c'est une grande université et j'ai hâte d'y être pour apprendre encore plus. C'est une île comme nous, du coup c'est des moyens un peu restreints et du coup je vais apprendre un peu comment ils ont fait pour se développer, pour s'améliorer, et peut-être pour un jour amener cette technologie à La Réunion.
3: Fondée au niveau national en 1999, Epitech est implantée à La Réunion depuis 2017 à Saint-André. L'école forme les futurs experts de l'informatique, une pédagogie menée autour de projets collectifs. Et l'ouverture à l'international fait partie de l'ADN de l'école, avec plus de 130 universités partenaires.
4: Pour la plupart, ça apporte vraiment déjà une ouverture sur l'international, parce que du coup, ils vont pouvoir collaborer avec des personnes d'autres pays, donc c'est intéressant pour l'avenir professionnel. D'autre part, sur certaines facultés aussi, la découverte de nouvelles technologies ou des manières d'apprendre aussi sont très nourrissent les étudiants. C'est avec beaucoup d'émotion du coup qu'on les voit partir, c'est vraiment la consacration de 3 années d'études, où là, en fait, ils vont partir, continuer à grandir.
3: L'an prochain, le campus d'Epitech La Réunion soufflera ses 10 bougies. En attendant, cette promotion s'apprête à vivre une année loin de Lille pour apprendre autrement.
5: Également dans l'actualité, la pension naze que vous connaissez peut-être, cette ancienne pension au passé très lourd, théâtre la semaine dernière d'une agression au couteau entre 2 colocataires. La structure, aujourd'hui transformée en colocation, a rouvert ses portes malgré de nombreux autres précédents incidents. Écoutez ces témoignages de nos équipes qu'ils ont pu rencontrer sur place.
6: Chemin des Brumes, une agression a eu lieu mercredi entre 2 colocataires. L'agresseur, un homme de 52 ans, psychologiquement instable, avait déjà été condamné pour un homicide en 2002. La victime a reçu une 10aine de coups de couteau et a été transportée au CHU en urgence absolue. Les raisons de l'altercation ne sont pour l'heure pas révélées. Cependant, le lieu n'est pas méconnu ici, dans ce quartier à Saint-François. Il s'agit de l'ancienne pension naze, fermée en 2020 à la suite de la chute mortelle d'un de ses locataires. À l'époque, tous les services de l'État étaient en émoi. Une 50aine de ses résidents avaient été relogés en urgence. Plus récemment, une mère et sa fille rapportent avoir été agressées par 2 colocataires de cette même structure.
7: J'ai l'impression qu'il y a plus de monde qu'à l'époque. Je croise souvent 2 familles avec des enfants. Nous avons des rapports cordiaux dans le voisinage. J'ai été surprise par les derniers faits commis.
6: Nous avons rencontré la famille Naz chez elle. Elle dément fermement les propos de la dernière colocataire.
8: À cause d'elle, 2 de nos locataires sont partis. Nous faisons les choses bien, nous aidons des gens qui sont dans la rue. Pourquoi chercher à détruire notre famille? Tout est en règle dans cette colocation, il y a beaucoup de jalousie. On ne portera pas plainte pour diffamation, nous ne souhaitons pas de problème, mais nous sommes fatigués de ces histoires.
6: Le voisinage préfère rester discret sur l'histoire de cette ancienne pension. Les voitures circulent sur le parking, les gens défilent dans les bâtiments, mais personne n'ose aller plus loin dans les observations.
5: Dans l'Hexagone, à présent, le bilan risque encore de s'alourdir. 115 000, c'est le nombre d'hectares parcourus par les incendies depuis le début de l'année sur le territoire national. Chiffre donné hier par le ministre de l'Intérieur, Laurent Nunez. En Gironde, les flammes ne sont plus qu'à 10 kilomètres de Bordeaux. À Sestas, par exemple, près de la métropole girondine, le chaos est total. Jeanne Cancard et Lise Vuitton ont accompagné ces dernières heures les soldats du feu.
9: Le feu est là, quelque part derrière ces pins. Un coup de vent, il apparaît alors furieusement. Ce feu qui joue avec les nerfs des pompiers aux 4 coins de la Gironde, devant les caméras de nos reporters. Il est 14h07, la nuit semble tomber subitement.
10: Je vous propose de voir exactement cette reprise de feu. C'était inattendu parce que les pompiers avaient réussi à canaliser cette zone et vous le voyez, un brasier important de gros panaches de fumée qui sont réactivés.
9: La Gironde replonge dans les ténèbres. Ce brasier, les pompiers tentent par tous les moyens.

0: moyens de le canaliser. 17h37, une autre de nos équipes assiste à cette destruction volontaire d'une partie de la forêt.
1: La situation est assez difficile à l'endroit où nous sommes actuellement parce que regardez ce qui se passe. L'ensemble de la végétation que vous voyez ici a été retirée. Ce sont des fougères, ce sont des pins, ce sont notamment des chênes.
0: Ces coupes tactiques, toujours plus nombreuses dans la région, c'est un pare-feu de fortune.
2: Le vent est devenu défavorable à notre action. Du coup, il ramène le feu vers nous et on crée ce pare-feu justement pour pas que le feu nous dépasse et puisse atteindre Bordeaux qui est de l'autre côté.
0: Une demi-heure plus tard, sur cette même route départementale, un rempart humain s'est formé.
1: On va vous montrer une image assez insolite. Cette longue ligne d'appui, ces nombreux pompiers rassemblés, le Var, la Sarthe, la Seine-Maritime notamment, parce qu'on attend une chose, on va combattre le feu qui devrait arriver dans les toutes prochaines minutes.
0: Ces flammes ne cessent de progresser. 42 000 hectares brûlés, l'équivalent de la ville de Paris. La stratégie des pompiers, l'attaquer sur tous les flancs, au sol et dans les airs, côté est, avec du retardant pour freiner sa course vers Bordeaux, notamment le long de cette départementale, l'un des axes principaux. À 19h35, sur ces dernières images reçues de nos reporters, cette route est encore tenue par les pompiers.
3: Et alors que ce méga-feu s'approche dangereusement de la mégalopole bordelaise, des renforts réunionnais se tiennent eux aussi prêts à partir. Nous avons pu constater et contacter hier des réunionnais qui veulent eux aussi, à leur manière, apporter leur soutien aux combattants du feu. Deux d'entre eux, un couple de cuisiniers qui prépare plus de 400 repas gratuitement. Écoutez-les.
4: Bon, mais voilà, comme prévu, aujourd'hui, on a fait un rougail saucisse pour les pompiers. On est à Sainte-Hélène. Bon, là, la colonne est partie parce que le feu reste très actif pour l'instant. Voilà, on a tenté à notre petite échelle de participer un petit peu à leur repas du midi. C'est grâce à tous les dons que nous recevons et je ne sais pas à quel point on peut vous remercier parce que oui, nous on est dans l'action certes, mais sans tous ces dons, on n'aurait pas été capable de faire autant de repas pour les pompiers. Et du coup, ça nous donne la force pour continuer et pour aller de l'avant. Pour assurer les repas pour les pompiers qui, eux, ont encore un peu plus de mérite hein, pour le combat qu'ils mènent aujourd'hui. Je remercie vraiment tout le monde pour ce qui est fait. Et nous, on lâche rien, on reste là, on enchaîne et on n'a pas le droit d'être fatigué.
3: Et face à ce feu dantesque, un chiffre là aussi montre bien l'ampleur des dégâts. 220 000 personnes ont été évacuées au total. Ce chiffre pourrait grimper aussi dans les prochaines heures dans des communes cernées par les flammes. Certains étaient tout proches d'ailleurs de la ville de Bordeaux. Olivier Sanicki et Frédéric Jolf.
5: Gendarmerie nationale !
6: Le feu dicte son rythme et ses caprices. En pivotant au sud-est, il menace Biganos et ses habitants.
7: Je suis enceinte de 5 mois.
6: Même si tous ne peuvent ou ne veulent pas partir.
8: Mais le problème, c'est que si je pourrais revenir une fois par jour, redonner et repartir.
9: C'est pas dit. Voilà, si on évacue une bonne fois.
8: Voilà, le problème, il est là.
6: Vers minuit, l'alerte sur les téléphones portables sonne l'évacuation géante. Plus de 50 000 personnes d'un coup. Des centaines de véhicules sur les routes.
10: On s'en va.
11: On va prendre l'autoroute, on va partir sur Bayonne.
6: Des affaires pour 2-3 jours dans le coffre. Quelques clichés des meubles comme justificatif pour l'assurance, au cas où. Voilà. Et il est temps d'y aller. Sauf lorsqu'on veille sur une mère sous assistance respiratoire et dénuée de moyens de transport.
12: On a contacté le 15. Pour l'instant, ils ne peuvent rien faire. Donc, il faut qu'on les rappelle. Et donc, tant que nous, elle ne part pas, nous, on reste. Quoi.
6: Les véhicules spécialisés, une ressource sous tension, utilisée en priorité pour les EHPAD. Notamment parce que les seuils de particules fines dans l'air sont dépassés. L'urgence, c'est de sortir les pensionnaires sans savoir leur destination, ni même leur nombre.
13: Il faut absolument évacuer tout le monde.
14: Il y a combien de personnes à évacuer ?
13: Ouais, non, on ne sait pas. On sait pas. Bon, souvent, les EHPAD, bon, tu as 100
15: personnes voilà. À peu près.
16: Ordre d'évacuation. Veuillez quitter immédiatement les lieux.
6: Dans la commune de Marcheprime, aucun flou chez les gendarmes. Ici, leurs consignes sont.

0: péremptoire alors que le feu, dont la lueur est visible en arrière-plan, s'approche. Au matin, les infortunés se retrouvent dans des gymnases ou des parcs d'exposition. Celui de la Teste de Buch accueille Huguette, cardiaque et désolé pour les forêts de sa région qui s'évanouissent littéralement.
1: Il faut 50 ans un pin pour qu'il soit joli. Alors bon, le pin là, il est merveilleux. Et puis que tout s'en va en fumée. Qu'est-ce qu'on laisse aux enfants et aux petits-enfants ?
0: Selon le ministère de l'Intérieur, il y aurait en Gironde et dans les Landes un quart de million de personnes évacuées. Les précédentes crises que nous avons recensées sont loin du compte et l'attestent. Hors période de guerre, il s'agit tout simplement du plus grand déplacement de population de l'histoire française.
2: Et évacuer n'est évidemment pas une option quand on constate ces dégâts provoqués par cet incendie. En tout, 153 habitations ont péri dans les flammes. Les rares habitants encore sur place peinent d'ailleurs à trouver les mots. Corentin Muté et Maëlle Allais.
3: Lorsque nous pénétrons à l'intérieur du Porge, nous découvrons une ville déserte.
4: C'est impressionnant, il y a presque plus rien que de la fumée et des camions de pompiers.
3: Vu du ciel, des quartiers entiers ravagés par le feu. Les images laissent sans voix, les faits parlent d'eux-mêmes. 153 maisons brûlées, presque un quart des habitants sinistrés. Sur la route, nous croisons Isabelle, bénévole dans la commune. Elle découvre sa maison pour la première fois.
5: Ah ouais, c'est dur.
3: 11 ans qu'elle habitait ici.
5: Ça fait mal, ça fait mal. C'est toute une vie qui est partie en fumée. Voilà. Je suis pas la seule, il y a beaucoup, beaucoup de monde qui sont dans, comme moi et tout. C'est des souvenirs qui s'envolent, tout ça, et voilà quoi. Non, non, c'est vrai que là, mais c'est dur.
3: Pour elle, un besoin de comprendre.
5: Mais même chez les voisins, regardez, il y a tout qui est détruit, quoi. Tout. Tout, tout. Pourquoi on n'a pas eu plus d'aide? Pourquoi on ne nous a pas aidé, qu'on a dû envoyer tous les pompiers sur la presqu'île et nous laisser qu'une petite partie chez nous, quoi. On aurait dû faire moite-moite et au moins on aurait dû sauver beaucoup, beaucoup plus de maisons que... Je sais pas.
3: À quelques mètres, une autre maison dévastée, dont seules les fondations ont résisté.
6: Regardez, sur ce terrain, il ne reste plus rien. Les murs et la charpente de cette maison ont complètement disparu. On devine simplement des restes d'électroménager et cet escalier.
3: Les dégâts sont immenses, mais cet adjoint de la commune est tout de même soulagé.
7: On a de la chance. Déjà, il n'y a pas de blessés, il n'y a pas de victimes. C'est d'abord nos concitoyens qui ont tout perdu. Il va falloir s'occuper d'eux, pouvoir les reloger.
3: Direction la salle des fêtes. Une cellule de crise est installée.
8: Tout ce qui a été alimentation et tout, c'est bon.
9: Oui, c'est tout récupéré. Ouais. Regarde là.
3: Depuis trois jours, ce maire mène une bataille de chaque instant.
8: On a plus de 7000 hectares de la forêt communale qui est partie également en fumée. Là, il y a encore le risque incendie est encore très, très, très important. Les vents se lèvent.
3: Ce soir encore, les fumerolles encerclent la commune. Les pompiers resteront toute la nuit sur le qui-vive.
2: Et ce méga-feu près de Bordeaux, on le suivra bien évidemment dans nos prochaines éditions. Retour chez nous, où vous l'avez peut-être suivi sur Antenne Réunion. Clap de fin donc pour le Tour Auto de Rallye ce week-end. Trois jours de spectacle sur les routes. Un an d'ailleurs environ après le drame de Saint-Joseph, la fête était totale. Tout comme la prestation XXL de Réan Ghani, le jeune pilote réunionnais sur Polo. Rallye 2 s'est imposé pour la troisième fois après 2023 et 2025. Il aura même signé 10 des 13 meilleur temps de spécial. Je vous propose tiens, d'écouter le champion de ce Tour Auto ainsi que son dauphin Damien Dorceuil mais aussi de Nazim Bonghi, triste septième après un incident technique, tous rencontrés sur le terrain par Émilie Boyer, Thierry Sueur et Didier Payette.
10: Franchement, on rend les choses simples, mais c'est beaucoup de travail derrière ça. Beaucoup de personnes, tous mes hommes météo, ma famille, mon père, toute mon équipe, Souka, qui me donne encore la chance de m'exprimer. Donc voilà, un grand merci à toute l'organisation aussi, à vous, tous les médias. Donc on s'est régalé, c'est cool, merci à tous.
11: On est juste content d'être le premier des autres. Voilà, du plateau local habituel. Après Réanne, voilà, c'est un autre monde. Et quoique je pense que là on écart au kill, enfin écart en fin de rallye, on n'est pas si loin que ça, mais on va avoir un peu plus d'une minute. Mais après, là, justement, on pourra aller chercher ces dernières secondes par spécial et 7 minutes sur la fin sur un rallye entier. C'est ça le plus compliqué.
12: On bosse dur, tout le monde bosse, nous. Merci à toute l'équipe, à mon père, trouver des partenaires c'est toujours très compliqué, à Benjamin et Loïc. Enfin, on a monté une petite équipe en début d'année et tout marche parfaitement, c'est un bonheur de bosser avec eux. On se découvre à mesure des rallyes et on prend du plaisir à travailler et bon, on aurait mérité mieux, voilà.
2: Et sur les routes du Tour de France, cette fois le patron, lui, il s'appelle Tadej Pogacar, le génie slovène du vélo, s'est imposé pour la 5e fois sur la grande boucle, record égalé. Il s'installe un peu plus dans la légende du cyclisme après une dernière étape sur les Champs-Élysées. Magnifique, vraiment, une étape spectaculaire emportée à Paris par le néerlandais Mathieu Van Der Poel, avec qui il lie désormais une relation incroyable. Écoutez tout de suite, tiens, le vainqueur du Tour de France, Tadej Pogacar.
13: Chaque victoire est vraiment spéciale et oui, c'est. Oui, 7 tours déjà et 7 fois sur le podium et 5 victoires. C'est quelque chose que. Oui, on ne pourrait même pas écrire dans un livre d'histoire et oui, je. C'est incroyable aussi pour moi. C'est un podium magnifique. Oui, des champions incroyables contre qui se battent sur ce tour. Dommage que Jonas ait dû abandonner sur chute dans ce tour et beaucoup d'autres aussi. Je leur souhaite un prompt rétablissement pour qu'on puisse se battre à nouveau l'année prochaine.
2: Et à noter aussi la merveilleuse 4e place de la pépite française Paul Sexas, qui aura bien voulu terminer sur le podium, mais à 19 ans seulement, le jeune Lyonnais a déjà pris rendez-vous pour l'an prochain et la grande boucle, tout comme Tadej Pogacar d'ailleurs, le Tour de France qui partira l'an prochain d'Édimbourg en Écosse et qui passera par l'Angleterre et le Pays de Galles avant de rejoindre l'Hexagone. C'est la fin de cette édition. Merci de l'avoir suivi. Tout de suite, l'infotrafic. Venons Dolène du CRGT. Bonjour Dolène. Alors dites-nous comment démarre cette nouvelle semaine et cette journée sur les routes réunionnaises.
14: Vous n'êtes pas nombreux sur le réseau routier, mais le point à retenir, c'est la fermeture du Cap Laoussé sur la R1A à Saint-Paul, donc un Cap Laoussé qui est fermé déjà à la circulation, donc jusqu'à jeudi 19h. Prenez vos dispositions pendant toute cette fermeture. Vous êtes dévié par la route des Tamarins et la route du Théâtre. On vous rappelle que la piste cyclable, elle, reste ouverte. Donc voilà, pour cette fermeture du Cap Laoussé qui est déjà effective, prévue à 6h, effective à 6h10, donc ça y est, elle est déjà fermée à la circulation. Côté trafic sur le réseau routier, 2 fois 2 voies. On retient tout de même que ça roule bien pour le moment. J'espère que ça va durer. On se retrouve tout à l'heure pour vérifier cela ensemble.
2: Eh bien, on l'espère aussi. Merci beaucoup Dolène et à tout à l'heure. Votre météo à suivre sur Antenne Réunion, le tout présenté par Alexandre Marianne. Excellent début de journée à tous et à tout à l'heure.
15: Bonjour à La Réunion, c'est un plaisir de vous retrouver pour votre bulletin météo. Débutez ensemble cette nouvelle semaine avec une nuit qui a été marquée par l'arrivée d'un train de houle australe le long de nos côtes. Nous sommes en vigilance jaune, vague submersion sur l'ouest et le sud, entre la pointe des Galets et la pointe de la Table, en passant par le sud donc. Et côté ciel ce matin, eh bien, le temps est marqué par le passage d'une nouvelle limite frontale par le sud-ouest. Des averses donc pour débuter cette nouvelle semaine sur le littoral ouest et le sud-ouest de notre île. Ailleurs, le soleil est bien présent, notamment sur l'est de notre île. Et cet après-midi, on retrouvera des nuages qui s'installeront sur l'ensemble des reliefs avec des averses qui se déclenchent un peu partout sur les hauteurs et sur l'intérieur. Le baril est également concerné par ces précipitations, mais ailleurs sur les littoraux, le temps restera relativement sec, notamment l'ouest et le nord où les éclaircies arriveront à percer les nuages. Le vent reste faible aujourd'hui avec un régime de brise qui domine sur l'ensemble de l'île. En revanche, sans surprise, la mer est forte sur l'ouest et le sud. Et je rappelle que nous sommes en vigilance jaune à vague submersion entre la pointe des Galets et la pointe de la Table. Côté température, les valeurs ce matin atteignent les 21 degrés.

0: Sur le port, 8 degrés sur Petite France, 6 pour Sillaos, ainsi que les plaines, 5 petits degrés sur le Pas-de-Belle, Combe-Jacob, mais ça se réchauffe cet après-midi avec 28 degrés sur Saint-André, 27 sur le port et le chef-lieu, 26 degrés sur les plages de l'Ouest, 17 pour Petite France et 13 degrés pour le Pas-de-Belle, Combe-Jacob. Aujourd'hui, nous sommes le lundi 27 juillet. Nous souhaitons une bonne fête aux Nathalie. La marée sera basse à 18h30 et le soleil nous quittera à 17h58. Je vous laisse maintenant vos programmes favoris. Bonne journée sur Antenne Réunion.
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12: Brice, est-ce que ça ou mettre ça pour...
13: Pourquoi vous mettez ça sur mon tête comme si ça rentrait ?
12: Il faut nous les supporter jusqu'à la fin, Brice.
13: Je vais mettre ça sur mon tête pour supporter l'équipe. N'importe quoi.
12: Tu sais, ouais, c'est ça, même pas. Ouais, bon, il faut supporter. Quand on supporte l'équipe, c'est jusqu'à la fin. Il faut que les dents... Brice, parce que déjà, là, on les mentait. Ok, c'est le bon l'équipe, oui, mais c'est pas le bon maillot, c'est pas
13: et
12: le bon
13: alors,
12: sport.
13: Et alors, c'est la patrie qui compte. Et la France, mais qui la France là, non?
12: À soi la France, il jouait. Il faut que nous les bien installés, vous bien.
13: Voilà, t'es barbelé.
14: Les gars, ce soir, c'est la France qui joue, hein?
12: Attends,
14: c'est la France.
12: C'est un piège ou quoi?
14: Comment ça, c'est un piège?
12: Mais où y a pas de football?
14: Comment combien de temps le match là?
12: Non, c'est un piège, Brice. Il n'aime pas football.
14: C'est quoi le match? Est-ce que Léna, qui de Bondy? C'est qui de Bondy?
12: Oui, il y a Mbappé. Kylian Mbappé, il joue.
14: Mais
12: comment ça se fait?
13: On en a fait des bizarres.
12: Audrey, d'habitude, où j'y nous pour le football, et là, aujourd'hui, où la
14: fête? Écoute, tu vois ce soir, si la France a gagné, nous, ça fait la fête dans le chemin. À moins qu'on boit une copine, nous, ça va au restaurant, nous, ça va au petit rooftop de Darty.
15: Mais
13: attends, mais c'est pas ça, mais c'est quand vous dites toutes les copines.
15: Toutes les copines.
13: Marion sera là.
15: Marion sera là, Magali sera là. Oui, oui.
12: Oh, t'es
15: là. À 6h, vas-y. Restaurant, tout.
12: Ah ouais, vous ne pouvez pas acheter.
15: Mais par contre, il faut la France y gagne.
12: Mais tu vas la bien garder le match avec nous. Mais on veut pas.
13: Mais imaginons que la France y perde, fait le lendemain.
15: Non, en fait, ce qui va se passer, c'est que ça ferme notre bouche et nous, ça regarde le match.
13: Mais.
15: Parce que vous n'allez pas inviter.
13: Ok.
15: Hein?
13: Mais Marion.
12: Ah, vous allez là? Technologie. Ça va, les amis?
13: Oui, ça va.
12: Est-ce que vous devez me faire un peu ménage? Audrey, on a un truc à boire, elle est bon? Ah, ben, elle est bon, ça va. Là.
15: Pourquoi vous êtes bizarre comme ça?
12: Hein?
13: Thierry, on en a fait pour dire. On en a fait pour demander, soit on en a fait pour dire. C'est quoi la fait? Cause, moi, cause. Cause, écoute, là, cause.
12: En fait, là, tu vois le nouveau lotissement d'un football à construire là?
15: Oui.
12: Eh ben, mon tonton, il vient d'habiter là.
13: Mais c'est bien, tant mieux pour lui. C'est incroyable, c'est super.
12: Et en fait, là, il n'y a pas encore télé. Et du coup, ils connaissent que la Coupe du Monde, c'est un rassemblement.
15: Dis pas, moi, ça donne à l'île de télé.
12: Non, non, non, jamais. Parce que vous connaissez que la Coupe du Monde, c'est ensemble, garde match ensemble, mettre l'ambiance.
13: Mais du coup, ils sont déjà ensemble, les trois, les
12: mêmes. Oui, Mélissa, il est là deux, trois fois pour garde match. Mais il fait qu'il vient manger. Vous connaissez Alice Léonus?
13: Non, non.
12: Léonus, il fait qu'il bien manger.
13: Léonus, non, mais il ne connaît pas. Mais désolé.
12: Il ramène manger pour nous. En plus, il y a mon coqueline, mon peu de coque,
13: non,
12: tout ça.
13: Non, c'est rigueur, pas.
12: Hein?
15: Une fois.
12: Non. Une fois?
15: Non. Une seule fois.
12: Merci, Audrey.
15: Une fois.
12: Une fois. Promis, juré, une fois.
15: Une fois.
12: Je, une fois.
15: Hé, Thierry, une fois.
12: Mais jure, une fois.
15: Un seul match.
12: Mais jure.
13: Un seul match.
12: Promis.
13: C'est bon.
12: Vous gagnez la moyenne, elle est déménagée parce que.
13: Tu vas mettre Ismond de nom.
15: Tu vois encore?
13: Ça va pas ou quoi?
12: Après, il fait manger.
13: Vas-y.
12: Mais c'est bon,
13: ça, t'es pas bon, ça, mon mari? Comment ça?
15: Mais mettez-la, voilà. Là, ramène le tonton.
13: Bah, mets-toi aussi!
15: Voilà, ramène, c'est la connexion familiale, là, quoi!
13: Mais je vais me donner là, à moi. Et là, moi, les cieux, là, le tonton, il s'arrive. Mais rappelle le tonton, les
15: belles
13: comme même, ami, frérot. Là, vous avez. Là, il roule, ça prend la place.
15: En plus, Léonus, comme ça, nous, on l'a té.
13: Mais à peine, à quoi ça passe, Léonus?
15: Léonus, c'est nous, à l'époque, à l'ancienne, c'est. Oui, le tonton, c'est un dinosaure,
13: quoi! Non, mais vous êtes grec. Léonus, 3.
12: Hé, est-ce que toilette les propres, Audrey? Brice, et la cuisine?
15: Comment ça, toilette les propres, Thierry?
13: La cuisine.
15: Moi, c'est la femme de ménage ici ou quoi?
13: Ça peut être pas bon, ça.
12: Mais mon tonton, il arrive. Il faut que. Ouais, elle est propre et un peu présentable.
13: Thierry, ou tonton, il garde du Saint-Match. En fin de compte, là, il vient pas acheter l'appartement. Il y a quand il veut nous les propres.
12: Oui, mais pour le visuel, imagine.
13: Ah là là, le visuel, n'importe quoi. Ça peut être pas bon. Dieu, on a fait, écoute-moi bien. Un match, d'accord?
15: Nous l'avait dit.
13: Un match.
12: Oui, mais.
13: Juste s'asseoir.
12: Ah là, il arrive. Ouais, rentrez! Ouais,
16: Léonis,
12: ça va? Oui,
16: regarde ça,
12: comment
16: l'a
12: nité. Ah, merci. Ah, bonjour. Léonis, Brice, ben, ça, c'est mon bon. Ensemble. Ben, ils habitent ensemble, là.
16: Ouais. Ils habitent avec?
12: Oui, colocation, ils appellent.
13: C'est ça.
12: Ils habitent en coloc.
16: Ou louer deux mondes pour habiter, quoi?
15: Et c'est pas le patron, ils veulent le plus haut dans le ciel, ah, ça.
13: Pas du tout. Alors là, mais pense qu'il échappe du Nili.
12: Mais voilà. Ouais, bah, du coup, mais voilà.
16: Moi, je sais qu'on n'aime pas déranger tout le monde. Ah, bah, oui, parce qu'il y a des moyens, il y a bien un petit carré.
13: Ouais,
16: mais ça, en plus, hein, inquiète pas, moi, ouais, pas comme ça, moi.
12: Ben oui, ben voilà. Il fait plaisir. Tonton, allons dans la cuisine.
16: Oui.
12: Regardez ce qu'on a pour manger.
16: Ben, elle est bonne, elle va pas changer. On a fait le frigidaire pour.
15: Bah il n'est pas dérangé, mais ça va dans mon frigidaire pour trapper mon bonne course.
12: C'est bonne course.
13: Allez, d'accord. Juste ouais. C'est nous de l'appartement, ouais. C'est à nous. Hein.
16: Mais le message est dit.
12: Voilà. Il est passé. Allez, viens, on va nous boire une affaire.
16: On va aller.
12: Allez.
15: Il n'aime pas lui.
17: Très bon début de journée, très bon réveil si vous nous rejoignez sur Antenne Réunion. Il est 6h30. Et parmi les grands titres de l'actualité de ce lundi, est-ce la fin du dialogue de sourds entre les salariés de l'entreprise de Richebourg et leur direction? En tout cas, de nouvelles négociations débutent ce matin dans le cadre d'une conciliation organisée par la direction du travail. L'objectif est de trouver une sortie de crise à cette mobilisation qui dure depuis presque 2 semaines maintenant et qui impacte bien entendu près de 90 000 habitants du côté de Petite-Île ou encore de Saint-Pierre. Dans l'actualité aussi, dans l'Hexagone, le bilan risque encore de s'alourdir dans les prochaines heures. Les flammes ont parcouru 115 000 hectares sur le territoire national depuis le début de l'année, chiffre donné par le ministre de l'Intérieur Laurent Nunez hier. En Gironde, vous le savez, le méga incendie est imprévisible. Les flammes ne sont plus qu'à une dizaine de kilomètres de Bordeaux désormais, alors que ce feu, donc, je le disais, est imprévisible. Écoutez l'impuissance des soldats du feu, le porte-parole des sapeurs-pompiers de France, le lieutenant-colonel Éric Brocardi était sur le plateau du 20h hier soir, écoutez-le.
18: On va être très clair, on est dans un impossible opérationnel à ce jour. Pourquoi ? Parce qu'il faut faire une acceptation. Cette acceptation, c'est quoi ? C'est tout simplement qu'on a affaire à nous,

0: une force naturelle qui a décidé d'en découdre avec les sapeurs-pompiers. Mais il y a une règle d'or chez les sapeurs-pompiers, c'est tout simplement de se dire qu'on doit toujours agir avec courage, détermination et fermeté dans l'adversité. Notre adversaire aujourd'hui, c'est ce feu qui n'arrête pas d'évoluer, d'être particulièrement virulent. Le sujet, c'est de comprendre qu'à ce titre-là, il doit y avoir des orientations qui sont prises de manière stratégique. Elles le sont déjà. Il faut faire confiance aux sapeurs-pompiers, aux commandants des opérations de secours. Des attaques défensives, offensives, vous le voyez bien. Mm-hmm. Mais vous voyez aussi que parfois, nous ne pouvons pas être partout en même temps. Mm. Ça a été très bien décrit dans votre sujet. Le sujet, c'est que nous avons de multiples fronts. Nous sommes en permanence pilonnés par ces effets, on va dire, du feu, ces effets de conséquences des météos. Et donc, le sujet aujourd'hui, c'est de continuer à agir avec courage. C'est comme un combat entre David et Goliath. Pour autant, nous ne lâchons rien. Les sapeurs-pompiers sont au combat, sont au front, c'est une certitude. Et nous devons compter sur l'ensemble, effectivement, des populations.
1: Un peu plus légèrement à présent, clap de fin donc pour le Touroto, ce week-end de 3 jours de spectacle sur les routes, avec une performance XXL de Réan Gagny, le jeune pilote réunionnais, sur Polo Rally 2 qui s'est imposé pour la 3e fois. Écoutez justement le champion avec son dauphin Damien Dorceuil ou encore Nazim Bonghi, interrogé hier par Émilie Boyer.
2: Franchement, on rend les choses simples, mais c'est beaucoup de travail derrière ça. Beaucoup de personnes, tous mes hommes météo, ma famille, mon père, toute mon équipe, Souka, qui me donne encore la chance de m'exprimer. Donc voilà, un grand merci à toute l'organisation aussi, à vous, tous les médias. Donc on s'est régalé, c'est cool, merci à tous.
3: On est juste content d'être le premier des autres. Voilà, du plateau local habituel. Après Réan, voilà, c'est un autre monde. Et quoique je pense que là en écart au kill, enfin écart en fin de rallye, on n'est pas si loin que ça, mais on va avoir un peu plus d'une minute. Et après, là, justement, on pourra aller chercher ces dernières secondes par spécial et cette minute sur la fin sur un rallye entier. C'est ça le plus compliqué.
4: On bosse dur, tout le monde bosse, nous. Merci à toute l'équipe, à mon père, trouver des partenaires, c'est toujours très compliqué. À Benjamin et Loïc, enfin, on a monté une petite équipe en début d'année et tout marche parfaitement, c'est un bonheur de bosser avec eux. On se découvre à mesure du rallye et on prend du plaisir à travailler. Et bon, on aurait mérité mieux, voilà.
1: Et sur les routes du Tour de France, le patron, c'est Tadej Pogacar, une fois de plus, la 5e fois donc pour le génie slovène qui s'est imposé lors de ce Tour de France 2026, record égalé. Il s'installe un peu plus dans la légende du cyclisme. Une étape spectaculaire, magnifique vraiment, hier remportée à Paris par le néerlandais Mathieu Van Der Poel. A noté la belle performance aussi de la pépite française, Paul Sexas, qui est arrivé 4e. Et au pied du podium. L'information continue sur Antenne Réunion. Rendez-vous à 7h tout à l'heure pour votre prochain journal. À suivre, Tous au jardin avec Victoria Slicoré. Très bon début de journée à tous.
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0: Bonjour La Réunion, aujourd'hui nous sommes à Batcarré du côté de Salazie pour découvrir un jardin qui existe depuis des générations. C'est le jardin de la famille Folio. Ça, tu vois, on a un petit peu, dès l'entrée, un petit peu de plantes partout. J'ai hâte de découvrir tout ça et c'est Raphaël qui accueille à nous. Bonjour Raphaël.
1: Bonjour Victoria, bienvenue dans la cour.
0: Merci.
1: Ce joli soleil.
0: Ah oui, nous a un beau temps aujourd'hui. Soleil pointe, mais bien.
1: Ouais, ben, même pas pourquoi de mon édit tout le temps Salazie pleut, mais aujourd'hui, ouais, la preuve que non, hein, il pleut pas tout le temps. On aimerait un petit peu de pluie en vrai en ce moment, mais sinon.
0: Et oui, ça t'a gagné un peu la sécheresse aussi.
1: Oh, on a presque fait 2 mois sans pluie, là récemment. Mais bon, on la redonne un petit coup d'eau, elle a un petit coup de verre. Mm-hmm. Maintenant, il faudrait que la saison des pluies rentre concrètement et que nous retrouvions notre temps habituel de ce temps-là le matin et un totochement la pluie l'après-midi.
0: Ce serait bien, ce serait meilleur pour le bon plan.
1: Voilà, nous les plus habitués en tout cas à ça. Donc là, nous les, bah, dans ce que nous appelle un petit peu la partie des plantes. Alors, il n'y a pas trop ce terme-là de utile, parce que de monde il dit utile, mais toute la bonne plante est utile. Mm-hmm. Mais c'est des plantes connues, hein, tout ce qu'il dit, la citronnelle, le géranium, le vétiver, des hyères, le safran, enfin safran curcuma, le conflore. Aussi, donc tout cela nous laisse sur des trucs quand même relativement assez connus. Bien sûr, un petit peu jabotikaba. Mm-hmm. Voilà, nous, on est dans la zone est où ça ne connaît que tout ce qui est Salazie, Saint-Benoît, la plaine, il donne assez bien.
0: Ah, vous faites déjà 15 ans que vous êtes là, que vous êtes passionné par le jardin.
1: C'est ça.
0: Comment tout ça y commence? Parce que pour avoir un jardin comme ça, je suppose que le jardin a plus de 15 ans, ça c'est
1: ouais.
0: sûr.
1: Alors en vrai, mon bon grand-parent, papy, vient de la petite île, m'a mis sur de Saint-Jean. C'est à la retraite que, ben, étant donné qu'elle boit, elle était à l'abandon, ben, le bonne maison, le prix était plutôt accessible, ça l'achète ce l'endroit-là en 69. C'était un jardin comme n'importe quel créole n'aurait un bout de quoi, il fait un jardin. Et ce village-là, il est connu dans les années 90 avec la belle plus beau village de France, les sentiers de grande randonnée, ce qui fait que Nadoumouni vient. Et Nadoumouni commence à demander est-ce qu'il peut faire photo par-ci, par-là, par-ci, par-là. Et donc en janvier 95, l'idée il vient d'ouvrir ce jardin en visite guidée et il tombe bien parce que moi il débarque 9 mois après sur la terre là, donc en vrai voilà, il fait 15 ans, il me fait des visites, mais en gros

0: On va dire que le temps l'a changé, comme il était posé à zone, nous était dans une période de sécheresse. Donc on a des plantes comme par exemple voilà, les abutilons aussi, qui aiment un peu plus la sécheresse que la mieux développée. Donc on va dire que nous avons la chance d'avoir un peu, on va dire, un peu toutes les plantes.
1: Ouais. Mais à moins de 2 mois sans la pluie, là, mm-hmm. pas que les bonnes plantes. Les autres lagues aussi avec cyclone, ouais. beaucoup de dégâts.
0: Énormément, là, surtout dans cette zone-là, où t'es pas aussi clair. Et comme on disait, regarde les anthuriums qui deviennent jaunes, malheureusement. Mm-hmm. Garance, ça fait que nous la perdons un petit peu notre toit. Après, le jardin, c'est un travail de long terme. Donc, on est en train de réfléchir à comment essayer maintenant de refaire un sous-bois. Ce sera pas rapide, ce sera pas en 2 ans, parce que papy l'a commencé dans les années 70.
1: Pour occuper un jardin comme ça, comment on organise à où? Comment vous a-t-il fait?
0: Nous on a un jardinier, Ludo. C'est un gars qui a grandi dans le jardin comme moi, donc il a pas besoin de trop expliquer, il connaît. Et après, on va dire tout le monde, il met la main au jardin, que ce soit même mamie, quand il fait son petit tour, il voit deux bois anthurium sec, elle y va arracher, que ce soit Isabelle, il voit un affaire, même moi, il essaye de faire un peu tout, des margottes, il fait mon expérimentation, il plante, il essaye de mettre des endémiques. On va dire chacun, il met un peu du sien, il m'y compte pas mes heures, et maintenant, toujours une nouvelle question, mais ouais, une plante là, mais ça c'est quoi, à quoi ils servent? Mm-hmm. Et mêler tout le temps, même ce matin encore, mais t'es en train de regarder des plantes dans le jardin et regarder les usages, etc.
1: La cour, il fait partie du patrimoine créole, un peu tout de monde.
0: Totalement.
1: En tout cas, le bon avait chacun sa cour, tout ça.
0: Totalement.
1: Est-ce que Aou voit ça comme manière aussi de représenter notre culture?
0: Je pense que le premier aspect du jardin créole était surtout utilitaire. C'était surtout pour manger, pour soigner Aou, mm-hmm. pour de bonnes épices. Et dès que nous l'a eu, on va dire, le confort, nous l'a délaissé ces plantes utiles, parce qu'on était gay acheté, du coup, pour mettre du joli. Donc, Miwa, en fait, le jardin créole donne des espèces d'évolution, mais quand même, là où ça est rassurant, moi, c'est que Miwa, que les gens continuent de garder, comme nous, par exemple, au fond du jardin, comme nous l'a passé, là, les plantes plutôt utiles, et après, devant, quand même, les jolies plantes.
1: Et dans les plantes utiles, justement, est-ce qu'on en a N, par exemple, que Aoumami utilise?
0: Ah, moi, clairement, ça va être celle-là, N juste là. Ah, nous appelle ça l'arme la Vierge. Son autre nom, nous nous appelons aussi Atumo, et je pense que dans le nom même, selon où, à quoi il pourrait servir ce plante-là.
1: Poutoute ?
0: Ouais, en fait, c'est un plante qui il va booster la défense immunitaire d'une manière assez incroyable. Moi, l'usage que Minéna, on va dire, il dépend de la gravité de cette Minéna. Après, le but, c'est pas d'attendre d'être malade, c'est qu'au sang, que les petites faiblesses du corps. Moins elle est grave, vous pouvez utiliser les fleurs en tisane. Vous pouvez utiliser les feuilles quand elle est un petit peu plus grave. Mais quand vraiment on a besoin de petit traitement de cheval, on en a la racine pour l'éroder. Racine qui est extrêmement chiant d'ailleurs à l'éroder. Donc juste le fait de rodali, c'est de l'activité physique. On en a 40% de la maladie, ils sortent déjà, en vrai, juste grâce à la plante. Donc ça, c'est une plante personnellement que je pense toute de monde, toute créole. Et il pousse à peu près partout à La Réunion, il devrait avoir dans autres cours. Mais on va dire que toutes les fleurs, pour moi, ont une signification particulière. Miwa l'anthurium, il pense mamie. Miwa les agrumes, il pense papy.
1: Un beau jardin qui raconte toute l'histoire et qui a un tas d'histoires dedans aussi. Merci beaucoup, Raphaël, pour la visite.
0: Ben, merci à Zot. Et ben, au plaisir que Zot vienne justement rencontrer à nous pour nous raconter à Zot un peu plus d'histoires.
1: Avec grand plaisir, du côté de Saladier, avec un beau soleil en plus.
0: Merci bien.
1: Ah là là, on a de beaux jardins du côté de Salazie. Et en plus, nous découvrons une histoire de famille. Mamie Diazat, à très vite pour découvrir un nouveau jardin ensemble.

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4: Hello! Alors des fois tu accueilles une copine pour un jour et puis bah ça devient les vacances en fait, hein. Chez nous la porte elle s'ouvre et c'est tout, hein.
5: Zoé, tu viens mettre la table?
4: Oui, j'arrive.
5: Tiens, tiens.
6: Hé, hey, ta copine a pris mon oreiller.
4: Bah t'as qu'à prendre ton oreiller de secours.
6: J'ai pas d'oreiller de secours.
4: Ah ouais? Et c'est quoi ça?
6: Quoi? Mais...
4: J'ai de nombreux dossiers sur vous, monsieur.

0: Est-ce que tes parents vont venir te chercher?
1: Je sais pas.
2: Maman, franchement, laisse-la tranquille, non? C'est pas un interrogatoire.
0: Non, je voulais juste savoir.
3: Salut.
4: Mais oh, ça va pas? La prochaine fois que je touche mon sac, je casse ta console. T'as compris?
3: Pardon, pas fait exprès.

0: moi des parents. Pas de numéro où les joindre.
1: Tu sais, quand tu m'as demandé si Léana pouvait rester dormir une nuit, je pensais pas que ça durerait 3 jours.
2: Bah après, il y a le bac qui arrive, hein, donc on révise, c'est tout.
1: Vous révisez ? Vous révisez quoi ? Quelle matière ?
2: Bah tout, maman. Enfin, je sais pas, les maths, la physique, enfin...
1: Le théâtre ?
2: Bah, je suis pas en option théâtre, mais...
1: Non, mais vous êtes des bonnes comédiennes, je trouve.
2: Je vois pas ce que tu veux dire. Bref, bon.
1: Tu révises, toi ?
3: J'ai redoublé, maman.
1: Allô, la CPE ? Oui, c'est pour Léana. Je me permets de vous appeler parce que c'est une très bonne copine à ma fille et qu'elle est chez nous depuis 3 jours et... Oui, voilà, Madame Rivière, la maman de Zoé. Vous dites qu'elle est en délaissement parental avéré ? Ah, d'accord. Oui, bien sûr. À 16h ? Très bien, bah j'attends sa visite. Ok, merci, au revoir.
4: Je peux savoir ce que tu fais là ? T'es sérieuse ? J'allais t'en parler, t'avais pas besoin d'appeler la CPE en fait.
1: Oui, bah écoute ma chérie.

0: C'est très bien d'aider, mais c'est mieux de s'adresser aux personnes compétentes.
1: Ouais, et toi, t'es toujours obligée de te mêler de ce qui te regarde pas, ce que je vois.
0: Bah oui.
1: Oui, bah oui.
0: Oui.
1: Ouais, super. Parfait.
2: Tu préfères qu'on discute ici ensemble ou à l'extérieur?
3: Bah, on peut rester là, mais faudrait pas que ça dure, quoi.
2: D'abord, Madame Rivière, merci pour Léana.
1: J'espère surtout qu'elle aura pas de problème à cause de moi, quoi.
2: Tu n'as rien fait de mal. Vous avez fait ce que beaucoup n'osent pas faire, ouvrir une porte.
0: Et c'est bien normal.
2: Mais pour ce genre de situation, on a des solutions adaptées. L'accompagnement parental, le parrainage de proximité, et évidemment l'accueil d'urgence provisoire. Est-ce que ça vous intéresse?
1: Mais du coup, ça veut dire qu'on n'a pas besoin de la mettre dehors?
0: Mais non, bien sûr, ma chérie, on va pas la mettre dehors, on va l'accompagner.
4: Je peux l'accompagner, moi?
3: Personne t'a sonné, toi.
2: Concrètement, on part sur un accueil d'urgence. Léana m'a déjà fait part de sa volonté de rester avec vous quelques jours. On réglera toutes les formalités au bureau du relais familial, demain à 10h, si c'est bon pour vous.
1: Okay. Merci beaucoup, madame. Merci.
3: Mais concrètement, je suis censée faire quoi, moi?
2: On va remplir ensemble une fiche d'accueil qui dit où tu dors, qui t'accueille, comment on te contacte. On fera aussi une autorisation de soins, faire un point sur ta scolarité et un inventaire rapide de tes affaires.
3: D'accord.
0: Et moi, je dois signer quoi exactement?
2: Vous devez signer en tant qu'hébergeante pour l'accueil d'urgence.
0: D'accord.
2: Ça ne fera pas de vous sa responsable légale, mais votre aide est précieuse.
1: Si tu veux, je viens avec toi demain, comme ça tu seras pas toute seule.
3: Ok, mais dans ce cas-là, vous me posez pas trop de questions sur mes parents.
5: Non, chez les Rivières, pose question après. D'abord, nous mettons des assiettes sur la table.
1: N'est-ce pas, maman?
0: Oui, merci, Doudou.
6: Hey, je l'ai cueilli pour toi dans ma chambre.
0: Oh, merci.
1: Et bienvenue, Léana.
3: Merci beaucoup.
1: Tiens, on va rester.
5: Bon, bah allons manger, non? Kylian.
7: Allez, à table.
5: Levez.
2: Je vous envoie la liste de documents à fournir. Rendez-vous demain à 10h. Merci pour votre accueil.
0: Reçu. Si quelque chose se passe ce soir, on vous appelle?
2: Oui, 24 heures sur 24. Même pour un doute.
0: Merci pour Léana.

0: Moi aussi, je veux changer de famille.
1: Quoi?
0: Je veux changer de famille. Je sais qu'il y a une alchimie de ouf entre Léana et moi, mes frères. Elle me fait trop peur.
1: Mais c'est super, ça, Kiki. Comme ça, après, je prends ta chambre.
0: C'est ma chemise, ça.
1: Évidemment que c'est ta chemise.
2: T'inquiète pas, Kiki. On va te garder.
0: Oh non, deux sœurs, maintenant.
2: Allez.

0: d'informations sur la préfecture de La Réunion et surtout sur ça que nous l'a causé dans cet épisode.
1: Les disponibles Zistatella.
0: C'est ça? Oui, papa, Zistatella. Ou en description, si vous êtes suivi à nous sur les réseaux sociaux. Non trop.
1: Cause bien, mon fils. T'es, mon fils cause bien.
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0: C'est vrai que ça fait pas très longtemps que j'ai commencé cette activité, où j'ai vraiment voulu depuis un an.
1: Illustrer. Ça fait un an ?
0: C'est ça !
1: Oui, c'est tout récent.
0: Oui, donc c'est encore un petit bébé le projet, c'est vraiment de venir raconter l'île de manière authentique.
1: Ça a commencé comment ? Dans la cour des parents, c'est ça ?
0: Un petit peu, donc quand je suis rentrée de métropole en septembre, je suis venue à la case Momont et le but c'était de représenter le jardin créole, ce qui poussait dans le jardin de mes parents.
1: Je vois qu'il y a de la couleur, comment ça se passe pour la mise du coup en couleur
0: C'est
1: des
0: ça.
1: Illustrations.
0: En fait, comme tu vois, le point de départ, ce sera toujours du noir et blanc.
1: Oui.
0: Dans mon carnet, dans ce que tu vois, je dessine uniquement en noir et blanc. Et ce que je viens faire, c'est de numériser le tout pour ensuite passer au digital.
1: Okay.
0: Donc, tu auras vraiment le côté traditionnel au départ.
1: Oui.
0: Et ensuite, je viens tout numériser pour ajouter les couleurs que tu vois, où j'ai vraiment des couleurs vibrantes, des couleurs intenses qui sont rajoutées dans une deuxième étape numériquement.
1: C'est toi qui le fais ?
0: C'est ça. Donc,
1: super.
0: Ouais, ce qui est cool avec les formations qu'on peut avoir dans l'art, c'est aussi comment savoir moderniser le tout.
1: Oui.
0: Et vraiment jouer avec tous les outils possibles, que ce soit des outils traditionnels, mais aussi les outils numériques.
1: Mais avant tout ce procédé, donc forcément, il y a l'inspiration. Tu avais dit que c'était dans la cour de tes parents, mais pour les autres toiles, si on peut appeler ça une toile, si tu me permets,
0: bien
1: ou un
0: sûr,
1: dessin.
0: Tous les autres dessins.
1: Voilà, les autres dessins. Est-ce que tu viens dans un lieu, tu te poses comment ça se passe?
0: L'idéal, c'est vraiment d'aller directement sur le terrain
1: oui.
0: et de s'inspirer directement sur les lieux de la Réunion. Mais bon, c'est vrai qu'avec la météo qu'on a, c'est un peu compliqué. Donc, ce que je fais, c'est que je vais vraiment prendre mes petites photos, mes petites vidéos d'inspiration.
1: D'accord.
0: Et puis, je retourne chez moi au calme où là vraiment je vais prendre le temps de me dire bon comment je vais représenter cette facette de la Réunion. Je vais vraiment me poser la question de qu'est-ce qui sera le plus juste, le plus authentique, et c'est comme ça que va naître une illustration.
1: On va faire un petit défi.
0: On va faire la petite illustration
1: du
0: jour.
1: Hein. C'est
0: pas là. On prend une petite page juste ici.
1: Oui.
0: Ce que je vais te dire, c'est pourquoi pas faire à deux un petit palmier.
1: Mon Dieu, c'est bien.
0: Allez, le petit palmier, c'est le plus simple. Tu fais ton
1: bas. J'ai pris un 0,5.
0: Il va être chouette.
1: Genre.
0: Tu nous fais juste le bâton principal. Il peut être, voilà, comme tu le souhaites. Et ensuite, tu viens faire tes petites branches comme une petite étoile.
1: D'accord.
0: Voilà.
1: Oh mon Dieu.
0: Voilà.
1: Oh mon Dieu.
0: C'est le palmier anti-cyclone. Bon, ça marche
1: voilà,
0: aussi.
1: Voilà, c'est ça. Vous aurez compris que moi, il bouge un peu. Il y a un peu de vent.
0: C'est ça.
1: Il y a un peu
0: et
1: de
0: on
1: vent.
0: Va finir par décorer et tu descends avec tes petites feuilles.
1: Il faut que ça soit
0: c'est
1: en biais.
0: Ça.
1: Comme ça.
0: Ah, mais pas mal. C'est exactement
1: du
0: ça.
1: Plus grand ou plus petit?
0: Voilà. Et là, t'es vraiment sur notre petit palmier créole.
1: Bon, la mienne, la sente après cyclone. C'est un palmier de l'Est, la mienne. Hein,
0: oui, après voilà. Le principal, c'est vraiment
1: attends.
0: De se détendre. Et là, t'as...
1: Ah mais attends, mais pourquoi ton truc est comme ça, moi?
0: J'ai rajouté un petit peu en
1: attends.
0: Plus. Voilà, là, tu rajoutes
1: je
0: le tronc.
1: Suis.
0: C'est ça. Et tu vas même avoir des petits détails juste ici. Limite, il est un peu mieux que le mien,
1: mais
0: j'aime beaucoup
1: que,
0: ici. Tu devrais t'y mettre aussi à l'illustration. Ah si, si. Trop
1: voilà.
0: chouette. Ah
1: voilà.
0: Non, j'adore.
1: Alors ça, c'est avant cyclone.
0: C'est
1: et ça.
0: Et
1: ça, c'est après cyclone.
0: La Réunion, finalement.
1: Exactement, l'évolution.
0: Trop bien.
1: Bon, si t'en fais quelque chose, tu me diras. Merci beaucoup,
0: merci à
1: Thomas.
0: Toi.
1: C'était un réel plaisir, une belle découverte. Et je pense que les Réunionnais vont être réceptifs également.
0: Trop bien. Merci
1: à bientôt.
0: Beaucoup. Salut.
1: Si vous aussi, vous avez envie de découvrir l'art de Thomas, vous avez toutes ses coordonnées qui s'inscrivent juste en dessous. Merci d'avoir suivi cet épisode. Vous pouvez le retrouver en replay sur la plateforme Antenne Réunion Plus. À très vite pour un nouveau défi déco. Et moi, j'ai profité de la plage.

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Très bon réveil, très bon début de journée. Hein. Si vous nous rejoignez sur Antenne Réunion, on est ensemble jusqu'à 8h, mais pour l'instant, il est 7h. Et tout de suite, l'info. Avec les grands titres de l'actualité, ce lundi, la saison des grands départs, elle a commencé pour de nombreux Réunionnais. Comme chaque année, de nombreux jeunes quittent leur île, leur terre natale. Objectif, poursuivre leurs rêves, leurs études à des milliers de kilomètres de chez eux. Excitation, émotion, nous avons partagé ces derniers moments avec trois Réunionnais, vous l'entendrez. Dans ce journal également, des images d'apocalypse vraiment en Gironde, l'imprévisible méga incendie qui a démarré mercredi et ce matin à une dizaine de kilomètres seulement de Bordeaux. Plus de 200 000 personnes ont été évacuées vers des centres d'hébergement. C'est historique, désarroi et impuissance dans ce journal. Et puis le Tour Auto de Rallye, bien sûr, il a livré son verdict hier après 3 jours de compétition. Rehan Ghani, déjà vainqueur l'année dernière, aura roulé véritablement sur la concurrence. Le jeune pilote réunionnais s'est imposé devant Damien Dorceuil et Jonathan Lopp. Vous entendrez leur réaction dans cette édition. Et tout d'abord, un nouveau round de négociations débute aujourd'hui entre les salariés de l'entreprise de Richebourg et leur direction. Un round qui doit débuter tout à l'heure dans le cadre d'une conciliation organisée par la direction du travail. L'objectif est simple, trouver une sortie de crise à cette mobilisation qui dure depuis presque 2 semaines. Les déchets s'entassent, les poubelles débordent toujours un peu plus. À Saint-Pierre, à Petite-Île, on suivra bien évidemment les conclusions de cette réunion pour vous sur Antenne Réunion, alors que le climat, lui, s'est durci ces derniers jours après que l'entreprise qui gère les déchets dans le Sud ait qualifié le blocage des salariés d'inacceptable. Fin de citation. Comme chaque année, les vacances de juillet-août marquent la saison des grands départs, puisqu'après l'obtention de leur diplôme, de nombreux jeunes réunionnais quittent leur terre natale, La Réunion, pour aller poursuivre leurs études en métropole ou encore à l'étranger. Ambre Calza a partagé avec 3 jeunes

0: jeunes étudiants ces derniers instants en famille et entre amis avant leur grand envol pour l'Europe, l'Asie ou encore l'Amérique.
1: Encore quelques jours dans le laboratoire de l'école avant de boucler les valises. Direction l'étranger pour une année d'études, une étape incontournable de leur formation.
2: Ça va être ma première fois dans un pays étranger qui ne sera pas avec, enfin, sans ma famille, vu que c'est déjà une très grosse expérience de partir tout seul pendant un an à l'étranger. C'est beaucoup de pression vu que je suis tout seul là-bas. Je vais apprendre à me gérer en tant qu'adulte et ça va être une expérience plutôt particulière.
3: Je suis pressée quand même. Alors, je suis excitée aussi parce que bon, l'année dernière, j'étais déjà partie, donc je connaissais un petit peu... Enfin, je connaissais la vie, c'est un grand mot, mais voilà, je connais un petit peu comment ça va se passer. Et ben voilà, j'espère retrouver des camarades que je me suis fait là-bas. Et ça va être une nouvelle aventure, quoi. Ça va manquer un petit peu les caries et tout, parce que voilà, quand j'étais partie là-bas, j'ai essayé de trouver un petit arrangement entre les grains, le riz, les caries, tout ça. Ça va être un autre univers, mais bon, moi, j'aime bien manger, je mange de tout, donc voilà.
4: Je me sens impatient et aussi motivé parce que du coup... C'est le Japon, c'est une grande université et j'ai hâte d'y être pour apprendre encore plus. C'est une île comme nous, du coup c'est des moyens un peu restreints et du coup je vais apprendre un peu comment ils ont fait pour se développer, pour s'améliorer, et peut-être pour un jour amener cette technologie à La Réunion.
1: Fondée au niveau national en 1999, Epitech est implantée à La Réunion depuis 2017 à Saint-André. L'école forme les futurs experts de l'informatique, une pédagogie menée autour de projets collectifs. Et l'ouverture à l'international fait partie de l'ADN de l'école, avec plus de 130 universités partenaires.
5: Pour la plupart, ça apporte vraiment déjà une ouverture sur l'international, parce que du coup, ils vont pouvoir collaborer avec des personnes d'autres pays, donc c'est intéressant pour l'avenir professionnel. D'autre part, sur certaines facultés, aussi la découverte de nouvelles technologies ou des manières d'apprendre aussi sont très nourrissent les étudiants. C'est avec beaucoup d'émotion du coup qu'on les voit partir. C'est vraiment la consécration de 3 années d'études où là en fait ils vont partir, continuer à grandir.
1: L'an prochain, le campus d'Epitech La Réunion soufflera ses 10 bougies. En attendant, cette promotion s'apprête à vivre une année loin de Lille pour apprendre autrement.
0: Cette question à présent, le prix du paracétamol, le médicament le plus consommé par les Français, va-t-il augmenter? En tout cas, le gouvernement veut réduire de 13% la rémunération versée au laboratoire. L'objectif est évident, alléger les dépenses de santé dès 2027. En face, les industriels, eux, dénoncent une décision incompatible avec leurs intérêts. Alors comment cette augmentation va-t-elle être mise en place et qu'en pensent les Réunionnais mais aussi les pharmaciens? Écoutez-les au micro d'Ambre Calza.
1: Il fait partie de notre quotidien. Le paracétamol est présent dans presque toutes les armoires à pharmacie. Alors quand l'idée d'une hausse de son prix est évoquée, les avis sont partagés.
6: Ce serait dramatique pour toutes les personnes qui, comme moi, ont besoin de ce médicament pour soulager les douleurs au quotidien, on va dire. D'autant plus qu'il y a beaucoup de traitements ou de médicaments qui sont pris en charge, qui sont à la charge du patient.
7: Ce sont les gens d'un certain âge, avec beaucoup de maladies, plus ou moins, et qui ont besoin de ce médicament, qui vont en pâtir en tant que retraités, avec les salaires qui sont vraiment pas importants.
8: C'est un truc qu'on a l'habitude de prendre. On, assez souvent, je veux dire, bon, moi, je suis pas trop consommatrice de ça, mais bon, c'est quand même important, je veux dire. Ouais, ce serait dommage.
1: Une grande partie de la fabrication du principe actif dépend encore de sites installés à l'étranger. Sous prétexte d'avoir financé la réindustrialisation en France, le gouvernement souhaite récupérer ses billes en faisant baisser le prix du paracétamol. Concrètement, sur une boîte de 8 comprimés d'un gramme vendue à 2,18 €, la part versée aux industriels passerait de 0,76 € à 0,66 €, soit 10 centimes de moins. Mais les laboratoires pharmaceutiques français se plaignent déjà de marges trop faibles et menacent d'abandonner la production de ce médicament générique.
9: Le prix du paracétamol est déjà très bas, que ça représente 1% des dépenses budgétaires au niveau de la sécurité sociale. Donc je peux déjà me poser la question de savoir si vraiment, en baissant le prix du paracétamol, l'État fait une économie. Le risque, c'est que les fabricants décident finalement de ne pas relocaliser en France. Et donc là, le risque majeur pour nous, c'est les pénuries de paracétamol, donc se retrouver en rupture de paracétamol en officine.
1: Pour les patients, rien ne change à ce stade. Le paracétamol reste disponible en pharmacie et continue d'être remboursé à 100% par

0: l'assurance maladie, quel que soit son prix.
1: Partons dans l'Hexagone à présent avec ce chiffre choc, 115 000. C'est le nombre d'hectares parcourus par les flammes sur le territoire national depuis le début de l'année, chiffre dévoilé hier par le ministre de l'Intérieur, Laurent Nunez. Alors qu'en Gironde, cette fois, les flammes ne sont plus qu'à une dizaine de kilomètres de Bordeaux. À Sestas, près de la métropole girondine, le chaos est total. Jeanne Cancard, Élise Vuitton ont accompagné ces dernières heures les soldats du feu.
2: Le feu est là, quelque part derrière ces pins. Un coup de vent, il apparaît alors furieusement. Ce feu qui joue avec les nerfs des pompiers aux quatre coins de la Gironde, devant les caméras de nos reporters. Il est 14h07, la nuit semble tomber subitement.
3: Je vous propose de voir exactement cette reprise de feu. C'était inattendu parce que les pompiers avaient réussi à canaliser cette zone. Et vous le voyez, un brasier important de gros panaches de fumée qui sont réactivés.
2: La Gironde replonge dans les ténèbres. Ce brasier, les pompiers tentent par tous les moyens de le canaliser. 17h37, une autre de nos équipes assiste à cette destruction volontaire d'une partie de la forêt.
4: La situation est assez difficile à l'endroit où nous sommes actuellement parce que regardez ce qui se passe. L'ensemble de la végétation que vous voyez ici a été retirée. Ce sont des fougères, ce sont des pins, ce sont notamment des chênes.
2: Ces coupes tactiques, toujours plus nombreuses dans la région, c'est un pare-feu de fortune.
5: Le vent est devenu défavorable à notre action. Du coup, il ramène le feu vers nous et on crée ce pare-feu justement pour pas que le feu nous dépasse et puisse atteindre Bordeaux qui est de l'autre côté.
2: Une demi-heure plus tard, sur cette même route départementale, un rempart humain s'est formé.
4: On va vous montrer une image assez insolite. Cette longue ligne d'appui, ces nombreux pompiers rassemblés, le Var, la Sarthe, la Seine-Maritime notamment, parce qu'on attend une chose, on va combattre le feu qui devrait arriver dans les toutes prochaines minutes.
2: Ces flammes ne cessent de progresser. 42 000 hectares brûlés, l'équivalent de la ville de Paris. La stratégie des pompiers, l'attaquer sur tous les flancs, au sol et dans les airs, côté est, avec du retardant pour freiner sa course vers Bordeaux, notamment le long de cette départementale, l'un des axes principaux. À 19h35, sur ces dernières images reçues de nos reporters, cette route est encore tenue par les pompiers.
1: Et alors que ce méga-feu imprévisible se rapproche dangereusement de Bordeaux, on sait que près de 220 000 personnes ont été évacuées au total ces derniers jours. D'ailleurs, des renforts réunionnais se tiennent prêts à partir. Nous avons pu contacter aussi des réunionnais qui veulent eux aussi apporter leur soutien à leur manière aux soldats du feu. Un couple de cuisiniers pays qui prépare plus de 400 repas gratuitement pour les pompiers. Écoutez-les.
6: Bon, mais voilà, comme prévu, aujourd'hui, on a fait un rougail saucisse pour les pompiers. On est à Sainte-Hélène. Bon, là, la colonne est partie parce que le feu reste très actif pour l'instant. Voilà, on a tenté à notre petite échelle de participer un petit peu à leur repas du midi. C'est grâce à tous les dons que nous recevons et je ne sais pas à quel point on peut vous remercier parce que oui, nous on est dans l'action certes, mais sans tous ces dons, on n'aurait pas été capable de faire autant de repas pour les pompiers. Et du coup, ça nous donne la force pour continuer et pour aller de l'avant. Pour assurer les repas pour les pompiers qui, eux, ont encore un peu plus de mérite hein, pour le combat qu'ils mènent aujourd'hui. Je remercie vraiment tout le monde pour ce qui est fait. Et nous, on lâche rien, on reste là, on enchaîne et on n'a pas le droit d'être fatigué.
1: Retour chez nous à présent, où vous l'avez sûrement suivi ce week-end sur Antenne Réunion, le Tour Auto de Rallye, 3 jours de spectacle sur les routes réunionnaises. 1 an environ après le drame de Saint-Joseph, la fête était totale, tout comme la prestation XXL de Réan Ghani, le jeune pilote réunionnais sur Polo Rallye 2, s'est imposé pour la 3e fois après 2023 et 2025. Et écoutez justement le champion de ce Tour Auto, donc Réan Ghani, ainsi que son Dauphin Damien Dorceuil et Nazim Bonghi, triste 7e après un incident technique, tous recueillis et rencontrés hier sur le terrain par Émilie Boyer, Thierry Sueur et Didier Payet.

0: franchement, on rend les choses simples, mais c'est beaucoup de travail derrière ça. Beaucoup de personnes, tous mes hommes météo, ma famille, mon père, toute mon équipe, Souka, qui me donne encore la chance de m'exprimer. Donc voilà, un grand merci à toute l'organisation aussi, à vous, tous les médias. Donc on s'est régalé, c'est cool, merci à tous.
1: On est juste content d'être le premier des autres. Voilà, du plateau local habituel. Après Réan, voilà, c'est un autre monde. Et quoique je pense que là on écart au kill, enfin écart en fin de rallye, on n'est pas si loin que ça, mais on va avoir un peu plus d'une minute. Et après, justement, on pourra aller chercher ces dernières secondes par spécial et cette minute sur la fin sur un rallye entier. C'est ça le plus compliqué.
2: On bosse dur, tout le monde bosse, nous. Merci à toute l'équipe, à mon père, trouver des partenaires, c'est toujours très compliqué. À Benjamin et Loïc, enfin, on a monté une petite équipe en début d'année et tout marche parfaitement. C'est un bonheur de bosser avec eux. On se découvre à mesure du rallye et on prend du plaisir à travailler. Et bon, on aurait mérité mieux, voilà.
3: Et sur les routes du Tour de France, cette fois, la légende et le patron s'appelle Tadej Pogačar, le génie slovène du vélo, s'est imposé, écoutez bien, pour la 5e fois record égalé. Il rejoint ainsi les légendes comme Eddy Merckx ou encore Bernard Hinault. Le Tadej Pogačar, le slovène qui a donc remporté ce Tour de France. La dernière étape, celle d'hier sur les Champs-Élysées à Paris, elle a été remportée par Mathieu Van Der Poel. Alors je vous propose d'écouter tout de suite le génie slovène Pogačar justement à l'arrivée hier.
4: Chaque victoire est vraiment spéciale et oui c'est oui 7 tours déjà et 7 fois sur le podium et 5 victoires. C'est quelque chose que oui on ne pourrait même pas écrire dans un livre d'histoire et oui je c'est incroyable aussi pour moi. C'est un podium magnifique. Oui, des champions incroyables contre qui se battent sur ce tour. Dommage que Jonas ait dû abandonner sur chute dans ce tour et beaucoup d'autres aussi. Je leur souhaite un prompt rétablissement pour qu'on puisse se battre à nouveau l'année prochaine.
3: L'année prochaine, le Tour de France qui prendra rendez-vous du côté de la Grande-Bretagne. Je rajoute aussi que, eh bien, on notera la merveilleuse 4e place du Français. Paul Sexas, donc, qui a terminé 4e juste au pied du podium. Il y a 19 ans seulement, il prend rendez-vous déjà pour l'année prochaine, le Tour qui partira d'Écosse notamment. En voiture de rallye ou encore eh bien, à vélo, il y a aussi le cheval qui reste un moyen de locomotion. D'ailleurs, le grand étang à la plaine des Palmistes, eh bien, des visiteurs sont montés à cheval, une balade au plus près de la nature pour redécouvrir ce grand étang malgré, on le sait, les effets de la sécheresse. Au trot, Candice Bessier.
5: Alors que l'on s'attendait à une impressionnante étendue d'eau, au milieu d'une végétation luxuriante, c'est une mare qui subsiste au grand étang.
6: Je ne m'attendais pas à ça. Ma reine elle me dit grand étang, je croyais que c'était un grand truc, il y aurait plein d'eau, mais au final, il n'y a plus autant d'eau que ça.
7: Parce qu'il y a une semaine et demie, j'avais vu au 12h30 qu'il manquait d'eau, qu'il n'y avait pas d'eau du tout. Alors là, il y en a un tout petit peu, déjà c'est bien, en espérant que dans les jours à venir, il y aura un peu plus d'eau.
5: De l'eau, oui, mais pas de quoi se baigner. Pour les plus courageux, direction la cascade du Bras d'Annette.
8: Baigner dans l'étang, non. Aux cascades, oui. Mais le petit, il a baigné. Hein. Lui, il s'est mis tout nu et il en profitait quand même.
5: Une saison qui a aussi son avantage, la possibilité de faire le tour complet.
9: De temps en temps, quand c'est bien haut, on n'arrive pas à faire le tour. Mais là, depuis un moment, c'est vrai que c'est bas.
5: Mais cette étendue d'eau n'est peut-être que provisoire. Chaque année, lors de la saison sèche, le grand étang s'assèche progressivement. À la même période, en 2025, il affichait encore une profondeur de 5,30 m. Le 9 juillet dernier, le paysage était tout autre. L'étang était exceptionnellement sec. Son niveau baisse avec l'arrivée de la saison sèche, les précipitations se raréfient, les cours d'eau qui l'alimentent diminuent et l'évaporation s'accélère. Un phénomène accentué par la nature volcanique du terrain. Depuis plusieurs années, Rico Nouri, qui traverse quotidiennement ces paysages avec ses chevaux, constate qu'ils se vident de plus en plus tôt dans la saison.
10: Depuis une dizaine d'années, moi, j'ai trouvé qu'il est souvent sec. Ça, c'est très clair. Le mois de juin, juillet, les temps secs, c'est très rare. Moi, j'ai vu deux fois de ma vie en 45 ans. Après, les temps, il y avait toujours l'habitude de sécher. La preuve, les gens de la plaine ou un petit peu plus bas, ils venaient planter des choses dans le grand étang quand c'était sec. Mais ça, il y a des années de cela.
5: Dans l'Est, malgré les dernières pluies, l'état de la ressource en eau reste très déficitaire. L'île ayant débuté sa saison sèche avec des réserves hydriques très basses. Le Grand Étang reste un témoin de cette sécheresse, de plus en plus remarquable ces dernières années.
3: C'est la fin de cette édition, merci de l'avoir suivi. L'infotrafic tout de suite. Nous rejoignons Dolène du CRGT. Rebonjour Dolène, alors dites-nous s'il y a eu des petites évolutions sur les routes réunionnaises ce matin.
11: Rebonjour, rebonjour à tous. Eh bien, écoutez, non, ça circule toujours aussi bien. Vous conservez des voies de circulation où elle se fait de façon fluide. Je reviens tout de même sur près de fermeture du Cap Laoussé sur la R1A à Saint-Paul, une route qui est fermée dans les deux sens, bien sûr, de façon permanente jusqu'à jeudi 19h. Et pendant ces heures de fermeture, vous êtes dévié par la route des Tamarins et la RD10, route du théâtre. À noter que la piste cyclable, elle, reste ouverte. Donc voilà, pour ce point plutôt rapide, je dis bonne route à tous ceux qui circulent et je vous souhaite de passer une bonne journée.
3: Merci beaucoup Dolène du CRGT et très bon début de journée à vous. Votre météo à suivre sur Antenne Réunion, le tout présenté par Alexandre Marianne. Je vous retrouve à 7h30 tout à l'heure. Excellent début de journée et à 7h30.
12: Bonjour à La Réunion, c'est un plaisir de vous retrouver pour votre bulletin météo. Débutez ensemble cette nouvelle semaine avec une nuit qui a été marquée par l'arrivée d'un train de houle australe le long de nos côtes. Nous sommes en vigilance jaune, vague submersion sur l'ouest et le sud, entre la pointe des Galets et la pointe de la Table, en passant par le sud donc. Et côté ciel ce matin, eh bien, le temps est marqué par le passage d'une nouvelle limite frontale par le sud-ouest. Des averses donc pour débuter cette nouvelle semaine sur le littoral ouest et le sud-ouest de notre île. Ailleurs, le soleil est bien présent, notamment sur l'est de notre île. Et cet après-midi, on retrouvera des nuages qui s'installeront sur l'ensemble des reliefs avec des averses qui se déclenchent un peu partout sur les hauteurs et sur l'intérieur. Le baril est également concerné par ces précipitations, mais ailleurs sur les littoraux, le temps restera relativement sec, notamment l'ouest et le nord où des éclaircies arriveront à percer les nuages. Le vent reste faible aujourd'hui avec un régime de brise qui domine sur l'ensemble de l'île. En revanche, sans surprise, la mer est forte sur l'ouest et le sud et je rappelle que nous sommes en vigilance jaune à vague submersion entre la pointe des Galets et la pointe de la Table. Côté température, les valeurs ce matin atteignent de 21 degrés sur le port, 8 degrés sur Petite-France, 6 pour Sillaos ainsi que les plaines, 5 petits degrés sur le Pas-de-Belle, Combe-Jacob, mais ça se réchauffe cet après-midi avec 28 degrés sur Saint-André, 27 sur le port et le chef-lieu, 26 degrés sur les plages de l'ouest, 17 pour Petite-France et 13 degrés pour le Pas-de-Belle, Combe-Jacob. Aujourd'hui nous sommes le lundi 27 juillet. Nous souhaitons une bonne fête aux Nathalie. La marée sera basse à 18h30 et le soleil nous quittera à 17h58. Je vous laisse maintenant vos programmes favoris. Bonne journée sur Antenne Réunion.
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0: Les autres, la vie aujourd'hui, c'est la fête de la chandeleur.
1: Hein?
0: Oui, c'est aujourd'hui.
2: Vous faites la chaleur?
1: Vous savez, vous êtes peut-être pas beau. Mais vous faites pas la chaleur, mais il fait chaud. Vous faites la chaleur.
0: Mais non, la chandeleur.
1: C'est quoi ça, la chandeleur?
2: Le chandeleur?
0: Mais c'est la fin du printemps, le retour du printemps, et après, nous brûle l'hiver.
2: Mais quel printemps?
1: Mais la Réunion, qu'est-ce que vous pouvez dire nous là?
2: Mais l'hiver que l'été nous, mon pays n'a des saisons.
0: Et je rentre même pas
1: Audrey,
0: dans ce débat
1: par
0: avec
1: contre,
0: vous.
1: Audrey, par contre, moi tu vois rien faire. Arrête, faites les trucs extérieurs. Ouais. Faites un peu les fêtes ici. Chez nous, à la Réunion.
0: Oui, on comprend chez nous, à la Réunion, d'accord. On ne fête pas la chandeleur. Tu ne fais pas la chandeleur.
2: Dis pas Vali et faites pas ça la fête.
0: Vous ne faites pas la chandeleur.
1: Non, ne faites pas la chandeleur. Le Michelin, l'enfer nous.
2: N'importe quoi.
1: Déjà, ils ne rangent même pas la table. C'est quoi ça? Ah, ma fille, j'ai ouvert un truc là. Brice, Ali, là, il y a tout à nos vinaigres.
2: Non, mais c'est un diabétique, hein. À un moment donné, un diabétique.
1: Non, il empêche à nous mettre mal au yard quand c'est le 20 décembre à fond. Et là, il veut nous faire la chandeleur. Ne faites pas chandeleur, rien du tout. Nous, ensemble. Voilà, nous, là, pas de faire. Et on fait des crêpes pour nous.
3: C'est gentil.
0: C'est ça, la chandeleur, en fait. On mange des crêpes.
2: Ah bon?
0: Là, on le critique à moi, depuis tout à l'heure, là. Maman, va-t-il faire crêpes pour autres? Vous êtes qui n'est rien critiqué toute la journée. Hein? C'est ça? Eh ben, mais il va manger toutes mes bonnes crêpes, moi, tout seul.
2: Non,
0: c'est bon
2: non,
0: et il reprend toutes mes bonnes affaires.
1: Audrey,
0: ça mange dans mon chambre.
2: Audrey, la chandeleur, c'est bien, en fait.
1: Ben, moi, mais si t'étais à nous de base, t'es à goûter.
2: Oui, mais vous dites n'importe quoi aussi, ou à ça.
1: Ah, comme si tu connais chandeleur, veut dire goûter.
2: Audrey, à moi, mes chandeleurs, à moi, mes chandeleurs aussi, moi.
1: Ah, aussi, mes chandeleurs.
2: Ben oui, mes chandeleurs.
1: Mais du coup, explique bien aussi, Brice, s'il te plaît.
2: Non, mais si vous écoutez pas, en fin de compte, les très simples, oui. Thierry, en fin de compte, là, qu'on fait une soustraction. Mmh. Là, en fin de compte, là, on prend, on prend une dizaine des unités. Après, là, on soustrait. Non, en fin de compte, on met en l'air.
1: Mais si on prend 11, par exemple, 11.
2: Non, mais prends 12, les mieux. Parce 12, que c'est okay, plus facile. Parce que 12,
0: c'est pas juste. Mais
1: combien de rajouts, Brice? Ah, Audrey, ma copine, tu vas bien?
0: Copine.
1: On est là au diplôme de maths,
0: oh. Oui, bac S.
1: Mais bon, parce que là aussi, avant moi, rien. Audrey, ma bouse, on pourrait aller parce qu'en fait, mon mémé passe fin de semaine pour tester en main pour voir si m'a réussi le test. Donc,
0: est-ce que.
1: En fait, il fait un an mutuel quand maman m'a recommence mes études. Il a dit bien sa main. Elle dit bien sa main tous les mois, 1000 euros. 1000 euros tous les mois, les gars.
0: Attends, excuse-moi.
1: Je continue mes études.
0: J'ai pas bien entendu.
1: Qui sert à nous.
0: J'ai pas bien entendu. 1000 euros.
1: Hein?
0: 1000 euros tous les mois.
2: Aïda, ou 1000 euros?
0: À cause tous les mois, où est au qui? À cause tous les mois, n'apprends l'argent pour payer le loyer.
2: Oui.
0: Hein? N'apprends l'argent pour payer le loyer. Seulement, mémé, 2000 euros. Hein?
2: Fais combien de temps, mémé, d'un 1000 euros?
1: Non.
2: Fais combien de temps?
1: 12 mois.
0: 12 mois?
1: Voilà. Non, mais hé, les cheese à manger l'autre fois, là.
0: Moi, c'est moi la payer, Thierry. C'est moi la payer.
2: Et en plus, t'es 1 euro le kilo. Arrête, calmez, vraiment, calmez.
1: Non, mais
0: attends, mais mi-peu et d'un si vous voulez.
1: S'il vous plaît, merci. Hein? Merci, Audrey.
0: Racine carrée de démé et d'un plus démé et d'un combien il fait?
2: En sort à où?
0: Voilà.
1: Oui. Les gars, mon mémé vient faire une semaine, les gars. Attends, 12 mois.
0: Et voilà pour toi, Brice.
2: Mais on aurait pas choisi mon morceau, on peut choisir?
0: On peut choisir, mais déjà, mal appris le morceau le plus gros pour vous. Commence par faire au travail, joue, s'il te plaît.
2: C'est gentil,
0: hein?
2: Merci.
0: Bon,
1: faites
0: allez.
1: Faites question, moi, il gagne cette année, les gars.
2: Pas de morceau, chapatria, c'est pas grave.
0: Oh, c'est moi qui a gagné la fève. Oh, 3 années consécutives, ben, comme c'est bizarre.
1: On a la chance cette fois.
0: J'ai la chance.
2: Ben ouais, c'est la chance vraiment.
0: Ah, je t'en contente.
2: Trop belle. Hein. Franchement, tu as la chance vraiment, toi.
0: J'aime trop. J'aime trop. Bon, qui dit galette, dit...
2: Couronne, hein. Couronne.
0: Ouais. Qui dit couronne, dit...
1: Il dit nous la perte, c'est où la reine?
0: C'est moi la reine. Qui dit c'est moi la reine, dit...
2: Tu ménages.
0: C'est vous qui allez faire le ménage pendant 3 semaines. Allez, commence tout de suite.
1: Hein?
0: C'est bon?
1: Tu?
0: I've got power! Got power! Got power!
1: Ah, aussi la brise. Ou fatigue en matin. Ou qu'on coupe une galette. Coupe bien, ou sinon, c'est pas moi. Fait garde où c'est lé.
2: Thierry, mais c'est pas moi la coupe de galette.
1: Dis-moi, c'est où la coupe?
2: Non, c'est où la coupe?
1: C'est moi la coupe?
2: Ben oui, c'est moi.
1: Moi, jamais coupe galette là.
2: Moi, jamais coupe galette, moi.
1: Il fait 3 ans qu'on a nous bourré, imagine. 3 ans nous perdent et nous fait ménage et nous.
2: Voilà.
1: Que nous fait
2: ménage? Mérite à nous? Du couillon?
1: Bon, ben allez, on passe mon balai alors.
2: Ça rouvre linge.
1: C'est pour ça que je viens pas jouer avec vous, t'es.
0: Ah, mais tu carapace bleu!
1: Ben arrête, non, ça suit moi, t'es. Mais il y a un deuxième, t'es pourquoi on fait ça?
0: Allez, écoute-moi!
1: T'es très méchant parce que nous, ensemble, on peut pas faire ça, un truc comme ça! Écoutez, mais la prochaine fois, mais j'ai
2: plus les poules. Oh! Nadou, mon idole, là, t'es! À un moment donné, arrête des ordres! Demain, nous lève 5 heures, après, bataille pour lever demain matin. Moi, 10 heures, 5 heures, nous lève. Là, deuxième fois, mais viens, moi, là. Ou à troisième fois, attention.
1: Mais ça se voit. Oui, ou un petit poule, quoi?
0: Il est 19h.
1: Il est 19h, gars.
2: À moi, petit poule? Ah, moi, tu peux pas. Ok, écoute-moi bien. Moi, j'en ai fait encore des autres. Attends, une troisième fois, je vois. Je n'aurai des surprises. Attends, Nazo.
4: À nous, chocolat, puis quelque chose.
2: Attends, Nazo.
0: Il est 19h,
4: il n'a
0: plus le droit.
4: Mais il y a un problème. Par exemple, si je dors minuit, Audrey, il est à 5h. Il est bizarre, Brice. Oh, depuis un moment, on a remarqué. Il est bizarre.
0: Bon, et tu revanches ?
4: Oui, mais dis, vous l'avez vu comment il arrive là ?
0: Attention, ça aura des surprises.
4: Mais il aura des surprises. Allez, vas-y, joue, parce que sinon, on aura des surprises aussi. Ou je joue pas, ou là. C'est une mort. Attends. Regarde ça.
5: Non, vite, tiens, on t'arrête de descendre.
4: Il n'y a pas de brise.

0: Bonne journée, bon réveil, il est 7h30. Les grands titres de l'actualité ce matin et cette question que l'on se pose, est-ce que le dialogue de sourds va se poursuivre entre les salariés de l'entreprise de Richebourg et leur direction, alors qu'une réunion aura lieu tout à l'heure, organisée par la direction du travail. L'objectif est de trouver une sortie de crise à cette mobilisation qui dure depuis plus de 2 semaines maintenant et qui impacte près de 90 000 habitants sur Saint-Pierre, sur Petite. Le climat s'est durci ces derniers jours après que l'entreprise qui gère les déchets qualifie ce blocage d'inacceptable. Fin de citation. Également dans l'actualité de ce lundi, ce chiffre 115 000, c'est le nombre d'hectares parcourus par les flammes sur le territoire national depuis le début de l'année. Alors ce chiffre a été dévoilé par le ministre de l'Intérieur, Laurent Nunez, hier. Alors qu'en Gironde, les flammes ne sont plus qu'à une dizaine de kilomètres seulement de Bordeaux. D'ailleurs, écoutez justement le lieutenant-colonel Éric Brocardi, c'est le porte-parole des sapeurs-pompiers de France. Écoutez son impuissance face à ce méga-feu. Il était sur le plateau du journal de 20h hier soir.
1: On va être très clair, on est dans un impossible opérationnel à ce jour. Pourquoi ? Parce qu'il faut faire une acceptation. Cette acceptation, c'est quoi ? C'est tout simplement qu'on a affaire à nous. Une force naturelle qui a décidé d'en découdre avec les sapeurs-pompiers. Mais il y a une règle d'or chez les sapeurs-pompiers, c'est tout simplement de se dire qu'on doit toujours agir avec courage, détermination et fermeté dans l'adversité. Notre adversaire aujourd'hui, c'est ce feu qui n'arrête pas d'évoluer, d'être particulièrement virulent. Le sujet, c'est de comprendre qu'à ce titre-là, il doit y avoir des orientations qui sont prises de manière stratégique. Elles le sont déjà. Il faut faire confiance aux sapeurs-pompiers, aux commandants des opérations de secours. Des attaques défensives, offensives, vous le voyez bien, mais vous voyez aussi que parfois, nous ne pouvons pas être partout en même temps. Ça a été très bien décrit dans votre sujet. Le sujet, c'est que nous avons de multiples fronts. Nous sommes en permanence pilonnés par ces effets, on va dire, du feu, ces effets de conséquences des météos. Et donc, le sujet aujourd'hui, c'est de continuer à agir avec courage. C'est comme un combat entre David et Goliath. Pour autant, nous ne lâchons rien. Les sapeurs-pompiers sont au combat, sont au front, c'est une certitude. Et nous devons compter sur l'ensemble, effectivement, des populations.
0: Et on suivra bien évidemment l'actualité concernant ce méga-feu en Gironde et qui s'approche dangereusement de Bordeaux dans nos prochaines éditions. Retour chez nous, clap de fin pour le Tour Auto de rallye. 3 jours de spectacle sur les routes réunionnaises. 1 an environ après le drame de Saint-Joseph, la fête était totale, hein, tout comme la prestation XXL de Réan Ghani, le jeune pilote réunionnais sur Polo Rallye 2, s'est imposé pour la 3e fois après 2023 et 2025. Je vous propose de l'écouter, tiens, le champion du Tour Auto ainsi que son dauphin Damien Dorceuil et Nazim Bonghi, tous recueillis et rencontré sur le terrain par Émilie Boyer, Thierry Sueur et Didier Payette.
2: Franchement, on rend les choses simples, mais c'est beaucoup de travail derrière ça. Beaucoup de personnes, tous mes hommes météo, ma famille, mon père, toute mon équipe, Souka, qui me donne encore la chance de m'exprimer. Donc voilà, un grand merci à toute l'organisation aussi, à vous, tous les médias. Donc on s'est régalé, c'est cool, merci à tous.
3: On est juste content d'être le premier des autres. Voilà, du plateau local habituel. Après Réan, voilà, c'est un autre monde. Et quoique je pense que là on écart au kill, enfin écart en fin de rallye, on n'est pas si loin que ça, mais on va avoir un peu plus d'une minute. Et après, là, justement, on pourra aller chercher ces dernières secondes par spécial et 7 minutes sur la fin sur un rallye entier. C'est ça le plus compliqué.
4: On bosse dur, tout le monde bosse, nous. Merci à toute l'équipe, à mon père, trouver des partenaires, c'est toujours très compliqué. À Benjamin et Loïc, enfin, on a monté une petite équipe en début d'année et tout marche parfaitement, c'est un bonheur de bosser avec eux. On se découvre à mesure du rallye et on prend du plaisir à travailler et bon, on aurait mérité mieux, voilà.
0: Et lui a rejoint les légendes de la grande boucle comme Eddy Merckx ou encore Bernard Hinault. Tadej Pogacar a remporté le Tour de France 2026 pour la 5e fois de sa carrière. Record égalé. Je vous propose d'écouter le champion du Tour de France hier à son arrivée.
5: Chaque victoire est vraiment spéciale et oui, c'est... Oui, 7 tours déjà et 7 fois sur le podium et 5 victoires. C'est quelque chose que, oui, on ne pourrait même pas écrire dans un livre d'histoire. Et oui, c'est incroyable aussi pour moi. C'est un podium magnifique Oui, des champions incroyables contre qui se battent sur ce tour. Dommage que Jonas ait dû abandonner sur chute dans ce tour et beaucoup d'autres aussi. Je leur souhaite un prompt rétablissement pour qu'on puisse se battre à nouveau l'année prochaine.
0: Et je rajoute que c'est Mathieu Van Der Poel qui a remporté cette dernière étape hier sur les Champs-Élysées. La pépite française Paul Sexas termine quatrième, donc au pied du podium, à 19 ans seulement. C'est l'une des sorties vacances, si vous avez des marmailles, une idée. En tout cas, à Saint-Denis, le parc Luna Park a fait son grand retour ce week-end au parc des expositions. Attractions illimitées, spectacles, parades de mascottes jusqu'au 2 août prochain. Et déjà, des parents et des enfants conquis. Écoutez-les tout de suite au micro d'Ambre Calza.
6: On est venu emmener notre fils à Luna Park, découvrir tous les jeux qu'il y a pour lui, quoi. Et franchement, il s'amuse trop bien depuis ce matin. C'est calme, il n'y a pas trop de monde, mais je sais dans la journée ça va être plein et la queue sera hyper longue.
7: Un petit moment en famille, c'est mes frères et sœurs, on va faire un petit tour pour voir les mascottes et les structures.
8: Bah, je suis venue voir le parc, faire les châteaux gonflables, le patin glace et d'autres manèges.
9: C'est agréable parce qu'on est venu tôt et on n'a pas fait de queue et on a accessible au manège directement, c'est chouette.
0: Et tiens, à quelques kilomètres seulement, le Stade de l'Est, lui, accueillait la première édition du festival Cabard Défilé. Spectacle inédit qui a réuni plus de 300 personnes, des maloyeurs, des artistes de la scène pays, des danseurs, des choristes, des créateurs et des percussionnistes en tout genre. Tous venus faire rayonner la culture et le patrimoine pays. L'information revient à 8h tout à l'heure. Tout de suite, tous sur la route avec Grégoire Manès. Excellent début de journée à tous.
10: 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Comment il est la Réunion? Aujourd'hui, nous sommes à l'entrée de la route du littoral, ou plutôt à la fin de la route du littoral, en fonction du sens dans lequel vous venez, à la rencontre de la police nationale, qui effectue aujourd'hui un contrôle routier, un contrôle de vitesse plus précisément. Venez avec moi, vous êtes dans Tous sur la route, sur Antenne Réunion. Bonjour Jérôme.
11: Bonjour.
10: Merci de nous recevoir, nous accueillir ici sur ce contrôle routier, contrôle de vitesse précisément.
11: Précisément, contrôle de vitesse, nouvelle route du littoral. À l'entrée de Saint-Denis,
10: yes.
11: Avec trois zones de limitation de vitesse. Mm-hmm. Route du littoral, 90. Entrée à la jonction, 70. Mm-hmm. Et ensuite, arrivée au panneau d'agglomération, 50.
10: Alors aujourd'hui, on est là pour parler donc de la vitesse et notamment pour sensibiliser les gens sur la vitesse. Vous n'êtes pas là pour pénaliser réellement, surtout, c'est beaucoup pour la prévention.
11: Pour la prévention, il y a la prévention, il y a la verbalisation. Comme on dit, la vitesse est un des facteurs accidentogènes au niveau de la Réunion.
10: Exactement.
11: Avec le stupéfiant et l'alcoolémie. Le contrôle vitesse permet d'établir une alcoolémie s'il y a le besoin, faire aussi un dépistage de stupéfiant.
10: Ok, d'accord.
11: Et de savoir si cette personne a réellement le permis, d'accord. Ou peut-être il conduit sans savoir qu'il n'a plus le permis.
10: D'accord.
11: Voilà.
10: Bon, on va regarder tout ça. Là, vous avez un collègue qui est placé avec des jumelles, un petit peu plus loin.
11: C'est-à-dire, voilà, il est aux jumelles, ce qu'on appelle chez nous l'opérateur.
10: D'accord.
11: C'est lui qui va nous transmettre les vitesses par moyen radio.
10: D'accord.
11: Et nous, on est en interception avec le service de contrôle, de verbalisation présent.
10: Et le service de sécurité routière précisément qui est là aujourd'hui?
11: Exactement, ils sont là, on est des spécialistes, on travaille en collaboration avec eux.
10: D'accord.
11: Sur du routier. Actuellement, on a la chance d'être quand même assez nombreux. Mmh. Deux motards en interception, un véhicule prêt pour la verbalisation.
10: D'accord.
11: Et voilà. Vous entrez juste derrière, madame.
12: Il y a un radar qui est implanté là en ce moment au niveau du pont. C'est limité à 70. Vous étiez relevé à 106 km/h. Voilà. Donc vous allez être verbalisé pour l'excès de vitesse, d'accord ?
10: Alors Jérôme, là on a quelqu'un qui se fait contrôler, positif au stupéfiant. Je voulais savoir qu'est-ce qui vous a mis un petit peu la puce à l'oreille, pourquoi lui, pourquoi...
11: Bah, déjà, lors de l'interception, il a voulu se fondre dans la circulation. Donc on l'a anticipé, on l'a positionné ici. Et par rapport à ses dires, bah, il tient des propos incohérents, pas la même version, donc qui nécessite de pousser un petit peu plus l'investigation.
10: Ouais.
11: Au niveau stup, au niveau alcool négatif. Mais au niveau, on va dire, stupéfiant, bah, il s'avère que c'est positif.
10: D'accord.
11: Ça aurait pu être négatif,
10: ouais.
11: Mais là, c'est positif. On appelle l'OPJ par rapport à ses antécédents. Soit il sera reconvoqué, la voiture va être mise en fourrière, et puis voilà.
10: Vous voyez, les amis, hein, comme quoi, il faut faire très, très attention sur la route. Nous, avant de continuer avec ce contrôle de vitesse, je propose de retrouver notre expert, Malik Ounia, qui répond à une question et qui nous conseille dans Tous sur la route.
13: Conduisez toujours comme si la vie d'une autre personne en dépendait. Soyez humble au volant et remettez-vous en question en permanence. Ne surestimez pas vos capacités. N'hésitez pas à vous autocritiquer pour améliorer votre comportement au volant.
10: Allez, merci encore une fois à Malik Ounia qui nous conseille, comme à chaque fois dans votre émission Tous sur la route. Et nous allons continuer à parler avec Jérôme. Jérôme, merci de nous avoir accueillis ici sur ce contrôle routier. On le voit, il y a pas mal de personnes qui ne respectent pas les vitesses. Est-ce que tu aurais un conseil à donner aux gens?
11: Alors moi, j'aurais un conseil aussi aux gens qui continuent à respecter les limitations de vitesse et pas une signalisation. Mais je conseille aussi de venir sur les stands de la préfecture qui sont organisés par les organismes de prévention routière, qui nous permettent de savoir et de se mettre à jour concernant ce qu'on peut faire, ce qu'on peut continuer à faire,
10: ouais,
11: et ce qu'on ne peut plus faire. Se mettre à jour et regarder un petit peu ou s'informer autour de soi, ça ne coûte rien.
10: Merci beaucoup Jérôme.
11: Merci à toi.
10: À bientôt, bonne continuation.
11: Au revoir.
10: Au revoir, merci beaucoup. Quant à nous, on se retrouve très vite dans votre émission Tous sur la route. Soyez au rendez-vous, ça se passe bien sûr sur Antenne Réunion. Bye bye.

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10: C'est les gars! Bon voilà, votre dallon Kylian a eu son BAFA, ça y est. Après, je veux pas flex, hein, mais. Ouais, je suis animateur, les gars.
11: Kylian, pourquoi tu mens sur ta story? T'as pas du tout ton BAFA.
10: Bah si, j'ai eu mention satisfaisante.
11: Non, t'as juste validé ta formation générale. Il reste le stage pratique et le stage d'approfondissement.
10: Ah non, flemme! Zoé peut pas les faire à ma place?

0: Mais le stage de professionnalisation, c'est 300 à 600 euros. C'est moi qui ai besoin d'argent, là.
1: Non mais attends, Kylian, ne t'inquiète pas, hein, la CAF rembourse jusqu'à 400 euros pour le stage de professionnalisation. Et puis rappelle-toi pourquoi tu veux devenir animateur.
2: Pour la thune.
0: Exactement.
3: Non, mais non, non. Tu le fais pour accompagner les enfants en vacances, les amuser, les stimuler, leur créer des moments inoubliables, participer à l'éducation d'une nouvelle génération, c'est pour ça que tu le fais.
1: Merci chérie pour le soutien. Hein ? Mais là, c'est un petit peu trop. Hein ? Bon, écoute, Kylian, j'ai une idée. Tu vas créer une activité et nous, on va remplacer les enfants. Hein ? Comme ça, bah oui, comme ça, tu t'entraînes pour le stage pratique. Bah oui, chérie.
0: Ah ouais, tu sais exactement quel jeu on va faire.
1: Bah oui, on va le faire.
4: Ah bah super.
1: Toi aussi, Zoé. Hein ?
5: Oyez, oyez, jeune moussaillon. À la conquête des océans, vous partirez.
6: Ouais.
5: Des dangers, vous allez éviter.
6: Ouais.
5: Et mon trésor enfoui, vous allez trouver.
6: Oui.
7: Il est en train de nous faire une yoda, là, non ?
1: Chut. Allez, continue, Kikyo.
5: Deux équipes, vous allez former. À bâbord, les papangues rouges. Et à tribord, les pétrels bleus.
7: Vous croyez vraiment que vous allez gagner, hein ?
1: On va vous massacrer !
3: Évidemment ! Formation, araignée ! Vous n'allez pas prêts.
5: Longtemps, ton coéquipier, tu porteras. Et le premier indice, tu obtiendras.
7: Vas-y, j'abandonne.
3: Ah, un gros loser.
1: Vous avez le seum, hein.
7: C'est bon, calmez-vous, en fait.
5: Ouais, Zoé a raison, maman, c'est un jeu, là.
3: Ouais, ouais, bien sûr. Allez, fais péter le deuxième indice.
1: De toute façon, on a déjà gagné.
8: Au revoir, au revoir, au revoir.
5: Bon. Résoudre cette énigme, vous devez. Mm-hmm. Je commence la nuit.
1: Et... La lettre N.
7: Quoi?
8: C'est pas possible.
7: Hé, hey, t'as pas fini ta phrase? Ah non.
5: Didier, Béa, est-ce que vous avez lu mes fiches de jeu ? Vous avez triché ! Vous avez enfreint les règles du fair play. Mais je ne suis pas en colère. Je suis simplement déçu. Déçu de vous, les pétrels bleus. Ce genre de comportement ici est inadmissible. Compris ?
7: Oui, monsieur. Oui, monsieur.
5: Vous n'avez rien à dire à l'équipe adverse ?
3: Pardon.
7: Pardon.
3: Non, on s'excuse.
7: Oui.
5: C'est bien. Filez dans vos chambres.
9: Non, mais de toute façon, on a déjà gagné, hein.
1: Mon Kiki, on peut sortir maintenant ?
0: Non, vous êtes punis jusqu'à ce soir.
3: Allez, s'il te plaît !
0: Continuez comme ça et vous serez punis toute la semaine.

0: C'est pas vrai. C'est pas vrai. Ah, je vais être en retard, là. Quelqu'un a vu mes clés?
1: Oui, moi, je... Je les ai vus.
0: Ah, c'est là.
2: C'est là, c'est sûr.
3: Les clés sont avec le trésor du pirate. La dernière énigme, tu dois résoudre. Et le trésor, tu retrouveras.
0: Kylian.
3: Oui, Moussaïon.
0: Mon clé, s'il te plaît.
3: Tu dois résoudre l'énigme, Moussaïon.
0: Béa ?
4: Non, non, c'est bon, c'est bon. Ah non, ça c'est le local poubelle.
3: C'est là.
0: Kylian, mon clé. Où l'a dit, où l'a trouvé, où c'est les.
3: Mais c'est écrit dans l'énigme, je me souviens plus.
0: Faites pas rien, ces enfants-là. Faites que ne fait pas rien, ces enfants-là. Dieu Seigneur. Kylian ! Dépêche à où ?
3: Je dis rien, maman.
0: Comment il est? Bon, allez, pas tout de suite, hein?
5: Toutes les infos sur le banc dispositif de la Caisse des allocations familiales de La Réunion et surtout,
6: ta clé mentionnée dans cet épisode est disponible juste là.
1: Ou dans la description de la vidéo, si Zoti veille à nous sur le banc de réseaux sociaux.
2: Juste là, n'a pas rien.
5: Juste là, Didier. Juste là,
6: papa.
5: Voilà.
6: Ouvre ton yeux.
2: On voit pas rien. Bon. Bon, ben, nous retrouve, hein?
1: Ciao, ciao.
6: Notre
5: ciao. Bonjour à tous et bienvenue dans Tous en douceur. Plus que des recettes, nos passionnés vont vous faire découvrir leurs histoires, leurs souvenirs à travers leurs desserts. Et puis chaque fin de semaine, tous les vendredis, nous allons nous retrouver ici, dans la boutique de Julien Leveneur qui va nous apporter des conseils sucrés. Alors préparez-vous, c'est le moment de se régaler. Leveneur. Salut Julien.
7: Salut Harmonie.
5: Alors aujourd'hui on va parler plaisir, gourmandise, on en a déjà un avant-goût, on va attendre

0: d'agatine, quand on passait le doigt dans le pot de d'agatine, là, vraiment, ce côté bah, cacahuète brute, quoi.
1: Ouais. C'est...
0: Et donc, c'est pour ça que j'ai refait un dessert bah, qui parle à tous les Réunionnais, bon, même si ça ne plaît pas à tout le monde.
1: Oui.
0: Donc, chacun ses goûts, mais c'était
1: moi,
0: vraiment...
1: Ça plaît, hein.
0: Avoir le...
1: Je suis sûre que ça vous plaît à la maison.
0: Le côté d'agatine en bouche, vraiment brut.
1: Et c'est quoi le conseil, justement, pour là, ce poussi d'agatine?
0: Alors, le conseil pour ce poussi d'agatine, ce sera au niveau de la ganache.
1: Ouais.
0: Là, ce sera une ganache chocolat au lait. Donc, on va chauffer notre crème, rajouter un petit peu de gélatine pour avoir cette tenue après au niveau du foisonnement, au niveau de... quand on va monter notre crème. Donc, on verse notre crème sur le chocolat, on rajoute la gélatine. On le laisse toute une nuit au frais jusqu'à temps qu'il durcisse. Et le lendemain, on va tout simplement monter au fouet, au batteur ou à la main, si vous avez vraiment...
1: la force.
0: Et vous aurez une texture un peu chantilly. Là, vous pouvez venir pocher après, que ce soit du feuilletage, un fond de tarte. Là, on est parti sur un croustillant cacahuète.
1: On y va?
0: On y va.
1: Allez, on déguste.
0: Et là, vous voyez, vous avez la dagatine à l'intérieur.
1: Oui.
0: Et c'est ça que je conseille aux gens quand ils viennent ici, c'est vraiment de manger. Il y en a qui vont manger que le chou tout seul, ils vont me dire oui, c'est trop salé, c'est trop compact.
1: Ouais.
0: Mais le dessert,
1: ah oui, y a un sens.
0: Voilà, le dessert, c'est vraiment
1: ah
0: manger.
1: Oui. Alors la gourmandise, il y a un sens.
0: Cette gourmandise-là, par exemple.
1: Donne-nous le secret de la gourmandise pour toi. Alors.
0: Le secret de cette gourmandise, c'est vraiment la cuillère parfaite. Un petit peu de chou, un petit peu de dagatine, un petit peu de ganache, un petit peu de
1: provolone.
0: Eh ben,
1: okay.
0: Un
1: peu de tout. T'écoute. Je t'écoute. Je vais faire ça bien, comme tu l'as dit. Ça, c'est la cuillère de la gourmandise, les amis. C'était vraiment que du plaisir. Je pense que ça fait partie de mes gâteaux préférés. D'agatine, de toute façon, on est d'accord que le beurre de cacahuète, c'est la vie.
0: C'est la vie et c'est ancré en tout réunionnais. Le...
1: Ah, c'est clair. C'est clair, je suis tellement d'accord. Merci, Julien.
0: Merci à toi.
1: Et on se retrouve vendredi prochain.
0: À vendredi.
1: À vendredi prochain. Cette fois-ci, ce sera le souvenir, l'histoire qui restera à l'honneur. Passez une belle soirée sur Antenne Réunion. Et lundi, on retrouve nos passionnés. Bye bye.
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0: Excellente journée à tous. Il est 8h, tout de suite l'info. Les grands titres de l'actualité de ce lundi. Et c'est tout d'abord la saison des grands départs. Elle a officiellement démarré pour les jeunes réunionnais. Comme chaque année, vous le savez, de nombreux jeunes de notre île quittent leur terre natale. L'objectif, poursuivre leurs rêves, leurs études à des milliers de kilomètres de chez eux. Dans ce journal également, des images d'apocalypse en Gironde, vraiment l'imprévisible méga incendie qui a démarré mercredi et ce matin à une dizaine de kilomètres seulement de Bordeaux. Près de 200 000 personnes ont été évacuées vers des centres d'hébergement, c'est historique. Et puis le Tour Auto de Rallye, lui, aura livré son verdict après 3 jours de compétition. Rehan Ghani, déjà vainqueur de l'année dernière, aura roulé sur la concurrence. Le jeune pilote réunionnais s'est imposé devant Damien Dorceuil et Jonathan Lopp. Vous entendrez leur réaction dans cette édition. Et avant de démarrer ces titres, tiens, ce nouveau round de négociations qui débute tout à l'heure, entre les salariés grévistes de l'entreprise de Richebourg et leur direction. L'objectif est simple, trouver une sortie de crise à une mobilisation qui dure depuis presque 2 semaines. Alors pour en parler, nous avons essayé de joindre Uldéric Jean-Denis, c'est le délégué syndical UR 974. Bonjour Jean-Denis. Alors cette mobilisation dure depuis 2 semaines maintenant. Est-ce que tout le monde espère ce matin une sortie de crise alors qu'il y a une réunion de conciliation organisée par la direction du travail qui débute aujourd'hui? Jean-Denis, avec qui on a des difficultés donc pour en parler. On va évidemment suivre cette actualité, cette réunion de conciliation, je le rappelle, entre les salariés grévistes de l'entreprise de Richebourg, hein, qui impacte évidemment les 90 000 habitants de Petite-Île et de Saint-Pierre, ainsi que leur direction. Comme chaque année, tiens, les vacances de juillet-août marquent un tournant pour de nombreux jeunes réunionnais. La saison des grands départs. Alors Ambre Calza a pu partager ces moments cruciaux, importants, avec 3 étudiants qui vont quitter leur île, leur terre natale, des derniers instants qu'ils ont vécu en famille et avec leurs amis. Écoutez.
1: Encore quelques jours dans le laboratoire de l'école avant de boucler les valises. Direction l'étranger pour une année d'études, une étape incontournable de leur formation.
2: Ça va être ma première fois dans un pays étranger qui ne sera pas avec, enfin, sans ma famille, vu que c'est déjà une très grosse expérience de partir tout seul pendant 1 an à l'étranger. C'est beaucoup de pression vu que je suis tout seul là-bas. Je vais apprendre à me gérer en tant qu'adulte et ça va être une expérience plutôt particulière.
3: Je suis pressée quand même. Alors, je suis excitée aussi parce que bon, l'année dernière, j'étais déjà partie, donc je connaissais un petit peu. Enfin, je connaissais la vie, c'est un grand mot, mais voilà, je connais un petit peu comment ça va se passer. Et ben voilà, j'espère retrouver des camarades que je me suis fait là-bas. Et ben, ça va être une nouvelle aventure, quoi. Ça va manquer un petit peu les caries et tout, parce que voilà, quand j'étais partie là-bas, j'ai essayé de trouver un petit arrangement entre les grains, le riz, les caries, tout ça. Ça va être un autre univers, mais bon, moi j'aime bien manger, je mange de tout, donc voilà.
4: Je me sens impatient et aussi motivé parce que du coup, c'est le Japon, c'est une grande université et j'ai hâte d'y être pour apprendre encore plus. C'est une île comme nous, du coup c'est des moyens un peu restreints et du coup je veux apprendre un peu comment ils ont fait pour se développer, pour s'améliorer, peut-être pour un jour amener cette technologie à La Réunion.
1: Fondée au niveau national en 1999, Epitech est implantée à La Réunion depuis 2017 à Saint-André. L'école forme les futurs experts de l'informatique, une pédagogie menée autour de projets collectifs. Et l'ouverture à l'international fait partie de l'ADN de l'école, avec plus de 130 universités partenaires.
5: Pour la plupart, ça apporte vraiment déjà une ouverture sur l'international, parce que du coup, ils vont pouvoir collaborer avec des personnes d'autres pays, donc c'est intéressant pour l'avenir professionnel. D'autre part, sur certaines facultés, faculté aussi, la découverte de nouvelles technologies ou des manières d'apprendre aussi sont très nourrissent les étudiants. C'est avec beaucoup d'émotion du coup qu'on les voit partir. C'est vraiment la consacration de 3 années d'études où là, en fait, ils vont partir, continuer à grandir.
1: L'an prochain, le campus d'Épithèque La Réunion soufflera ses 10 bougies. En attendant, cette promotion s'apprête à vivre une année loin de Lille pour apprendre autrement.
0: Et revenons à présent sur l'une des informations importantes de ce journal, cette fameuse réunion de conciliation entre les salariés grévistes de l'entreprise de Richebourg qui gère les déchets dans le sud, mais aussi leur direction à la direction du travail. Nous rejoignons pour en parler Uldéric Jean-Denis, c'est le délégué syndical UR974. Rebonjour Jean-Denis, avec qui nous avons réussi à vous contacter. Dites-nous ce que vous espérez de cette réunion à la direction du travail. Et est-ce que vous espérez, comme tout le monde, une sortie de crise ce matin ?
6: Oui, bonjour. Aujourd'hui, on est tous montés sur la DEP pour trouver une entente avec la direction qu'ils ne veulent pas écouter depuis déjà 2 semaines, même depuis 3 ans avec les négociations qu'on a faites qui n'avaient pas abouti pendant ces 3 ans-là. Donc, notre dernière chance aujourd'hui, c'est de revenir encore une fois autour de la table, trouver des discussions. On est plus d'une quarantaine de salariés sur place et on attend le verdict aujourd'hui.
0: Et qu'est-ce que vous allez demander concrètement à la direction ?
6: Nous, on est en train de demander des choses qui doivent être dues sur les NAO, notre augmentation de salaire normale, le minimum, les primes qu'on doit avoir depuis 3 ans, qu'on n'a jamais de primes, qu'on a travaillé depuis X temps, 3 ans chez Derichebourg, qu'on n'a jamais reçu, et tout le monde est en train de croire qu'on est en train de gagner des sous. Donc les travailleurs veulent leur dû, pas plus que ça.
0: Bien sûr,
6: on espère trouver une porte de sortie, reprendre notre boulot comme on a toujours fait.
0: Oui, justement, parce que 90 000 habitants quand même de Saint-Pierre et de Petite-Île en font les frais, justement, de cette mobilisation. Est-ce que vous avez conscience aussi de l'ampleur qu'est en train de prendre ce phénomène ?
6: Nous, on n'a pas voulu déjà aboutir à cette grève-là. C'est dû par rapport à la direction qui nous a maltraité un petit peu aussi, les salariés aussi, qu'on est parti en grève. Donc, depuis 3 ans, on est en attente. On demande des choses qu'on n'arrive pas à signer, des accords qu'on ne peut pas signer. Mais aujourd'hui, c'est un peu pour ça, on a fait la grève. On était en grève, tout le monde est content.
0: D'accord, merci beaucoup Uldéric Jean-Denis. Je rappelle que vous êtes délégué syndical, donc UR974, merci d'avoir répondu à nos questions. On suivra bien évidemment cette réunion tout à l'heure. Partons dans l'Hexagone à présent, où évidemment ce feu continue de se propager. 115 000 hectares sur le territoire national auraient brûlé depuis le début de l'année, selon le ministre de l'Intérieur, Laurent Nunez. En Gironde, on l'a dit, le méga incendie n'est plus qu'à une dizaine de kilomètres de Bordeaux. À Sestas, près de la métropole girondine, le chaos est total. Jeanne Cancard, Éline Vuitton.
7: Le feu est là, quelque part derrière ses pins. Un coup de vent, il apparaît alors furieusement. Ce feu qui joue avec les nerfs des pompiers aux 4 coins de la Gironde, devant les caméras de nos reporters. Il est 14h07, la nuit semble tomber subitement.
8: Je vous propose de voir exactement cette reprise de feu. C'était inattendu parce que les pompiers avaient réussi à canaliser cette zone. Et vous le voyez, un brasier important de gros panaches de fumée qui sont réactivés.
7: La Gironde replonge dans les ténèbres. Ce brasier, les pompiers tentent par tous les moyens de le canaliser. 17h37. Une autre de nos équipes assiste à cette destruction volontaire d'une partie de la forêt.
9: La situation est assez difficile à l'endroit où nous sommes actuellement parce que regardez ce qui se passe. L'ensemble de la végétation que vous voyez ici a été retirée. Ce sont des fougères, ce sont des pins, ce sont notamment des chênes.
7: Ces coupes tactiques, toujours plus nombreuses dans la région, c'est un pare-feu de fortune.
10: Le vent est devenu défavorable à notre action, du coup il ramène le feu vers nous et on crée ce pare-feu justement pour pas que le feu nous dépasse et puisse atteindre Bordeaux qui est de l'autre côté.
7: Une demi-heure plus tard, sur cette même route départementale, un rempart humain s'est formé.
9: On va vous montrer une image assez insolite. Cette longue ligne d'appui, ces nombreux pompiers rassemblés, le Var, la Sarthe, la Seine-Maritime notamment, parce qu'on attend une chose. On va combattre le feu qui devrait arriver dans les toutes prochaines minutes.
7: Ces flammes ne cessent de progresser. 42 000 hectares brûlés, l'équivalent de la ville de Paris. La stratégie des pompiers, l'attaquer sur tous les flancs, au sol et dans les airs, côté est, avec du retardant pour freiner sa course vers Bordeaux, notamment le long de cette départementale, l'un des axes principaux. À 19h35, sur ces dernières images reçues de nos reporters, cette route est encore tenue par les pompiers.
0: Et face à ce feu dantesque, 220 000 personnes en tout ont été évacuées ces derniers jours. Ce chiffre pourrait même grimper dans les prochaines heures dans les communes cernées par les flammes, tout proche de la ville de Bordeaux. Reportage d'Olivier Santiki, Frédéric Jolf.
11: Gendarmerie nationale !
12: Le feu dicte son rythme et ses caprices. En pivotant au sud-est, il menace Biganos et ses habitants.
13: Je suis enceinte de 5 mois.
12: Oui. Même si tous ne peuvent ou ne veulent pas partir.
14: Le problème, c'est que je voudrais, si je pourrais revenir une fois par jour, redonner et repartir.
15: C'est pas dit. C'est pas dit.
14: Voilà,
15: si on évacue,
14: problème,
15: on évacue une bonne
14: voilà,
15: fois.
14: Voilà, le problème, il est là.
12: Vers minuit, l'alerte sur les téléphones portables sonne l'évacuation géante. Plus de 50 000 personnes d'un coup. Des centaines de véhicules sur les routes.
16: On s'en va.
17: On va prendre l'autoroute, on va partir sur Bayonne.
12: Des affaires pour 2-3 jours dans le coffre. Quelques clichés des meubles comme justificatif pour l'assurance, au cas où. Et il est temps d'y aller. Sauf lorsqu'on veille sur une mère sous assistance respiratoire et dénuée de moyens de transport.
18: On a contacté le 15. Pour l'instant, ils ne peuvent rien faire. Donc, il faut qu'on les rappelle. Et donc, tant que nous, elle ne part pas, nous, on reste. Quoi.
12: Les véhicules spécialisés. Une ressource sous tension, utilisée en priorité pour les EHPAD. Notamment parce que les seuils de particules fines dans l'air sont dépassés. L'urgence, c'est de sortir les pensionnaires sans savoir leur destination, ni même leur nombre.
19: Il faut absolument évacuer tout le monde.
20: Il y a combien de personnes à évacuer ?
19: Ouais, non, on ne sait pas. On sait pas. Bon, souvent les EHPAD, bon, tu as 100
15: personnes voilà. À peu près.
12: Dans la commune de Marcheprime, aucun flou chez les gendarmes. Ici, leurs consignes sont péremptoires, alors que le feu, dont la lueur est visible en arrière-plan, s'approche. Au matin, les infortunés se retrouvent dans des gymnases ou des parcs d'exposition. Celui de la Teste de Buch accueille Huguette, cardiaque, et désolé pour les forêts de sa région qui s'évanouissent littéralement.
21: Il faut 50 ans un pin pour qu'il soit joli. Alors bon, le pin, là, il est merveilleux. Et puis que tout s'en va en fumée. Qu'est-ce qu'on laisse aux enfants et aux petits-enfants ?
12: Selon le ministère de l'Intérieur, il y aurait en Gironde et dans les Landes un quart de million de personnes évacuées. Les précédentes crises que nous avons recensées sont loin du compte et l'attestent. Hors période de guerre, il s'agit tout simplement du plus grand déplacement de population de l'histoire française.
0: Et je rajoute également qu'Emmanuel Macron va présider tout à l'heure ce matin une cellule de crise face à ce gigantesque incendie qui a déjà brûlé près de 42 000 hectares en Gironde. Chez nous, vous l'avez sûrement suivi ces derniers jours, le tour auto, puisqu'après 3 jours de spectacle, un homme aura fait briller donc le rallye. Réan Ghani, le jeune pilote réunionnais sur Polo Rallye 2, s'est imposé pour la 3e fois après 2023 et 2025. Alors écoutez-le justement, Réan Ghani, ainsi que son dauphin Damien Dorseuil et Nazim Bonghi, triste 7e après un incident technique rencontré hier par Émilie Boyer.
22: Franchement, on rend les choses simples, mais c'est beaucoup de travail derrière ça. Beaucoup de personnes, tous mes hommes météo, ma famille, mon père, toute mon équipe, Souka, qui me donne encore la chance de m'exprimer. Donc voilà, un grand merci à toute l'organisation aussi, à vous, tous les médias. Donc on s'est régalé, c'est cool, merci à tous.
23: On est juste content d'être le premier des autres. Voilà, du plateau local habituel. Après Réan, voilà, c'est un autre monde. Et quoique je pense que là on écart au kill, enfin écart en fin de rallye, on n'est pas si loin que ça, mais on va avoir un peu plus d'une minute. Mais après, justement, on pourra aller chercher ces dernières secondes par spécial et 7 minutes sur la fin sur un rallye entier, c'est ça le plus compliqué.
2: On bosse dur, tout le monde bosse, nous. Merci à toute l'équipe, à mon père, trouver des partenaires c'est toujours très compliqué, à Benjamin et Loïc. Enfin, on a monté une petite équipe en début d'année et tout marche parfaitement, c'est un bonheur de bosser avec eux. On se découvre à mesure d'y aller.

0: prend du plaisir à travailler et bon, on aurait mérité mieux, voilà.
1: Et sur les routes du Tour de France, le grand patron, c'est Tadej Pogacar, le génie slovène du vélo, a remporté le Tour 2026 pour la 5e fois, record égalé. Il rejoint ainsi les légendes du cyclisme comme Eddy Merckx, Bernard Hinault, entre autres. Mathieu Van Der Poel, le néerlandais, a remporté, lui, l'ultime étape hier à Paris sur les Champs-Élysées. Trois Français figurent dans le top 10. Paul Sexas, 4e. Lenny Martinez, 5e. C'est la fin de cette matinale, merci de l'avoir passé avec nous. L'information continue, bien sûr, sur Antenne Réunion. En télé, la suite de vos programmes. Je vous laisse entre les mains de Julien Andy à 12h30 et à 19h. Nous causons ensemble votre rendez-vous en radio. On se retrouve demain. Excellent début de journée à tous.

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0: Eh ben, c'est pas trop tôt. Il fallait ce cambriolage pour que tu viennes.
1: Oh, arrête.
0: Olivia.
1: Arrête, maman, arrête. Un cambriolage? Maintenant, ça suffit. Je suis venue pour te ramener chez moi. Tu viens? Hmm?
2: Je sais pas ce qui est arrivé à Gomez. Pourquoi il est pas là?
3: Incompétent. S'il était arrivé à l'heure prévue, tout aurait bien marché.
2: Ah, j'imagine qu'il lui est arrivé quelque chose d'imprévu.
3: Je me demande bien ce qui peut être plus urgent que de récupérer des millions de dollars.
2: Je vais trouver quelqu'un d'autre.
3: Trouve-en plutôt deux. Les valises sont lourdes.
2: Pour quand?
3: Je vais voir. La situation doit être mieux contrôlée.
2: Oui, on ne peut pas prendre de risques. Hein.
3: Je vais faire en sorte d'éloigner Stella de là pendant un moment.
2: D'accord.
0: Livia, je ne me suis pas séparée pour aller habiter avec ma fille.
1: Mais maman, cet endroit, mon Dieu! Ce quartier est super violent et dangereux. Tu crois vraiment que ce quartier est bien pour toi, t'es sûre?
0: Écoute, j'ai besoin de mon propre espace.
1: C'est ma maison le problème ou c'est moi?
0: Non, tu n'as pas compris.
1: Parfois, j'ai l'impression que... Eh bien, que tu n'aimes pas beaucoup passer du temps avec moi, c'est tout.
0: Ah, Olivia, je ne sais pas quoi te dire.
1: C'est drôle de t'entendre dire ça. Normalement, tu sais toujours quoi dire, toujours à me critiquer, toujours à me lancer des piques. Tu crois que je comprends pas? Tu crois vraiment que je comprends pas?
0: Livia, ça m'a toujours perturbée. Que tu fasses les mêmes erreurs que moi. Tu fais pareil. Tu es en train de vivre avec Kléber la même chose que j'ai vécu avec
1: Kléber.
0: Ton père.
1: Allez, arrête.
0: Je ne t'ai pas appris à être forte.
1: Tu vas être contente parce que Kléber n'est plus un problème maintenant.
0: Qu'est-ce qu'il y a? Vu la manière dont tu le dis, on dirait que c'est de ma faute.
1: Oui, peut-être que t'as aidé.
0: Tu crois? Alors peut-être que finalement, je t'ai apporté quelque chose de bien, même sans le vouloir. Écoute, c'est une bonne nouvelle.
1: Vraiment?
0: Excellent.
1: Vraiment? Parce que tu trouves ça super d'avoir ruiné mon mariage?
0: Je n'ai pas ruiné ton mariage. On ne peut ruiner que ce qui existe. Ah, mais Livia, je t'ai toujours encouragée à étudier, à être libre, à aller à l'université, à avoir un métier, à être meilleure que moi, à faire
1: mais
0: plus
1: je
0: que
1: fait.
0: Moi. Je te l'ai toujours
1: j'ai
0: appris.
1: J'ai fait tout ça. J'ai
0: oui,
1: fait
0: toujours,
1: tout ça.
0: Hein. Je sais que
1: j'ai
0: tu
1: tout
0: l'as
1: fait.
0: Je sais que tu l'as fait. Je sais. Mais même si tu as réussi, tu es émotionnellement dépendante de Kléber. Et je n'ai pas su t'apprendre à faire autrement,
1: Livia. Non,
0: mais
1: Livia. Attends,
0: jamais.
1: Moi, tout ce que je voulais, c'était que ça marche entre nous. Je pense encore, je sais pas, je pense encore que
0: oui,
1: ça pourrait marcher,
0: vrai,
1: je sais pas,
0: oui.
1: Qu'on pourrait recommencer.
0: Oui, mais bon, ça m'a pris 50 ans. 50 ans, Livia, pour comprendre que je ne peux pas vivre ma vie en étant dépendante dans l'ombre
1: non,
0: d'un homme.
1: Attends,
0: 50
1: toi,
0: ans, ça m'a pris.
1: C'est de la folie. Moi, non. Moi, j'ai tout fait pour Kléber. C'est injuste ce qu'il me fait. Mais toi, ce que t'as fait, c'est de la folie.
0: Oui, parfois,
1: de la folie.
0: Chose la plus sensée à faire est de faire une folie. Livia, laisse-le. Il est déjà parti, alors laisse-le faire sa vie. Et toi, Livia, fais la tienne. Continue ta vie à toi. J'ai lu ton article.
1: Ah bon?
0: La seule solution est de vivre dans le présent. Continuer pas à pas. C'est bien ça?
1: L'écrire, c'était facile.
0: Oui. Et tu vas voir. Tu finiras par comprendre que perdre Kléber est une bonne chose.
1: Tout à l'heure, j'ai regardé cette photo de moi avec Mila, ma poupée. Tu t'en souviens?
0: Oui, je m'en souviens. Mila, bien sûr. Tu l'avais écrasée en marchant dessus.
1: Écrabouillée, oui.
0: Pour sortir de la piscine. Viens t'asseoir.
1: Ah, j'étais triste pendant longtemps, très longtemps. Très triste, énervée, à me demander pourquoi je l'avais cassée. J'ai toujours été comme ça, très attachée aux objets. Même quand ils pouvaient se casser, même quand ils n'existaient plus. Hein?
0: Kléber est comme Mila pour toi?
1: Non.
0: Non?
1: Non. Oh, mais non, c'est horrible. C'est pas
0: c'est
1: ça.
0: C'est pas une bonne
1: non,
0: comparaison.
1: C'est pas ce que j'ai voulu dire.
0: Moi, ça m'a plu. Ça me parle.
1: Non. Je sais que Kléber s'est éloigné il y a longtemps. Et que j'ai continué à essayer de réparer. De réparer quelque chose d'irréparable.
0: Livia, Pourquoi est-ce que tu ne t'extirpes pas des décombres de ce sinistre mariage? Ma chérie, sors de ce marasme.
1: Oh, ta métaphore est encore pire que la mienne.
4: Elle est vraiment nulle, celle-là. Elle est nulle, mais elle marche. C'était nul.
0: Oh, ma petite fille chérie. Ah, laisse-moi te dire quelque chose. Si je ne veux pas venir chez toi, ça n'a rien à voir avec toi. Ça ne concerne que moi.

0: Salut Wesley, je suis revenu.
1: Julio César.
0: Oui maman.
1: Qu'est-ce que c'est cette cicatrice?
0: Ah, c'est à cause d'une bagarre avec un gang.
1: Un gang?
0: Ouais.
1: Comment ça?
2: Non.
1: Qu'est-ce que c'est?
2: C'est un gang en Afrique, une tribu.
0: Oui, une tribu. J'ai dit gang comme ça, juste pour que tu comprennes.
1: Mon Dieu, mais mon chéri, je ne savais pas que tu vivais au milieu de personnes aussi dangereuses.
0: Ouais, il y a toujours des tribus qui se battent entre elles.
2: C'est super violent là-bas, maman.
1: Heureusement que tu es de retour parmi nous, hein.
0: Oui, je suis revenu.
1: Ouais, voilà,
0: et
1: voilà.
0: Et maintenant, je vais rester dans mon petit lit tout chaud dans ma chambre.
1: Voilà.
0: C'est bien, hein, Cléo?
2: Quoi?
0: De retrouver ma petite chambre exactement comme je l'ai laissée, hein?
2: Oui, c'est super.
1: Ah, je te l'avais pas dit, je lui ai dit. Tiens, mon chéri, prends du manioc.
0: Merci.
1: Il est exactement comme tu
0: super.
1: L'aimes, grillé.

0: Je trouve ce budget beaucoup trop élevé.
1: Vraiment?
0: Oui.
1: Écoutez, vous ne trouverez pas de meilleur prix dans le quartier. C'est partout pareil.
0: Ah, je vais chercher une autre entreprise.
1: D'accord, très bien.
0: Merci.
1: Je vous en prie.
0: Au revoir.
2: Vous devriez avoir un chien, non?
0: Je préfère vraiment les chats.
2: Ah, et pourquoi vous n'en avez pas?
0: Parce que mon ex-mari n'aimait pas ça du tout. C'est d'ailleurs sûrement pour cette raison qu'il vit entouré de rats.
2: J'avais dans l'idée que vous pouviez être veuve.
0: Hein?
2: Veuve.
0: Vous imaginez? Si j'avais un de ces chiens qui aboie toute la journée, vous n'en pourriez plus. Vous êtes sûr que c'est ce que vous voulez?
2: Oui, mais ça pourrait être pire. Je veux dire, imaginez que vous soyez sourde, par exemple.
0: Ça, c'est un des cadeaux de la vieillesse que Dieu ne m'a pas encore donné.
2: Je m'appelle Joachim.
3: Dora, tu te souviens d'Isaac Elner, l'éditrice de mode? Je viens de lui parler. Ils ont vu tes photos, ils veulent que tu fasses une pub.
4: Ça serait génial. Je dois y aller, hein?
3: Non, attends. Tu veux même pas savoir?
4: Non.
3: Ce que c'est?
4: Non.
3: Dora, franchement, ça te coûterait quoi de faire quelque chose qui me ferait plaisir?
4: Maman, je dois y aller.
3: Dora,
4: bisous.
3: Franchement, j'hallucine.
4: Elle me fait trop de peine. Qu'est-ce que je peux faire?
5: Non, il faut pas que tu fasses cette pub.
4: Mais en même temps, ma mère traverse une horrible crise avec mon père. Vous savez, il y a ma grand-mère dans l'histoire. Je me dis que ça coûte rien que je fasse 2 ou 3 photos pour elle.
5: Pour elle, Dora?
4: Oui.
5: Tu dis que tu le ferais pour elle?
4: Oui, pour ma mère.
5: Oh, Dora, j'y crois pas, t'es pas sérieuse.
4: Je te comprends pas, Marie.
5: Et moi, je comprends pas comment est-ce qu'une personne qui se dit féministe peut se vendre si facilement au monde de la mode, je sais pas.
4: Quand tu dis une personne, tu parles de moi?
5: Bah, tu penses que je parle de qui, à ton avis?
4: Pourquoi tu me provoques comme ça?
6: Arrêtez de vous disputer, allez.
4: Marie. Je comprends pas.
7: C'est embêtant, hein? Ça va?
4: Ça va.
7: On va manger un burger?
4: Je croyais que t'étais fâchée contre moi.
7: C'est moi qui croyais que t'étais en colère contre moi. Dora, le truc que tu m'as dit, tu sais, c'est pas grave.
4: Bon, je viens si tu promets qu'on parlera pas de ce qui s'est passé.
7: D'accord. On y va?
4: D'accord.
8: Merci bien.
5: Merci à vous.
8: À bientôt.
5: Bonne journée.
8: Bonjour, je peux vous aider?
0: Bonjour. J'ai vu l'affiche sur la vitrine. Vous cherchez une vendeuse. Mm-hmm. La place est encore libre?
8: Oui, oui. Vous voulez recommander quelqu'un?
0: Non, c'est pour moi. Je voudrais vous demander qui il faut voir pour passer un entretien.
8: Oui, c'est avec moi.
0: On peut faire ça maintenant?
8: Eh bien, en fait, madame, vous n'avez pas vraiment le profil recherché. Vous voyez? Bon, veuillez m'excuser.
0: L'annonce disait... Avoir terminé le lycée, avoir eu le baccalauréat, bonne présentation, sens du contact avec la clientèle. Je pense avoir toutes ces qualités.
8: Peut-être, mais...
0: Je doute que vous trouviez quelqu'un qui s'y connaisse plus que moi en décoration d'intérieur, vous savez.
8: Je vous crois, madame, mais... Comment je pourrais vous le dire? C'est que ce travail est épuisant. Le profil qu'on recherche est beaucoup plus énergique, quelqu'un de plus actif, vous voyez?
0: Et apparemment, vous pensez que je n'ai plus d'énergie à cause de mon âge?
9: Pense à moi!

0: Pas lui.
1: Qu'est-ce que
2: ah,
1: c'est?
2: Ah, ça c'est Pense à moi, tu la connais pas?
1: C'est quoi ça, cette télé, ce grand écran? Qu'est-ce que c'est? D'où
0: c'est
1: ça sort?
0: C'est une télé, c'est Julio César qui me l'a offerte. Alors dis-moi, hein, dis-moi si c'est pas le meilleur fils
2: du
0: monde.
2: Ah, tu mérites encore plus, maman.
0: Mon amour. Oh non, le pain au fromage. Je file à la cuisine tout de suite. Je vais m'en occuper avant que ça
2: va. Va sauver le pain au fromage, vas-y.
1: Tête en l'air. Où est-ce que le meilleur fils du monde a trouvé l'énorme somme d'argent nécessaire pour acheter cet attirail?
2: Ah ça, j'ai demandé de l'argent à Arlindo pour investir dans un truc, c'est tout.
1: Tu comptes investir dans l'industrie musicale?
2: Non, je vais essayer d'ouvrir une franchise de casino, tu vois. Ouais.
1: Ah, de casino?
2: Ouais.
1: La franchise de quelque chose d'illégal est illégal, tu le savais?
2: Oh, mais tout va bien, détends-toi, ça va le faire.
1: Ah oui, tout va bien, vraiment.
2: Il doit juste
1: trouver
2: un local,
1: c'est
2: bon.
1: Qu'est-ce que tu crois qu'il va faire quand il comprendra que tu as dépensé son argent pour acheter cette télé?
2: Non, ça va aller, tu sais, c'est pas lui qui l'a payé.
1: Mais t'es fou ou quoi? Tu vas encore avoir des problèmes avec ce type.
2: Je te dis que ça va le faire, arrête avec cette énergie négative, allez, arrête.
1: Quelle énergie négative? Je suis en train de m'en sortir, tu sais,
0: il est laissé brûler.
1: Mais qu'est-ce qu'il y a encore en train de vous discuter? Qu'est-ce qu'il y a?
2: Cléo n'aime pas la musique, hein? C'est vrai que t'aimes pas la musique.
0: Allez, arrête de faire la rabat-joie, ma chérie, on va chanter. On se fait une autre chanson, allez.
2: On va chanter pour fêter mon retour.
0: Prends ce micro, moi je prends l'autre, allez.
1: Je vais chanter, d'accord?
0: Allez, on en chante une.
1: C'est moi qui choisis.
2: Alors
1: choisis. Mais arrête de mentir. Vas-y, mets-la.
0: Arrête de mentir. Allez, vas-y, mets-la.
1: Arrête de mentir.
0: D'accord, celle-là, mets-la, vas-y.
2: Allez.
3: Désolée, Madame Fantini, mais pour vous octroyer le prêt à long terme que vous souhaitez, nous aurions besoin d'un... d'un autre profil.
4: On dirait que les gens ont vraiment un problème avec mon profil en ce moment.
3: Je ne comprends pas.
4: Ce n'est pas possible, alors.
3: Étant donné que c'est un prêt à long terme, c'est très...
4: Le terme de ma vie arrivera probablement avant le terme du prêt.
3: Non, ce n'est pas ce que je voulais dire. Je suis sûr que vous comprenez.
4: Bien sûr que j'ai compris. C'est exactement ce que vous avez voulu dire.
5: Regardez, Livia. Ça rend super bien sur le site. Vous en pensez quoi?
6: Mais la meilleure partie,
0: la photo,
6: c'est les commentaires.
0: Super.
6: Regardez-moi ça. Je suis d'accord avec tout ce que vous dites.
7: J'adore celui-là. Écoutez-moi ça. Nous sommes toutes des psychopholes.
5: Cet article a eu encore plus de succès que ce que j'avais imaginé.
7: Ah, et moi qui pensais que jamais je pourrais l'écrire.
6: Mais non, vous êtes née pour ça.
7: Arrêtez, je suis pas si douée.
5: Est-ce que ça vous dirait d'avoir une rubrique dans le site du journal? Ça paye pas très bien, mais ça donne de la visibilité.
7: En ce moment, je préfère me faire toute petite plutôt que d'avoir de la visibilité.
5: Ce serait du gâchis de vous cacher.
7: Ma vie est déjà tellement compliquée. Et pour couronner le tout, j'ai des problèmes avec mes parents aussi.
5: Pourquoi? Ils sont malades?
7: Non. Non. Ma mère est devenue folle. Elle a décidé de se séparer comme ça, tout à coup, après 50 années de vie commune. Vous imaginez?
5: Mais votre père, il est tout seul, à la retraite.
7: Ah, mon père à la retraite? Mon père? Ah, ça jamais. Il travaillera jusqu'à son dernier souffle.
5: Et qu'est-ce qu'il fait?
7: Il est avocat. Adhémar Fantini. Vous le connaissez?
5: J'en ai entendu parler.
7: Enfin. Je veux plus m'en mêler. C'est à eux de résoudre tout ça. Moi, j'en ai ma claque.
5: Oui, parfois le vent souffle en notre faveur.
7: En ma faveur? Écoutez, j'ai gagné une moto dans un casino.
5: Dans un casino?
7: Oui, un casino. Et donc, on m'a arrêté parce que j'avais pas le permis. D'ailleurs, j'avais pas de casque non plus.
5: Ça alors?
7: Ce que je veux dire, c'est que dans mon cas, le vent souffle toujours contre moi.
5: Écoutez, Livia, je suis journaliste. Je connais beaucoup de monde. Je peux essayer de vous aider. Et voilà.
7: Ça alors, je sais pas comment vous remercier.
5: Non, c'est pas nécessaire. Félicitations, c'est une belle moto.
7: Mince, je suis tellement à côté de la plaque que j'ai oublié un petit détail.
5: Quel détail?
7: J'ai pas le permis. J'ai toujours pas le permis. Est-ce que vos contacts pourraient aussi m'aider à le passer?
5: Ben, j'ai réussi à récupérer votre moto, j'ai trouvé un casque. Si j'avais le permis, je vous conduirais.
7: Je plaisantais. Vous savez quoi? Je vais y aller quand même.
5: Vraiment?
7: Ouais, j'y vais. Ouais.
5: Vous êtes incroyable, vous savez.
7: Si vous me connaissiez, vous sauriez que j'ai toujours été à l'opposé de ça. Mais parfois, la chose la plus sensée à faire... et de faire une folie.

0: Et c'est tout chaud. C'est tout chaud, mon chéri. Regarde ce que je viens de réchauffer pour toi. Un bon gratin pour ton dîner.
1: Hé, maman. Hé, maman, tu m'as déjà fait à dîner, il n'y a même pas un quart d'heure. Regarde, l'assiette est encore là.
0: Moi ?
1: Ouais. Hé, t'as vu ce qu'elle a fait ?
2: Elle fait ça tout le temps maintenant.
1: Ouais.
2: Elle oublie tout.
1: Et tu l'as pas emmenée chez le médecin ?
2: On va revenir dans le monde.

0: Réel, j'ai pas d'argent.
1: Mais elle avait pas une assurance pourtant ?
0: Elle l'a plus. Hein ? Ça fait un moment qu'elle la paye plus. Le médecin coûte cher, la consultation coûte cher. Emmène-la dans un hôpital public pour voir.
1: Dès que je suis pas là, ça devient n'importe quoi ici, j'en reviens pas.
0: Ah oui ? Même avec 3 ans d'absence en prison ?
1: 3 ans.
0: Je te promets que je vais faire de mon mieux, Julius César, je te le jure.
1: Ouais, d'accord. Oui, mais t'inquiète pas, je vais m'en occuper. C'est moi qui fais tout dans cette maison, hein ? T'inquiète pas, t'inquiète pas. J'y crois pas. Sérieux.

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0: Hé, maman. Hé, maman, tu m'as déjà fait à dîner, il n'y a même pas un quart d'heure. Regarde, l'assiette est encore là.
1: Moi ?
0: Ouais ? Hé, t'as vu ce qu'elle a fait ?
1: Elle fait ça tout le temps maintenant.
0: Ouais.
1: Elle oublie tout.
0: Et tu l'as pas emmenée chez le médecin ?
1: On va revenir dans le monde réel. J'ai pas d'argent.
0: Mais elle avait pas une assurance pourtant ?
1: Elle l'a plus. Hein ? Ça fait un moment qu'elle la paye plus. Le médecin coûte cher, la consultation coûte cher. Emmène-la dans un hôpital public pour voir.
0: Dès que je suis pas là, ça devient n'importe quoi ici. J'en viens pas.
1: Ah oui ? Même avec 3 ans d'absence en prison ?
0: 3 ans.
1: Je te promets que je vais faire de mon mieux, Julius César. Je te le jure.
0: Ouais, d'accord. Ouais, mais t'inquiète pas, je vais m'en occuper. C'est moi qui fais tout dans cette maison, hein ? T'inquiète pas, t'inquiète pas. Moi, j'y crois pas. Sérieux.
2: Votre addition.
3: Merci, merci.
4: Tiens, voyons voilà.
3: Voir. Non, je t'invite.
4: Mais non, c'est normal de partager.
3: On peut faire un selfie.
4: Bien sûr.
3: On va faire un selfie. Par ici. Souris. Je vais la poster, hein.
4: D'accord.
3: Ok.
5: C'est bien que tu sois venu ici. Fallait que je te voie pour parler sérieusement.
0: D'accord, Arlindo, moi aussi, il fallait que je te parle de quelque chose.
5: Dis-moi.
0: Bon, alors voilà, je vais avoir besoin d'argent, tu vois, en fait, c'est urgent. Ma mère a un problème de santé.
5: Commence pas avec tes histoires, tu crois que je vais tomber dans le panneau ?
0: Non, c'est pas des histoires, non, écoute, tu sais quoi ? J'aurais juste besoin de 1000 réaux, max.
5: 1000 de plus, hein ?
0: Attends,

0: cet argent, c'était pour que j'ouvre un nouveau casino. C'est pas ça?
1: Le problème, c'est que Barao a décidé d'ouvrir le casino avec quelqu'un d'autre. Tu vas devoir me rendre l'argent.
0: Écoute-moi. J'ai fait 3 ans de prison. Hein? Pour qu'il puisse faire ses affaires tranquille. Maintenant, c'est moi qui ai besoin d'aide. Et là,
1: très bien compris. Rends-moi l'argent.
0: Mais y a pas de justice ici, hein?
1: Non, y a pas de justice. Et pas d'amour. C'est les affaires, ça. Tu dois me rendre l'argent. Alors amène l'argent, demain, c'est clair? Et me fais pas un sale plan.
0: Bon sang!

0: Mais tu plaisantes ou quoi?
1: Non, c'est pour toi.
0: Mais Katharina...
1: Mais arrête, c'est mon cadeau d'adieu.
0: Mais Katharina, comment tu peux me donner ça? C'est le collier de ta grand-mère.
1: Tu me l'empruntes tout le temps, tu l'aimes plus que moi. Et puis, tu sais, je m'intéresse pas aux bijoux. C'est un cadeau d'adieu.
0: Viens là. T'es folle, tu sais.
1: Passe-le-moi.
0: Mets-le-moi. Ça va prendre combien de temps? Tes études de médecine au Portugal?
1: 6 ans, comme ici.
0: Bah, je viendrai te voir alors.
1: J'espère.
0: Je viendrai, ok? J'ai toujours voulu visiter Lisbonne.
1: Il te va bien.
0: Viens, viens par là, je veux te montrer quelque chose.
1: D'accord, je te suis.
0: On va profiter du temps qui nous reste.

0: Dora, il faudrait que tu m'aides à faire une recherche sur Internet pour retrouver quelqu'un. J'ai déjà essayé de la trouver. J'aurais tellement voulu l'inviter à ma fête. Je suis tombée sur des noms d'institutions, de personnes, mais c'est tout. J'ai appelé et personne ne la connaissait.
1: Médecin infectiologue,
0: oui.
1: Médecins sans frontières, l'ONU. Eh ben, grand-mère, tu m'as jamais parlé de cette amie.
0: Tu crois qu'elle est morte?
1: Non. Non, on verrait la nouvelle de son décès. Il y a tout sur Internet.
0: Ah, il y a tout, mais rien qui dit où elle est maintenant.
1: Attends, je me dis qu'avec ce nom de famille, ça devrait être facile. Je vais essayer de voir si je peux trouver des membres de sa famille.
0: Et après, tu choisiras un bijou pour le garder en souvenir.
1: Tu vas vraiment tout vendre?
0: J'en ai besoin.
1: Bon, alors je veux le plus simple pour pas t'enlever le pain de la bouche.
2: Salut, ça va?
3: Salut.
4: Va voir sur le compte Instagram de Kléber. Kléber Caldas compte...
3: Ok. Officiel, vas-y.
2: Attends. C'est qui, elle?
3: Sa nouvelle muse.
2: Oh, mon Dieu, ce Kléber est une vraie ordure, hein? Oublie ce type pour de bon, Livia.
3: Mais tu crois que...
4: Ah, c'est peut-être juste une amie.
2: Réveille-toi, d'accord?
4: Et dis-moi, tu penses qu'elle a quel âge?
3: Alors...
2: Je crois qu'elle s'est déjà fait faire des opérations. À première vue, elle a un sourcil plus arqué que l'autre. Je sais pas.
3: Oui... Je pense que...
4: Son nez, hein? Je pense que son nez est un peu disproportionné par rapport au reste. Je sais pas. Elle est pas si belle. Traînée. Ah oh. Non, c'est pas une traînée. Mon intuition me dit que c'est juste une amie, rien de plus.
2: Mon intuition me dit que ton intuition est fausse.
4: Je veux rester positive.
2: Pourquoi est-ce que tu veux rester positive? Tu voudrais te remettre avec lui?
4: Non. Non. Je sais pas. Mais c'est trop tôt pour qu'il se remette avec une autre femme. C'est trop rapide, mais non, c'est impossible.
2: Ah, Livia, écoute-moi. Tu peux croire ce que tu veux croire, mais ce Kléber est
3: une ordure.

0: Katharina.
1: C'est vraiment fou. C'est vraiment fou, Stella. Un divorce, un agent de change, des comptes à l'étranger. On dirait un scénario de film. Ça fait 30 ans qu'on ne s'est pas vus et tu arrives encore à me surprendre.
2: Ah non, ne rigole pas. Arrête de rire. Ma vie est complètement sans dessus-dessous. Ça part dans tous les sens.
1: Oui, ça a mis du temps, mais heureusement, enfin, Stella. Heureusement.
2: Oui, je sais. Tu n'as jamais apprécié Adhémar, hein?
1: Ah, Adhémar, je ne l'ai pas bien connu, mais peu importe. Ce qui ne m'a pas plu, c'est comment tu as changé, comment tu t'es transformée après ton mariage avec lui. Ah. Sans commentaire, Stella. Oui.
2: On est bien ici.
1: Oui, on est très bien. Mais moi, ce que j'ai préféré, c'est voyager partout, en travaillant, libre. Mais maintenant, ma vie est ici.
2: Tu as bien profité. Tu as bien vécu, Katharina.
1: C'est vrai.
2: Tu as vu le monde. Tu as vécu plusieurs vies.
1: Oui, oui.
2: Qu'est-ce que j'ai fait?
1: Ah, Stella.
2: Je vais te montrer quelque chose. Je suis en train de trier mes bijoux. Mais celui-là, je vais le garder. Tu t'en souviens?
1: Bien sûr. Je ne l'aurais donné à personne d'autre, tu sais. Il était fait pour toi.
2: C'est le plus beau cadeau qu'on m'ait jamais offert.
1: Ce collier-là? Je ne te crois pas.
2: Non, notre amitié. Notre belle amitié.
1: Oui, Stella, tu as raison.
2: Je suis contente de te voir.
1: Moi aussi. Viens, je veux t'emmener voir quelque chose. Viens, viens, viens, viens par là.
2: C'est tellement beau ici.
1: Oui, c'est beau, c'est vraiment très beau.
2: Oui. Judith, ça fait 3 ans qu'elle est malade maintenant.
1: Judith pourtant était en si bonne santé.
2: Oui, et maintenant?
1: La pauvre, ça fait 3 ans tu m'as dit, c'est ça?
2: Et Arlette Merin?
1: Ah oui, elle devient quoi?
2: Arlette Merin ne reconnaît plus personne.
1: Ah.
2: La pauvre est à un stade avancé d'Alzheimer.
1: Mon Dieu, c'est horrible.
2: On dirait que le temps n'a pas été très clément avec nos amis.
1: Oui, c'est vrai.
2: Mais toi, tu vas bien. Tu vas très bien, Katharina. Tu es en forme.
1: Ah, je ne vais pas si bien, Stella. Tu sais.
2: Je sais que c'est pas facile de rester ici. Mais au moins...
1: C'est un cancer. J'ai un cancer.

0: Katharina, de nos jours, le cancer n'est plus une condamnation à mort.
1: Cancer du foie. Au stade 4.

0: Livia me reproche de toujours savoir quoi dire. Mais depuis hier, c'est la deuxième fois que je ne sais pas quoi dire.
1: Alors ne dis rien. Tu n'as rien à dire, Stella, rien du tout. Ne dis rien. Avoir la chance de te revoir après toutes ces années, c'est merveilleux.
0: Est-ce que tu prends un traitement?
1: Pourquoi?
0: Pour te soigner, pour essayer...
1: Non, ça ne sert à rien. Ça ne sert à rien. Hein? Non, non.
2: Un médecin ne peut pas donner de faux espoirs à un autre médecin.
0: Je suis là. Tu peux compter sur moi. Pour quoi que ce soit, je suis avec toi.
1: Merci beaucoup. Je vais vraiment compter sur toi.
0: Bien sûr. Tout ce que tu voudras.
1: Tu vas m'aider à sortir de scène au bon moment.
0: Comment ça? Ah non. Pas ça. Pas ça, Katharina.
1: Je n'aurais pas demandé ça à quelqu'un qui n'a pas ton courage. Il n'y a que toi.
0: Non. Jamais. Je ne pourrai jamais t'aider à faire une chose pareille.
1: Même si ma vie devenait invivable?
0: Non. Non. Ce n'est pas aussi simple à définir. Qu'est-ce que la fin? Quand ça s'arrête?
1: Quand la personne ne supporte plus de vivre. Là, c'est fini. Fini.
0: Là, tu vas bien. Tu es encore en forme. Ne pense pas à tout ça, maintenant.
1: Oui, je vais bien, mais jusqu'à quand? Mais tu as raison, ça ne sert à rien de perdre du temps à parler de ça maintenant. Je voulais te montrer quelque chose, viens par là. On a 30 ans à rattraper d'abord, viens, viens, je voulais te montrer ça. Celle-là est une des dernières plantes que j'ai ramenées. Regarde, c'est une rose du désert. Et celle-là, regarde celle-là aussi. Elles ont l'air fragiles, hein. Mais elles résistent presque à tout. Je peux te faire une bouture, sauf si tu préfères une orchidée. Regarde cette couleur, comme c'est beau. Elle est belle, non? Elle a l'air fragile, hein. Regarde comme elle est belle, regarde. Elle irait bien chez toi, je l'adore. Viens, viens, viens, viens. J'en ai d'autres à te montrer, dont une qui lui ressemble. Mais...

0: Tu devrais pas mélanger les alcools. T'as déjà pris une bière.
1: Est-ce que tu t'appellerais pas Livia Caldas?
0: C'est pas demain ton shooting photo?
1: Ouais, c'est demain le shooting photo. Mmh. Et demain, c'est dans longtemps.
0: Ouais.
1: Mmh. Et t'as vu Marie? Elle me sort ce discours comme quoi être mannequin pour des pubs, c'est pas féministe et blablabla. Bla bla. C'est vrai, elle a pas encore compris que je faisais ça pour ma mère. C'est l'enfer. J'en ai marre.
0: Ouais.
1: Encore une, s'il vous plaît. Merci
0: non,
1: beaucoup,
0: arrête,
1: merci.
0: Hé, hey, Beto. Non, pas de bière, s'il te plaît. Bon, allez, je te ramène chez toi.
1: Non, on s'en va que si on va chez toi.
0: Non, Dora.
1: Qu'est-ce qu'il y a, Guy? Ça va marcher cette fois. T'as plus envie?
0: Dora, arrête un peu. T'as trop bu. J'en ai pas envie comme ça.
1: Je crois que je comprends pas, là.
0: Comme ça, non.
1: Tu veux pas? Comme ça, non. Tu veux pas? Qu'est-ce que tu crois, dis-moi? Tu crois que t'es le seul à t'intéresser à moi? Tu te rends compte que tu viens de perdre ta chance avec moi? Non, reste là.
0: Mais non, arrête, Dora.
1: Tu m'as dit que t'en avais pas vraiment envie. Franchement, je veux pas.
0: Dora, attends.
1: Hein?
0: Dora!

0: Osité.
1: Voilà, c'est ma proposition. Pour faire la paix.
0: Faire la paix? Qu'est-ce que tu veux en échange?
1: Livia souffre à cause de sa séparation. Fais en sorte qu'au moins elle ne s'inquiète pas pour nous.
0: Je ne veux rien de toi. Rien. Je préfère souffrir du froid, souffrir de la faim. Passer la nuit dehors comme un chien, plutôt que d'accepter ta charité. Je veux ce qui me revient de droit, Adhémar.
1: Ton orgueil va finir par te perdre.
0: Mon orgueil finira par me sauver. Arrête d'essayer de m'acheter. Arrête d'essayer de me menacer. Arrête!
2: Bonsoir. Excusez-moi. Vous avez besoin de quelque chose? Je peux vous aider?
0: Je n'ai pas besoin de l'aide d'un homme.

0: Si vous en voulez plus, dites-le moi. C'est bon, hein?
1: Ah, si ça continue comme ça, je vais plus pouvoir partir.
0: Chérie. Regarde, c'est Arlindo, c'est un ami de Julio César. Tu sais où il est?
2: Non, maman. Comment? Je le saurais, je sais pas. Il est... je sais pas où il est. Il est peut-être reparti en Afrique.
0: Ça, c'est bien mon fils. Mon fils est toujours parti en mission quelque part, vous savez.
1: Il est bon, hein, Madame Ramos? Ce gâteau.
0: C'est à la banane. C'est le préféré de Julio César.
1: Bon, moi, je vais devoir y aller.
0: Ah, à bientôt. Revenez.
1: C'était un
0: comme
1: plaisir.
0: Ça, je vous ferai un autre gâteau à la noix de coco.
1: Ah, ça, c'est sûr que je reviendrai, oui. De toute façon, il faut que je voie mon ami.
2: Ciao. C'est bon, maman. Je leur accompagne.
1: Ton frère est dans un sale pétrin. Il me devait de l'argent aujourd'hui.
2: Ok, et l'histoire du casino?
1: C'est fini. S'il me rend pas mon argent, la prochaine fois, c'est pas un gâteau à la noix de coco qui vous sauvera.
0: Ma chérie, tu sais ce que j'étais en train de me dire? Quand Arlindo reviendra, je ne ferai pas un gâteau à la noix de coco, non. Je ferai un autre gâteau, celui aux carottes et au chocolat. C'est bien, non?
2: Ah, oui, oui, maman, c'est bien aussi.
3: Ah, mais... mais c'est tout, Fortunato? Non, c'est pas possible. Non, c'est pas vrai. Ce sont des bijoux de qualité. Je sais. Non, bien sûr que je comprends. Non, c'est d'accord. Je suis pressée. Je passerai demain. Si c'est à démarre. Je te l'avais dit, Maria Lucia.
4: Je vais arrêter d'espérer. Il ne va plus m'humilier. Tu avais raison. Ils gardent leur

0: argent sale dans un endroit.
1: Où ça?
0: Je sais pas. Mais j'en entends parler par-ci, par-là, depuis un moment. Ils appellent cet endroit
2: le grenier.
1: Le grenier?
2: Et ils y ont caché beaucoup d'argent.
1: Où est-ce que ça peut être?
0: Je vais chercher des indices. Un document ou un message.
2: Je veux qu'Umberto soit anéanti, Stella. Je veux le voir tomber plus bas que terre.

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0: Bonjour La Réunion, nous l'ensemble sur Antenne Réunion ce lundi matin. 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
2: 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Regardez, j'ai une dizaine de piments ici dans la trémie. 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Ces carottes fraîches, croquantes et bien dures passent sans aucune difficulté et ressortent en julienne d'une régularité parfaite. 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Vous pouvez faire des juliennes avec du gingembre. 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Ou pour relever un plat avec sa saveur bien particulière. Tout ce qu'il vous reste à faire, c'est jeter ceci dans une poêle à frire et ouvrir votre propre restaurant. Oh, les gratins de légumes et fromages font partie de mes plats préférés quand il fait froid. 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
1: 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Ou vous pourriez utiliser le Spin Scrubber. Ce que je vais faire, c'est juste le mouiller et nous allons laisser le Spin Scrubber faire le travail. Je le mets en marche et regardez. Maintenant, la tête de la brosse tourne à plus de 300 tours par minute. Je veux que vous remarquiez quelque chose. Je ne vais même pas transpirer. Je vais simplement laisser la tête rotative faire le gros du travail pour moi. 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Les dépôts, les taches de calcaire, le tartre de ce carrelage. Et il commence à atteindre le joint. 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Ça pourrait être votre salle de bain, une douche, une baignoire, voire même votre cuisine. 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
1: 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Regardez ça. 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Je me laisse littéralement guider par les joints et ça élimine le calcaire, les résidus de savon, le tartre. Tout ça, ainsi que la moisissure qui s'accumule à l'intérieur des joints. Et je l'utiliserai même ici pour astiquer cet accessoire et le raccord de la pomme de douche. 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
1: 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Je n'ai plus d'excuses pour ne pas faire quelque chose que je ne peux pas atteindre ou quelque chose qui demanderait trop de temps ou trop d'efforts.
0: Les accessoires en métal et en chrome, comme cette pomme de douche, peuvent devenir très sales très rapidement. C'est pourquoi vous allez adorer le Spin Scrubber pour ce genre de tâches. Il vous suffit de le poser et de le laisser faire le travail. Je ne vais faire qu'un seul passage dessus et vous pouvez déjà voir qu'il commence à éliminer les dépôts, le tartre, tout ce qui rend plutôt moche cet ancien accessoire. Ensuite, je vais l'essuyer et vous pouvez constater que j'ai déjà redonné son éclat et sa brillance à cette pomme de douche. Et laissez-moi vous donner un petit conseil. Est-ce qu'il vous arrive parfois d'ouvrir votre douche et de n'avoir qu'un filet d'eau au lieu d'un joli jet? 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Vous avez des centaines de petites brosses qui éliminent les saletés et les débris responsables de ces obstructions. Éteignez-le, nettoyez et redonnez de la puissance à votre douche. Non seulement elle fonctionnera mieux, mais elle aura aussi meilleure allure. J'ai pris le Spin Scrubber, je l'ai mis juste en haut et j'ai frotté sur l'ensemble des jets du pommeau. Et maintenant, chacun d'entre eux verse une pluie sur moi. Et je n'ai pas eu de pommeau de douche propre depuis 7 ans.
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1: C'est assez difficile de nettoyer sans frotter et surtout de ne pas rayer. Cela aide même à redonner de la brillance et de l'éclat à vos accessoires pour une finition étincelante. Et pour cette vilaine ligne autour de la baignoire, c'est le meilleur. Son secret ? 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Regardez-le éliminer la moisissure et la saleté d'un rail de douche. Il rend même le nettoyage des toilettes facile. 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
0: Nettoyer cette marque autour de la baignoire signifie normalement de devoir se pencher et frotter. C'est un travail difficile. En utilisant le Spin Scrubber, c'est facile et il n'y a pas besoin de frotter. Regardez ça. Tout ce que j'ai à faire, c'est de le poser sur ce cercle autour de la baignoire et regarder l'action rotative. Attaquez-vous à cette marque autour de la baignoire. Peu importe qui a pris un bain ici. Tout ce que vous avez à faire, c'est de donner un coup de Spin Scrubber, essuyer et cette marque autour de la baignoire disparaîtra.
1: Être en mesure d'accéder à ces petits interstices, la brosse turbo rend les choses tellement plus faciles, tellement plus efficaces.
0: Avouons-le, le nettoyage des toilettes doit être la pire corvée de la maison. Vous êtes à quatre pattes à vous casser le dos, c'est dégoûtant. Mais quand vous utilisez le Spin Scrubber, vous pouvez nettoyer le dessus des toilettes, derrière les toilettes, sans vous pencher. Mais laissez-moi vous montrer quelque chose. On peut tout à fait dire que ces toilettes semblent propres, non ? Eh bien, si je prends cette lumière ultraviolette et la passe sur le couvercle, regardez ça, c'est dégoûtant. Vous pouvez voir qu'il y a tous ces germes et tous ces microbes que vous voulez éliminer. Regardez ça. Je vais mouiller ceci. Ok, je pulvérise un petit peu. Allumez le spin scrubber. Et je vous invite dans le monde du nettoyage sans contact. Il y a ce que j'appelle une distance de sécurité entre moi et les toilettes. Imaginez nettoyer vos toilettes sans jamais vous pencher. Je vais l'éteindre. Je vais prendre ce chiffon et essuyer ça. Maintenant, je veux vous montrer quelque chose. Je vais juste essuyer et je pense que vous vous souviendrez de ce à quoi ça ressemblait il y a un instant. J'ai passé cette lumière UV là-dessus et vous pouvez voir que c'est propre comme un sou neuf. Si vous devez nettoyer vos toilettes, la seule façon de le faire, c'est avec le spin scrubber. Il a un manche télescopique, donc quand j'atteins le fond de la cuvette des toilettes, je n'ai pas besoin de mettre ma tête là-dedans, car avec ça, j'ai une agréable petite distance et je peux le nettoyer. Je n'ai pas besoin de sentir l'odeur, juste de nettoyer, aucune odeur.
1: L'autre zone difficile d'accès se situe derrière les toilettes. Le spin scrubber se faufile littéralement derrière les toilettes. Vous n'avez pas besoin de vous mettre à genoux. C'est cette zone que personne ne veut vraiment reconnaître comme ayant besoin d'être nettoyée, mais qui en a pourtant besoin.
0: Lorsque les carreaux sont tout neufs, le joint peut sembler incroyable. Mais lorsqu'il vieillit, il peut finir par ressembler à ça, qui est sale et terne. S'il y a bien une chose que le spin scrubber sait vraiment bien faire, c'est nettoyer les joints. Regardez ça. Je vais simplement le vaporiser et laisser la brosse mécanique agir. Pas besoin de frotter avec effort. Avec son action de rotation à plus de 300 tours par minute, je vais juste nettoyer un peu ici, cette zone ici. Je vais déplacer le spin scrubber en ligne avec le joint, mais regardez comment il commence à éliminer la moisissure et la mousse sur ce joint avec très peu de frottement et très peu de friction. Je vais l'arrêter. Je vais essuyer et vous pouvez voir la différence que ça fait sur ce joint. Voici le résultat avant et après.
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0: 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Et attention, ce n'est pas tout. Écoutez bien ce qui va suivre. Nos deux invités vont vous faire découvrir à quel point le nettoyage est devenu facile et rapide avec le Duo Spinner. Voici Joe Fowler et Michel Carac.
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2: en
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2: mouvement.
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2: Hein. Merci. Oh, regarde du vin. 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
2: On peut aller plus loin. 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
1: 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Parlons à présent de la poussière et des allergènes, d'accord?
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5: Ouais.
1: Mais il y reste de la poussière et des allergènes. 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Tu vois ce que je vois? De la poussière, des allergènes. 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
1: Mes remerciements à Z d'avoir suivi à nous en ce lundi matin sur Antenne Réunion. Mi donne à notre rendez-vous cet après-midi. Bonne suite de programme à tous. À tout à l'heure.

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14: Précédemment.
15: On est d'accord qu'après ce qui s'est passé avec Peña, que tu me pardonneras jamais ?
16: Aucune chance, non. Lionel comme moi, faut qu'on passe à autre chose.
17: Cœur pur, mais exigeant. Courtisan du dimanche, c'est abstenir.
18: Là, tu te fais liker à vue.
16: Je vais peut-être aller essayer de me trouver un copain flamant rose. Ce serait pas mal, ça.
19: Tu penses pas vraiment que ta sœur Elias braquage, dis-moi.
20: Ils auraient dû concorder vos témoignages.
21: C'est pas une criminelle non plus, non ?
20: Tu la connais pas, elle est très influençable. Il suffit qu'elle ait rencontré la mauvaise personne au mauvais moment.
22: Un appel anonyme vous a désigné comme commanditaire du vol de Mentissa.
23: Capitaine ?
24: Je sais pas ce que ça fait là. C'est pas moi.

0: On est sûr de la soupe d'hiver en plein mois de juillet, là?
1: C'est en velouté. Je l'ai mixé finement et enrichi d'un jaune d'œuf et d'une pointe de yaourt.
0: Ah bon?
1: D'après les médecins, ton système digestif, il a ralenti pendant ton coma, donc il faut te réalimenter avec des choses nourrissantes et faciles à avaler.
0: Sauf que je suis pas un bébé, et puis je suis encore moins un papy, donc j'aimerais bien manger des petits trucs solides des fois, tu vois.
1: Mais je t'ai prévu du pain pour que tu puisses saucer ton assiette. Je sais que t'adores faire ça.
0: Ah, c'est gentil. Vraiment, c'est adorable. Après, t'es pas obligé d'ouvrir les infirmières et me préparer des petits plats H24, tu sais.
1: Ça me fait plaisir.
0: J'ai une question con. On est encore ensemble, tous les deux?
1: Elle a rien de con, ta question. Bien sûr qu'on est toujours ensemble.
0: Même après ce que je t'ai dit vendredi dernier.
1: Ça, c'est déroutant et douloureux à encaisser, mais j'imagine que je vais finir par surmonter ça.
0: Et vis-à-vis de ta sœur, tu te sens comme...
1: En revanche, j'ai pas du tout envie de parler de cette personne.
0: Tu me le dirais si c'était toi qui avais passé l'appel anonyme pour la dénoncer hier.
1: Je suis pour rien. Même si je dois reconnaître que l'imaginer en garde à vue me procure une drôle de satisfaction.
0: Parce que tu penses vraiment qu'elle a quelque chose à voir avec ce braquage?
1: Oui, parce que c'est logique et tout concorde. Les différences entre vos témoignages, son attitude quand les gendarmes ont voulu fouiller ses affaires et surtout les bijoux qu'ils ont aussitôt retrouvés dedans.
0: Écoute. Moi, je l'ai vue le jour de la prise d'otage, d'accord? Et je peux te garantir qu'elle avait l'air vraiment effrayée. Je pense pas qu'elle ait fait semblant à ce point.
1: C'est parce que t'as couché avec elle une fois que tu la connais mieux que moi, d'accord? Tu peux être très bonne comédienne quand il faut.
0: Ok.
1: Pourquoi tu la défends autant, en fait?
0: Parce que je veux pas qu'elle devienne injustement la raison de tous nos problèmes. Voilà.
1: Je dois y aller, moi. Le velouté, c'est pour ce midi, et ça, c'est une surprise pour ce soir. Essaie de te reposer.

0: Allez, ma zouzou. Encore deux sachets de ballons et c'est fini.
1: Pardon, deux?
0: Oui.
1: Mais t'as pété une durite, toi? T'en fais pas un peu des caisses, là?
0: Ah, bah non, avec le 14 juillet, le magasin était presque vide, alors...
1: Le destin a eu pitié de mes poumons.
0: Eh oui. J'arrive pas à croire que Nilan va rentrer de Bordeaux, je suis comment?
1: Ça va, t'as tenu 5 mois, t'es plus à ça près. Hein. C'est quoi là? C'est une décoration pour un anniversaire d'enfant de 4 ans? Ou c'est une zone de test pour daltonien, peut-être?
0: Bah quoi? Elle est géniale, ma déco! En plus, rien ne vaut un cupcake licorne.
1: Je lui ai dit qu'il en faisait trop.
0: Non, j'essaye de marquer le coup, c'est différent. En plus, Pénélope est pas là, elle est en stage, donc elle pourra même pas l'accueillir, faut bien que je compense.
1: Mais tu te rends compte que c'est niais? Enfin, Ninon, elle rentre de stage, hein. Ça sert à rien d'en faire des caisses.
0: Non, mais fais pas genre, toi, quand Sophie Pic était là, tu lui as fait dédicacer un bouquin pour elle.
1: Attends, mais c'est pour ça que tu m'as taxé du papier cadeau? Bah oui, parce que sa meuf, elle est fan. Et que si je l'avais pas fait, laisse tomber, elle m'aurait pris la tête pendant je sais pas combien de temps, donc j'ai juste anticipé.
0: Enfin, ça veut surtout dire que derrière cette épaisse carapace se cache un petit cœur tendre, ému de retrouver sa coloc.
1: Bah non, pas du tout, parce que ça m'allait très bien d'avoir la chambre pour moi toute seule. Hein.
0: Non, mais pas à moi, tu l'adores. T'as même gardé sa fiche qu'elle a oubliée sur la sous-soubise dans ton casier. Je t'ai vu la dernière fois, hein. T'étais scotché-tu comme ça, t'avais les limites, les larmes aux yeux.
1: Oui, je suis contente de la retrouver. C'est bon, vous êtes content?
2: Oui, super. Ouais.
0: Bon, allez. Maintenant, aide-nous à finir cette magnifique déco, au lieu de cracher ton venin, sorcier.
1: Je ne crache pas mon venin, je t'alerte simplement sur tes goûts qui sont impardonnables. Ça, c'est impardonnable.
0: Pardonnable?
1: Impardonnable.
3: Ça, on se tait et on souffle.
0: Ça va mieux?
3: Ça va?
0: Ça va, ça va? Ça va?
4: Ouais.
0: T'es pas bon, ça y est, comment?
4: Pas ouf.
0: Ils se font encore la gueule?
4: Pire que ça, ils font carrément chambre à part.
3: Bon, ça va. Une bonne nuit de sommeil, parfois, ça peut sauver une relation.
4: Ouais, bon, ça, je suis pas sûr. J'ai l'impression que ma mère en veut à mon père, donc...
0: Je croyais qu'elle le soutenait plutôt bien pour ses problèmes de Paris.
4: Pas depuis qu'elle a découvert le montant de certaines dettes.
3: Ah, c'est chaud.
4: Apparemment, avant ma naissance, quand mon père a eu sa grosse période de Paris sportif, ils ont failli se séparer.
3: Bon, c'était il y a 20 ans, Ismaël. Tes parents, ils sont solides, maintenant.
4: Blague.
3: Qu'est-ce que t'as?
4: Ma grand-mère qui me dit de ne pas paniquer, évidemment que je vais paniquer. Mais il se passe quoi? Ton père est introuvable et ne répond plus au téléphone. N'importe quoi. Imagine, il s'est encore barré, je sais pas où. Imagine, il revient pas, c'est toi.
0: Eh, non. Non, t'inquiète pas, on se calme, ok? Et la semaine dernière, il est parti parce qu'il avait besoin de réfléchir une soirée. Il est revenu le lendemain. C'est chiant, mais ça arrive.
4: Oui, mais là, imagine, il a rechuté. Et il s'est rendu compte qu'il pourra pas rembourser ses dettes.
0: Non, non, non. Arrête de penser au pire scénario possible, ok? Bon, allez, je viens avec toi, on va le retrouver ensemble.
4: Non, non, c'est bon, pas la peine.
0: T'es sûr? Non, parce qu'avec Maya, on est au taquet, hein. On va être pris au master les doigts dans le nez.
4: Oui, oui, c'est bon, vraiment. Je gère.

0: En gros, je pose des questions aux gens et ceux qui répondent bien, je les présente à ma pote Flair.
1: Vas-y, moi je suis chaud.
0: Ok, t'es comment au niveau blague?
1: J'ai déjà fait rire mon banquier.
0: Ok, pas mal, t'as un talent particulier, un truc qui peut me plaire?
1: Je sais faire le générique de Game of Thrones en rotant.
0: Gênant, mais j'aime bien, hein, pas mal du tout.
2: Ok, non, âge, profession, t'as un casier judiciaire? Des kinks bizarres?
1: C'est quoi votre questionnaire chelou là? C'est bon.
0: Mais tu joues à quoi là? J'avais une touche pour Fleur.
2: Tu t'es mis en tête de lui trouver un mec pansement? Déjà, bof. Deuxièmement, pas un facochard de compagnie. Il est beaucoup trop vieux pour elle en plus.
0: Alors je suis désolé, mais je fais ce que je peux avec ce que j'ai. Voilà. Eh, hey, pas mal celui-là, j'aime beaucoup. Regarde, en plus il a notre âge. Salut toi, ça va? Yes, super. Regarde, tu la trouves belle, elle s'appelle Fleur.
3: Ouais, bah, elle est super jolie et elle a l'air sympa.
0: T'es célib?
3: Ouais.
0: T'aimes bien les éclairs?
3: Dans mon assiette, oui, dans le ciel un peu moins.
2: Tu sais faire le cri de la mouette?
3: Non, alors là, j'ai pas validé mon diplôme, les imitations, c'est pas trop mon truc.
2: Aïe, aïe, aïe, c'est dommage, on était pas loin.
4: Ça va beaucoup, il est parfait, ce mec.
3: Ouais, pas loin d'eux.
0: Pas loin de trouver la perle rare pour notre pote qui vient de se séparer, voilà.
2: Mais bon, tu sais pas imiter le cri de la mouette, donc...
3: Ok.
0: Hey, t'es sérieuse ou quoi là? Ouais, je...
2: Elle a besoin de se changer les idées et je te jure qu'un mec qui sait pas imiter la mouette, elle aura rien à lui dire. Je veux ce qu'il y a de mieux pour elle. C'est tout.
0: Ça va la mouette. Et une tête de mouette en plus, c'est top.
2: Bon, qu'est-ce qu'ils font là? Ça fait déjà 10 minutes, ils devraient être là. Hein? J'ai hâte qu'elle me raconte les cours avec le fils de Guino. J'espère qu'il lui reste de la salive. Hein.
5: On y est presque. Attention.
6: Attention, il y a un petit trou?
7: Non, je rigole.
6: Attention, lève le pied.
2: Mmh.
6: Impeccable.
2: Là.
6: Voilà, c'est bon. Stop. Mmh. C'est bon, tu peux retirer.
8: Manqué. Oh. Toi, tu m'as beaucoup manqué.
9: Mmh. Alors, arrête, tu devais être une star là-bas.
8: Comment tu vas?
10: Ça va, merci.
8: Ouais, désolé, 14 juillet, système D.
9: Non, non, mais c'est super.
8: Mais en vrai, fallait pas vous donner tout ce mal. Hein.
11: Oh, bah, en vrai, c'est trois fois rien.
9: Tu rigoles ou quoi? Il voulait louer un canadair et larguer des paillettes, des roses sur tout l'institut.
8: C'est vrai, ça?
11: Oui.
8: T'es trop mignon. Bon, et sinon, Bordeaux, là, c'était comment? Faut que tu nous racontes un peu.
9: Ouais, carrément, ouais. Mais je suis un peu fatiguée.
6: Bah non, mais t'inquiète, de toute façon, on boit juste un petit coup et après, avec les filles, on va préparer de quoi pique-niquer ce soir pendant que tu te reposes. Et ensuite, on se retrouve tous pour le feu d'artifice.
9: Le feu d'artifice?
6: Ouais.
9: Non, c'est pas ok par contre. Ah. Même mon oncle beauf, il fait pas ça. Non.
6: Bon, allez, on boit un petit coup. Nylon.
8: En vrai, moi, je suis vraiment crevée là. Je vais juste aller défaire mes bagages et je vais me poser direct.
6: Ah, d'accord.
8: Mais merci vraiment beaucoup pour ce pot, hein. C'est trop mignon. À toutes.
6: À toutes.
9: Mais c'est bon, vous avez pu réinterroger tous ceux que vous vouliez voir?
12: Pratiquement, oui. Encore deux élèves et je quitte les lieux.
13: Qu'est-ce qui se passe alors? Vous avez du nouveau?
12: Non, pas depuis que Solène Wiesberg est en garde à vue.
13: Pourquoi vous continuez d'interroger nos élèves alors?
12: Parce que je suis pas certain que l'assistante de Mademoiselle Mentissa Aziza soit la personne qu'on recherche.
13: Mais pourquoi ça? Elle aurait très bien pu faire ce foutu badge. Vous avez bien vu comme elle a tout fait pour faire accuser Ortega.
12: C'est vrai. Oui, enfin bon. Un coup de fil anonyme pour la dénoncer, des bijoux retrouvés sur elle dans la foulée.
9: C'est un peu gros, quoi.
13: Ouais, vous pensez que c'est un coup monté, quoi? Quelqu'un pour lui en vouloir, c'est ça?
12: Ou ses complices. Ils voudraient se débarrasser d'elle pour éviter de partager le magot.
13: Mais elle dit quoi? Parce que s'ils ont essayé de la piéger, pourquoi elle les dénoncerait pas?
12: Pour l'instant, on essaie de savoir d'où a été passé l'appel et qui aurait eu intérêt à la dénoncer comme coupable.
13: Quelqu'un de l'institut?
12: Ou de l'hôtel. On n'écarte encore aucune option.
14: Bon, papa, c'est encore moi, rappelle-moi. Envoie-moi un message, ce que tu veux, mais nous laisse pas en plan.
15: Oui, il est pas à la blanchisserie non plus.
14: Ok.
15: Bah, il est peut-être parti faire des courses.
14: Mais non, on part en coupant son téléphone. Tu savais qu'il fait jour à part avec maman en ce moment?
15: Non. Mais tu Tu sais, les couples font chambre à part pour beaucoup moins que ça.
7: Ah, et voilà.
14: Putain, t'es là.
10: Ouais.
14: Pourquoi tu répondais pas au téléphone?
10: Vous avez essayé de ma jambe?
7: Oh, une petite dizaine de fois.
10: Enfin, désolé, j'étais sur silencieux.
14: T'as pas essayé de partir?
10: Écoute, j'ai commencé à suivre un atelier avec un addictologue. C'est pour ça que je répondais pas au téléphone.
14: C'est quoi un addictologue?
10: Mes problèmes de Paris.
14: Ouais.
10: C'est une forme d'addiction. Je voyais un psy à l'époque, mais là, on m'a orienté vers un spécialiste. Et je vais tout faire pour m'en sortir.
14: Et t'en as parlé à maman?
10: Non, non, non, pas pour le moment. Donc je sais pas si ce sera efficace. Je préfère pas. Mais t'inquiète pas. Hey. Je vais tout faire pour pas replonger. Ça va bien se passer, ok? Ouais. Tu mets pas dans cette tête là.
14: Ouais, mec.
10: Ouais?
14: Ouais, ouais. Désolé de m'être monté la tête.
10: Je comprends, t'inquiète pas.
14: En tout cas, je suis là pour toi. Tu peux compter sur moi.
10: C'est adorable. Et tu sais que t'as pas à le faire. Je vais rien lâcher.
2: Les amis, vous pensez pas qu'on s'est embarqué dans une recette un peu compliquée juste pour un apéro?
9: Bah, libre à toi de passer pour une flemmarde.
2: Alors, moi je dois retrouver mon frère après au resto éphémère parce que je suis sacomi demain. Je dis juste qu'on aurait pu récupérer les petits fours de la fête de Ninon, c'était très bien.
9: Voilà. Et sinon, réserver le sorbet avant qu'il dégouline comme une scène de crime, c'est pour quand?
0: Oh merde.
2: Ah ouais?
0: Ouais.
2: Eh, t'es encore sur Ninon là?
0: Elle a toujours pas répondu à mon message.
2: Bah oui, puisqu'elle t'a dit qu'elle voulait se reposer. C'est...
0: Je comprends qu'elle veuille se reposer, mais de là à ghoster son pot de retour et en plus me ghoster moi par la même occasion. Je sais pas, moi, j'en ai trop fait, ça m'a mis mal à l'aise.
9: Stop. Oh là là. Je vais te dire un truc, une seule fois, donc tu ouvres tes oreilles. La surprise était très bien. Voilà, moi, je pense qu'il y a un autre truc.
0: Bah oui, mais quoi?
9: Bah mec, ça fait 5 mois qu'elle vit sa meilleure vie à Bordeaux, qu'elle a des nouveaux potes, qu'elle a déchiré ses examens, enfin... Pour elle, là, c'est un peu un lendemain de cuite, quoi.
0: Non, super.
2: Écoute, je suis certaine qu'elle est très heureuse de nous retrouver, surtout toi, ok?
0: J'en suis pas si sûr, tu vois. Parce que déjà, sur le chemin de la gare, elle était bizarre. Elle était... Je sais pas, hein, comme si elle était ailleurs. On dirait que je l'ai pas manqué.
9: Moi, je pense qu'elle a rencontré quelqu'un d'autre.
0: T'es sérieuse, toi?
9: Bah, mec, elle est douée. Elle est intelligente, elle est jolie. Enfin, l'inverse serait presque inquiétant.
0: Non, merci. Sympa pour moi.
9: Tu as surchopé, mon grand. Voilà. C'est comme ça.
0: Oui, non, mais ça, de toute façon, je sais très bien qu'elle est beaucoup trop bien pour moi, cette fille.
2: Les gars, on peut arrêter la parano de 2 minutes, là? On la laisse atterrir, Ninon, non, ce...
0: Non, mais elle a raison, la sorcière, là. Je vais me faire jeter comme un vieux slip troué, je le sens de là.

0: Alors, tu trouves de nouveaux prétendants?
1: Alors, toi, j'ai bien compris ton petit numéro. Hein. Je vais m'empêcher de chiner des mecs pour Flair.
0: Enfin, tu captes. Elle va s'en trouver si elle en a envie, tout seul comme une grande.
2: Elle a dit qu'elle voulait rencontrer des gens hier, t'as compris?
0: Ouais, justement. Pas que tu chines pour elle. Franchement, on aurait dû s'en tenir à mon plan. On fait des éclairs à la rose, c'était parfait.
3: Salut, c'est bien toi, Fleur.
0: Ouais. Ça va?
3: Ouais, c'est pas encore ça, mais après, je viens de commencer l'entraînement, donc bon...
0: L'entraînement 2?
3: Eh ben, du cri de la mouette.
0: Ok, alors c'est officiellement le premier contact le plus bizarre de toute ma life, par contre.
3: Tu remercieras tes potes, c'est eux qui font passer des castings très pointus pour trouver un nouveau mec.
0: Tu te fous de moi? Oh non. Oh, Nine, la gêne, c'est horrible.

0: En vrai, ils sont plutôt mignons, hein. Parce que, tu vois, même s'ils m'ont recalé, ils m'ont surtout donné envie de te connaître.
1: Il était pas si mal, ton cri de la mouette. Plus proche du singe sous extase, mais ça va.
0: Ça me touche.
2: Attends, mais j'y crois pas, le plan a marché. Ils sont trop mignons.
3: Attends, mais tu te fous de moi ou quoi? T'as fait fuir tous les mecs que je voulais lui présenter, et lui, tu le dégages alors qu'il est parfait pour elle?
2: Il a persévéré. Tout était super réfléchi, Malik. J'ai plié le game. Prends ça, toi.
0: Mais sinon, tu parles allemand? Comme t'as dit, nein?
1: Ouais, non. Non, j'ai fait LV2, quoi. Mais j'ai des petits mots qui reviennent de temps en temps, ouais.
0: Si c'est intéressant.
1: Tu parles allemand?
0: Ouais, je donne même cours à des collégiens en pleine ébullition hormonale.
1: Ok. En fait, il n'y a plus qu'à ce que tu me dises que t'as 4 grands frères, que t'aimes la course, t'adores les éclairs.
0: Les éclairs. Bah, seulement si mes 3 petites sœurs les ont pas déjà englouties.
1: Ok, alors là, j'ai l'impression d'être dans un épisode de science-fiction, par contre.
0: Je sais pas, mais avant que je disparaisse dans une faille spatio-temporelle, ça te dirait de prendre un café?
1: Ouais, ok, ça me va. Juste, tu me laisses 2 minutes, j'arrive.
2: Oh, vous deux, vous le savez pas encore, mais vous êtes morts.
3: On a rien fait. Ok.
4: Salut tout le monde, ça va?
2: Ouais.
5: Salut.
4: Alors, comment ça se passe?
1: Bah écoute, je crois que ce tataki sont rouge et qu'on dit moins cerise parle pour nous.
4: C'est vrai que c'est beau, hein, bravo.
1: Merci. J'ai même pas vu le temps passer aujourd'hui. Toi, il paraît que t'as vu Gaëtan?
4: Oui, mais il est passé au comptoir tout à l'heure. Bon, il était crevé, hein, mais c'est normal, il récupère, quoi.
6: Je confirme, je suis allé voir quand il est sorti du coma. Je le connais pas très bien, mais je voulais remercier de ce qu'il a fait lors de la prise d'otage.
1: T'as bien fait. J'aurais dû y aller, moi aussi.
6: J'en reviens pas qu'il ait... J'en reviens pas qu'il ait pété le poignet d'un des braqueurs.
4: Hein? Mais non, mais je savais pas, il a fait ça?
6: Ouais. C'est un ouf, ce mec. Un vrai héros.
0: Je vais y aller, moi.
4: Bah attends, mais on devait pas passer à la ferme d'Angèle récupérer les fruits?
5: Ouais, je sais, mais j'ai plein de trucs à faire pour Léonie.
4: Je te tiens au jus.
5: Ok, ça marche.
4: Il est comment, Mathéo, en ce moment, au groupe de parole?
6: Bah, on n'entend pas beaucoup, en vrai.
1: Ouais. C'est celui qui a le plus de mal à exprimer ce qu'il ressent. Il est comment avec toi?
4: Bah, il est pareil. Il est fermé comme une huître. C'est pour ça que je suis un peu inquiet. Déjà hier, il est rentré hyper nerveux de son shift après l'hôtel. J'ai pas compris pourquoi.
1: Ouais, il s'est emporté avec des clients.
4: Il me l'a pas dit.
1: Après, pour sa défense, ils étaient vraiment très relous. Limite malsains. Poser des questions sur le braquage comme si l'hôtel, c'était une attraction touristique.
6: Ouais, j'ai eu les mêmes à la piscine, non plus.
4: Ok. Bon, je vous laisse bosser.
6: Tu t'es pas couché, finalement?
7: J'avais trop de choses en tête.
6: Je vois. Mais est-ce qu'il sait aussi jongler à 4 balles, faire bouger ses oreilles en rythme et préparer une blanquette à la fois tendre et sans gras?
7: De qui tu parles?
6: Du mec que t'as rencontré à Bordeaux.
7: Qu'est-ce que tu racontes? Je rencontrais personne à Bordeaux.
6: T'es sûr? Enfin, je veux dire, pour de vrai, parce que ça me ferait plus de mal encore que tu le gardes pour toi.
7: Gary. Y a pas d'autre mec.
6: Si tu le dis. C'est juste que t'es hyper bizarre depuis que t'es rentré. C'est quoi? C'est relou pour toi d'être rentré parce que c'était trop bien là-bas? Tu m'as dit que tu t'étais fait plein de potes, que l'ambiance était hyper cool, c'était...
7: Je t'ai menti. Bordeaux, c'était... un cauchemar.
6: Quoi?
7: Les super potes, la super ambiance, les super cours... Tout ça, c'était faux. Je t'ai dit ça pour pas que tu t'inquiètes, mais...

0: En vrai, j'ai juste passé 5 mois toute seule dans mon coin. L'ambiance était horrible. Et même en cours, j'étais complètement à la ramasse.
1: Mais attends, tu m'avais dit que t'avais cartonné les examens. Ça aussi, c'était pour pas m'inquiéter.
0: J'ai fini dernière de la promo.
1: Comment c'est possible, ça?
0: Bah, j'en sais rien. Franchement, je te jure, j'ai fait toutes les fiches de révision de la Terre. Mais je me suis retrouvée face à des machines de guerre.
1: Machines de guerre, carrément.
0: En vrai, tous les élèves hyper forts qui ont déserté le concours de l'Institut en septembre, ils sont pas allés que à Castelmont. Ils sont aussi allés à Bordeaux.
1: Ok, mais je capte pas, parce que Bakary qui a fait l'échange avec toi, il avait l'air de dire qu'ici, le niveau, il est plus élevé, quand même.
0: Bah, pas depuis que j'y suis, hein, franchement. Je te jure, j'avais l'impression d'être complètement nul, c'était horrible.
1: Pourquoi tu m'as rien dit?
0: Bah parce que j'avais honte. Et quand je suis arrivée et que j'ai vu l'affiche Ninon Super Chef, ça m'a flinguée.

0: Zoé, trop cool que je tombe sur toi. J'ai essayé de t'envoyer un message toute la matinée, mais avec le coffee shop et tout ça, enfin, j'ai pas eu une seconde pour moi.
1: Bah t'inquiète, c'était à propos de quoi?
0: Le chef Chauvin reprend ses modules pour choisir les élèves qui vont partir au championnat de la meilleure école. Et vu que t'as fait partie de la brigade l'année dernière, je me dis peut-être t'as 2-3 tips pour moi.
1: Bah oui, bien sûr.
0: Tu penses participer aux sélections, toi, cette année?
1: Ah non, par contre, non, moi, cet été, je me la coule douce, d'accord? C'est déjà presque trop de bosser en tant que commis au resto éphémère, mais bon.
2: Qu'est-ce qu'on ferait pas pour son grand frère, hein?
1: Ouais, désolé, on est sur un gros somme par ici. Fleur, toi-même, tu sais.
0: Oui, elle lui a dit qu'ils seraient plus jamais ensemble.
2: Bon, mon frère, je te paie un verre et après, on va voir le feu d'artifice, hein?
3: Vas-y, si tu veux.
2: Bah, cache ta joie. Je sais pas, comptoir, coffee shop, vous devriez aller au comptoir.
3: Bah non, coffee shop, y'a la plage.
0: C'est fermé. Bah t'as dit que t'y étais ce matin?
2: Oui, mais y a eu une attaque de mouettes.
0: Une attaque de mouettes?
2: Oui.
3: Enfin surtout pourquoi ils viennent de poster une story avec des mocktails en happy hour?
2: Ok, bon, Fleur est là-bas.
3: Fleur, je vais être obligé de la recroiser, donc bon.
2: En date. Avec un mec. Eh ben c'est pas grave, j'ai vu, enfin au comptoir ils font des super nouveaux cocktails abricot spritz et mojito framboise, c'est top non?
3: Super.
2: Tu vas où là? Lionel?
0: Et qu'est-ce qui va lui arriver? Elle va sortir quand Solène?
4: Je peux rien vous dire pour le moment, je suis désolé.
5: Vous voulez me voir?
4: Oui, je voulais vous parler à mademoiselle Mentissa Aziza et à vous au sujet de votre sœur.
5: Elle a avoué quelque chose?
4: Non, mais elle maintient son innocence.
5: En même temps, je la connais. Elle aurait jamais fait un truc pareil.
4: Et c'est pour ça que je vous ai convoqué tous les deux, pour en savoir plus sur son profil.
5: C'est la meilleure assistante que j'ai jamais eue, et c'est une des personnes en qui j'ai le plus confiance.
4: Elle a pourtant eu des démêlés avec la justice, non?
5: Oui.
4: Confirmé.
5: Dans le passé, j'ai déjà été convoquée au commissariat pour venir la récupérer, suite à une conduite en état d'ivresse et plusieurs vols mineurs.
4: Oui, c'est effectivement ce que dit son dossier.
5: Et même si elle m'a juré qu'elle avait changé, l'hypothèse selon laquelle elle se serait retrouvée mêlée à ce braquage me paraît tout à fait plausible.
4: Le vois. Excusez-moi.
5: Pardon, mais je suis au courant de ce qui se passe entre toi et Solène.
0: Il se passe rien du tout. À part que j'ai définitivement coupé les ponts avec elle et que je compte pas revenir en arrière.
5: Je comprends que tu te sens trahi. Mais tu penses pas que t'as une vision un peu déformée de ta sœur?
0: Tu la connais depuis plus longtemps que vous.
5: Alors tu sais mieux que moi qu'elle peut être imprévisible, mais que c'est surtout une fille aimante et généreuse.
0: Elle sème surtout le chaos partout autour d'elle. Où qu'elle aille.
5: Mais de là, organiser un truc aussi violent qu'un braquage...
0: C'est douloureux à concevoir, mais tous les signes pointent dans sa direction. C'est de la logique.
5: Au son de ta voix, j'entends surtout de la rancœur.
4: Faut que je vous laisse. On a retrouvé le véhicule des braqueurs.
5: Mais...
6: Trop long, vos conneries. Vous captez ce que vous avez fait là?
7: Putain, on n'avait pas le choix. Quand tu nous as prévenu.

0: Et on s'est dit qu'il fallait agir tout de suite, et ben voilà, on a agi.
1: En envoyant une meuf qui a rien fait en taule ?
0: Non, en nous couvrant tous les quatre. Alors remercie-nous de faire comme ça.
1: Ferme-la, je vais t'en mettre une en fait. Il y a du jus de casseau, quoi. Il y a du jus de casseau.
2: T'étais où ? Ça fait 2 heures que je te cherche.
1: J'ai besoin de prendre un peu l'air. Rester seul.
2: Oh. Qu'est-ce que tu foutais avec Swan alors ?
1: Ça c'est rien, on s'est juste croisé.
2: Et il s'est fait mal au poignet, non? J'ai vu qu'il a un truc.
1: Ouais, je crois que c'est un entraînement de rugby.
2: C'est pas plutôt un braquage qui a mal tourné? T'es où? Non, c'est pas ça. Je pensais que t'étais distant à cause du choc. Pas que tu couvrais ton pote.
1: Je suis désespéré, je sais pas quoi faire.
2: Commence par me dire la vérité, déjà.
1: Si je fais ça, tu vas me quitter. T'as raison. C'est mes potes qui ont braqué Jourdain.
2: Putain. Bon, ok, d'accord. Et si c'est pas toi qui as fait le coup, pourquoi t'as peur que je te quitte ? Mathéo.
1: C'est moi qui leur ai donné l'idée.
3: Précédemment.
4: Ok, alors c'est officiellement le premier contact le plus bizarre de toute ma life.
5: Tu remercieras tes potes. C'est eux qui font passer des castings très pointus pour te trouver un nouveau mec.
6: Tout était super réfléchi, Malik. J'ai plié le game.
7: Tu penses vraiment qu'elle a quelque chose à voir avec ce braquage?
6: Oui, parce que c'est logique et tout concorde. C'est pas parce que t'as couché avec elle une fois que tu la connais mieux que moi, d'accord? T'as vu Gaëtan?
2: Mais il était crevé, hein, mais c'est normal, il récupère quoi.
8: J'en veux pas qu'il ait pété le poignet d'un des braqueurs.
0: Il fallait agir tout de suite, et ben voilà, on a agi.
1: En envoyant une meuf qui a rien fait en tôle?
0: En nous couvrant tous les quatre.
2: J'ai vu qu'il avait un truc au poignet, il s'est fait quoi?
1: C'est un entraînement de rugby.
2: C'est pas plutôt un braquage qui a mal tourné?
1: C'est moi qui leur ai donné l'idée. C'est mes potes qui ont braqué Jourdain.
2: J'ai tout organisé.

0: Jude, qu'est-ce que c'est? T'as récupéré tes affaires chez moi?
1: Me parle pas, j'ai pas envie de parler avec toi là.
0: Non, stoppé. Arrête. Déjà hier t'es parti super vite, j'ai même pas pu m'expliquer.
1: Alors vas-y, prends le temps d'expliquer comment est-ce que tu te retrouves relié à une putain de prise d'otage.
0: Arrête, c'était pas une prise d'otage à la base.
1: C'était quoi?
0: On fait juste récupérer des thunes pour Léonine.
1: Mais qu'est-ce que tu me racontes, Mathéo? Tu m'as dit que l'assurance prenait en charge les dégâts de l'incendie.
0: Oui, c'est ce que je pensais, mais la franchise est plus élevée que prévu et j'ai pas de quoi payer.
1: Et du coup t'as pété les plombs? Tu t'es dit ça y est, je prends des mecs à moi et puis on va braquer l'hôtel? Mais t'es con quoi, t'es malade en fait?
0: Arrête, c'est pas ça, je devais trouver un job moi pour l'été à la base. C'est juste qu'on m'a obligé à bosser à Jourdain, là, avec Thelma. Enfin, je me suis retrouvé à faire le larbin d'une meuf qui avait tellement de thunes qu'elle laissait traîner des billets partout dans sa chambre, ça m'a fait vriller moi.
2: J'en ai parlé un peu là avec Sohan un soir quand on allait boire un coup tous les deux.
0: Au début c'était juste une blague. Je sais. Sauf que lui il en a vraiment parlé avec son cousin qui avait déjà fait des braquages et là c'est parti en couille complet. Je pouvais pas savoir qu'ils allaient prendre tout le monde en otage moi.
1: Mathéo, tu fais rentrer des mecs avec des armes dans un hôtel et toi tu t'étonnes que ça dégénère?
0: Des faux flingues, il devait pas y avoir de blessés.
1: Bah, va dire ça à Gaëtan.
0: Arrête, s'il te plaît. Jude, arrête. Jude, s'il te plaît.
1: Lâche-moi, je te dis.
0: S'il te plaît, Jude.
1: Mais en plus de ça, tu joues les victimes, tu vas dans un groupe de parole, mais tu te fous de ma gueule en fait.
0: Si je suis sale, pas y aller, c'est super cramé, autant se rendre direct, non?
1: Je comprends toujours pas que tu l'aies pas déjà fait.
0: Mais j'ai pas envie d'aller en tôle, moi, putain.
1: Et l'assistante de Métissa, t'y as pensé? Tu crois qu'elle a envie d'y aller?
3: Vous avez pu parler avec Alice?
4: Pas vraiment. Elle s'occupe beaucoup de moi en ce moment, mais j'ai l'impression qu'elle est en mode gros déni sur ce qui s'est passé, tu vois.
3: Ça doit être dur à encaisser en même temps.
4: Ouais, c'est clair. Après, de là à accuser sa propre sœur, quand même.
3: Mais t'es sûr qu'elle a rien à voir avec cette histoire? Enfin, je sais pas, on a quand même retrouvé les bijoux dans sa valise.
4: Mais justement, ça n'a aucun sens. Pourquoi elle regardait les bijoux sur elle, tu vois? C'est complètement con. C'est... Ouais, non, désolé. En plus, le médecin dit qu'il fallait pas que je me lève, alors je...
3: Okay.

0: Juste, Billy, si tu pouvais m'envoyer le ballon moins fort parce que j'ai...
1: J'ai beaucoup repensé à ce que tu m'as dit hier. Je vous laisse. Je pensais avoir une évaluation objective et pertinente du comportement de ma sœur, mais ensuite j'ai parlé à Mentissa. Et elle non plus, elle croit pas en sa culpabilité. Elle pense que j'ai une vision déformée de Solène à cause de ma rancœur.
0: Ok.
1: Du coup, j'ai revu à la baisse la probabilité qu'elle ait pu participer à ce braquage. J'ai plus aucune certitude et je déteste ça. Puis, cette rancœur, je sais pas quoi en faire. C'est une émotion horrible. Mais je l'ai pas qu'envers Solène, je l'ai envers toi aussi.
0: Alice, t'as toute la raison du monde d'être en colère contre nous. Hein. D'ailleurs, je trouvais ça bizarre que t'en veilles à ta sœur et pas à moi.
1: Vendredi, quand tu m'as raconté ce qui s'était passé entre vous, j'ai ressenti une vraie douleur dans le cœur, c'était physique, c'était... comme s'il venait de se briser en mille morceaux. Tu savais qu'une grande détresse émotionnelle, ça pouvait provoquer des symptômes cardiovasculaires proches de ceux de l'infarctus. C'est étrange comment ça fonctionne, le corps et l'esprit humain, tu trouves pas?
0: Si je pouvais revenir en arrière et effacer ce qui s'est passé, je te jure que je le ferais.
1: Malheureusement, le voyage dans le temps, c'est une aberration scientifique, ça n'existe pas, donc il va falloir que je fasse avec ce qui s'est passé.
0: Est-ce que tu penses qu'on arrivera à surmonter tout ça un jour?
1: Je te l'ai dit, j'ai plus aucune certitude.
2: Flair? Je suis tellement content que t'aies changé d'avis pour nous.
3: Moi aussi. Par contre, on a l'aide de chacal le matin, ça m'avait pas manqué.
2: Ah ouais? Viens là.
3: Oh, t'es cool.

0: fleurs. Je sens plus mes doigts depuis 20 minutes. Je commence à m'inquiéter un peu. Surtout que je sais vraiment rien faire de la main gauche. Après, je sais pas. C'est peut-être surfait d'avoir demain. Désolé. Je vais pas travailler.
1: Non, t'inquiète, j'étais en train de faire un rêve à la con en plus.
0: Ça parlait de quoi?
1: Rien. Laisse tomber.
0: T'es mal à l'aise? T'aurais préféré que je me barre en plein milieu de la nuit? J'ai hésité, hein. Pour avoir l'air cool et tout, et en même temps, je suis un peu l'antithèse du cool. Je suis prof d'allemand.
1: Arrête, je suis sûre que tes parents sont extrêmement fiers de toi.
0: Ils voulaient que je sois DJ. Enfin, tout ça pour dire que les coups d'un soir, c'est pas mon truc. Comme ça, c'est dit. T'en fais ce que tu veux.
1: C'est marrant, la mouette, c'est pas ton truc. Par contre, le canard, ça, tu sais faire.
0: Ça?
1: Ouais.
0: Je maîtrise. Regarde.
2: Quoi?
1: Ah, c'est ouf. Je m'y crois là. Je vois la mare, les petits vieux qui jettent du pain. C'est excellent.
0: On parle de pain. J'ai bien envie de tartines ou de croissants. Qu'est-ce que t'en dis? Est-ce que je peux t'intéresser avec un petit déj? Ou alors on en reste là et c'est ok?
1: Tu peux, ouais. Pour être honnête, c'est pas trop mon truc non plus, les coups d'un soir. Et je trouve qu'on a passé une super soirée ensemble hier.

0: Apparemment, les gendarmes ont retrouvé la bagnole des braqueurs. Du coup, ils vont pas tarder à les arrêter, non?
1: Sauf s'ils ont juste abandonné la caisse. À mon avis, alors qu'ils sont déjà très loin.
0: Pas forcément. Regarde Solène. Quand ils l'ont arrêtée, elle était encore à l'hôtel, Pépouze.
1: Parce que tu crois vraiment, toi, que c'était leur complice?
2: Je sais pas.
3: Bonjour, bonjour. Ça va? Alors, Mathéo, je me disais que tu pouvais peut-être nous proposer la recette du jour, parce qu'on t'a pas beaucoup entendu.
4: Là, j'ai pas beaucoup d'inspi, j'avoue.
2: Bonjour. Pardon. Désolé, je suis en retard. Je peux me joindre à vous?
3: Ah ben, bien sûr, avec plaisir. On n'a pas commencé, en plus.
5: C'est trop bien que tu sois là.
1: Ça fait trop plaisir de te voir.
2: Merci.
5: De vous, en plus.
4: Salut.
3: Est-ce qu'on t'a expliqué le concept du groupe? L'un de nous choisit une recette qu'on prépare tous ensemble, et après, on cuisine en parlant, ou pas. L'idée, en fait, c'est de cuisiner à la cool et sans pression.
2: Ok, ok. Et c'est quoi le plat du jour?
3: Mathéo allait nous proposer une recette, je crois.
4: Non, moi, je sais pas.
2: Ok. Si ça vous dérange pas, moi, ça fait des jours que je rêve de lasagne à la bolognaise.
1: Ah ouais, de ouf.
3: Eh ben, c'est pas grave, tu nous proposeras une recette demain.
4: Ça marche.
0: Bon, du coup, qui se met sur quoi?
1: Vu que c'est une idée de Gaëtan, je propose que ce soit lui, le chef de brigade.
2: Je me sens comme un papy, là, depuis que je suis sorti de l'hôpital, donc un rôle de commis, moi, ça me va très bien.
4: Je vais chercher des trucs à l'économe, moi.
3: Ok, bah, allez, c'est parti. Ouais.
6: Les réservations étaient déjà en chute libre, mais alors là, c'est la cata, hein. Tout le monde annule.
7: En plus de ça, un de nos élèves s'est emporté contre des clients en début de semaine. Ça n'a pas dû arranger les choses.
6: Je pense que c'est vraiment une erreur stratégique de notre part. On n'aurait pas dû remettre ceux qui ont subi le braquage en service tout de suite.
8: Oui, ça c'est un premier point. Je le partage d'ailleurs. Deuxième point, on n'est pas censé attendre Denis?
6: Je ne l'ai pas convié à cette réunion.
8: Ah bon? Mais ça le concerne autant que nous.
6: Je voulais pas l'embêter avec ça. Puis je pense qu'il a des problèmes à régler.
8: Tu voulais pas l'embêter avec, d'accord. Mais c'est lui qui a choisi de pas venir. Tu l'as laissé choisir.
7: Tu as pris cette décision pour son bien.
6: C'est quoi ces sous-entendus là?
7: Ah non, y a pas de sous-entendu, non. Moi j'ai cru que tu voulais l'écarter parce que tu ne lui faisais plus confiance. Mais tu m'envoies ravi si c'est pas le cas.
6: Tu n'as pas dit que je faisais plus confiance. Enfin, bref.
8: Bah en tout cas, moi, je reste sincèrement persuadé que Denis fait tout pour te redonner confiance.
7: Mais oui, il consulte un addictologue. Mais surtout, il t'aime. Et il aime cet hôtel. Alors ne le lâche pas dans un moment aussi difficile.
6: Ok. On peut revenir à nos problèmes de réservation, s'il vous plaît.
9: Madame Jourdain? Excusez-moi, on a un petit souci avec la 106.
7: Vous pourriez être plus précise? Bon, j'y vais.
8: Bon, en tout cas, on pourra pas dire qu'elle n'aime pas son gendre. Puis elle a l'air honnête.
6: Et toi, t'as l'air d'accord avec elle, je suis un peu choquée.
8: Non, concernant ce qu'elle avance sur Denis, ouais, je la rejoins totalement. Maintenant, je peux pas m'empêcher de me méfier quand elle dit quelque chose. Je sais pas si c'est pareil pour toi ou si c'est moi qui suis parano, mais j'ai toujours l'impression qu'elle va nous faire un coup tordu.
4: Qu'est-ce que je fais là? Putain.
1: Encore toi, ok, qu'est-ce que tu fais là?
4: Je vais rendre un livre au foyer. Pourquoi encore moi?
10: Après, si t'as pas particulièrement faim, on peut zapper le petit-déj et rester dans ta chambre. Hein.
1: Non, t'inquiète, en vrai, j'ai grave la dalle, je suis chaud qu'on...
4: Salut.
10: Salut,
4: Robin.
10: Lionel.
1: Ok, tu lui sers la main, en mode président de la République, quoi, c'est bien.
4: Donc vous allez prendre le petit-déj à l'institut?
1: Non, on va aller ailleurs, plus loin.
10: Bah bon.
1: Ouais.
10: Dommage, ça aurait été cool de voir ton école. T'as pas arrêté de m'en parler en plus hier.
1: Ouais.
10: Cuisine mais... de ouf, le triple A, ça m'a donné trop envie.
4: Bon, c'est le double A, mais est-ce qu'elle t'a parlé du restaurant éphémère? Dommage, c'est moi le chef. Eh ben, vous savez quoi, à midi, c'est pour moi, je vous invite.
1: Non, oh, c'est ça gentil. Me dit trop. Non, pas du tout. Non.
11: J'ai jamais mangé dans un gastro en plus.
1: C'est pas vraiment un gastro.
4: Mais c'est carrément un gastro.
1: Non.
4: Bah si.
11: Par contre, faut que je sois mieux sapé. Tu me dis, je peux me changer.
1: Mais en fait, on ne va pas y aller.
4: Mais regarde, il est beau comme un camion comme ça. Moi, mon concept, c'est que je m'adapte à la clientèle. Je vais te faire vivre un voyage, une expérience. T'en as pas vécu de comme ça.
11: Tu vends super bien. Ça pourrait être sympa.
1: De ouf.
4: Bon, c'est pas tout ça, mais j'étais prêt pas à terminer. Hein. Je vous laisse les tourtereaux.
11: Allez, abusez pas sur les poissons.
4: Il a l'air très sympa, ton pote.
1: Ah, il est super sympa, mon pote. Très.
12: T'es déjà là ?
13: Ouais. Non, je voulais que tout soit prêt pour ton grand retour au double A et puis accessoirement pour ma première journée en brigade.
12: Ok.
13: Bah alors, tout est prêt. Hein. Les casse-dits de veau sont parés, ficelés, les radis sont équeutés, la verveine est feuillée, les girolles et les groseilles sont nettoyées.
12: Ok. Tu sais que c'est au commis de faire ça à la base ?
13: Bah oui, c'est pour ça que je l'ai fait.
12: Attends. T'as pas cru que je t'avais proposé d'être dans ma brigade pour être commis ?
13: Bah ouais. Ah non, c'est pas possible ça. Non.
12: Pourquoi pas ? Arrête, on fait une super équipe là, toi et moi, au master.
13: Ouais, d'accord Enzo, mais c'est pas pour ça que je peux être ta seconde en cuisine, quoi. Non, je suis désolée, j'en ai pas les capacités.
12: Ah si, t'as de la créativité, de la technicité. T'as réussi tes examens devant Anne-Sophie Pic, hein ? T'as même obtenu ton diplôme.
13: Ça n'a rien à voir, quoi. Tu as pas comparé sortir trois plats pour une épreuve avec gérer une brigade, le stress du coup de feu. Non, je me sens pas légitime. Pardon, mais non.
12: C'est vrai que ça fait longtemps que je me suis pas retrouvée devant une brigade aussi. Ça va me stresser.
13: Ouais.
12: Tu sais ce qui me rassurait ?
13: Non.
12: Avoir ma binôme avec moi.
13: Ok. J'espère que tu vas pas le regretter.
12: J'ai pas l'air, mais t'inquiète, hein, je suis sûr de moi.
14: Alors, chef Lopez, ça fait quoi de retrouver le double A ?
12: C'est temporaire. C'est juste l'intérim, là.
14: Ouais, mais sache qu'Anaïs est très contente que tu la remplaces quelques jours, parce que ça va nous permettre de faire quelque chose d'inédit, prendre des vacances. Ah ouais, par contre, frérot, toi, tu blagues zéro, en fait.
12: Quoi ?
14: Le quasi de veau, hein. C'est quelque chose.
12: Je proposais une revisite aux groseilles et miel de châtaignier. Quoi, je pense que c'est pas bien.
14: Si, c'est juste que y a pas mal de gens qui font beaucoup de route pour venir goûter sa recette à elle, donc ouais, c'est osé, mais... D'ailleurs, j'ai vu qu'aujourd'hui, on avait Madame Sautier. Tu sais, l'habituée qui est un peu compliquée et qui prend toujours ça. Mais bon, de toute façon, tu sais ce que tu fais, hein. Bon, je vous laisse. Moi, je vais mettre ma tenue de salle, et puis force pour le service. Ça va le faire ?
13: Ouais.
12: Ça va le faire.
15: Les gendarmes, ils ont relâché la fille ?
16: Je crois pas, non.
15: Ouais, bon, c'est déjà ça, alors.
16: C'est déjà ça ? T'es sérieux, là ? C'est ça, ta réaction ?
15: Mais ça va, ils vont se rendre compte qu'elle a rien fait.
16: Et toi, pendant ce temps-là, ça va ? Tu dors tranquille sur tes deux oreilles ?
15: Mais oui, c'est bon, elle va s'en remettre, là, fais pas chier.
16: Et mon prof qui a failli se faire buter, il va s'en remettre ? Tous mes potes, là, qui sont complètement trauma ?
15: Tout le monde va s'en remettre. Alors arrête de faire ta tafiole. Ouais, y'a quoi ?
16: Bah, tu dis rien. Ça y est, le mec, il nous parle comme de la merde, tu t'inclines.
15: On veut juste pas aller en toile, c'est tout.
16: Mais putain, tu comprends pas qu'il y a une innocente qui est en train de payer pour nos conneries, là ?
15: Et alors, tu veux que je te dise quoi ? Ça y est, c'est trop tard, là, on peut plus rien faire.
16: Ah, si, on peut.
15: Non, t'es malade, quoi.
16: Non, je m'en fous.
1: Justement.
11: J'avais même pas capté. Mais du coup, c'est trop bien. Mais du coup, c'est quoi, l'institut ?
1: Bah, c'est tout ça.
11: Ah ouais, ok. Ça n'a pas tout à fait la même gueule que ma salle de cours. Hein.
1: Ah, ça, je me doute. Ça, c'est clair. Je te la pique. Et je reviens. Quoi ?
17: Alors ? Petite coquine, comme ça, on vient déjeuner avec son nouveau mec ?
1: Alors, ce n'est pas mon nouveau mec. Je l'ai rencontré hier, donc tu te calmes. Merci. Et de base, non. C'est ton frère qui nous a invités.
17: Oula.
1: Ouais.
17: Chelou, ça.
1: Non, c'est hyper chelou, ouais. Et Jo m'a dit qu'il était au courant que je datais un gars, mais ce matin, je l'ai carrément retrouvé en train d'écouter à la porte de ma chambre. Et après, il a fait quoi ? Il a serré la main à Robin. Genre, hyper chill. Tout va bien. Tu penses qu'il...

0: Allez, on lâche pas le rythme.
1: Oui, chef.
2: Ta coloration là, elle est inégale, d'accord? Ton pavé. Commence à arroser celui-là, on le dressera avant les autres.
3: Chef, je crois que j'ai planté mon fond de sauce.
2: Ok, tu t'en occupes?
4: Ouais.
2: Merci.
4: Oui, t'as mis beaucoup trop de vinaigre de cidre.
3: Qu'est-ce que je fais? Je rajoute du miel pour adoucir?
2: C'est toi qui sais.
4: Non, pas de miel parce que ça va être trop sucré. En fait, tu vas détendre ta sauce avec une louche de fond de veau réduit à glace. Ça veut dire que tu laisses mijoter pour faire évaporer l'eau et après tu montes ta sauce au beurre. Ok? Comme ça, le gras du beurre va venir enrober l'acidité, ça va permettre de rééquilibrer la sauce.
3: Ok. Merci, chef.
4: Allez, à toi.
5: Qu'est-ce que tu fous là? Faut que je te parle.
6: On s'est déjà tout dit ce matin. S'il te plaît, Joe, c'est important.
5: Mathéo, je suis seul à gérer le comptoir. Tu vois pas que c'est pas vraiment le moment là?
6: Je vais aller me dénoncer.
5: T'as dit quoi?
7: S'il vous plaît, ce serait possible de commander de l'essert?
6: J'arrive, monsieur.
5: Je vais aller voir les gendarmes et je vais tout leur dire.
6: Mathéo, dis-moi que c'est une blague.
5: C'est toi qui avais raison, j'aurais dû faire ça avant.
6: Tu peux prendre le temps d'en discuter tous les deux, s'il te plaît?
5: Y'a rien à dire. J'ai pris ma décision. Je suis juste venu ici pour te dire au revoir.
6: D'accord. Donc toi, tu vas me dire au revoir là, maintenant, comme ça.
5: Mais toi, tu peux pas faire ça. T'as pas le droit de me faire ça. J'ai bien réfléchi.
6: T'as réfléchi à quoi? T'as réfléchi à m'abandonner, c'est ça?
5: C'est ce qu'il y a de mieux à faire.
7: S'il vous plaît.
6: Une seconde, j'arrive.
5: Poser sur le geste, tu vas m'attendre, j'en ai pour max. Allez, un quart d'heure. S'il te plaît, les décisions, on les prend à deux. C'est ce qu'on s'était dit.

0: Pardon, monsieur, je vous écoute.
1: T'as 20 ans, tu profites de la vie.
2: Fais gaffe, tu vas te couper avec le couteau.
1: Merci de t'inquiéter pour moi. Bon, Robin, faut qu'on parle.
3: Ouais.
1: T'es sûr que c'est ce que tu veux? Réfléchis bien.
4: Là, tu peux encore changer d'avis, après c'est trop tard et tu vas le regretter.
1: Moi, je te fais un plat sur mesure, y'a pas de souci, tu choisis tes ingrédients, mais
4: ton mélange melon, carotte, estragon.
3: Ah, ok. Bah, j'aimais juste le côté laiton sur ton. Avec les carottes, je veux dire. Ah.
1: C'est ça ton critère?
2: Qu'est-ce qu'il y a?
4: Ah, il est bon ce con.
1: Il est bon. Tu vois, je vais être honnête avec toi.
4: Ton association d'ingrédients, j'y croyais pas du tout. Je me suis dit, ça va être fadasse. Il y a trop de sucrosité. Mais je me suis sorti les doigts et le condiment au melon, ça tabasse.
3: Top.
1: Alors, carottes rôties façon barbecue, crème d'estragon et condiment au melon.
3: Wow. C'est très beau.

0: C'est ouf.
1: Ça sent vraiment l'été. Genre l'herbe coupée et tout, non?
2: Grave.
3: Ça, c'est parce que j'ai utilisé des fans de carottes.
4: Et pour toi, bien évidemment.
3: Un éclair. Sarrasin, filet de sardines, crème montée au citron vert et pommes d'été. Bonne dégustation.
2: Ça a l'air délicieux.
3: Alors, ce sera jamais aussi bon que ton éclair, mais bon, je tente quand même ma chance. Allez, profitez bien.
2: Ben, mon frère, tu m'impressionnes. Je pensais que t'allais mettre des lames de rasoir dans son assiette, au gars.
3: Ça m'a traversé l'esprit.
2: Et qu'est-ce qui t'a empêché?
3: J'ai pas envie d'être le mec qui rage parce qu'elle est passée à autre chose.
2: Mais toi, t'es pas passée à autre chose?
3: J'ai envie qu'elle soit heureuse. Même si c'est pas avec moi.

0: Eh ben, je ferai pas ça tous les jours. Hein.
1: Oh! Mais c'est mes champions, ça! Eh, franchement, la recette d'Anaïs, elle est solide. Mais alors, ton quasi de veau, frérot, il est incroyable. Même Sautier l'a kiffé. Sautier, s'il vous plaît, oh!
2: Ça fait plaisir.
0: Non, mais il a raison, c'est vrai, t'as assuré, hein. Bon, moi, je t'ai regardé faire, c'était magique, quoi, te voir donner tes consignes, passer d'assiette en assiette. Non, il n'y a pas à dire, hein. Là, t'es vraiment dans ton élément.
2: Toi aussi, t'as géré. T'es la meilleure, c'est bon.
0: Merci de m'avoir poussé, hein. J'en avais besoin.
2: T'inquiète.
1: Première fois en brigade?
0: Ouais. Et je dois dire que ouais, je suis assez fière de moi, de me prouver que j'en étais capable.
2: Moi, j'ai jamais douté.
0: Alors, pour être tout à fait honnête, je trouve que c'est quand même beaucoup de stress. Enfin, le coup de feu, tout ça, non, c'est pas pour moi. Hein.
2: Ah ouais?
0: Non.
2: Ah non, c'est tout le contraire. Hein. Moi, la tension, l'adrénaline, t'es là, t'as chauffe, tu sais pas quoi faire, paf! Et j'ai sorti une bonne assiette. Ah, alors moi, je me kiffe.
0: Mais moi, je suis quand même plus à l'aise à la co-direction du master.
1: Ouais, c'est OK, hein.
0: Je peux vous laisser? Non, parce que j'ai promis à Marc que j'allais lui débriefer le service.
2: Ok.
0: À plus tard.
2: À tout.
1: Oh là, frérot, qu'est-ce qui se passe, là? C'est parce que Rose, elle a dit qu'elle avait pas kiffé. Eh, mais ça a rien à voir avec toi.
2: Ah non, non, non, c'est juste que la cuisine, ça me manquait, quoi, tu vois.
1: Ok.
2: Et là, je suis au doublé pour dépanner quelques jours, mais en gros, c'est chiant de jouer les remplaçants, voilà.
1: Ouais, je comprends. Toi, t'as envie de jouer titulaire, de rentrer sur le terrain, de taper de la balle.
2: C'est ça, mais le problème, c'est que si je fais ça, je serai obligé de lâcher la co-direction du master et...
1: Lâcher la tour.
2: Je peux pas la planter. Avec tout ce qu'elle a fait pour moi... Mais moi, aujourd'hui, regarde, elle est sortie de sa zone de confort pour m'aider.
1: Ouais, je comprends, mais après, même elle te l'a dit, hein. Ici, t'es dans ton élément.

0: C'est quoi ce bordel?
1: Je t'ai dit, mec, fais pas tâte la fiole. Sinon, on s'occupe de ton gars et ça va pas être beau à voir.
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7: Précédemment.
8: Mais un beau mariage, c'est pas dépenser des milliers d'euros dans des trucs débiles.
9: Mais c'est pas débile, c'est symbolique.
10: Là, on est incapable d'organiser un mariage.
11: Nous, on peut.
12: Tristan Girard, c'est pas l'ancien boss du Spoon, ça?
13: Vous avez pas la liste des invités 15 jours avant le mariage?
14: En fait, c'est une surprise.
13: On va pas pouvoir le faire ici.
15: On t'a cherché partout.
16: J'ai eu un espèce de flash.
15: Tu veux dire que t'es déjà venu ici?
16: Ouais, je crois que j'ai planqué quelque chose ici. C'est une vidéo.
17: Quelqu'un, sinon je porte plainte. Hé, mais qu'est-ce que vous faites?

0: Bon, pour Bernard Louty, on a la preuve que c'est pas un suicide.
1: Donc, le fichier effacé sur le cloud, c'est cette vidéo que son meurtrier a voulu faire disparaître.
2: Ouais, mais on voit pas son visage sur la vidéo.
1: Non, mais on a l'heure et la date à laquelle la vidéo a été copiée sur la carte SD. Vendredi 28 avril, 20h11.
2: Mais c'est le moment où on a découvert Diego inconscient, ça.
1: Exactement.
0: Bernard Louty a filmé son agresseur pour qu'il se barre. Ça, c'était il y a une semaine.
2: Mais ça n'a pas fonctionné. L'agresseur lui fait lâcher son téléphone, il le pousse par-dessus la rambarde, et il efface la vidéo avant de se barrer.
1: Ouais. Sauf que le téléphone de Louty est synchronisé avec son cloud. Donc la vidéo est enregistrée automatiquement.
0: Ouais, il se rend compte de ça quelques jours plus tard, le 28 avril.
1: Et c'est à ce moment-là qu'il va chez Louty pour chercher son ordinateur et effacer les copies qu'il avait sur son cloud.
2: Ouais, mais entre-temps, Diego est rentré de Nancy pour veiller sur son père. Et c'est lui qui occupe l'appartement à ce moment-là.
1: 20h31, le meurtrier débarque alors que Diego vient justement de découvrir la vidéo et de la sauvegarder sur une carte SD.
0: Le meurtrier se met à le courser, le gamin prend la fuite, mais il arrive quand même à planquer la carte. Et la suite, on la connaît, hein, il fait une grosse chute et il perd la mémoire. Putain, si seulement on avait vu cette vidéo plus tôt. Là, ça sert à rien, on voit que dalle sur les images.
2: Mais attends. Si, regarde. Sur la vidéo, on voit que l'agresseur empoigne Bernard Louty. Donc je me dis qu'il a sûrement dû laisser des traces sur les vêtements.
1: Et pour le coup, on sait exactement où aller chercher l'ADN.
0: Demande à la PTS de récupérer les affaires de Louty. Bien joué, Nordine.
3: Hop là.
4: Merde. Tenez.
3: Merci.
4: C'est à vous tant que c'est chaud.
3: Si tu veux autre chose, tu n'hésites pas, hein? Tu fais comme chez toi. Diego, tu fais de la confiture? Ou il y a du beurre? Et je peux te faire une tartine si tu veux, il y a de la brioche ou du pain. On peut te proposer des fruits aussi, voilà. Tiens, je te laisse te servir si tu veux.
5: Non, c'est bon, laissez tomber.
3: Diego, si t'as pas faim, je comprends, c'est pas grave.
5: Non, c'est pas ça, c'est juste que trip famille modèle, là, c'est trop pour moi, en fait. J'ai besoin d'air.
4: Attends, excuse-moi, mais avec tout ce qui s'est passé, tu quittes pas la maison, là.
3: Alex a raison, t'es pas en sécurité dehors.
5: Ouais, sauf que j'ai vraiment besoin d'être seul, là.
4: Ouais. Bah tiens, va faire un tour dans le jardin.

0: je vais aller lui parler.
1: Non, maman, t'as entendu ce qu'il a dit. C'est pas une bonne idée.
2: Écoute ta fille, il a besoin de réfléchir. Il veut être seul, bah, laisse-le être seul.
3: Je viens d'apprendre que tout l'hôpital pariait sur l'issue de notre dispute. Même toi?
0: Bah, si tu commences à goûter tous les bruits de couloir, t'es pas sorti, hein. Mais oui, oui. J'ai voulu défendre mon point de vue.
3: En pariant que je m'excuserai le premier?
0: Bah oui, vu que j'ai rien à me reprocher. Mais j'ai pas parié d'argent.
3: En fait, tout ça n'est qu'un jeu pour toi.
0: Tu m'accuses de quoi exactement? D'un pari stupide ou d'un baiser? Baiser volé, je te rappelle, qui a tellement peu d'importance pour moi que je t'en ai parlé.
3: Tu m'en as parlé parce que tu n'avais pas le choix.
0: Et ce qui compte, c'est que je te l'ai pas caché.
3: Sauf que tu continues de me mentir. 50 euros. J'ai vu ta mise sur l'enveloppe des paris.
4: Mais tu vas perdre beaucoup plus que ça dans cette histoire.
5: Bon, bah, je pense qu'on peut faire une minute de silence pour le mariage de maman.
6: C'est tellement relou, putain, je pensais pas que ça serait si compliqué à organiser.
5: Après, si t'avais pas fait du forcing pour qu'on fasse un mariage les pieds dans le crottin, peut-être qu'on aurait gagné une semaine.
6: On était deux à vouloir le faire là-bas.
5: Donc deux à se planter royalement. Faites-moi confiance, la prochaine fois, ce sera mieux.
7: Oui, bon, vous êtes relou, là. On va trouver une solution. Non, moi, je pense qu'il faut retenter avec le resto au bord de la mer. Si Jérôme a refusé, c'est qu'il t'a peut-être pas pris au sérieux.
6: Attends, tu vas pas t'y mettre, toi aussi.
5: Bon, tu peux assumer que t'as merdé, toi? Après, je vais sauver la situation, comme d'habitude. J'ai gagné un concours d'éloquence, c'est pas pour rien. Qui ne sait pas mentir ne sait pas agir. Alors prenez des notes, ça va aller très vite.
8: Coco Zéphir, bonjour, qu'est-ce que je peux faire pour vous?
9: Oui, bonjour, excusez-moi de vous déranger, je suis wedding planner depuis peu à Sète. Et j'ai vu votre formidable restaurant sur un site.
10: Je me dis que ça pourrait être un lieu magnifique pour certaines de mes réceptions.
8: Je suis d'accord avec vous, c'est un lieu magnifique que j'ai la chance de gérer depuis peu.
10: J'ai justement un mariage dans peu de temps. Je me dis que ce serait une très belle occasion de travailler ensemble.
8: Bah oui, bien sûr, faisons ça. Est-ce que vous avez une date pour le mariage?
10: Allô?
9: Oui, oui, le 26 mai. L'heureux
10: événement a lieu le 26 mai.
8: 26... Ok, dans deux semaines. Vous êtes le fils d'Audrey que j'ai vu mercredi, c'est ça?
9: Non, non, pas du tout, je vois pas de quoi vous voulez parler.
10: Bon, écoutez...
8: En fait, je vous l'ai déjà dit, on va pas faire du bon boulot, les délais sont trop courts, je peux pas faire ça, Audrey.
10: Ok. D'ailleurs, passez-lui le bonjour pour moi.
9: Hein? Non, écoutez, alors je...
8: Voilà, allez.
9: Allô? Eh ben merci pour la masterclass.
7: Ouais, bravo, hein. Oh, regarde, j'ai pris des notes comme tu nous l'as demandé.
9: Eh, ça va, j'y étais presque, là.
7: Bon, moi, je te conseille quand même de rayer Wedding Planner de tes souhaits Parcoursup, hein.
9: Commencez à me saouler, vous, hein. C'est pas moi qui ai eu l'idée d'organiser ce mariage. J'essaie de vous sauver le cul, là. La prochaine fois, vous vous démerderez, hein.

0: J'avais pas entendu.
1: Je vois ça. Alors ?
0: J'ai reçu les vêtements de Bernard Louty, ceux qu'il avait à son arrivée à l'hôpital.
1: Ça ?
0: Ouais, et en plus les infirmières les ont mis dans un sac plastique, donc ça va nous aider.
2: Et l'immeuble où il bossait ?
0: Les prélèvements sont en cours, l'équipe se concentre sur la rampe dans la cage d'escalier. Mais bon, moi perso, j'y crois pas trop. Il y a beaucoup trop de passages dans ce genre d'immeuble. Et en plus, les faits y remontent à déjà il y a quelques semaines.
2: Et sur les vêtements, il y avait des traces ADN ou pas ?
0: Je te dis, je viens de les recevoir. Je finis ce que je suis en train de faire là et après je m'en occupe.
2: Tu finis ce que t'es en train de faire ? J'ai le procureur qui m'appelle toutes les 5 minutes. Alors si tu pouvais te dépêcher, ça m'arrangerait.
0: Bah, je sais Karim, mais il y a un processus. Je vais pas bâcler des dossiers pour une analyse.
2: Excuse-moi Damien, mais quand je suis arrivé, t'avais pas l'air à fond.
0: Ok. C'est quoi, on va gagner un temps précieux si tu me dis pas comment faire mon travail, d'accord ?
2: Très bien, très bien. Mais moi, ces résultats, j'en ai besoin. Et j'en ai besoin rapidement.
0: Ok, mais qu'est-ce que tu fais là alors ? Je peux m'y remettre du coup ? Parce que là, tu me gênes.
2: Ok. 3 heures ?
3: Merci d'avoir accepté. Je sais qu'on n'est pas en très bons termes, mais quand Raphaël m'a dit que vous aviez très bien connu le père de Diego...
4: Non, non, mais c'est normal. Si ça peut l'aider.
3: Merci.
4: Je vous en prie.
3: Ah. Viens t'asseoir.
4: Merci.
3: Écoute, Diego, Raphaël et Monsieur Brunet ont très bien connu ton père. Tu peux nous poser toutes les questions que tu veux. On te répondra avec le plus de franchise possible. Je suis sûre que ça peut t'aider à retrouver la mémoire.
5: Et moi, vous m'avez déjà rencontré ?
4: Non. Mais Bernard m'a tellement parlé de toi que j'ai l'impression de te connaître. Il était aussi fier de son fils que je le suis du mien. Surtout quand t'as passé tes évaluations sport-études au LAM.
3: Moi, il m'avait montré des articles de journaux où il y avait toutes tes victoires.
4: J'ai eu droit, moi aussi, et plusieurs fois. Je me souviens du jour où il est monté en douce à Nancy pour assister à une de tes courses et te faire la surprise.
5: Vraiment ?
4: Et encore là, t'es arrivé en premier. Il m'a raconté que t'étais tellement content que tu lui as offert ta médaille. Il l'avait exposée dans son bureau.
5: L'infirmière qui s'occupait de lui m'a dit qu'on avait l'air très proches. Il était comment dans la vie ?
4: Il avait une très bonne réputation.
3: Puis c'était quelqu'un d'humain. À chaque fois qu'il me voyait, il prenait des nouvelles de mes filles.
4: C'était un mec bien, ton père.
3: D'ailleurs, t'as ses yeux. C'est bluffant.
5: Ça me fait du bien d'en savoir plus sur lui.
3: Je suis sûre que ça va t'aider. En tout cas, tu vois, t'avais l'air d'avoir une très jolie relation avec lui.
6: Ça va ? Vous avez l'air contrarié.
7: Oui, ça va. C'est pas la peine de faire semblant. Hein. Je sais que tout l'hôpital est au courant de mes problèmes de couple.
6: Et c'est pas la première fois que vous avez des frictions avec Marianne ?
7: Non, mais cette fois-ci, c'est assez sérieux. Enfin, j'imagine que vous connaissez déjà tous les détails.
6: Vous savez, tous les couples traversent des zones de turbulence. Il y a pas trop longtemps, je pensais que mon histoire avec Aurore était terminée. Vous êtes au courant, d'ailleurs. Et puis maintenant que j'ai pardonné, ben... Plus amoureux que jamais, donc comme quoi.
7: C'est formidable, ça fait très plaisir pour vous. Enfin, pour moi, je pense pas que l'issue soit si heureuse.
6: Vous allez quand même pas balancer votre mariage comme ça. Hein.
7: Merci, hein. C'est très gentil de prendre le temps de me donner des conseils. Ça me touche, merci.
6: Hein ? Je vous en prie, c'est normal.
7: Et je suppose que vous avez parié que c'est moi qui m'excuserai le premier.
6: Moi ? Non, pas du tout. Non, je vous assure que mes conseils étaient sincères.
7: Comme ça, vous liez l'utile à l'agréable, hein ? Vous n'avez pas du travail ?
6: Si, si. J'y vais.
7: Ah. Bon, bah, j'imagine que vous aussi, vous avez un avis sur la question.
8: Alors, pendant qu'on y est, moi, je tiens à vous dire que je suis de votre côté. Hein.
7: Ah, bah, ça fait plaisir de voir que mes problèmes concernent tout le monde.
8: Ah, mais c'est pas une question d'argent, c'est une question de principe. On devrait pas avoir à s'excuser quand on a été blessé.
7: Et je suppose que vous avez parié que c'est Marianne qui s'excuserait la première.
8: Non, mais disons que j'ai l'impression d'avoir plus ou moins cerné vos caractères et que... Bref, hein, vous laissez pas faire. Allez.
9: Tu veux pas faire une partie de poker ce soir?
10: Ah bah ouais, carrément, pourquoi pas?
9: On joue de l'argent, hein. Pas des sommes folles, mais l'autre fois j'ai joué avec des cacahuètes, franchement ça te fait pas.
10: Sans fric, c'est du bridge.
9: Ouais, c'est ça, c'est à bon goût de l'EHPAD.
10: Ouais.
11: Bonjour.
5: Excusez-moi, vous cherchez pas un joueur en plus?
10: Ah, non merci, c'est pas contre toi, mais on va rester entre grandes personnes, je pense.
9: Oui. On voudrait pas dépouiller un ado de son argent de poche, tu vois.
5: Alors déjà, pour me dépouiller, faudrait réussir à me battre. Et si ce que vous cherchez c'était frissons, on peut faire monter les enjeux. Sans forcément mettre d'argent sur la table.
9: Oui. Voilà, je vois que le strip poker. Moi je suis marié, en plus à une femme, donc pas intéressé, non.
5: Je pensais plutôt à votre resto.
10: En fait, vous arrêtez jamais ou quoi? J'ai déjà dit que c'était pas possible, donc... Allez, bisous.
5: En fait, vous avez peur de vous prendre une branlée par un ado.
9: Oh, c'est vrai, il a raison, Justin Bieber. Allez, de quoi t'as peur?
10: Ah, mais moi j'ai peur de rien. Enfin. Mais vous mettriez quoi sur la table si jamais j'acceptais, par exemple?
5: Allez-y, proposez.
10: Je sais pas, la plonge au restaurant tout l'été.
5: Grave? Ouais. Ouais, je suis chaud, ouais.
10: Non, mais tous les deux, hein.
5: D'accord. Ouais, bah voilà. Ok, un été à la plonge contre un mariage. Nickel. Ok.
12: Tu gagnes. Ok.
13: Christelle?
14: Oui?
13: Pardon, vous avez deux minutes, c'était pour savoir...
14: Elle en est où, ma cote?
15: Moi, ça n'a pas changé. Tout le monde pense toujours que c'est Renaud qui va s'excuser en premier.
13: D'accord, d'accord. C'est marrant, des fois, j'arrive pas à savoir si les gens me prennent pour une femme forte, quoi. Enfin, ou alors un dragon. Enfin.
15: Et pourquoi vous me demandez ça? Vous voulez changer votre pari?
13: Je suis plus très sûre de tenir, ouais. J'ai peur de craquer.
15: C'est-à-dire?
13: Je commence à douter. J'ai jamais vu Renaud comme ça, et... Ouais, il me fait de la peine.
15: Non, mais vous vous inquiétez pour rien. Il est fou de vous, il va finir par s'excuser. C'est juste qu'il vous faut un petit peu de patience.
13: Non, mais je crois pas. Je me dis que cette fois-là, ce serait peut-être à moi de céder.
15: Et admettre que vous avez tort alors que vous avez rien fait.
13: Christelle, je crois pas que ce soit le problème, en fait. C'est un homme blessé. Et faire le premier pas, ce serait... Comment dire? Bah, une manière de reconnaître sa peine, quoi. Sinon, ça fait vraiment celle qui s'en fout.
15: Ou ce serait une manière aussi de faire gagner le patriarcat. On est en 2023, Marianne. Et puis toutes les femmes de cet hôpital vous suivent et vous admirent. Voilà, vous excusez, c'est un peu remettre toute la cause féminine en jeu.
13: Oh, vous pensez sincèrement ce que vous dites, là?
15: Oui.
13: Vous voulez juste gagner votre pari, quoi.

0: J'ai rendez-vous au tribunal, je serai de retour dans une heure.
1: D'accord, c'est noté. Et, Raphaël, j'aimerais vous parler de quelque chose.
0: Oui.
1: Et, est-ce que ce serait possible que vous vous chargiez à nouveau de la compta? Parce que ça m'angoisse maintenant, surtout après ce qui s'est passé avec Monsieur Louty. Enfin, c'est pas par flemme, hein. C'est juste que la compta, le suivi des paiements, les relances des clients, avec en plus le stress de faire une erreur, ça me bouffe le cerveau, je pense plus qu'à ça.
0: Vous inquiétez pas, je comprends. De toute façon, jamais on aurait dû vous laisser faire la comptabilité avec Soraya.
1: Okay,
0: on va reprendre la main. Hein?
1: Merci, bah ça me soulage vraiment. Hein. C'est... Merde, oh, pardon. Merde. Je suis désolé, c'est un bracelet que j'aime beaucoup, c'est mon porte-bonheur.
0: Je vous aurais bien aidé, mais je dois y aller. Bonne chance.

0: T'es pas là, Karim?
1: Oh, il devrait pas tarder. Pourquoi?
0: Non, il est en stress sur l'affaire. Je voulais le tenir au courant des prélèvements dans la cage d'escalier de Bernard Lutti.
1: T'as une piste?
0: Non, ça a rien donné. Mais je le savais, hein. Il y avait trop de passages. On était battus.
1: Et pour les vêtements?
0: C'est en cours. Déjà, on a plus de chances de trouver quelque chose. Toi, la vidéo, ça donne quoi?
1: Je suis reparti à zéro.
0: Et?
1: Rien pour l'instant, mais je suis sûr qu'on est passé à côté d'un truc important.
0: De quoi, tu parles du bracelet, là, c'est ça?
1: Ouais. Je sais pas pourquoi il me dit quelque chose. Je l'ai déjà vu quelque part.
0: Ouais, je sais pas, peut-être sur un suspect, non?
1: Putain. Sur Gabriel Guéhou, quand je suis passé l'interroger au cabinet.
0: De quoi, l'assistant de Maître Perrault? T'es sûr?
1: Mais certain. Je me souviens, il arrêtait pas de le toucher.
2: Et la rivière est... Le 6 de carreau. À toi.
3: Je relance 500.
1: Je suis.
2: Et ben je suis aussi.
3: Ok. Follow 8 par les 6.
2: Mais non, j'avais une couleur là.
3: Follow Zas.
1: Oh, il m'énerve!
3: Je crois que c'est la chance du débutant.
1: Ouais, bah là, c'est...

0: check. Pareil, check.
1: Il vient vite, d'accord.
2: Je relance 2000. Vous couchez vous aussi ?
0: Non mais tu rigoles ou quoi ? Tu crois que j'ai envie de l'organiser ton mariage improvisé là ? Moi j'ai un restaurant qui a du standing. Et arrête de faire ton petit coup de bluff là, tu l'as déjà fait tout à l'heure, ça suffit. Allez, tapis, je veux voir.
2: Bim. Ok. Bah je suis. Tapis. J'ai une quinte.
0: J'ai pas de bol.
2: C'était une belle partie.
3: Vous tenez votre promesse, hein?
0: Ouais, c'est bon, allez. Je vais commencer à penser au menu. Allez-y.
3: Oh là là.
2: Je vous ai déjà raconté ce qui s'est passé. J'ai fait une erreur dans la comptabilité du cabinet et je l'ai corrigé moi-même en donnant les documents manquants à l'expert comptable, c'est tout.
4: T'as demandé à Bernard Louty de pas t'accabler auprès de Maître Perron. Il a refusé et t'es parti.
2: Voilà, c'est ça.
4: Tu nous as parlé d'un échange cordial. T'es sûr de ça ? Tu t'es pas énervé ?
2: Non, mais pas du tout, jamais de la vie. Je me serais pas permis, c'était de ma faute, pas la sienne.
5: Bon, vous avez déjà vérifié les déclarations de mon client. Vous avez retrouvé la pochette bleue qui contenait les documents, donc qu'est-ce qu'on fait encore ici ?
4: Gabriel a menti au début de l'enquête. Alors excusez-nous d'essayer de comprendre ce qui s'est passé.
6: Surtout que maintenant, on a la vidéo de l'agression de Bernard Louty.
5: Et donc ? Dans cette vidéo, il y a des éléments déterminants qui justifient son inculpation.
6: Ça, c'est à lui de nous le dire. Ce bracelet, il dit quelque chose ?
2: Ouais.
6: On est d'accord que t'as le même.
2: Ouais.
4: Il s'est passé quoi ?
2: Mais je l'ai pas tué, putain !
4: Tu le portes pas aujourd'hui ? Tu voulais nous le cacher, c'est ça ?
2: Non, mais pas du tout. Je l'ai cassé ce matin au cabinet. Et c'est arrivé sous les yeux de Maître Perrault. Vous pouvez lui demander.
5: Et puis, attendez, ce genre de bracelet-là, ça n'a rien d'unique. On en trouve partout des comme ça, donc ça prouve rien.
4: Oh, mais c'est largement suffisant pour le placer en garde à vue.
2: Encore ? Mais ça va pas recommencer, putain !
5: Hé, je suis désolée, ils ont des nouveaux éléments contre toi, mais t'inquiète. Je vais vérifier, ok ?
7: J'en reviens pas comment tu les as saignés. Et je nous voyais déjà faire la plonge tout l'été dans leur putain de restaurant.
8: Ouais, mais au final, on va le faire, ce mariage.
7: Oui. Oh, t'as géré. Qu'est-ce que tu me caches, toi ? Non. Me dis pas que t'as triché.
8: Non, en vrai, j'ai pas triché. C'était en cas de galère. J'ai même pas eu besoin tellement ils sont nuls. Il y avait Sylvain, regarde. Sylvain, il couinait dès qu'il n'avait pas de jeu. Mmh. Et Tristan, il faisait genre, il bluffait, genre en expirant. Et en plus, il se léchait les lèvres quand il en avait, donc...
7: Où est-ce que t'as appris à jouer comme ça ?
8: C'était mon père.
7: Bon, les gars, ce poker, alors ?
8: Bon, je leur dis.
7: Ouais.
8: Les gars, je suis désolé, mais j'ai fait mon max.
9: Jack, il va vraiment falloir que Ryan t'apprenne à bluffer, là. Mmh.
8: Est-ce qu'on va le faire, ce putain de mariage sur la plage ?
7: Non, putain,
8: c'est pas vrai. Oui.
5: D'accord. Merci quand même. À demain.
9: Alors ?
5: Alors, tout a été fait dans les règles. Raphaël a même demandé à son père de vérifier, mais on peut rien faire.
9: Donc Gabriel va encore passer la nuit en garde à vue ?
5: Ils ont des éléments assez sérieux contre lui, ouais.
9: Non, mais c'est un coup monté. Gabriel aurait jamais fait ça.
10: Ouais, j'y crois pas non plus. Je suis son coloc, j'aurais remarqué quelque chose. Un secret comme ça, c'est impossible à garder.
5: Ouais, sauf qu'il a commencé par mentir à la police, donc maintenant ça va être difficile de plaider sa bonne foi.
10: Oui, mais avec une avocate comme toi, il a toutes ses chances. D'accord ? Tu vas le sortir de là. Bon, allez, les filles, vous avez pas mangé, donc je vais vous préparer quelque chose, ok ?
5: Mais parce que tu travailles pas ce soir ?
10: Bah non, je travaille pas. J'ai rendu mon dossier au cabinet aujourd'hui. Je suis dispo. Après, si vous préférez rester que toutes les deux, il n'y a pas de problème. Je veux pas m'imposer.
5: Non. Non, non, merci. C'est gentil. Allez, viens. T'inquiète pas. D'accord. Ça va aller.
9: Vous êtes sûr que vous voulez pas manger à une table? Vous serez plus confortable.
1: Non, ça va. Non. Pour un dîner en célibataire, c'est moins triste. Hein.
9: Vous êtes célibataire, mais je croyais que vous étiez marié.
1: Oui, peut-être plus pour très longtemps.

0: Vous allez me raconter tout ça? Alors, c'est quoi cette histoire avec votre femme?
1: Bah, disons qu'elle a fait une erreur, voilà. Et ça, je pourrais lui pardonner, mais elle refuse de reconnaître ses torts. Et ça, ça passe pas.
0: Ah bah ça, la mauvaise foi, ça soigne pas, hein. C'est pas un médecin que je vais apprendre ça. Et c'est quoi cette erreur?
1: Non, ça, c'est pas la question. Simplement, elle pense que je vais passer l'éponge, comme chaque fois, et... À part que cette fois-ci, je ne céderai pas.
0: Eh ben, vous avez bien raison, il faut pas se laisser faire. Allez, à l'amour propre. Il y aurait pas une histoire d'homme là-dessous?
1: Et comme je suis très jaloux, c'est en train de me rendre fou.
0: Ça, quand il y a un coup de canif dans le contrat, ça pardonne pas, hein. Je vous resserre.
1: Allez.

0: Tu préférais peut-être rester un petit peu seule.
1: Non, c'est bon. Merci d'ailleurs pour tout à l'heure. Ça m'a fait du bien de rencontrer des gens qu'ils connaissaient.
0: Tu crois que ça t'a débloqué des choses ?
1: Mes souvenirs, non, rien. C'est ce qui m'inquiète le plus, je crois.
0: Comment ça ?
1: Bah, si je partageais autant de bons souvenirs avec lui, pourquoi ça m'en vient pas, quoi ?
0: Ah, ça, tu sais, ça fait partie des grands mystères du cerveau. Mais les médecins t'ont dit que ça allait prendre un petit peu de temps, donc... Faut juste que tu sois un peu patient. Qu'est-ce qu'il y a ?
1: Rien. Jusque s'il était si génial que ça, pourquoi mon père a été tué ?
0: Je sais pas.
1: Il devait être mêlé à des choses graves, on n'assassine pas quelqu'un comme ça, je suis désolé.
0: Sincèrement, après tout ce qu'on a entendu sur lui, j'ai du mal à y croire. Mais après tout ça, c'est le travail de la police. La chose la plus importante, là, c'est de penser à toi, d'accord ?
1: Justement, les médecins m'ont dit que mon amnésie est psychologique. Je peux pas m'empêcher de penser que moi aussi, j'ai peut-être quelque chose à me reprocher.
2: Putain, t'es relou, tu viens encore me relancer sur les recherches ADN ?
3: Ouais.
2: T'as la chance, je viens de terminer, viens voir. On a trouvé des échantillons sur la chemise de Bernard Loutier. Je les ai amplifiés pour les analyser, et là, grosse surprise.
3: Elle se ressemble.

0: Sand, non ?
1: Ouais, mais pas qu'un peu.
2: Donc la personne qui l'a tué, c'est un membre de sa famille ?
1: Ouais, mais pas n'importe qui. Un cousin, on a 12% de similitude. Là, on a un 50.
2: Son fils ?
1: Vu qu'il en a qu'un.
2: Diego. En même temps, c'est normal qu'il y ait son ADN sur l'événement de son père.
1: Oui, je suis d'accord. Sauf qu'au moment de la tentative de meurtre, Diego, il était pas à 7.
2: Il était censé être à Nancy.
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1: Et je demande tout simplement que vous donniez à ma belle-fille Mide votre bénédiction pour qu'elle puisse ressentir le bonheur d'être mère. Je vais dire au moins jusqu'à ce que l'enfant vienne au monde.
2: Bara m'affirme que le problème que vous avez soulevé est vraiment très grave.
1: Alors ça veut dire que ce problème n'a vraiment pas de solution?
2: Bara me dit que le problème est compliqué. Cependant, il n'a pas dit qu'il n'y aura pas de solution. Pour ça, vous devez être prudente, très précise, mais aussi agir avec beaucoup de pureté.
1: Bien sûr, vous n'avez pas à vous en faire pour cela. Dites-vous que je ferai exactement ce que vous m'avez demandé de faire. Alors, je vous écoute.

0: Votre belle-fille Meet, pendant 11 jours chaque matin juste avant l'aube, devra préparer une bouillie à l'aide de ses grains de riz. Mais il faut que vous sachiez que cela ne fonctionnera que si Meet prépare la bouillie elle-même. Et à ce moment, veillez à ce qu'aucune personne ne se trouve avec elle dans la cuisine. Et personne ne doit la regarder pendant qu'elle la prépare.
1: Oui. Eh bien, tout se déroulera exactement comme vous me l'avez ordonné. Elle va préparer la bouillie elle-même. Merci bien.
0: Ça y est, maintenant la flèche est fixée vers la cible. L'accident va avoir lieu et la faute sera mise sur la négligence de notre très cher Meet.
2: Meet ! Meet ! Meet, réveille-toi !
3: Qu'est-ce qu'il y a ? Est-ce que le travail a déjà commencé ? Hein ? Meet, je vais appeler l'ambulance immédiatement. Je téléphone au médecin. On part tout de suite.
2: Arrête de parler. Le travail n'a pas encore commencé. Attends.
3: Hein ?
2: Le bébé tape sur moi comme s'il faisait du kung-fu ou du karaté. Ah, exactement comme je le fais. Tiens, regarde un peu les coups qu'il me balance. Est-ce que tu te souviens comment je t'ai fait du kickboxing pendant mon sommeil? Eh bien là, il fait de la boxe dans mon ventre. Bonté divine, je ne sais pas ce que ce bébé veut, mais il est en train de sauter et frapper dans mon ventre.
3: Il donne des coups? Hein? Regarde. Il bouge de l'autre côté maintenant. Cela signifie que les petites mains et les petites jambes de notre bébé bougent très vite, Meet. Cela signifie que notre bébé est en train de grandir. Je pense qu'il est déjà prêt pour venir enfin auprès de son papa et de sa maman. Et tu verras, lorsque tu sortiras du ventre de ta maman, parfois tu seras dans les bras de papa, parfois dans les bras de maman, parfois dans les bras de toute la famille. Tu seras toujours dans les bras de quelqu'un.
2: Je peux dormir maintenant? Je dois me lever à 4 heures du matin.
3: Dormons. Allez, tout doucement.

Mais chérie, tu dois cuire ces graines avec un peu d'eau, du sel et tu attendras 3 petits sifflements, d'accord? J'aurais vraiment voulu t'aider, mais là, on m'a strictement interdit de le faire. Ils pensent que tu devrais faire toute la préparation toi seule. Et après, lorsque la bouillie sera prête, tu dois offrir la première bouchée au grand prêtre. Tu pourras le faire, hein? Surtout, n'accepte l'aide de personne. Il faut que tu fasses la préparation seule, hein? Je crois bien que je t'expliquais tout ce que tu as à faire, mais si tu veux me demander quelque chose, eh bien, je serai dehors. N'hésite pas à m'appeler, d'accord?

0: bonne chance.
1: Hé, hey, maman! Si je dois préparer de la bouillie tous les jours pendant 11 jours, alors je deviendrai experte pour le faire. Mais je me demande quand même comment je deviendrai une bonne mère juste en la préparant.
0: Tu sais, la science et la foi sont différentes. Quand il est question de la foi, on ne pose pas trop de questions. On agit avec confiance. Tu dois accepter tout dans le calme, tout ce qu'on te dit de faire, et tu dois le faire. Avec une foi totale. Tu m'as compris, chérie?
1: Quoi est-ce que je me dispute de bon matin avec elle? Maman veut juste que j'aie la foi. Je ne fais que préparer de la bouillie. J'ajoute de l'eau et de la poudre de curcuma et j'attends 3 sifflements.
0: Tout puissant, j'espère que tout va bien se passer.

0: Mais qu'est-ce qu'elle fait? Pourquoi est-ce qu'elle fait autant de bruit? Oh, mais voyons, c'est quoi ce bruit? Pourquoi tant de bruit pour faire de la bouillie? Mais chérie?
1: Désolée, maman, mais je ne savais pas que ça résonnait jusqu'à dehors. Comment doit-on le placer?
0: Mais qu'est-ce que tu fais? Oh, c'est bon, Rita, je vais le faire. Bon. Et le gaz, il faut éteindre d'abord le gaz. Tu ne l'allumes qu'après avoir fermé l'autocuiseur. Sinon, la vapeur pourrait t'échapper au visage, hein? Fais bien attention, regarde comment je fais. Tu le places comme ça, là il est bien fixé. Puis, tu le verrouilles.
1: Et juste, trois sifflements et... elle sera prête.
0: Les sifflements ne viendront que si le sifflet est bien fixé au couvercle. Il est même pas dessus. Vas-y. Fixe-le maintenant.

0: c'est ce shanty.
1: Mitsuda a placé l'autocuiseur sur le gaz. Avec ce riz composé de produits chimiques, l'autocuiseur va exploser.

0: Le son de ce sifflet sera celui qui entrera à la famille Alawat jusqu'à la fin de leur existence, c'est ça. Monsieur Shanti, l'autocuiseur va exploser comme une bombe à tout moment.
1: Meet!

0: Dove c'è?
1: Habita. Habita, qu'est-ce qui s'est passé? Dis-moi où est Mythe?
2: Monsieur Shanti,
3: le but pour lequel vous étiez venu, eh bien ce but est accompli.
2: Bon, adieu, pour toujours et à jamais. Mythe, Uda.
1: Mythe. Oh.
0: Qu'il y a... Mythe, tu... L'enfant n'a rien eu, hein, dis-moi. Est-ce que l'enfant va bien? Tu n'as rien, toi aussi, hein? Comment le Tokiz a-t-il explosé? Tout ça, c'est de ma faute. Oui, tout ça, c'est arrivé à cause de moi. Je n'aurais jamais dû laisser cette innocente seule dans la cuisine, en tout puissant, telle accident dans la maison. S'il lui était arrivé un malheur...
1: Mabita, ce n'est pas le bon moment pour ça. On doit vérifier si... Mais il ne s'est pas fait mal pour l'instant. Tu vas bien, ma fille? Tu n'as pas mal quelque part, hein?
4: Non, ma tante. Il ne m'est rien arrivé. Je me tenais près de la cuisinière et j'attendais que le sifflet sonne, mais je ne sais pas ce qui est arrivé.

0: Quel énorme accident! Vous savez, le bébé dit que... qu'il y a beaucoup trop d'excitation aujourd'hui. Mais à l'intérieur, tout va bien. Il ne s'est rien passé. Tout va bien, tout est bon.
1: Heureusement qu'il ne vous est rien arrivé. Le bébé n'a rien eu. Toi aussi, tu n'as rien. Ce que je ne comprends pas, c'est que l'ordre de préparer Dabouille venait du grand prêtre lui-même. Alors, comment est-ce qu'un tel accident a-t-il pu arriver?
0: Babita.
1: C'est avec une foi complète que tu devais préparer la bouillie. Pour que tu puisses devenir une bonne mère et devenir une bonne épouse et devenir une bonne belle-fille. Je suis sûre que tu as dû toucher à quelque chose et coincer le sifflet de l'autocuiseur. C'est pour ça que ça a explosé, sinon ce ne serait pas arrivé. Je t'en supplie, à présent tu ne prendras plus jamais, même pas le moindre risque d'une aiguille, d'accord? Tu prendras soin de toi et de ton enfant et rien d'autre. Est-ce que tu te rends compte qu'aujourd'hui, à cause de ta négligence, nous aurions pu perdre l'héritier de la famille à la ouate enfin?
0: Babita, c'est bon, calme-toi. Hein? Mide et son bébé vont tous les deux bien. Hein? Tout le monde va bien, Babita. Regarde, la bouillie s'est répandue partout, donc je vais tout nettoyer. Ne t'inquiète pas, s'il te plaît.
1: Le grand prêtre m'a dit qu'il fallait préparer de la bouillie pour l'offrande. Maintenant, qu'est-ce que je vais lui dire, moi? Regarde, comment est-ce que nous allons faire pour l'offrande?
0: S'il te plaît, arrête de t'en faire comme ça. Je vais me charger de tout ça. Fais-moi un peu confiance. Je vais le faire. Allez. Attention. Attention.
2: Ma tante... Vous êtes tellement gentille. Vous êtes tellement attentionnée envers tout le monde. Maman était vraiment très angoissée. Et vous avez réussi à la calmer. Je n'aurais pas été capable. Moi, je n'aurais pas su quoi faire. Je voudrais vous demander une faveur. Surtout, ne dites aucun mot à Amit à propos de tout ça, ou sinon, il risque de beaucoup s'inquiéter.
0: Je ne dirai rien. Et maintenant, tu dois te reposer. Attends. Tu es si gentille. Je ne sais pourquoi, mais mon cœur me dit que tu es une bonne épouse et que tu deviendras une bonne mère. Une mère douce et aimante. Attentionnée. Va et repose-toi. Je vais tout nettoyer.

0: Non, non, non, non, non, non, non, non. Comment peut-elle survivre? Non, elle ne peut pas survivre. Non, elle ne peut pas. Non. Il me reste que quelques heures et je n'arrive toujours pas à terminer mon travail. Mitsuda a eu l'intelligence de trouver un moyen de s'échapper des griffes de la mort. Elle a encore survécu. Et elle a réussi à cause de ton imbécilité. Jamais je ne pardonnerai ce que tu as fait.
1: Je ne sais pas si le prêtre voudra accepter la bouillie que j'ai préparée moi-même. Mais maman a dit que je dois d'abord lui poser la question.

Je vous demande pardon car je n'ai pas pu préparer la bouillie avec vos grains. Il y a eu un petit souci. Mais j'en ai préparé une autre pour vous l'offrir. Celle-ci, je l'ai faite avec une foi totale. Alors, accepterez-vous cette offrande ?

0: Oui, oui, Param accepte cette bouillie comme offrande. Maintenant, partez le cœur en paix et vous serez bénis.
1: Oui. Merci d'avoir accepté cette seconde bouillie.

0: Oh bon sang.
1: Est-ce que c'est Shanti ?

0: qui a crié. Est-ce que...
1: Et ben parfois j'ai une douleur à la jambe. Et lorsque la douleur s'intensifie, des cris de souffrance s'échappent de ma bouche.
0: Je vais vous chercher une pommade ou quelque chose pour calmer la douleur tout de suite.
1: Non. Et je vous remercie, madame. Mais ce n'est pas nécessaire, d'accord ? Je ferai un peu de yoga et la douleur s'estompera. Allez-y. De toute façon, Param devra méditer. Il faut le laisser seul. Il a besoin de tranquillité, en fait.
0: Bien.

Pourquoi ai-je eu l'impression d'entendre la voix de Shanti qui se plaignait de douleur? C'est très bizarre. Mon téléphone s'est éteint. Heureusement que maman a accepté de me le rendre.

0: Merci, madame. Mes respects, madame.
1: Oui, qu'est-ce qu'il y a ?
0: Madame, je dois vous dire quelque chose à propos de Shanti. Depuis hier, on ne l'a pas vu au centre de détention. Et je suis certain qu'il a réussi à s'échapper. Je n'ai pas pu vous joindre au téléphone. C'est pour ça que je suis venu chez vous. Mais j'ai toujours pas réussi à vous parler.
1: D'accord, je comprends ce que vous voulez dire. Vous dites qu'il s'est échappé. Dites-moi, vous savez où il peut se trouver ?
0: Non, je l'ignore totalement, madame. Mais ce que j'ai réussi à comprendre, c'est qu'il a soudoyé quelques responsables du centre et les a tournés de son côté. Et de plus, une chose est bien sûre, il est en train de préparer quelque chose de grand. Madame, s'il vous plaît, soyez vraiment prudente.
1: Oui, je vous remercie beaucoup de m'avoir prévenue.
0: Oui, madame.
1: Shanti est certainement en train de préparer quelque chose.

0: Écoute. Le dessert est déjà prêt. Vas-y, apporte-moi un petit bol sur un plateau. Mais dis ce dessert, il donne-le à Mita. Dis-lui de finir tout le bol, d'accord?
1: Oui,

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8: Peu importe tes intentions, je ne te laisserai pas arriver à tes fins. Je te le promets. Shanti s'est sûrement réfugiée chez quelqu'un après s'être échappée du centre, mais... comment puis-je savoir quelles sont vraiment ses intentions ?
9: Mitoda. Ce n'est pas un simple

0: qui me dérange encore. Allô ?
1: Bonjour, monsieur Manbir. Sous-inspectrice Smith à l'appareil.
0: Tiens donc ! Bonjour, madame Smith. Comment ça va ?
1: Je vais très bien, merci. Il m'est parvenu une petite rumeur et j'ai pensé qu'il valait mieux vous prévenir. J'ai entendu dire que le département s'apprêterait à prendre une mesure disciplinaire contre vous.
0: Quoi ? Mais pourquoi, madame ?
1: Oh, ça, je ne sais pas. Je ne sais pas. En fait, tous les détenus placés sous votre responsabilité sont-ils bien là ? Ils purgent bien leur peine, je veux dire. Est-ce que tout est sous contrôle ?
0: Oui,
2: ils purgent bien leur peine dans le centre. Où voulez-vous qu'ils aillent ? Que feront-ils d'autre ?
1: C'est exact. Je ne voulais pas vous donner d'inquiétude en vous disant tout cela. Je suis désolée si mes paroles vous ont stressé. Je voulais simplement que vous en soyez informé. Mais si vous affirmez que tout va bien dans le centre de détention, alors il n'y a aucune raison de s'inquiéter. Et même si une enquête venait à être ouverte, ils ne trouveraient absolument rien, n'est-ce pas ?
0: Oui.
1: D'accord. Je suis bien rassurée. Je vais raccrocher maintenant.
0: Oui, madame.
1: L'appât a été lancé. Je suis sûre que le poisson viendra mordre à l'hameçon.
3: Le dessert doit sûrement être déjà arrivé dans la chambre de Mithuda à présent. Eh bien, il faut attendre, Chanti. Il faut attendre. Mais pourquoi il m'appelle celui-là ? Oui, Manbir, parle.
0: Faut que tu reviennes au centre de détention tout de suite.
3: Oui, il reste encore beaucoup de temps. Les 24 heures sont même pas encore écoulées. On avait pourtant un accord, t'as oublié ou quoi ?
0: Tu peux oublier ça. Reviens immédiatement.
2: Si quelqu'un du département découvre ton absence, on aura des problèmes, je vais perdre mon boulot.
0: Et ta peine sera prolongée.
3: Mais comment pourrais-je partir sans accomplir la mission pour laquelle je suis sorti de détention ? Bon, je veux dire, deux heures, je demande 2 heures.
0: Chanty, t'as pas 2 heures. Je veux que tu reviennes tout de suite, compris ?
3: Non, attends, mais... Non.
2: Faut que tu reviennes au centre de détention le plus rapidement possible. Si quelqu'un du département découvre ton absence, on aura des problèmes. Je vais perdre mon boulot et ta peine sera prolongée.
1: Cela veut dire que mes soupçons étaient justes. Manbir a bien accordé 24 heures de liberté à Shanti pour qu'il puisse régler son affaire. Mais de quel travail si urgent peut-il s'agir pour que Shanti soit si impatient de le terminer ?

0: Je suis furieux contre toi, Amit.
1: Vraiment? Tu es furieux? Donc, dis-moi, depuis quand on exprime sa colère de cette manière? Est-ce une nouvelle façon à la mode ou quoi?
0: Amit, je ne suis absolument pas d'humeur à plaisanter. Il y a eu l'explosion. Tu étais juste là et tu n'as même pas pensé à me le dire, Amit. Et si jamais il t'était arrivé quelque chose?
1: Il ne s'est rien passé et toi, tu es déjà tellement effrayé. Tu t'inquiètes beaucoup trop et c'est pour cette raison que je ne t'ai rien dit.
0: Mais comment pourrais-je ne pas être inquiet, Amit? Durant ces derniers moments, il s'est produit des accidents tellement bizarres comme l'accident du fil en plein milieu du rituel. Et si tu l'avais touché? Et maintenant, le cuiseur qui a explosé tout près de toi, comment pourrais-je ne pas être alarmé, Amit? Mais qu'est-ce que...
1: Il est déjà tellement tendu maintenant. Si je lui parle de Shanti, alors ça va empirer. À force de trop s'inquiéter, sa tête va finir par exploser comme l'autocuiseur.
0: Amit, je veux que tu me parles. Qu'est-ce qui se passe? Dis quelque chose.
1: Je suis...
2: Reviens au centre de détention tout de suite.
0: Une seconde.
2: Shanti, si quelqu'un du département découvre ton absence, on aura des problèmes. Je risquerai de perdre mon boulot.
0: Quoi? Shanti s'est échappé? Pourquoi ces instructions et ces messages sont-ils dans ton téléphone?

0: tu veux bien me dire ce qui se passe, tu... Tu es en train de me cacher quelque chose.
1: Non, je ne te cache rien, je te jure, je... Le bureau vient tout juste de m'apprendre que Shanti s'est échappée du centre de détention. Je ne sais vraiment pas ce qu'il a l'intention de faire, mais je suis tellement préoccupée, j'ai un mauvais pressentiment en moi. J'ai l'impression qu'il prépare quelque chose pour nuire à notre famille.
0: Mais comment est-ce possible, Amit?
1: Écoute, je ne sais pas non plus comment ça a pu arriver, mais si je veux en avoir le cœur net, il faut que j'aille au poste de police. Je pourrais obtenir tous les détails au poste de police. Il faut que j'y aille avant que Shanti n'agisse ou encore... ou qu'il fasse du mal à notre famille d'une manière ou d'une autre. Il faut que je l'arrête et...
0: Non, Mitt.
1: Attends. Je vais essayer de faire ce que j'ai à faire le plus vite possible et je resterai pendant tout le trajet connecté avec toi au téléphone, d'accord?
0: Non, Mitt. Non. Viens ici. Assieds-toi. Assieds-toi.
1: Que fais-tu, Mitt? Qu'est-ce que tu fais, Mitt?
0: Est-ce que tu vois, Mitt? C'est une barrière protectrice. Comme tu peux le voir, aujourd'hui, un mari crée une barrière pour pouvoir protéger sa femme, Mitt. À partir d'aujourd'hui, tu ne franchiras pas cette limite sans avoir ma permission. Tu as bien entendu ce que j'ai dit? Tu ne vas pas franchir cette limite, je t'en supplie.
1: Tu sais ce que ça veut dire. Shanti se promène librement. C'est une menace énorme pour notre famille. Mais pourquoi tu ne veux pas comprendre?
0: Mitt, je t'en supplie, essaie de comprendre une chose. Je comprends tout ce que tu me dis, mais tu dois aussi essayer de me comprendre, Mitt. Tu n'es pas juste la sous-inspectrice Mitouda. Tu es la belle-fille de la famille Alawat. Tu es aussi ma femme. Tu es la mère de notre enfant qui va naître. Tu es enceinte, Mitt. Nous n'avons absolument pas le droit d'exposer notre enfant au moindre danger, Mitt. Oui, je sais. Je sais que tu ne peux pas. Tu ne peux pas supporter de voir une quelconque injustice. Hein? Mais tant que Shanti rôde en liberté, tu ne pourras pas rester sans rien faire, Mitt. C'est pour cette raison que j'ai établi cette limite. Regarde-la attentivement, Mitt. Regarde-la. C'est une ligne protectrice. Qui te rappellera que notre enfant est en train de grandir dans ton ventre, Mitt. C'est le symbole de notre amour, Mitt. Nous ne pouvons en aucun cas exposer notre enfant au moindre danger. Je t'en prie, essaie de comprendre cela. Essaie de comprendre que dans ce monde, la chose la plus importante pour nous est de garder notre enfant en sécurité. C'est uniquement là notre responsabilité, Mitt, et rien d'autre. Je t'en prie. Tu as bien compris ce que j'ai dit? Hein? Pour l'instant, tu dois juste agir comme une bonne mère et prendre soin de ton enfant. Tu dois le faire. Tu ne franchiras pas cette barrière protectrice. Tu dois le faire pour moi, Mitt. Assieds-toi, je t'en prie. Allez, assieds-toi. Bois un peu d'eau.

0: Mais tu ne comprends pas. Je suis inquiète parce que Shanti essaie de faire du mal à notre famille. Mais ce n'est pas à cause de mon travail.
1: Babita, je crois vraiment que nous devrions demander clairement à Param s'il veut que Mid prépare encore de la bouillie. Pendant 10 jours de plus ou non. Avec ce qui s'est passé.
2: Oui, avec l'explosion de l'autocuiseur dans la cuisine. J'ai peur qu'elle la refasse. Comment puis-je demander à Mid de préparer encore de la bouillie? Même moi, je ne sais plus quoi faire.
1: Babita, il faut le demander.
2: Oui, il le faut. Mais comment ça, vous...
3: Alors?
2: Vous partez?
3: Qu'y a-t-il? Où allez-vous? Vous partez ou quoi? Mais qu'est-ce qui se passe? Vous deviez partir ce soir, n'est-ce pas?
4: Oui, nous aimerions bien rester. Mais le grand prêtre nous a dit de revenir au temple.
2: Ah, d'accord. Mais en fait, grand prêtre, vous aviez demandé à ma belle-fille de préparer de la bouillie, alors... Donc...
4: Oui, pendant les 10 prochains jours, votre belle-fille devra préparer la bouillie sans aucune aide.
2: Attendez une minute. Je vais appeler ma belle-fille pour que vous lui bénissiez avant de partir. Une minute.
4: Param donne sa bénédiction à votre belle-fille ainsi qu'au reste de la famille. Alors laissez-la prendre un peu de repos, d'accord?
3: D'accord.
5: Si tout se passe bien, après avoir goûté au dessert aujourd'hui, elle se reposera pour toujours, tout là-haut dans le ciel.
3: Vous avez accompli le rituel avec toute la procédure. Je vous en remercie beaucoup pour ça. Si nous pouvions faire quelque chose pour vous en retour, ce serait un très grand bonheur.

0: du linge à laver.
1: Oui. Mais pourquoi il y a du sang sur le drap? Est-ce que quelqu'un s'est blessé ou quoi?
0: Puisque les disciples sont partis, j'ai pensé qu'il fallait changer les draps qui étaient dans leur chambre.
1: Partis? Mais ils n'étaient pas censés partir seulement ce soir?
0: Oui, mais ils sont partis soudainement, il y a tout juste peu de temps.

0: Oui, je vous bénis.
1: Allô, grand prêtre, je vous salue. Mit à l'appareil, la belle fille de la famille Alawat.
0: Je suis à ton service. Dis, ma fille, qu'est-ce qu'il y a?
1: Grand prêtre, je vous ai envoyé des photos sur votre téléphone. Pouvez-vous les regarder et me faire savoir s'ils sont bien vos disciples?
0: Une minute. Non, ma fille. Ces gens-là ne sont pas mes disciples. Qui sont-ils? Qu'est-ce qui se passe, ma fille?
1: Je vous raconterai tout ça quand je serai libre plus tard. Bon, au revoir.
2: Aujourd'hui, Param observe le vœu de silence.
3: J'ai vu le visage de Shanti, juste là devant mes yeux. Et à notre première nuit de noces, il a amené un cafard juste devant moi.
2: Param dit que Madame Mead doit mettre la marque sacrée là où il y a une grande étendue d'eau.
1: Alors cela veut dire que celui qui s'est déguisé en disciple du grand prêtre n'est autre que Shanti lui-même. Il a fait semblant d'observer le feu de silence parce qu'il savait bien que tout le monde pourrait reconnaître sa voix. Il est sorti du centre de détention. Simplement pour se venger de moi. Dans les dernières 24 heures, à deux reprises, il a déjà failli me prendre la vie deux fois. Je suis sûre et certaine que Shanti a planifié tout ça pour me tuer. Peut-être que je ne devrais pas manger cela.

0: C'était le tout dernier piège de Shanti pour me tuer.
1: Vite, ma chérie. Tu veux manger quelque chose? Est-ce que... Qu'est-ce qu'il y a? Pourquoi es-tu devenue aussi pâle? Dis, tu as mal quelque part? Hein?
0: Non, ma tante, je... Je me sens un peu faible à cause du jeûne que j'ai fait.
1: Ma fille. Et cette barrière, c'est Mead qui l'a faite. Pour que tu n'aies pas à travailler.

0: Mythes et ses idées, toujours étonnant. Ma chérie, repose-toi un moment. Quand Mythe sera de retour, je t'appellerai pour le déjeuner.
1: Quand sera-t-il de retour? Mais où est-il?
0: Oui, Param lui a demandé de le déposer, lui et ses disciples.
2: Un petit coup de main ne serait pas de refus, alors ce serait bien.
3: Oui, que voulez-vous? Ce serait un honneur pour nous, parlez donc.
2: Oui, la voiture qui doit venir nous chercher ne restera que près de l'autoroute. Alors si cela ne vous dérange pas, votre fils Mythe pourrait-il nous déposer là-bas?
3: Mais pourquoi pas, n'est-ce pas? Fiston?
4: Oui, bien sûr, papa. Il n'y a vraiment aucun problème, je peux tous vous déposer près de l'autoroute. Ce n'est pas grave, venez.
2: Parfait.

0: Alors, il est allé les déposer, mais...
1: Oui, ma fille. Ils sont partis juste près de l'autoroute. Ne t'inquiète pas, d'accord? Va te reposer. Je reviens après, hein?
0: Il a raccompagné les disciples. Donc il est avec Shanti ?

0: dont tu t'es déguisé pour t'introduire dans ma maison. Tous les accidents que Meat a dû subir, c'était donc tes œuvres.
1: Tu ne trouves pas que c'était malin, Meat?
0: Malin? Lorsque Meat va l'apprendre, tu vas...
1: Meat ou Da? Alors tu veux appeler la sous-inspectrice, c'est ça? Ou ma belle-sœur?
2: Alors vas-y, appelle-la tout de suite. Je veux savoir si elle a mangé le bol de dessert empoisonné que je lui ai fait.
1: Ou si elle l'a pas fait. Si elle l'a mangé, alors elle doit être déjà en train d'agoniser, mon cher Meat.
0: Santé!
1: Et si elle l'a pas mangé?
2: Alors appelle-la tout de suite, d'accord? Appelle-la pour qu'on en finisse ici même.
1: Tu refuses d'écouter, hein? Les gars, il ne veut pas m'écouter. Expliquez-lui comment on fait.

0: Bon, comme tu peux le voir, aujourd'hui, un mari crée une barrière pour protéger sa femme, Mead. À partir d'aujourd'hui, tu ne franchiras pas cette limite sans avoir ma permission.
1: Mead est en grand danger. Mais pour le sauver, je dois franchir cette barrière protectrice qu'il a placée.

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0: Bon, je résume. Tout est faux.
1: Ben oui. Ben,
0: ton entreprise, cotée en bourse à New York...
1: Je gère un petit PMU en bas de chez moi. Enfin, je gère en alternance.
2: Et ta femme est morte, alors ?
1: Elle m'a quitté. Pour un chauve. Oui, un vrai.
0: Ah. Et tes enfants surdoués ?
1: Un fils con comme ses pieds, une fille pas mieux.
0: Ouais. T'entends ça, Huguette ?
2: Ouais.
1: Vous m'en voulez ?
0: Mais non, pas du tout, au contraire ! Ça me rassure, t'es bien mon fils.
2: Mais, ah oui, niveau génétique, ça colle mieux.
0: Viens dans mes bras, mon petit. Une vie de merde, de père en fils. Ah, oh, petit bichon, hein.
2: Oh, bougez pas, c'est trop joli. C'est je vais chercher l'appareil photo.
0: C'est vrai?
2: Oui.
0: Oh, oui, oui, oui, oui.
2: Ah oui,
0: oh, oui.
3: Sans bon pour rester avec elle. Vous voulez que je vous dise?
4: Oh non, non, non.
5: Quoi? Qu'est-ce qu'il y a?
4: La prochaine saison de Cœur Hôpital, ils vont tout changer. Attends, le créateur s'en va. Les scénaristes aussi.
5: Non, c'est pas vrai, t'en fais voir, mon. Oh. Attends, qu'est-ce que c'est cette histoire?
6: Oh, ils ont changé toute la distribution.
4: Mais oui, mais pourquoi ils font ça? C'est n'importe quoi. Là, ce sera plus jamais notre série, hein, plus jamais.
6: On ne regardera plus, puis c'est tout.
4: Ah bah
6: voilà.
4: Oui, dis.
6: Voilà. Alors, attends, il y aura trois personnages principaux.
4: Oh là là, original.
6: Quelle affaire. Ça sera interprété par des triplés.
4: Hein?
6: Avec chacun sa spécialité médicale. Ils n'auront que deux cerveaux et ils se les échangent quand ils doivent opérer.
4: Oula, ah oui, quand même, là il y a de l'idée, c'est original en tout cas.
6: Ils sont pas de notre gueule là, non.
4: Bah écoute, on peut toujours essayer, hein.
6: Oui, les deux, trois premiers épisodes.
4: Voilà. Ça commence quand?
6: En trois semaines.
4: Ah, oui, c'est...
6: En trois semaines.
4: J'ai une gold. Mets ma gold. Non, c'est ma gold.
5: Attends, mais t'as pris une gold? Avec ce que ça coûte, t'as pris une gold?
4: J'ai pas pris une gold, j'ai trouvé une gold. C'est ma gold.
5: Ah, t'as trouvé une gold. Bon, bah faut la rendre maintenant.
4: Ah non, sûrement pas, c'est ma gold, hein. C'est ma gold. Ma gold à moi, j'ai une gold.
5: Bon, bah elle a une gold.

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0: C'est l'histoire d'une diversification agricole originale et réussie. Producteur canier à Saint-Philippe, Emmanuel Orange et son épouse Davila se lancent en 2020 dans l'horticulture en créant une pépinière de palmiers. Des palmiers originaires du monde entier, dont certains très rares.
1: Ça, c'est un palmier, c'est l'un des premiers palmiers que nous avons commencé à cultiver chez nous. Celui-là, c'est le palmier rouge à lèvres. C'est un palmier, il appelle, enfin, son vrai nom, c'est le Ciatostachy Randa. Palmier rouge à lèvres, un beau palmier avec un stipe rouge et un tronc vert. Très joli palmier.
0: Le palmier rouge à lèvres marque en effet le début de l'aventure, la naissance d'une entreprise familiale animée avant tout par la passion.
2: C'est de là que vous êtes soir, là, commencé un peu, Davila.
3: Oui, c'est un peu ça. En fait, ben, nous avons trouvé du joli. Donc, ben, nous avons fait des recherches et nous avons fait venir quelques graines pour nous essayer. Et du coup, en semant, ben, tout l'a poussé.
0: Très vite, les jeunes palmiers se développent et avec eux, la nouvelle pépinière également.
2: Nous en retrouvons autres rapidement avec une, comment dire, toute une quantité de palmiers.
1: Voilà.
3: Voilà.
1: Ben, nous, ben, comme nous, on a un super climat à Saint-Philippe bien adapté aux palmiers. Du coup, ben, les palmiers réussissent bien chez nous et du coup, ben, nous avons fait notre métier. Nous
3: voilà,
1: sommes des pépiniéristes, nous cultivons les palmiers d'ornement et puis les palmiers un peu plus rares aussi. Quoi.
3: Nous aimons déjà les beaux jardins, donc nous l'intéressons à nous, à plein d'autres variétés. Et du coup, ben, nous sèmes deux graines, trois graines et voilà. Et il est venu comme ça.
4: Et de fil en aiguille.
3: De fil en aiguille, il est venu comme ça. Et après, ben, ou sème, comme il dit, créole, ou sème cinq graines, ben, ou garde pas les cinq. Donc, ou 24, ou garde un pou. Et puis, ben, elle a grandi comme ça au fur et à mesure.
0: Située sur les hauteurs du Baril, à Saint-Philippe, la création de cette pépinière a aussi permis à Davila de créer son propre emploi.
3: Elle a permis de créer un travail pour moi, finalement, donc sur l'exploitation avec monsieur. Ce que nous y aimons, en fait, c'est que là, nous l'avons créé vraiment notre outil de travail. Donc, nous avons commencé de rien niveau pépinière. Et ce qui fait que l'a permis de diversifier par rapport au côté canne que monsieur était. Quoi.
2: Et en même temps, ça t'y apprend aussi tous les deux, tous les jours.
3: Voilà. Mais après, ben, nous l'avons appris sur le tas. Donc, c'est la passion. Donc, la passion des palmiers, des plantes rares que l'amène à nous aujourd'hui à créer notre pépinière.
0: La passion des palmiers qui a donné l'envie au jeune couple, bien sûr, d'aménager son propre jardin où s'épanouissent les plus beaux spécimens.
1: Ça, c'est le Dipsis onileensis. Mm-hmm. Il appelle ici le palmier multiplié en blanc.
2: Donc, multiplié parce qu'il le...
1: Parce que lui, le remultiplié à la base. Ben, celui-là, c'est, on va dire, un petit palmier, hein, environ 3,50 m adulte. Là, comme tu vois, ce sujet-là est déjà adulte. Hein. Et le multipliant classique, le Dipsis lutescens, lui, c'est un multipliant qui devient comme assez grand et qui pousse assez vite aussi. Quoi.
3: Ben après, lui, son feuillage, sa particularité, c'est aussi son feuillage. Son feuillage, il tombe. Donc, il fait un peu comme un pleureur, en fait. Et tandis que le multipliant classique, ben, lui arc. Donc, voilà, c'est la différence.
0: Dans une autre partie du jardin, Davila nous présente alors son palmier préféré.
3: Voilà, ben c'est ce que me disait tout à l'heure quand on la demande à moi c'est quoi mon palmier préféré, ben c'est lui. C'est le Bismarckia nobilis, mon palmier préféré.
2: Donc qui est vraiment magnifique, qui demande quand même un peu de place.
1: Ah oui, il faut de la place pour planter à lui. Hein. C'est un palmier qui prend beaucoup, beaucoup de place. Il appelle ici palmier argenté.
2: Donc là, ce stade-là, il a quel âge là ?
1: Celui-là, il doit avoir environ 7 ans.
2: Il se développe assez rapidement.
1: Oui,
3: voilà,
1: lui plaît à lui bien.
3: Lui plaît à lui bien du moment où lui a pris place. Si le sol est bon, ben, lui plaît à lui bien, lui pousse. Quoi. Voilà.

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0: Bonjour et bienvenue à tous, il est 12h30 sur Antenne Réunion, voici les titres de l'actualité. Une voiture folle percute un client d'une station de la Possession hier soir, deux pompistes ont évité la collision, le conducteur a pris la fuite. 100 kilos de zamal saisis dans l'est de l'île, deux individus ont été interpellés à l'embouchure de la rivière Dumas côté Brapanon, la marchandise devait être envoyée à l'île Maurice. Une nuit plus calme sur le front de l'incendie en Gironde. La préfecture évoque une situation stable. L'incendie a parcouru plus de 42 000 hectares. 84 pompiers ont été blessés. Emmanuel Macron préside en ce moment même une cellule interministérielle de crise au ministère de l'Intérieur. Déjà 3 semaines de vacances à La Réunion. Malgré l'hiver austral, les plages restent prisées. Les marmailles, eux, préfèrent se dégourdir les jambes dans les centres de loisirs ou sur les terrains de sport. Ambiance dans le sud de l'île à la fin de ce journal. Que s'est-il vraiment passé hier soir à la Possession? Selon nos informations, un véhicule a percuté un client d'une station aux alentours de 19h. Deux pompistes ont de justesse évité le choc. Le conducteur a ensuite pris la fuite. Les derniers éléments sur les lieux avec Morane Sacleux.
1: Nous nous trouvons à la station-service Vito de la Possession, située le long de la 4 voies en direction de Saint-Denis. Selon le témoignage d'un employé présent hier soir au moment des faits, un véhicule s'est engagé à contresens dans la station-service aux alentours de 19h. Il a d'abord manqué de percuter un employé avant de renverser une personne. À l'arrivée des secours, la victime était consciente. La gérante de la station a immédiatement donné l'alerte aux sapeurs-pompiers de la caserne est située à proximité immédiate de la station. Les circonstances exactes de cet accident restent encore à déterminer. Ce n'est pas la première fois qu'un grave accident se produit sur ce site. En 2019, un véhicule avait percuté une pompe à carburant avant de s'embraser. Puis en 2023, un autre automobiliste avait violemment percuté une pompe à carburant au sein de cette même station-service. Une enquête devra désormais déterminer les circonstances exactes de cet accident et les éventuelles responsabilités. Pour les employés de la station, cet événement reste particulièrement marquant. Après cet accident, qui aurait pu avoir des conséquences bien plus graves.
0: Une opération d'envergure hier dans l'est de l'île. Une vingtaine de gendarmes mobilisés avec l'appui d'un hélicoptère et des plongeurs au niveau de l'embouchure de la rivière Dumas, côté Brapanon. 100 kilos de zamal ont été saisis et deux personnes interpellées. La marchandise devait être chargée à bord d'un bateau à destination de l'île Maurice. Le point avec Marianne Bultel.
2: Près de 100 kilos de zamal saisis dans l'est de la Réunion. Une importante opération de gendarmerie s'est déroulée ce dimanche après-midi à l'embouchure de la rivière Dumas, côté Brapanon. L'intervention a débuté après le signalement de randonneurs intrigués par une activité jugée suspecte dans le secteur.
3: Ça nous étonnait un peu parce qu'à Saint-Trois, il y avait ça, là, ici, il y a ça, il y a beaucoup de drogue qui rentre ici. Hein. En bateau, tout ça là, on était au courant l'autre fois, ça là, nous, même Saint-Trois, tout ça, on était au courant, on s'est suivi un petit peu. Mais ça commence à être un petit peu trop, non?
4: Et on en parle, c'est les petits fumeurs qui plantent un pied, c'est pas qui la détonne.
2: Lors du contrôle, les militaires découvrent une dizaine de sacs contenant près d'une centaine de kilos de zamal. Deux hommes ont été interpellés et placés en garde à vue. Selon les premiers éléments de l'enquête, la marchandise devait être chargée sur une embarcation en direction de Maurice. Une vingtaine de gendarmes ont été mobilisés avec le renfort d'un hélicoptère et de plongeurs. L'hélicoptère aurait repéré un bateau qui a pris la fuite. Son implication reste à déterminer. L'enquête se poursuit pour identifier l'ensemble des personnes impliquées dans ce trafic présumé.
0: Une deuxième tortue retrouvée morte en quelques jours après un premier cas signalé la semaine dernière à Sainte-Rose. Cette fois, c'est au large des Brisants à Saint-Gilles que l'animal a été récupéré puis transporté à Kélonia. La tortue Kawan juvénile de 12 kilos aurait été tuée selon le centre de soins suite à une flèche de fusil harpon. Une nécropsie doit permettre de confirmer l'origine exacte des lésions. Attention à la houle, Météo France a mis en place depuis 6h ce matin une vigilance vague submersion pour l'ouest, le sud et le sud-est de l'île. Elle concerne les côtes allant de la pointe des Galets à la pointe de la Table. La vigilance devrait prendre fin à 16h cet après-midi. De nouvelles négociations ont démarré ce matin entre les grévistes et la direction de Derichebourg Océan Indien, prestataire, vous le savez, en charge du ramassage des déchets à Saint-Pierre et Petite-Île. Les salariés manifestent depuis 15 jours et réclament une revalorisation salariale. La conciliation se déroule à la direction du travail à Saint-Denis, où nous vous retrouvons. Ambre Calza, bonjour et bienvenue. Où en sont les discussions de ce matin?
5: Bonjour Julien, donc vous l'avez dit, nous sommes devant le siège de la DETS à Saint-Denis où se tient une deuxième réunion de négociation entre la société de Richebourg et les représentants des salariés. Alors pour le moment, les négociations sont toujours en cours et les parties ne sont pas encore sorties, mais les revendications restent les mêmes, à savoir une revalorisation salariale pour les trois dernières années. Je vous propose d'écouter le délégué syndiqué à l'UR 974 interrogé juste avant le début de cette réunion.
6: On espère avoir abouti à une négociation correcte aujourd'hui pour les salariés et reprendre vite notre boulot.
5: En parallèle, la situation continue d'avoir des conséquences sur le terrain. La Civis a fait appel à une autre entreprise pour gérer la collecte de déchets sur les communes de Petite-Île et de Saint-Pierre. Alors, cette décision intervient après deux mises en demeure adressées à la société de Richebourg. La collectivité estimait que les services n'avaient pas été rétablis dans les délais et pouvaient être une menace pour la salubrité publique. Alors, nous vous tiendrons informés des suites des négociations dans la journée.
0: Eh bien, merci Yann pour toutes ces précisions. Vous intervenez devant la caméra de Thierry Sueur. 2,5% de hausse sur la facture d'électricité à compter du 1er août. Ce samedi, 20 millions de foyers sur le territoire national sont concernés par cette augmentation d'environ 26 euros par an pour un foyer de 4 personnes. La rayon n'échappe pas à la hausse. Les explications d'Anna Leroy.
7: Des tarifs de l'électricité en hausse et des factures qui s'alourdissent. Pour Mélissa, locataire d'un appartement de 50 mètres carrés, chaque dépense compte désormais et la vigilance devient essentielle au quotidien.
8: Cool, là on est déjà à 121 euros de règlement pour EDF. Je pense que ça va changer quelque chose dans ma consommation d'électricité. Déjà parce que je fais attention au quotidien, plutôt privilégier les heures creuses pour éviter de surconsommer, mais aussi plus pour un avis écologique parce que il faut faire attention, il y a de nombreuses coupures d'électricité sur l'île.
7: Dès le 1er août, cette mesure représentera environ 26 euros supplémentaires par an pour un foyer de 4 personnes, une hausse qui concerne plus de 19 millions de Français et qui ne passe pas vraiment auprès des consommateurs.
9: Par rapport aux moyennes de production dont dispose la France,

0: pense que c'est pas normal, effectivement. On devrait être sur des tarifs au contrat qui descendent.
1: C'est pas facile déjà, il y a certains gens, ils vivent pas bien, bon, ça va être difficile.
2: Je pense que ça peut changer quelque chose aussi, mais il faudra peut-être faire plus attention maintenant en famille et prendre bien soin de ne pas, voilà, pas trop dépasser. Quoi.
3: Comment l'expliquer ? Le gouvernement avance plusieurs raisons, notamment le coût d'entretien et de développement du réseau électrique. Il évoque aussi la nécessité de maintenir certaines infrastructures qui doivent être adaptées aux événements climatiques. Ici, produire l'électricité coûte plus cher, mais la péréquation tarifaire nous permet de conserver des tarifs identiques à ceux de l'Hexagone, un système de solidarité qui n'empêche pas pour autant les factures de grimper.
4: Quelques informations pratiques depuis 6 heures ce matin. Le Cap Laoucé à Saint-Paul est totalement fermé à la circulation. Impossible de circuler sur la RN1A jusqu'à jeudi. Cette fermeture a été décidée afin de permettre des travaux de réparation et de changement de grillage sur la falaise. Une déviation est mise en place par la route des Tamarins. La voie réservée aux cyclistes et aux piétons reste ouverte. Autres travaux cette fois, dans l'Est à Saint-Benoît, la circulation est totalement interrompue sur la RN 2002 dans le secteur de la Cabane au niveau de la ravine Harmonie. Fermeture jusqu'au mois d'octobre pour permettre la réalisation de travaux de reconstruction d'un ouvrage. Une déviation est mise en place par la voirie communale et la RN 2. Les piétons et les cyclistes pourront toutefois continuer à franchir la zone grâce à une passerelle aménagée pendant la durée du chantier. On ouvre à présent notre page consacrée aux incendies dans l'Hexagone. Une nuit plus calme sur le front en Gironde. La préfecture évoque une situation stable. L'incendie a parcouru plus de 42 000 hectares selon le dernier bilan. 84 pompiers ont été blessés et 220 000 personnes évacuées. Emmanuel Macron préside en ce moment même une cellule interministérielle de crise au ministère de l'Intérieur. Les prochaines heures s'annoncent décisives. Retour sur une nuit de léger répit avec Jocelyn Azot.
5: La pluie était attendue. Elle est enfin tombée cette nuit sur la Gironde. Mais insuffisamment ce matin pour pouvoir parler d'accalmie.
6: Là, pour l'instant, le vent il pousse les fumées ici. Donc, il n'est pas impossible, puisqu'ils n'ont pas de visibilité sur le feu de roue, il n'est pas impossible qu'ils redescendent ici.
5: Le feu n'est toujours pas fixé. Et c'est une nouvelle nuit difficile face aux flammes. Qu'ont traversé les pompiers.
7: Ça peut être une reprise ou ça peut être une saute de feu où on a une propagation du foyer principal et on voit que là il n'est pas forcément très virulent mais il va forcément falloir faire une action dessus.
5: Ici, près de Marcheprime, des reprises de feu. Selon la préfecture, le front reste stable. Toujours situé à l'ouest de Bordeaux, le vent complique la lutte contre l'incendie.
8: D'accord, tu remontes, t'as à peu près un kilomètre et demi. Ouais.
5: Les inquiétudes se tournent vers Sestas, commune évacuée il y a plusieurs jours. Toute la soirée, des habitants se sont mobilisés pour mettre en place des coupes-feu.
9: Au moins, on essaye de donner un coup de main et vaut mieux faire ça que rien faire. On se dit si ça fonctionne, au moins, on a participé, on a aidé nos pompiers.
5: Le retour d'un vent sec dans les prochaines heures rend très incertain l'évolution de cet incendie dévastateur.
4: Et la mauvaise nouvelle, Météo France prévoit une nouvelle vague de chaleur depuis le sud-ouest de l'Hexagone à partir de demain. Certains habitants constatent les dégâts en Gironde. Au Porges, plus de 20% du village a été détruit par les flammes. Sur place, Corentin Madère.
10: Lorsque nous pénétrons à l'intérieur du Porges, nous découvrons une ville déserte. 153 maisons brûlées, presque un quart des habitants sinistrés. Sur la route, nous croisons Isabelle. Bénévole dans la commune, elle découvre sa maison pour la première fois.
11: Ah ouais, c'est dur. Ça fait mal, c'est toute une vie qui est partie en fumée. Voilà. Je ne suis pas la seule, il y a beaucoup de monde qui sont dans, comme moi et tout. C'est des souvenirs qui s'envolent, tout ça, et voilà quoi. Pourquoi on n'a pas eu plus d'aide? Pourquoi on ne nous a pas aidé, qu'on a dû envoyer tous les pompiers sur la presqu'île et nous laisser qu'une petite partie chez nous quoi? On aurait dû faire moite-moite et au moins on aurait dû sauver beaucoup plus de maisons.
10: Les dégâts sont immenses, mais cet adjoint de la commune est tout de même soulagé.
12: On a de la chance. Déjà, il n'y a pas de blessés, il n'y a pas de victimes. C'est d'abord nos concitoyens qui ont tout perdu. Il va falloir s'occuper d'eux, pouvoir les reloger.
10: Les pompiers restent sur le qui-vive, alors que les fumerolles encerclent toujours la commune.
4: Le gouvernement a annoncé ce matin que les assureurs prendront en charge les frais de relogement des personnes évacuées. L'incendie se trouve à une dizaine de kilomètres de Bordeaux. Face à cette situation inédite, l'armée a été appelée en renfort, 1500 militaires venus de toute la France mettent en place un pare-feu actuellement pour protéger.

0: diriger l'agglomération bordelaise. Charline Hurel.
1: Il travaille sans interruption, à quelques mètres des flammes, juste derrière ces arbres. Les militaires et leurs bulldozers creusent un pare-feu hors norme. Objectif, protéger l'agglomération bordelaise, avec un couloir de 9 km de long sur 300 mètres de large, une barrière de terre sans végétation qui doit empêcher les flammes d'avancer.
2: La zone est un point stratégique, car de l'autre côté, nous avons directement la ville de Mérignac, et c'est la dernière zone un peu boisée avant les zones d'habitation, donc on doit arrêter absolument le feu.
3: Ils servent à quoi ces bulldozers normalement?
2: Les bulldozers donc, de l'armée terre servent habituellement pour les travaux de terrassement des armées, pour l'installation de camps en opération extérieure, et là ils sont utilisés pour la protection de la population.
1: Deuxième rôle crucial de ces engins, ouvrir la voie aux pompiers pour leur permettre d'accéder aux flammes.
4: Ouais, vas-y. Et perdez pas de temps.
1: Au total, 1500 militaires venus de toute la France, 9 camions incendies, 10 bulldozers, 11 équipes médicales du service de santé des armées, dans les airs 8 hélicoptères, un drone de surveillance et même un A330 équipé pour l'évacuation sanitaire. Leur mission, permettre aux pompiers de se concentrer uniquement sur la lutte contre le feu, en prenant en charge par exemple le remplissage ininterrompu des citernes des soldats du feu et de toutes les bonnes volontés.
5: Ça va de l'agriculteur qui ramène sa cuve au civil qui ramène juste une tonne à eau pour venir aider les pompiers. Donc on voit vraiment qu'il y a un essor et un effort collectif.
1: Un appui essentiel pour les pompiers dans cette lutte qui semble sans fin.
0: Et si vous aviez prévu de passer vos vacances en Gironde, la préfecture déconseille aux touristes de venir dans la région et elle annonce donc vouloir éviter aux touristes de venir sur site. Elle a d'ailleurs publié un arrêté interdisant le déroulement des colonies de vacances et des centres de loisirs. Écoutons la préfète de Gironde, Sophie Brocal, s'exprimer hier.
6: J'incite fortement les touristes à ne pas rejoindre la Gironde, au moins tant que le feu n'est pas fixé. Et j'invite aussi les touristes qui sont d'ores et déjà présents à envisager une autre destination parce que on n'est pas à l'abri d'une aggravation qui nous obligerait à accélérer encore les évacuations.
0: À propos de l'incendie dans les Landes, cette fois, le feu est mieux contenu, mais pas encore fixé. Il a parcouru 3600 hectares. L'incendie de Biscarrosse a perdu en intensité au cours de la nuit. Sur les 30 000 personnes évacuées, 3 000 ont pu regagner leur logement. Voilà ce que nous pouvions dire donc, sur ces terribles incendies qui secouent actuellement l'Hexagone. Nous reviendrons bien sûr ce soir sur ces différentes informations. Aux États-Unis, dans la ville de Seattle, une fusillade fait 3 morts et 5 blessés, dont un enfant. Les coups de feu auront retenti en marge d'un festival gastronomique dimanche soir, près de l'emblématique Tour Space Needle. Un suspect a été arrêté, un deuxième est activement recherché. On passe au sport. Clap de fin hier pour le Tour de France 2026. Et quelle finale sur les Champs-Élysées. Mathieu Van Der Poel a remporté la 21e étape, raccourcie, vous le savez, pour soulager les services de secours. Le vainqueur de la course et le maillot jaune donc ont assuré le spectacle dans les rues de Paris. Tadej Pogacar, qui a remporté pour la 5e fois la Grande Boucle, le premier Français. Paul Sexas termine 4e du Tour et Lenny Martinez 5e. En Formule 1, première victoire de la saison pour Lando Norris au Grand Prix de Hongrie. Le champion du monde britannique s'est imposé hier devant Max Verstappen et Kimi Antonelli. L'Italien de Mercedes est solidement installé en tête du classement des pilotes avec 50 points d'avance sur Lewis Hamilton et 59 sur son coéquipier George Russell. La Formule 1 observe un mois de vacances avant le Grand Prix des Pays-Bas le 23 août prochain. Chez nous, le sport automobile a été marqué par le Tour Auto ce week-end. Une 57e édition remportée à nouveau par Rehan Ghani, vainqueur de 10 spéciales sur 13 avec son coéquipier Soukas Zanegui. Damien Dorceuil et Jonathan Lopes complètent le podium. Retour sur les temps forts de ce Tour Auto 2026 avec Émilie Boyer.
7: Une accolade en signe de victoire. Réan Gagné et son copilote Sou Kazanegui remportent le 57e tour auto. 1h33 minutes et 14 secondes pour sillonner l'ensemble des parcours. Dès la ligne d'arrivée franchie, ses premiers mots s'adressent à son équipe.
8: Un grand merci à toute l'équipe. Franchement, on rend les choses simples, mais c'est beaucoup de travail derrière ça. Beaucoup de personnes, tous mes hommes météo, ma famille, mon père, toute mon équipe, Souka, qui me donne encore la chance de m'exprimer.
7: Une troisième victoire pour le jeune pilote qui domine la majorité de la compétition. 10 spéciales remportées sur 13. Derrière lui sur le podium et à 1 minute des 17 secondes d'écart, Damien Dorceuil n'aura pas démérité.
9: On s'est retrouvé 5e, je crois. Et il a fallu absolument cravacher pour remonter à la deuxième place. C'était l'objectif que j'avais annoncé samedi matin, donc on l'a rempli, tant mieux.
7: Le podium se complète avec Jonathan Lop au volant de sa Citroën C3. Il crée la surprise sur ce tour auto en se glissant dans le top 3. Longtemps resté dans les 5 premiers, Nazim Bangui chute à la 7e place du classement général. Des problèmes de frein qui lui ont fait défaut dès le début de la compétition.
10: Ça se finisse comme ça, c'est dur. On avait vraiment la performance et le potentiel pour finir sur le podium, peut-être deuxième, je sais pas, il y aurait eu de la bagarre avec Damien, mais ça aurait été beau jusqu'au bout.
7: 3 jours de course aux 4 coins de l'île et sous l'œil admiratif des passionnés. Une édition réussie selon l'organisation, même si la compétition a été interrompue pour des questions de sécurité.
11: On a annulé une spéciale parce qu'on a estimé que des publics étaient mal placés. Ça a très bien fonctionné, tous les pilotes sont contents, la sécurité était mise en place, tout ce qu'on a mis en place depuis Rallye Petit Petit a fonctionné. Et je pense que le rallye a encore de beaux jours devant nous.
7: Sur 92 équipages, seule une cinquantaine de pilotes ont participé à l'ensemble de la compétition. Prochain rendez-vous annoncé l'année prochaine.
0: Et pendant ce temps-là, vous êtes nombreux à profiter des vacances. L'hiver austral n'empêche pas les amoureux de la plage à faire bronzette. D'autres profitent du temps libre en faisant du sport. Ambiance dans le sud de l'île ce matin avec Farouk Moulan.
12: Pas de cartable, mais des crampons. Pendant les vacances d'hiver austral, les enfants troquent les salles de classe contre les terrains de sport.
13: Oh, moi, ce que je préfère, c'est jouer au foot, m'entraîner pour devenir plus fort. Après, souvent, on reste à la maison, on va manger chez mamie. Des fois, je reste chez moi, on fait des jeux de société. Soit des fois, on va à la plage et puis voilà.
14: Qui pleuve, qui vente ou autre. Là, on est dans des conditions fermées, effectivement. Et puis, ils adorent. On sent que déjà, ils aiment le football. S'ils sont là, c'est qu'ils aiment ce sport. Et on partage la même passion, donc c'est agréable. Ouais, c'est très sympa.
12: Malgré des températures plus fraîches, la plage reste un lieu incontournable entre jeux dans le sable et baignade pour les plus téméraires.
15: Est-ce que t'as pas peur de rentrer dans l'eau même quand il fait froid ?
16: Non, parce que vu la beauté de l'océan, j'ai pas peur.
17: Là, je suis venu en camping 2-3 jours. La semaine dernière, je suis parti à Sillaos. Après là, bientôt, je vais partir en voyage sur mon bateau à Madagascar.
12: Et très chaud en été. Le sable noir de l'étang salé devient en hiver un terrain de jeu idéal pour les centres de loisirs.
18: Moi, ce que je préfère, c'est vraiment les centres de loisirs parce que je ne suis pas à la maison, parce que je m'ennuie à la maison et je suis bien au centre de loisirs.
19: On a le terrain, on a la plage, donc autour de ces lieux-là, les jeunes ils apprécient autour des activités proposées par les animateurs.
12: À l'intérieur ou à l'extérieur, chacun profite de ses vacances d'hiver austral à sa manière.
0: Et avant de conclure ce journal pour ses vacances, on vous emmène au Chaudron, quartier emblématique de Saint-Denis. Yannick Pitou et Inès Vic, sont allés à la rencontre des habitants. Regardez.
20: Bienvenue au Chaudron, quartier emblématique de Saint-Denis. Une histoire forte, brûlante. Mais nous proposons un rendez-vous avec Daniel et ses Dallons. L'occasion de découvrir sa vie au quotidien, son histoire à lui. C'est parti.
21: Alors messieurs, bonjour. Comment il est ?
22: Alors,
23: côté hôtel Réunion, qu'est-ce qu'il dit ?
21: Ben, il est là
23: bien.
21: Même.
23: Ben, bien.
22: Ah ouais.
21: Ah ouais, vite au Chaudron depuis combien de temps ?
24: Moi depuis 1968.
21: Depuis la création du Chaudron, quoi.
24: Exactement. Au moins, comme à l'arrivée, ben, les 4 immeubles-là n'existent pas. Il n'y avait pas de piscine, Chaudron, il n'y avait pas de l'église. Il est plus joli parce qu'il y a l'église, il y a le bus-immeuble, il y a tout ça là. Hein. Sauf que les belles valeurs humaines, ça là, affaiblit Chaudron. C'est-à-dire le respect, la sécurité, la violence. Non, mais pourquoi tu ça là, nous.

0: Pas longtemps là, on avait honte, nous, dans le chaudron.
1: Pas le bas de carré, là.
0: Ah non, ben, c'est carré.
1: Le bas de carré dans, ouais, dans le chaudron.
0: Le monsieur là, il fait partie, bon, on va dire, il fait partie chaudron parce que ça fait des années, ben, ouais, il amène, bon, il vend les petits trucs, et ben, le prix chaudron. Ah, voilà, bon, c'est ça mon docteur parce que me l'a vendu à où ? On ne peut pas parler chaudron sans parler, mon docteur, ça guérit à moi. Allez, oui, passez un beau journée.
1: Il y a le facteur de ma fat et il y a le docteur du chaudron.
0: Ah, ça c'est le docteur du chaudron. Monsieur Soulingui aussi, pareil. Ça, c'est bon, anciens, dans le chaudron.
2: Bonjour.
0: Voilà le bon petit case, comment il est mis à rouler. Quoi, tout ça, bon petit case, là. C'est ça, bon petit case, chaudron. On va dire, là, c'est le petit pâté de maison où ça nous a grandi. Le chaudron, il est grandi. Mais et la cité cow-boy, à nous, t'es là, t'es Sidney, Caltex. Hein, pas.
1: Les quartiers dans le quartier.
0: Voilà.
3: Heureusement qu'on a encore mes camarades.
1: On a senti qu'il y avait cette solidarité, en fait, hein, des anciens notamment,
3: le,
1: et
3: voilà,
1: qui fait tenir le chaudron, en fait.
4: Le travail, le vivre ensemble, construire le vivre ensemble. Hum. Mais le vivre ensemble, est-ce qu'on nous fait vivre ensemble ou pas?
3: Il faut le pouvoir et aussi le vouloir.
0: Voilà. Bonjour.
5: Bonjour, madame.
0: Par exemple, ça, madame, et madame là a grandi dans le chaudron aussi. Maman a grandi là, et puis c'est surtout devant là, maman, t'as où ça, il est.
5: Ben, viens voir, viens. Ben.
0: Ah, ça, c'est mon papa, monsieur Georges Fouilleteux de Laclos. Voilà.
5: Eh ben, bonjour, bonjour.
0: Ouais, par exemple, t'as la main par là, où tout ça là, c'était du béton. Ouais. Regarde aujourd'hui comment il y a mettre ses affaires. Il arrange cette maison là.
5: Maison
0: à sa manière, lui. Voilà. Ah, viens au poteau.
5: Ouais.
0: Voilà. Ça, c'est, on va dire. Et le petit morceau là, hein, ça c'est un petit morceau de nostalgie qu'il y a gardé de tout ça. Tu comprends? Parce qu'avant là-bas c'était par volaille, on avait nos chiens, on avait tout.
5: Ouais.
0: Et là c'est un petit espace qu'il y a fait. Ah là, regarde, il y a un chien, son deux petits volailles tranquilles. Et il ne perd pas aussi la tradition.
5: Allez, ciao. Belle découverte.
6: Et on reste dans le chef-lieu, justement, pour la météo cet après-midi. Il fera 27 degrés cet après-midi à Saint-Denis, avec de belles éclaircies, nous promet Charline Conti, bulletin complet dans quelques secondes. Et c'est la fin du 12-30. Merci de l'avoir suivi. Après la météo, les feux de l'amour, Nicky rencontre sa petite fille Claire et Kyle découvre les sentiments de Summer pour Chance. Bon feuilleton à tous. Je vous retrouve avec plaisir ce soir à 19h pour un nouveau journal. Excellente après-midi à tous sur Antenne Réunion.
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0: 23h35, un jour, un doc. Belle soirée sur Antenne Réunion.
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2: Bonjour à tous, un plaisir de vous retrouver en ce lundi. J'espère que vous avez passé une excellente matinée. Le fait marquant du jour, c'est cette vigilance jaune vague submersion, active de la pointe des Galets à la pointe de la Table, en passant par Saint-Pierre et ce jusqu'à 16h locales. Donc restez bien prudents si vous vous situez dans ces secteurs. Et après une matinée largement ensoleillée, bien cet après-midi, la couverture nuageuse va se charger dans l'intérieur des terres jusqu'à être porteuse de quelques averses. Ce sera le cas au cœur des cirques, sur les hauteurs du sud et du sud-est et par débordement vers la région littoral du Baril. Partout ailleurs, on devrait composer entre éclaircies et passages nuageux et un littoral un petit peu plus ensoleillé, notamment du côté de l'ouest ou du nord. Côté vent, les brises prédominent toujours et la mer, quant à elle, est agitée au nord et à l'est et forte sur l'ouest et le sud, au déferlement d'une houle de sud-ouest voisine de 3 mètres qui devrait tendre à s'amortir au fil de la semaine. On vous tiendra bien entendu informé. Côté température, pour cet après-midi, jusqu'à 27 degrés, jusqu'à 28 sur le pourtour littoral, 17 du côté de Petite-France, jusqu'à 22 au cœur des cirques, 17 également pour la plaine des Caves, 19 pour la région de Grand Coude et toujours 13 pour la plus faible, signée le volcan. Aujourd'hui, nous sommes le lundi 27 juillet, une excellente fête à vous, les Nataliers, tout particulièrement à la nôtre. La marée sera basse à 18h30 et le soleil, lui, nous quittera aux alentours de 17h58. Les Feux de l'amour, c'est le programme qui vous attend dès maintenant sur Antenne Réunion. Je vous embrasse et je vous souhaite une excellente journée.
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0: Dis-moi que je ne suis pas la seule à ressentir ce qu'il y a entre nous.
1: Tu n'es pas la seule.

0: Eh bien, ça dépend. Toi, qu'est-ce que tu veux ? Salut !
1: Salut ! Quelle bonne surprise !
0: Je ne te dérange pas trop, j'espère ?
1: Tu ne me déranges jamais.
0: Tu es trop gentil de me dire ça, merci.
1: Alors, qu'est-ce qui t'amène ?
0: Je peux être très directe avec toi ?
1: Bien sûr que oui, vas-y.
0: Ok, il y a quelque temps, toi et moi, on a parlé de la façon de protéger l'entreprise contre Tucker. Et je t'avais dit que tu pourrais éventuellement me recruter ou me faire entrer au conseil d'administration pour renforcer notre ligne de défense contre lui.
1: Ouais, je m'en souviens.
0: Plus je pense à cette option, plus ça me donne envie. Est-ce que tu crois que ce serait possible ?

0: Est-ce que tu as mangé? Madame Martinez peut te préparer quelque chose.
1: Non, non, merci. Je n'ai vraiment pas très faim.
0: Tu bois le ventre vide.
1: Je n'ai bu qu'un seul verre.
0: Ouais.
1: D'accord, peut-être deux, mais je t'ai appelé avant que ça dégénère.
0: En tout cas, tu as bien fait de ne pas conduire jusqu'ici. Et je suis heureux que tu saches que tu peux compter sur moi.
1: Tu pourrais m'accompagner à une réunion?
0: Absolument. Mais en priorité, nous devons prévenir Victor.
1: Oh non, je t'en prie, ne fais pas ça.
2: Je te remercie pour cette discussion et pour ta confiance.
3: C'est normal, ma chérie. J'espère que les choses vont s'arranger avec Claire.
2: J'en suis sûre. Et quand ce sera le cas, tu l'accepteras dans la famille?
3: Comme convenu.
4: On peut savoir ce qui se passe. Vous dites que... qu'il y a du nouveau avec Claire? Et quand tu parles de l'accepter dans la famille, ça veut dire quoi?
2: Tu n'as pas à te mêler de ça.
4: Quoi? J'ai pas le droit de poser une question?
2: Non, ça ne te regarde pas. Cette histoire ne te concerne pas et tu ignores tout de la situation concernant ma fille, alors tu n'as pas à exprimer ton opinion.
4: J'en sais suffisamment pour me faire du souci. Pour papa et pour toi aussi, si tu veux tout savoir.
5: Comme c'est beau, Adam devient altruiste.
2: Bien sûr.
4: C'est vraiment inconcevable que je veuille protéger la famille d'une menace extérieure.
2: Et c'est toi qui dis ça, le marginal qui cherche toujours à revenir près des tiens. Finalement, toute cette situation devrait te rendre un peu plus compréhensif envers Claire.
4: Ah, je ne la connais pas. Je ne l'ai jamais rencontrée. Ce que je sais en revanche, c'est ce qu'elle a tenté de faire à papa et à vous tous quand vous étiez dans l'Oregon.
5: Merci de nous avoir fait part de tes inquiétudes.
4: Sérieusement, tu trouves ça normal? Ça te pose pas de problème d'accueillir une malade mentale? Une criminelle dans la famille à bras ouverts?
2: Ça suffit, Adam!
3: S'il vous plaît, arrêtez. Nous agissons en connaissance de cause, un jour après l'autre. Il n'y a donc aucune raison que les choses dégénèrent. Trêve de discours inutile.
0: Victor est ton plus grand soutien, plus que n'importe qui. Pourquoi est-ce que tu ne veux pas lui parler de ce qui t'arrive?
1: Oui, j'ai dérapé. Mais c'était presque rien. C'était vraiment un dérapage mineur. Je n'étais même pas ivre. J'ai réussi à m'arrêter et j'ai demandé de l'aide. C'est un progrès.
0: C'est vrai, et tu as bien fait de m'appeler. Mais tu ne peux pas cacher ça à ton mari. Tu sais ce qu'on dit, on est malade dans la mesure de ses secrets.
1: Mais tu sais pourquoi, Jack?
0: Non, ce n'est pas qu'un adage sans fondement. Tu me demandes de mentir, de cacher, d'étouffer les problèmes et de mettre tout ça sous le tapis. C'est ce comportement qui entretient l'addiction.
1: J'ai de très bonnes raisons de ne pas le faire.
0: Bien sûr que oui.
1: Victor, ne fais... que me surveiller constamment, il me surveille et ça me rend complètement folle, ça a envahi sa vie et la mienne aussi.
0: Oui, et plus il te surveille, plus c'est compliqué de boire en cachette, pas vrai?
1: À force, je me sens opprimée et honteuse. Ça me désespère qu'après toutes ces années, ma sobriété soit redevenue un souci. Victor a même évoqué l'idée de partir quelque temps comme si des vacances pouvaient être une solution.
0: Oui, ce n'est pas une si mauvaise idée. Parfois... changer de décor, ça aide à remettre les choses en perspective.
1: Jack, nous le savons tous les deux. Où que j'aille, j'emporterai mon addiction avec moi. Et au moins ici, j'ai mes réunions, j'ai du soutien. Je ne peux pas tout plaquer comme ça. Il faut absolument que je tienne bon, que je guérisse. Parce que ma famille a besoin de moi en ce moment.
0: Tu as besoin d'un nouveau parrain. Quelqu'un de stable dans son rétablissement. Victor peut tout à fait comprendre ça.
1: Mais il ne voudra pas que tu sois mon parrain. Tu le sais aussi bien que moi. Sinon, ça m'oblige à repartir de zéro avec un inconnu, lui raconter mon histoire et me demander si je peux lui faire confiance. Non, Jack, j'ai besoin de toi. Tu peux m'aider à me sortir de ce cauchemar. Je t'en prie, ne m'oblige pas à revivre ça.
6: Ce que je veux?
7: Désolée, je voulais pas te forcer à quoi que ce soit.
6: Ah oui?
7: Ok. Très bien.
6: très bien. De mon côté, j'avoue que j'adorerais savoir comment tu te sens après ce qui vient de se passer entre nous et ce que ça représente pour toi.
7: Je sais que j'ai tout gâché à Savannah et je me suis efforcé d'oublier tout ce que j'avais perdu, tu vois. Enfin, jusqu'à aujourd'hui.
6: Tout ça, c'est du passé. Je ne te fais pas de reproches. Je veux penser au moment présent et au futur, si possible.
7: Être de nouveau avec toi, c'est... Lily mérite mieux que ça.
6: Et je n'ai jamais dit le contraire. Je le sais, mais... Écoute, Danny, tu l'as dit toi-même, c'est pas comme si tu étais amoureux de Lily, vous n'en êtes pas encore là dans votre relation. Oui, vous passez du temps ensemble, vous passez du bon temps, mais vous ne vous êtes engagés à rien et vous vivez même pas ensemble.
7: Oui, oui, mais quand même, nous sommes en couple. Et nous avons certaines attentes l'un envers l'autre, comme ne pas coucher avec quelqu'un d'autre, par exemple.
6: Ok. Je comprends.
7: Écoute, t'as toujours été très honnête avec moi sur ce que tu voulais et... Je respecte ça. C'est moi, en fait. J'ai beaucoup de mal à me respecter moi-même en ce moment.
6: Ça aussi, je comprends. Et je suis désolée si cela fait de la peine à Lily, vraiment. Lily a été sympa avec moi. Elle m'a aidée à trouver un poste chez Chancellor Winters. Mais, Danny, là, il s'agit de nous deux. Tu sais que pendant des années, on s'est aimés tous les deux. On a une fille. On a eu besoin de voir s'il y avait encore quelque chose entre nous. Et pour moi, la réponse est oui. Parce que tout l'amour et les liens qui nous unissaient sont toujours là. Et toi, tu as réussi à redevenir toi-même. Ça pourrait marcher entre nous. C'est simple. Lily est quelqu'un de formidable. Et je sais que tous les deux... Vous avez été ensemble et vous l'êtes à nouveau, mais... Mais est-ce vraiment comparable à ce que toi et moi, on a vécu? Ou ce qu'on pourrait vivre? Je ne veux pas te forcer. Je tiens simplement à te dire que... Je me sens aussi proche de toi qu'autrefois et tout simplement, ça fait tellement de bien.
7: Oui, je ressens la même chose, je ne peux pas dire le contraire. Je n'avais jamais envisagé que nous deux, on pourrait se retrouver comme ça et encore moins de cette façon-là, tu vois.
6: Rien de tout ça n'était prévu. Ok, je l'ai espéré, peut-être. Mais c'est parce que je ne peux pas m'empêcher, quand je suis près de toi, d'avoir envie d'être avec toi comme avant.
7: Toi, tu n'as pas changé. Forte, magnifique, brillante. Et moi, je me débrouille pas trop mal depuis que j'ai arrêté d'être une ordure.
6: C'est pas faux. Et je dois dire que depuis... que tu es redevenue fréquentable, ça ne me gênerait pas si tu m'invitais à prendre un brunch. Sans condition.
8: J'ai aussi réfléchi au fait que tu entres chez Chancellor Winters.
9: C'est vrai?
8: Absolument, oui. Parce que depuis qu'avec Tucker, on ne s'adresse plus la parole, j'ai encore moins de visibilité sur ses projets. Et s'il est toujours une menace, comme je te l'ai dit, ta présence renforcerait notre protection.
9: C'était l'idée.
8: Oui. Mais au-delà de ça, je suis convaincu que tu pourrais être vraiment un atout majeur pour notre entreprise, parce que tu as le sens des affaires. Tu es toujours de bons conseils et ton regard sur les clients est toujours pertinent.
9: Ce serait plus stimulant que la planification des menus et les négociations avec les fournisseurs.
8: Oui, j'imagine. Mais surtout, je sais que tu serais toujours honnête avec moi et que tu me le dirais si tu penses que je me trompe. Et ça, c'est très important à mes yeux.
9: Je tiens vraiment à m'impliquer davantage. Tu n'as qu'un mot à dire. Cette société, c'est l'héritage de notre fils. Et ce serait un immense honneur de contribuer à la bâtir.
8: Eh bien, Je ne vois pas de meilleur argument pour t'intégrer à notre conseil.
9: Tu es sérieux?
8: On ne peut plus sérieux.
9: Alors dis-moi, par quoi commencer?
8: Il y a juste un peu de paperasse à remplir. Je vais faire quelques démarches de mon côté. Je dois m'assurer qu'on ait quelque chose de solide sur le papier. Un plan clair avant d'en parler à Lily, à Jill et à William.
9: C'est logique, oui.
8: Ouais. Mon rendez-vous de 14h vient d'être annulé. Ça dirait de venir déjeuner avec moi? On pourra discuter de tout ça.
9: Excellente idée. C'est moi qui t'invite.
0: Je suis sincèrement touché que tu aies une telle confiance en moi.
1: Et toi, peux-tu me faire assez confiance pour croire que je sais ce que je dois faire?
0: J'aimerais vraiment, mais si on cache tout ça à Victor, qu'est-ce qui va se passer quand il finira par l'apprendre?
1: On fera en sorte qu'il ne sache pas.
0: Jamais. Et comment? Victor est toujours au courant de tout et le premier.
1: Je lui dirai que j'ai trouvé un autre parrain.
0: Parfait, on ajoute un mensonge de plus.
1: Pourquoi tu n'essaies pas de passer outre?
0: Parce que la dissimulation fait partie de cette maladie. Les cachotteries, les mensonges, la rétention d'informations.
1: Donc tu veux que je cherche un autre parrain, même si je t'ai dit à quel point ce serait difficile pour moi? Je me sens tellement sous
0: très
1: pression.
0: Bien, très bien, très bien. On fait comme tu veux pour l'instant. Et nous verrons comment ça évolue, d'accord?
1: Merci, merci.
0: Puisqu'on a un peu de temps pour discuter de tout ça, j'aimerais comprendre ce qui t'a poussé à boire ce premier verre aujourd'hui. Lorraine m'a en partie expliqué comment tu as rechuté. Quelqu'un t'aurait injecté de l'alcool par intraveineuse?
1: Ça a été l'expérience la plus terrifiante de toute ma vie. Je n'ai pas tout dit à Lorraine, elle ne connaît qu'une partie de la vérité. C'était tellement horrible, j'ai voulu lui épargner ça.
0: Je peux le lire dans tes yeux sans connaître les détails. Tu as dû vivre un véritable enfer.
1: Et Victor, Victoria et Nicolas, ils étaient là eux aussi, ainsi que Cole Howard.
0: Je n'avais pas entendu ce nom depuis des années.
1: Nous avons essayé de faire en sorte de ne pas en parler. Mais ce que je m'apprête à te confier ne doit pas sortir d'ici. Ça concerne ce dont je te parlais quand je te disais que ma famille a besoin de moi, surtout Victoria. Ainsi que le nouveau membre de la famille Newman, qui a énormément de problèmes à gérer aussi.
4: Je suis le seul à me demander comment la situation pourrait évoluer sur le long terme. Si Claire réussit à convaincre ses médecins de la laisser sortir plus tôt, vous ne pensez pas que sa tante folle va faire son retour? Qu'est-ce que tu répondras à ta fille quand elle te suppliera d'accepter Jordan en te disant qu'elle mérite une seconde chance?
3: Ça n'arrivera jamais.
10: Il y a un appel pour vous, Claire, votre mère, Victoria.
11: Oh, très bien, je prends l'appel. Merci. Allô?
1: Claire, ne raccroche pas. Je t'en prie.
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0: Je n'y crois pas. Ce que ces femmes t'ont fait subir, c'est vraiment...
27: Je sais. Il n'y a pas de mots. Quand j'étais sous perfusion de vodka, je sentais la brûlure envahir chacune de mes veines. Et puis l'esprit... s'embrouille. Les pensées, les émotions. Je ne comprenais pas du tout ce qui m'arrivait au début. C'était assez familier comme sensation. Mais je crois que sans le goût dans ma bouche ou le poids du verre dans ma main, je n'ai pas réussi à l'identifier tout de suite. Mais ensuite, quand j'ai compris... j'ai su que Jordan savait exactement ce qu'elle faisait. Elle connaissait mon histoire. Elle savait les répercussions que ça aurait sur moi en tant qu'ancienne alcoolique. Surtout sur le long terme. Elle tenait à ce que je sache que c'est moi qui étais totalement sous son contrôle. Moi, pour commencer... avant de tenter de tuer toute ma famille, avec Claire à ses côtés. Heureusement, elle n'a pas réussi.
0: C'est vraiment affreux. Cette femme est d'une cruauté sans nom. Et Claire, je me souviens très bien. Quand Victoria et Cole pleuraient la mort, ce qu'ils croyaient être la mort de leur fille.
27: Ouais, c'était insoutenable de voir Victoria souffrir comme ça. Et pourtant, des décennies plus tard, c'est un vrai miracle, non?
0: Ça, oui. L'enfant est en vie. C'est à la fois un miracle et une tragédie.
27: Oui, à bien des égards.
0: Et imaginez que Claire ait été manipulée à ce point, si tu comptes établir une relation avec elle un jour. Ça va prendre des mois, voire même des années, et il faudra énormément de patience. Et tout ça pendant que toi, tu essayes déjà de te remettre des séquelles qu'elle... de la torture qu'elles t'ont infligée.
27: Disons... que je n'ai pas d'autre choix que d'affronter ça.
0: Je serai à tes côtés à chaque étape du chemin.
27: Je suis allée voir Claire à l'hôpital aujourd'hui. J'avais envie de savoir ce que je ressentirais en étant seule face à elle. Est-ce que j'aurais de la pitié pour elle? Ou est-ce que j'aurais de la colère? Est-ce que je pourrais la croire quand elle dit qu'elle veut vraiment s'en sortir ?
0: Elle s'est montrée ouverte ?
27: Étonnamment, oui. Au bout d'un certain temps, elle s'est ouverte à moi.
0: Et après coup, qu'est-ce que ça t'a laissé comme impression ?
27: Oh, elle est complètement brisée. Son univers entier s'est... s'est complètement effondré. C'est comme si elle avait vécu hypnotisée pendant toute sa vie avec cette tante qui la nourrissait de mensonges. Elle n'avait même pas conscience de ce qu'elle faisait et des conséquences de ses actes. Tout ce qu'elle connaissait, c'était les mensonges de sa tante Jordan que Victoria et Cole ne voulaient pas d'elle et que la famille Newman l'avait rejetée.
0: Sa tante est une femme affreuse.
27: Elle est le mal incarné.
11: Claire, est-ce que tu es là?
2: Je t'entends respirer.
11: Je suis désolée d'avoir menti et d'avoir dit que c'était ta mère qui appelait. Je savais que si je leur disais que c'était moi, tu ne répondrais pas.
3: On n'a plus rien à se dire, toi et moi. C'est terminé. Pour moi, tu n'existes plus.
11: Non. Non, ne dis pas ça. Ne dis pas ça, je n'ai que quelques minutes. Mais tu dois m'écouter, c'est très important, il faut que tu comprennes quelque chose.
3: Quoi ?
2: Les Newman.
11: Ils vont te faire du mal. Ils vont t'attirer dans leur monde et t'anéantir. Ils ne te méritent pas.
4: Papa, je sais que tu aimes contrôler toutes les situations. Mais quand on a affaire à des personnes instables et manipulatrices,
5: oui,
4: c'est une autre histoire et tu le sais très bien.
5: On le sait très bien. Claire a été assez courageuse pour aller affronter Jordan. Elle a coupé tout contact avec elle.
4: Attends. Donc, ces deux femmes se sont revues depuis leur arrestation et personne ne s'est dit que c'était suspect. Et si elle planifiait encore de s'évader, Victoria ?
5: Cole et moi l'avons accompagnée jusqu'à la prison en Oregon et nous avions aussi une équipe de sécurité avec nous. Claire nous a dit que c'était indispensable à sa thérapie.
4: De quoi ont-elles parlé ?
5: La conversation était privée.
4: Tu n'étais même pas dans la pièce avec elle ? Donc tu ignores ce qu'elles se sont dit ? Et tu étais au courant de ça, toi ?
6: Mon garçon, je te l'ai dit, je fais confiance à l'instinct de ta sœur.
4: Dis-moi que tu as au moins un enregistrement de leur conversation.
5: Arrête, ça suffit. Claire a dit avoir été catégorique et qu'elle ne voulait plus jamais avoir affaire à Jordan. Plus de contact, plus de manigance.
4: Bien sûr, elle dirait absolument n'importe quoi pour obtenir ton pardon. J'en suis sûr, crois-moi. J'ai été à la place de Claire, avec vous tous.
7: Donc personne ne devrait croire un mot de ce que tu dis, n'est-ce pas, Adam ?
4: Je ferai mes preuves face à vous grâce à mes actes, sur le long terme. Claire, elle n'a que des paroles. Nous devons impérativement aborder cette situation avec beaucoup moins d'émotion et beaucoup plus de prudence.
5: Oh, que c'est mignon. Le vilain petit canard des Newman nous met en garde. Quelle ironie.
4: Papa, tu sais très bien que j'ai raison.
8: Oh, regarde, Danny est là avec Heather.
9: Je vois ça.
8: On dirait bien que vous avez eu la même idée que nous.
9: Comment ça, quelle idée ?
28: Venir déjeuner un peu tard ?
9: Oh, oui. Oui.
8: Bonjour, Heather. Comment ça va ?
29: Je vais très bien, merci. Ça fait vraiment plaisir de vous croiser tous les deux dans cet endroit charmant.
28: À nous aussi. On voulait juste vous dire bonjour. On ne voulait pas vous interrompre.
9: Vous ne dérangez pas du tout, aucun souci.
29: On était en train de parler de l'emploi du temps de Lucie. Avec ses allers-retours, c'est toute une organisation à gérer.
28: Oui, devoir s'organiser avec un enfant, on connaît ça, nous aussi.
29: Mmh. J'imagine.
8: Bon, eh bien, bon appétit.
9: Merci, vous aussi.
28: Merci.
8: Cette table te convient ?
28: C'est parfait.
8: Je te remercie.
27: Claire est maintenant libérée de l'emprise de cette folle. S'il y a une justice, Jordan passera le reste de ses jours en prison.
0: J'ai l'impression que tu éprouves de l'empathie pour Claire. Je trouve que c'est très bon signe.
27: J'ai entrevu une lueur d'espoir. À un moment donné, je me suis dit, qu'avec le temps, peut-être que je pourrais lui pardonner. Mais ensuite, quand elle s'est effondrée, je n'ai pas réussi à la prendre dans mes bras. Ma propre petite fille. Et puis, j'ai ressenti de la honte et de la colère. Puis je me suis apitoyée sur moi-même d'être dans cette situation. Je sais, je suis dans tous mes états,
0: et
27: je suis désolée.
0: Il n'y a rien de plus normal, tu ne crois pas?
27: Je n'en sais rien. Par moments, j'ai l'impression de tenir le coup. Mais dès que je suis sortie de la chambre, les images de mon enlèvement me sont revenues et à chaque fois que ça arrive, je me sens complètement submergée. Et je crois que c'est pour ça que j'avais désespérément envie de boire.
0: Et ensuite, tu m'as appelé. Et ça, c'était profondément encourageant comme décision.
27: J'étais vraiment soulagée que tu me répondes.
0: Je serai toujours disponible pour toi, et je le pense vraiment. Tu peux compter sur moi. Si ça ne va pas, ou si tu as simplement besoin de parler, appelle-moi. À n'importe quelle heure, je serai là pour toi.
27: Merci. Ça me réconforte beaucoup.
0: Tu ferais la même chose pour moi?
27: Oui, je pourrais si je n'étais pas dans un tel état.
0: Allons-y étape par étape, d'accord?
27: Bonne idée. Maintenant, je voudrais que tu me jures que tu ne diras rien de tout ça à Victor.
0: J'ai dit que je ne dirai rien et je tiendrai parole. Tu as dit que tu voulais aller à une réunion. Mais il se fait tard, alors si je te raccompagnais au ranch, tu es d'accord?
27: Je vais demander à notre chauffeur de venir me chercher et puis je récupérerai ma voiture.
0: Très bien.
27: Merci infiniment.
0: Oh.

0: Madame, je comprends parfaitement ses inquiétudes. Et je t'assure que personne, et encore moins Victoria, n'a l'intention de remettre notre famille en danger.
1: Oui, tout ça, ce sont de belles paroles. Mais je n'y crois pas une seconde.
2: Tes doutes et ce que tu peux penser n'ont aucune valeur. Claire est ma fille, je suis sa famille. Et en fait, tu sais quoi? Nous sommes tous sa famille.
1: Eh bien, arrête-moi si je me trompe, mais aucune décision n'a été prise à ce sujet. Tu demandais à papa s'il accepterait Claire dans la famille quand je suis entré dans cette pièce.
3: Tu ne fais qu'aggraver les choses, Adam. Il faut vraiment que tu laisses tomber.
2: Tu sais quoi? On ferait mieux d'aller droit au but. Je sais ce qui te pose vraiment problème.
1: Je t'écoute.
2: Tu as peur que ma fille menace ta place dans cette famille? Tu as peur que nous l'aimions davantage que toi?
1: N'importe quel signe d'affection serait déjà plus que ce que je reçois de ta part, alors non, ce n'est pas ce qui m'inquiète.
3: De quoi s'agit-il?
1: L'attente de Claire. Je suis convaincu qu'elle n'a pas dit son dernier mot. Et vous feriez bien de réfléchir à ce que je viens de vous dire.
4: Tu te trompes, Jordan. Les Newman tiennent beaucoup à moi. Et ils font tout pour que j'aille mieux. Ils veulent que j'aie un avenir. C'est moi qui ne les mérite pas. Et toi, tu ne me mérites pas. Tu as détruit ma vie.
1: Claire.
5: Je voudrais que tu sois morte. Tu m'entends?
4: Morte.
5: Claire.
4: Claire, ne me laisse pas.
2: Bien. Alors, avant de t'engager ou de présenter quoi que ce soit, je veux juste être sûre que tu penses vraiment que c'est une bonne idée de m'intégrer au conseil.
6: Non, je ne pense pas que ce soit une bonne idée. Je pense que c'est une excellente idée. Et à mon avis, je n'aurais pas besoin d'argumenter plus que ça parce que je crois que Lily et Jill penseront la même chose que moi.
2: Tant mieux. Ça me rassure que tu dises ça parce que, en plus de renforcer notre défense contre Tucker, l'idée de retravailler dans le monde des affaires me plaît vraiment beaucoup.
6: Oui. Ça ne te plaît plus de diriger cet endroit?
2: Bien sûr que si. Vraiment, j'adore cet endroit. Tout a très bien fonctionné depuis le jour de l'ouverture. Mais j'ai l'impression d'avoir fait le tour.
6: Comment ça?
2: Disons que le seul moyen de le développer davantage serait d'ouvrir un autre établissement et alors il perdrait son exclusivité et je ne veux pas qu'il perde son cachet.
6: Et tu y as quand même réfléchi? Créer un nouvel endroit avec une autre clientèle, une ambiance différente?
2: Oui, je me suis dit que Genoa City pourrait peut-être accueillir un autre restaurant comme celui-ci. Ça pourrait marcher.
6: Carrément, ça pourrait fonctionner, oui.
2: Mais honnêtement, je ne suis pas une professionnelle de la restauration. Tout ça tient du hasard.
6: C'est juste. Tu as su relever pas mal de défis depuis que je te connais. Est-ce que tu t'es déjà investi aussi longtemps sur un seul projet comme ici, au Society?
2: Cet endroit m'a apporté plein de bonnes choses pendant longtemps. Et c'était parfait quand Dominique était encore un petit bébé.
6: Et ce n'est plus le cas, c'est ça?
2: Je n'ai pas envie de me sentir enfermée dans le secteur de la restauration. Tu sais, j'ai tellement d'autres centres d'intérêt. Et honnêtement, je commence à me sentir un petit peu à l'étroit. Et quand je repense à l'époque où je travaillais chez Newman, je me rappelle l'adrénaline que je ressentais.
6: Je me souviens aussi que tu te sentais frustrée à l'époque.
2: Oui, c'est vrai. J'étais un peu frustrée car il y avait beaucoup d'intervenants et comme j'étais la petite dernière de la famille, personne ne me prenait vraiment au sérieux. Mais j'adore l'idée d'être impliquée dans la vie de l'entreprise au quotidien.
6: Vraiment?
2: Oui, vraiment.
6: Tu me l'avais jamais dit. Qu'est-ce qui te manque le plus?
2: Tout me manque. Avoir une vision d'ensemble, savoir ce qui se joue dans le monde des affaires, ce qui se passe en coulisses. Et le fait de pouvoir mettre en place des politiques d'entreprise qui peuvent vraiment faire la différence. Et oui, je sais qu'il y a des jeux de pouvoir et qu'il peut y avoir des obstacles quand on veut faire bouger les choses dans le bon sens, je le sais.
6: Il y a des jeux de pouvoir dans toutes les entreprises, y compris chez Chancellor Winters. Il n'y en a peut-être pas autant que chez Newman ou Jabot, mais tu devrais peut-être ajuster les attentes que tu as.
2: Je comprends. Et j'ai beaucoup d'expérience avec ça et je sais garder les pieds sur terre.
6: Sauf quand tu danses dans le salon avec Dominique.
2: Je crois que j'ai bien plus à offrir au conseil d'administration de Chancellor Winters qu'une voix qui empêche Tucker de nuire.
7: Jordan est en prison. Elle ne représente plus une menace. Une fois condamnée, elle finira sa vie en prison.
1: Ça, tu ne peux pas le garantir. Et si jamais elle sort un jour, nous serons sa première cible, Victoria.
8: Désolée de vous interrompre.
0: Ah, mais qui voilà? Où étais-tu, ma chérie? Je me suis inquiété. Tout va bien?
8: Oui, tout va très bien. De quoi est-ce que vous parliez?
7: Apparemment, Claire représente une grave menace pour l'ego d'Adam.
1: Non, ce n'est pas une question d'ego. C'est vrai, je n'ai pas tous les détails. Mais ce dont je suis sûr, c'est que vous avez tous survécu à l'enfer à Noël. Et j'aimerais m'assurer que vous êtes en sécurité. Et qu'aucune menace ne plane au-dessus de nos têtes.
7: Oh, je vois. On peut donc ajouter la méfiance et la paranoïa à tout le reste?
1: Et vous, est-ce que vous avez vraiment tourné la page? Tout est oublié, c'est derrière vous?
8: Bien sûr que non. Mais nous gérons la situation.
7: Je sais de quoi Jordan est capable. Je le sais très bien. Mais Claire a été sa victime plus longtemps que nous. On doit faire preuve de compassion. On doit se montrer compréhensif. On n'a pas besoin de ta suspicion.
1: Tu sais quoi, je parie que si Nicolas te disait exactement la même chose que moi, tu l'écouterais.
3: Ne compte pas sur moi. Victoria est déterminée, sa priorité, c'est sa fille. J'ai mis un peu de temps à l'admettre, mais je la soutiens et je comprends son point de vue.
0: Et tu devrais faire de même, mon garçon.
1: Comme vous voudrez. Je dois retourner travailler.
0: Bonne journée.
4: Je ne veux plus recevoir d'appel de ce numéro. C'était pas ma mère.
9: Désolée, je ferai remonter l'information. Qui était à l'appareil?
4: Le diable.
6: D'accord, chérie. Donc, tu es vraiment décidée. Si tu confirmes, je passe à l'action.
2: Oui, sauf si tu penses que c'est une mauvaise idée.
6: Arrête. J'adore l'idée de pouvoir travailler à tes côtés. Et j'aime aussi l'idée de te voir faire autre chose que gérer un restaurant.
2: Selon moi, ce serait vraiment génial. Je serais un véritable atout pour Chancellor Winters. Et ça me pousserait à exploiter pleinement tous mes talents créatifs.
6: Et tu n'en manques pas. Non, vraiment, je te remercie de m'avoir fait cette proposition. J'ai hâte de voir où ça va nous mener.
2: D'accord. Dis-moi ce qui se passe.
8: C'est drôle que vous parliez de Claire quand je suis arrivée. Je viens tout juste d'aller la voir.
7: Tu es allée lui rendre visite?
3: Tu y es allée toute seule?
7: Comment tu l'as trouvée? Comment va-t-elle, selon toi?
8: Elle est encore fragile, mais elle reprend des forces. Et j'ai appris beaucoup de choses sur elle. Ça m'a permis de la voir sous un autre angle.
7: Ça me fait tellement plaisir que tu dises ça.
0: Chérie, pourquoi es-tu allée l'affronter toute seule, enfin, sans personne pour t'accompagner?
8: Ça n'avait rien d'un affrontement. J'y vois beaucoup mieux maintenant.
7: C'est vrai? Dans quel sens?
8: Eh bien, elle m'a parlé de toutes ses peurs et de ce qu'elle ressent. Je lui ai demandé comment elle occupait ses journées. Elle est autorisée à faire des promenades dans l'hôpital, sous surveillance, bien sûr. Et son endroit préféré, c'est le service pédiatrique.
3: Et pourquoi ça?
8: Elle aime voir les enfants jouer entre eux et avec leur famille. C'est quelque chose qu'elle n'a jamais connu.
7: C'est tellement triste. Mais tu allais lui rendre visite dans le but de la comprendre et je suis sûre que tu lui as donné de l'espoir. Savoir qu'elle a une famille qui est là pour la soutenir, ça doit lui faire du bien.
8: Eh bien, en fait, elle ne sait pas encore vraiment ce qu'est une famille. Mais les promenades qu'elle fait l'aideront à l'apprendre. Claire tente de combler un vide immense dans son cœur. Et je crois que son instinct est le bon. Nous devons croire qu'elle y parviendra.

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0: Qu'est-ce que vous avez?
1: Je dois vraiment parler à mon mari. Il doit être très inquiet que je ne sois pas encore rentrée à la maison.
0: Que vas-tu me dire? Pourquoi cette tranche?
2: Écoute, mes informations viennent d'une très bonne source. Népom l'a dit. Alejandro va se marier. Oui. Sonia Aristimuño va devenir l'épouse d'Alejandro Cardenas.
0: Ce n'est pas vrai.
2: Alejandro l'a dit à Napoléon.
0: Ce n'est pas vrai, c'est un mensonge.
2: Pourquoi mentir à son meilleur ami?
0: Je ne sais pas, peut-être qu'il plaisantait, mais ce n'est pas vrai.
2: Pourquoi te mets-tu en colère? Pourquoi ce drame? Alejandro ne fait-il pas partie du passé? Ou je me trompe?
3: Ignazola, entre, s'il te plaît, entre.
2: Excusez-moi.
3: Je suis content que nous soyons tous là. Je voudrais te présenter mon avocat, Peñalosa. Il nous a apporté des contrats signés.
0: Quel contrat?
3: Je t'apporte une bonne nouvelle, fais pas ses têtes.
0: Je peux entendre la bonne nouvelle?
3: Bien sûr. Je le savais déjà. On va signer un contrat avec Sada Utadashi.
0: Qui?
3: Le japonais, il t'aime tellement qu'il nous a déjà envoyé un contrat.
0: Ce contrat, c'est pour quoi?
3: Pour lancer ton nouveau parfum.
0: Sérieux?
3: Oui. On a passé en revue tous les détails, mais le lancer simultanément dans toute l'Asie.
0: Et qu'est-ce que je dois faire?
3: Pour l'instant, signe le contrat. Et plus tard, tu choisiras le parfum, le design et tout le reste. Il faut que tu regardes le montant. Bon sang, change de tranche, Ruby. C'est une bonne nouvelle.
0: Oh, oui, oui, je suis très heureuse. C'est ce que je voulais.
3: Super. Un pas de plus. Je suis si fier de toi, Ruby.
0: Est-ce que le japonais le fait parce que j'ai un joli minois?
3: En partie. En fait, n'oublie pas que c'est un homme d'affaires. Il sait ce qui va marcher.
0: C'est beaucoup mieux. Je ne veux pas penser qu'il s'agit d'autre
3: chose. Écoute, tu n'as pas à te soucier de ce que pense le japonais. Tu devrais te soucier de lui rendre visite pour le remercier, pas vrai? S'il te plaît. Boris! Apporte-nous une bouteille de champagne très frais. Il faut fêter ça. Merci beaucoup, monsieur Peñalosa. Merci beaucoup. Boris!
4: Vous avez reçu deux nouvelles très importantes le même jour.
0: Mais je dois avouer que la nouvelle d'Alejandro me transperçait vraiment le cœur.
4: Alejandro avait le droit de refaire sa vie.
0: L'amour est égoïste. Celui qui vous dit le contraire vous ment.
4: Alejandro ne pouvait donc pas être avec quelqu'un d'autre que vous.
0: Je vous l'ai dit, je pensais qu'il serait toujours là pour moi. Toujours à mes côtés. Oui. Et pour toujours. Mais soudainement, il s'est marié.
4: J'insiste. Il devait refaire sa vie.
0: Et moi, je peux penser le contraire.
4: Et pendant ce temps-là, vous êtes devenu plus célèbre.
0: Ce jour-là, je me fichais de la célébrité. Et j'ai découvert à quel point mon amour pour Alejandro était grand.
4: C'est très intéressant de vous entendre parler d'amour alors que vous le haïssez.
0: Mademoiselle, arrêtez l'enregistrement tout de suite. Résolvons votre problème pour que vous soyez concentrée. Boris! Peux-tu me faire la faveur d'aider Carla à joindre son mari?
4: Merci.

0: pouvez passer votre appel.
1: Merci. Franck, mon amour.
2: Ce n'est pas Franck, mais je peux être ton amant si tu veux.
1: Et qui êtes-vous?
3: C'est à toi de me le dire.
2: Oh, tu m'as appelé, non?
4: Vous avez le portable de mon mari.
1: Qui êtes-vous et pourquoi vous l'avez?
2: Écoutez, je viens de trouver ce portable et je l'ai pris parce qu'il est cool.
1: Où est mon mari?
2: Il le cherche, allez, on y va.
1: Il avait quelque chose à Franck. Un inconnu a répondu à son téléphone et il m'a dit que je devais le retrouver.
0: Je vais aller parler à madame.
1: Allez lui parler. Je n'ai besoin de la permission de personne. Je vais le

0: Chris, j'ai besoin que vous m'ouvrez la porte.
1: Madame, ne veux surtout pas que vous sortiez de la maison, c'est très dangereux. Je vous en prie, laissez-moi m'en occuper.
0: Et comment saurez-vous qui est mon mari?
1: Sinon, envoyez-moi une photo de lui et la marque de son véhicule. Comme je vous l'ai dit, je vais m'en charger.

0: Il est arrivé quelque chose à Frank, j'en suis sûre.
1: Laissez Boris s'en occuper.
0: Écoutez, je ne peux pas continuer à faire ça.
1: Asseyez-vous. Allumez votre caméra. Vous n'avez pas l'air d'être l'une de ces femmes qui mélangent la vie privée et travail. Tu prends place? Où en étions-nous?
0: On parlait du mariage d'Alejandro.
1: L'attention de tout le pays était tournée sur mon visage. Ruby était devenue plus que Ruby.
2: Quelques jours après avoir signé avec Ruby comme image exclusive de la marque, une grande opportunité s'est présentée, n'est-ce pas, Ruby?
1: Oui, c'est vrai que c'est très surprenant, car je n'ai rien vu venir.
3: Eh bien, laissons l'homme d'affaires emblématique, Sadao Tadashi, vous en parler.
4: Merci, Lucas. Je ne peux pas être plus heureux à ce moment. Je viens quand même de signer un contrat
5: avec Ruby pour produire son propre parfum et le lancer en Asie premier.
4: Suivi d'une distribution internationale.
3: Sadao et moi mettons le monde au pied de Ruby.
2: Nous savons tous bien qu'elle ne va pas gâcher la chance de pouvoir la conquérir. D'autres questions?
0: N'est-ce pas étrange d'avoir son propre parfum alors qu'on n'est pas encore une célébrité?
1: Non, ce n'est pas étrange d'avoir mon propre parfum. Qui a dit que je n'étais pas une célébrité? Qu'est-ce que vous faites, vous? Oui, vous. Vous m'interviewez? Vous prenez des photos? Vous me suivez? À quelle époque vivez-vous? À cette époque, tout le monde tourne autour d'une célébrité.
0: Et on cesse de l'être aussi rapidement.
1: Pas de mon cas, parce que ce métier est très clair pour moi.
2: Ruby est à la mode sur les médias sociaux depuis quelques semaines, plus que n'importe
3: quelle autre célébrité de la mode. Si ça ne fait pas des célébrités, je ne sais pas ce que c'est.
0: Non, et si on regarde autre
1: chose? Non, Emita, laisse. Je vais voir ça.
6: Envisagez-vous d'aller en Asie pour fabriquer votre parfum?
5: Mais certainement... Je vais personnellement faire en sorte que toute l'Asie tombe amoureuse de Ruby, et vice-versa.
0: Ruby, sais-tu quel type de parfum tu veux?
1: Eh bien, Keka, tu me connais très bien, non? Ça sera un parfum qui sent la détermination.
6: T'es une femme forte et puissante, tout ce que j'aime.
1: Non, elle me dégoûte. Ouf.
0: Elle fut ton amie par le passé.
1: Je sais.
2: D'autres questions?
0: Non, excuse-moi, je n'ai pas fini. Ruby, maintenant que tu es en passe de devenir un grand mannequin international, ton ex-meilleure amie Maribel de la Fuente remplit les réseaux avec des nouvelles de sa fondation. Eh bien, puisque vous étiez déjà rivales pour un homme, vous pourriez aussi devenir des rivales dans l'opinion publique.
2: Je ne vois pas pourquoi vous devez...
1: C'est quoi? Je vais répondre. Je vais répondre. Parce que c'est très pertinent. Je vais te dire quelque chose, Keka. Et je suis heureuse de pouvoir corriger une erreur que tu fais très souvent, tu sais.
0: Non, désolée. Je n'écris que ce que je vois. C'est tout.
1: Non, c'est faux. Tu parles toujours d'elle.
6: Comme étant une victime d'une handicapée. Quant à moi, je suis toujours la méchante dans toutes tes histoires, Keka.
0: Et ce n'est pas vrai ou je me trompe?
1: Non, c'est pas vrai, Keka. Maribel sait très bien comment se diriger en tant qu'une pauvre victime.
6: D'un handicap? Non, ça va, je vais tout lui dire.
1: Ce n'est pas parce qu'elle est infirme que cela fait d'elle une bonne personne.
6: Être une jambe ne fait pas d'elle
1: une bonne personne.
2: Ça suffit.
1: Je vais te dire une chose. Sais-tu comment elle a rencontré Hector Ferrer?
0: Non.
1: Elle l'a rencontré sur Internet et elle ne lui a jamais parlé de son petit problème. Alors comment crois-tu qu'il a réagi?
6: Le mec a pété les plans et évidemment il l'a quitté. C'est pour ça qu'il est parti. Imagine faire ça et il le découvre.

0: Tu dois faire très attention à cette femme. Elle est vraiment mauvaise. Très, très mauvaise. Elle ne cherche qu'à te faire du mal. Voyons voir qui fait du mal à qui. Voyons voir.
1: Elle devient un véritable phénomène de la marque. Ruby est aujourd'hui le bijou le plus brillant du Mexique.
2: Rocio, s'il te plaît. Il faut que tu me trouves le numéro personnel de Ruby. Merci.
0: Tout me fait penser à elle. Quand j'entre dans la cuisine et que je me souviens qu'elle avait l'habitude de repasser les habits là-bas, l'état n'est plus le même et son sourire me manque tellement.
3: Ça a dû être très dur pour toi.
0: Qu'est-ce qu'il y a? Ça ne va pas.
3: Pardonne-moi, mais je ne voulais pas te le dire aujourd'hui. Mais tu vas bien finir par l'apprendre. Ils m'ont notifié qu'il y a une décision de justice et qu'ils m'emmènent à la prison.
0: C'est un endroit horrible, différent de celui-ci. En plus, il n'y a eu aucun procès, aucune preuve.
3: Oui, mais ils s'en fichent. Ils s'en fichent complètement.
0: Non, il faut faire quelque chose. Je vais appeler Monsieur Arturo pour qu'il vienne.
3: Non, je ne lui dis pas quoi que
0: ce soit. Écoute, Cayetano, ne sois pas si têtu. Monsieur Arturo a beaucoup de pouvoir. Il connaît beaucoup de gens.
3: J'ai dit que je ne voulais pas.
0: Cayetano a été son employé depuis très longtemps.
3: Je ne veux pas un seul mot.
0: Il est le seul à pouvoir nous aider.
3: Ne lui dis rien du tout. Je ne veux pas que tu dises un seul mot. Je suis innocent. Et je le prouverai tôt ou tard. Je ne veux rien savoir de lui.
4: S'il te plaît, Mijares, c'est un joueur extraordinaire. Il est capable de jouer en moins d'une minute. Ou encore, je voudrais dire, il est capable de jouer en moins d'une seconde. Hein?
0: Encore une autre chose.
4: Donne-moi une seconde.
0: C'était bien, ah oui? C'était
4: très Martha.
0: Bien. C'est toujours comme ça.
4: Comment tu vas? Je peux te l'emprunter? Peux-tu venir avec moi? Qu'as-tu fait de tes cheveux?
0: Oui, j'ai changé de look. Bien, comme je le disais, pourquoi n'irions-nous pas danser tous les quatre ce soir? Garçon, je veux une bouteille de tequila, la meilleure que vous avez.
4: Une bouteille
0: Merci.
4: De tequila? Mais qu'est-ce qu'on fait?
0: Nous célébrons le fait qu'à partir de maintenant, je ne serai plus une femme ennuyeuse. Oui, mon cher mari m'a dit hier que je suis une femme ennuyeuse, très ennuyeuse. Qu'en penses-tu? Suis-je ennuyeuse ou amusante?
5: Si tu es ici pour parler de ce que Ruby a fait devant la presse, ma mauvaise humeur te remercie de ne pas le faire.
6: Non, je suis pas là pour ça. Dis-moi, qu'est-ce qu'elle a fait cette fois-ci?
5: Quoi? Tu n'as pas entendu?
6: Non.
5: Elle a donné une conférence de presse pour dire que je suis une hypocrite à deux visages.
6: Sérieux? Elle a vraiment dit ça?
5: Oui, elle a dit Ruby n'a pas de limite. Alejandro, je te jure que ce n'est pas fini.
6: Elle ne tombe pas dans son jeu, Maribel. Elle l'a fait exprès, juste pour te provoquer. Continue ta vie et oublie-la. Oublie-la.
5: L'oublier?
6: Je t'en prie.
5: Alejandro, elle est passée à la télévision nationale pour dire du mal de moi. Tu sais que c'est elle qui a volé mon fiancé, pas le contraire.
6: Je sais, mais ne laisse pas Ruby envahir tes pensées. Je t'en prie, continue à vivre ta vie comme moi. Comme moi, je l'ai fait. C'est mieux ainsi.
5: Comme c'est facile. De toute façon, je suppose que tu es venu me dire quelque chose qui n'a rien à voir avec elle, hein?
6: Exactement. Je suis venu pour t'inviter.
5: Ah oui? Et où ça?
6: Je suis venu t'inviter à mon mariage. Je me mariais avec Sonia.
0: Tu ne crois pas que ça va trop vite, là?
5: Angela, je suis enceinte et je ne sais pas ce que tu veux que j'attends.
0: Bon, je ne sais pas. Tu m'as dit il y a quelques jours que ta relation avec Alejandro était comme des sables mouvants.
5: Oui, c'est avant qu'il n'apprenne pour le bébé.
0: Bon, dis-moi un truc. Tu penses que Alejandro va t'épouser parce qu'il t'aime vraiment? Ou est-ce qu'il se sent juste responsable du bébé?
5: Angela, et tu peux me dire ce qui ne va pas? Ces derniers temps, tu agis comme un nuage noir autour de moi. Tout ce que j'ai dit d'Alejandro te dérange tout?
0: Non, pas du tout. J'essaie juste de me faire l'avocat du diable parce que je tiens à toi, c'est tout.
5: Alors laisse-moi tranquille et laisse-moi être heureuse. Si ce bébé doit venir pour sauver notre relation, c'est très bien. Tu sais quoi? Allons-y.

0: D'accord, mais cette conversation n'est pas terminée.
1: Quoi? Vous allez vous marier et vous allez aussi avoir un bébé?
2: Mm-hmm. Qu'en penses-tu?
1: Je ne sais pas quoi dire.
2: T'es pas contente? T'es pas ravie?
1: Si, oui, je suis contente pour toi et je te souhaite tout le meilleur du monde. Waouh!
2: Tu vas bien?
1: Oui.
2: T'as l'air...
1: Comment?
2: J'ai l'air triste.
1: Non! Aléandro, je ne le suis pas, non. Je ne le suis pas, loin de là. Eh bien, la vérité, c'est que je t'envie beaucoup. Mais une bonne envie. Non, ne t'inquiète pas, je vois juste que... Tu as continué ta vie, tu as tourné la page et... Et pas moi.
2: Hé, hey, c'est bon, on ne fait pas cette tête, d'accord?
1: D'accord.
2: Il faut laisser passer un peu de temps, tu le sais. Tu es une femme très belle, très intelligente. Tu es une femme formidable, Maribel. Et toi aussi, tu vas rencontrer un homme spécial, je le sais.
1: Je l'espère.
2: Oui.
1: D'accord.
2: Je vais te dire un truc.
1: Quoi?
2: Quand il viendra, je serai là pour le voir.
1: Ça serait bien.
2: C'est vrai.
1: Trinquant pour ça.
2: À la tienne.
3: Tu ne peux pas faire ça avec la presse.
0: Je suis comme ça, je ne peux pas être différente.
3: Non, loin de là. C'est la toute dernière fois que tu fais ce que tu veux.
0: Non, ne prends pas ce temps avec
3: moi. Non, ici, c'est ce que je dis. Je décrète, j'ordonne, et tu acceptes ce que je te dis.
0: Tu es fou, mais qu'est-ce qui te prend? Tu ne me parles pas comme ça.
3: Voyons, moins fort, moins fort.
0: Je suis une femme libre et indépendante, je fais ce que je veux.
3: Je m'en réjouis.
0: Merci beaucoup.
3: Mais dans mon monde, les choses se font comme je dis.
0: Ah oui, et dans mon monde, je vis un drame. Ma mère est morte et tu ne m'as même pas laissé la pleurer.
3: Suffit.
0: Tu me traites comme si je n'étais pas humaine.
3: Ah, tu exagères, Ruby.
0: Tu sais quoi, je ne vais pas te parler.
3: Arrête, tu vas m'écouter. Tu es de mauvais poil après avoir parlé avec ton ami. Qu'est-ce qu'il a bien pu te dire, hein?
0: Comme t'es gentil, maintenant tu t'intéresses à ce qu'il m'a dit? Ah, donc ma vie privée t'intéresse déjà? Sache que dans cette vie, le tsar de la mode ne règne pas.
4: Comme ça, nous évitons de tomber dans les provocations de Ruby.
5: C'est facile à dire. Surtout après ce qu'elle a dit à la télévision aujourd'hui. Elle nous a traînés par terre, Maribel et moi.
4: Oui, c'est vrai, elle l'a fait pour te mettre en colère et pour... Eh bien, pour que tu finisses par jouer son jeu. Mais toi et moi avons maintenant une nouvelle stratégie, d'accord?
5: D'accord.
4: Ok. En tant qu'avocat, je ne le dirai pas, mais en tant qu'ami de la famille, alors... J'insiste. Je crois qu'il est temps que tu ailles hors du Mexique.
5: Tu sais que je ne le ferai pas.
4: Alors fais comme si tu n'étais pas là. Disparais des radars et ne laisse personne te voir, en particulier Ruby et les médias. Hector comprend une chose, la situation est très délicate. La presse est très solidaire de Ruby. Je crois que nous devons être encore plus intelligents et prendre du recul. Hein? Pour pouvoir agir plus tard. Si tu tombes encore à nouveau dans son jeu, tu es grillé.
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3: Loretto ? Où est passée Ruby ? Je l'ai cherchée partout dans la maison, mais je ne la trouve pas.
20: Elle est sortie.
3: Pour où ?
20: Aucune idée. Quand Ruby est dans cet état, il vaut mieux la laisser tranquille. Jusqu'à ce que ça lui passe.
3: Il faut que je lui parle. Elle ne peut pas recommencer.
20: Écoutez, ne la stressez pas, je ne vous le conseille pas.
21: Mais on ne peut pas mettre quelqu'un en prison juste parce que...
20: Monsieur Gomez fait l'objet d'une procédure régulière et doit être transféré.
21: Mais il est innocent.
20: Je vous rappelle que nous avons trouvé des bijoux volés dans sa voiture.
21: Il les a pas volés, c'est quelqu'un qui les a mis là pour l'incriminer.
20: Eh bien dans ce cas, il sera libre quand on saura qu'il les a volés.
21: Ma sœur le déteste, ouvrez une enquête, appelez-la. Elle doit savoir qui a fait ça.
20: Mademoiselle, ne transformez pas cette enquête en conflit familial. Et laissez-nous faire notre travail.
21: Je vous en prie, officier. Je vous en prie, là, mais il n'est pas des choses très horribles arrivent en prison. Cayetano est un homme bon. Je ne vous répétais pas avant des années.
20: Je vous conseille de vous trouver un avocat. Le meilleur possible.

0: J'ai alors pensé à m'inscrire à l'université pour revenir à ce que j'ai laissé, pour connaître plus de gens. J'étais une très bonne danseuse. Mais j'ai tout quitté pour ma famille et c'était une grosse erreur. Devinez quoi? Mon mari m'envoie un SMS pour me demander de me taire parce que je l'embarrasse. Oh Arturo, s'il te plaît, est-ce que je t'embarrasse ou est-ce que tu t'ennuies? Parce que ça ne peut pas être les deux.
1: Chérie, je crois qu'il est temps de partir, d'accord?
0: Mais nous passons un très bon moment. Ah, je sais que tu veux aller au bureau parce que... Vous savez, est-ce que je vous ai dit que mon mari est amoureux de sa secrétaire? De toute façon, oh sûrement c'est elle. Je vous parie n'importe quoi que c'est elle.
1: Christina, qu'y a-t-il? Pourquoi pleures-tu?
2: Oh, mon cher Arturo, je suis vraiment désolée, mais... Je ne sais pas qui d'autre a peiné.
3: Cayetano est amené en prison.
1: Mais pourquoi?
3: Je ne sais pas.
2: Je suis terrifiée. Je ne sais pas ce qui pourrait lui arriver dans cet endroit.
1: Allez, Christina, essaie tout d'abord de te calmer et rentre à la maison. J'arrive tout de suite, d'accord? Hein?
4: Je suis désolée, mais Monsieur Ferrer a un emploi de temps très chargé aujourd'hui. Et je ne peux pas vous laisser entrer si vous n'avez pas de rendez-vous.
0: Je n'ai pas besoin de rendez-vous. Je ne prendrai pas plus de 3 minutes.
4: Écoutez, il n'est pas de bonne humeur aujourd'hui. S'il vous voit ici, il...
5: Que se passe-t-il? Quelqu'un gaillardo en personne à mon bureau. Bonjour, comment allez-vous? Quel nouveau potin vous amène ici?
0: Non, ce que je veux, c'est...
5: Oh, je sais, oui. J'ai vu la conférence de presse de Ruby. J'ai pas raison?
0: Oui.
5: Je n'ai pas de temps pour l'instant, j'ai une importante réunion. Mais je vais vous donner le numéro des téléphones de Medina, mon avocat. Medina, une carte de visite.
1: Oui.
5: Voilà, ses coordonnées. Mon cher Medina, tu devrais l'amener dans le meilleur restaurant de Polanco et répondre à toutes ses questions.
0: Non, je veux un commentaire de votre part.
5: Medina est comme mon représentant officiel. Tout ce que dit Medina est aussi ma parole. Alors, excusez-moi,

0: revoir, à demain. Oui.
1: En fait, oui. Italien ou japonais, demain.
2: Il faut effacer tout ça.
3: Écoute, t'as mieux bossé aujourd'hui.
4: À quel point?
3: 5 secondes.
4: Merci, mais je dois encore plus le baisser.
3: Écoute, pas la peine de t'acharner, tu travailles déjà très bien.
4: Merci, mais sais-tu que la rage est un excellent stimulant pour les performances sportives?
3: Pourquoi? Il s'est passé quelque chose? Enfin, parler de ces soucis, ça peut aider. Je suis là pour toi à chaque fois que t'en as besoin.
4: Merci, à tout à l'heure.
3: Fais attention à toi.
5: Vous êtes Marina de la Fuente?
4: Oui, on se connaît.
5: Non, pas vraiment, mais je suis ravie de vous rencontrer ainsi que Juanita Titanio.
4: Ah! Je vois que Juanita Titanio est beaucoup plus drôle que moi.
5: Je vous suis vraiment sur les réseaux sociaux. J'ai également perdu une jambe. Et lorsque j'ai entendu parler de votre fondation, j'ai eu un immense désir de continuer à vivre. Est-ce que je peux prendre de votre temps pour discuter?
4: Bien sûr, allons-y.
6: Qu'est-ce que tu fais? Moi, je suis en train de décongeler l'agneau.
7: Oui, je viens de vous demander.
4: N'ayez patience, tu prends mes affaires, je pars bientôt.
7: Ah, c'est parfait.
6: J'espère que tu as faim. Je cuisine pour 3 personnes.
4: Écoute, tu ne peux pas essayer de me faire prendre du poids. N'oublie pas que je vais devenir très grosse au deuxième trimestre.
7: Ah, mais ça va.
6: C'est pour ça qu'on a des fauteuils roulants à l'hôpital.
4: N'importe quoi, hein?
7: D'accord. Écoute.
6: Je vais le faire cuire au four au lieu de le faire frire. Ça te va?
4: D'accord, c'est un peu mieux. À bientôt.
7: Dépêche-toi.
6: Je t'attends.
5: Il était trop tard lorsque le médecin m'a dit que ma jambe ne pouvait plus être sauvée. Qu'aurais-je pu faire? Elle a été amputée et ma vie a changé du jour au lendemain.
4: Je vois que vous n'avez pas pu obtenir de prothèse.
5: Comment? Non, j'ai eu beaucoup de mal à me payer un fauteuil roulant.
4: Oui, oui, je peux l'imaginer, mais... Mais ne vous en faites pas, je vais vous aider. C'est pour ça que j'ai créé la fondation.
5: Vraiment?
4: Oui.
5: Je me contenterai d'un modèle normal et non d'un modèle
4: titane. Oh, ne dites pas ça. Vous pouvez tout à fait en avoir une comme Juanita Titanium. Ou même mieux. Nous allons aussi vous trouver un thérapeute pour vous aider tout au long du processus.
5: Je ne pouvais pas m'imaginer que vous êtes aussi gentil en réalité.
4: Vraiment?
5: Vraiment, merci.
4: Pourquoi ne serais-je pas un grand soutien pour vous?
5: Regarde,
4: nous sommes des femmes qui vivent la même chose. Il nous manque une partie du corps, c'est vrai, mais nous ne pouvons pas considérer ça comme un obstacle.
5: Bien sûr, comme le dit le nom de votre fondation, perdre, c'est gagner.
4: Exactement, perdre, c'est gagner. Écoutez, cela vous est arrivé, mais vous êtes en vie. Et c'est ça qui compte, Véronica. La seule chose que vous devez continuer à faire, c'est de continuer à vivre et de suivre votre propre chemin.
5: Je sais, mais c'est parfois si difficile. C'est fou ce que les gens peuvent être méchants.
4: Oui, je sais, ça m'arrive aussi. Mais on peut toujours éviter ces gens-là. Vous devez vous entourer de gens qui vous aiment vraiment et qui se soucient de vous. Avec ça, vous avez gagné la moitié de la bataille, croyez-moi. Croyez-moi. Véronica, vous méritez d'être avec quelqu'un qui vous voit pour ce que vous êtes et non pour ce que vous n'êtes pas.
5: Tout le monde sait que vous avez une prothèse en titane, mais personne ne sait que vous avez un cœur en or.
4: Oh, merci.
6: Sonia? J'en reviens pas.
8: Bonjour, puis-je entrer? Désolée de ne pas avoir appelé pour te prévenir de mon arrivée. Je dérange?
6: Non.
8: Je voulais m'excuser.
9: Pourquoi?
8: Je me sens mal. À propos de la façon dont je me suis comportée avec toi cet après-midi, j'ai été très impolie, désolée.
6: Je peux savoir quel est le motif de...
8: Pourquoi ne me fais-tu pas un café, je te le dirai.
6: J'ai pas beaucoup de temps, Ruby.
8: Pas grave, le café m'angoisse.
9: J'ai compris que ce n'est pas mon affaire. C'est à toi de décider. Je te souhaite le meilleur.
8: Tu vas te marier?
6: Eh bien... Je vois que les ragots font bon train, hein.
8: Est-ce que c'est un oui?
6: Oui, oui. Enfin, j'allais te le dire, mais j'ai eu beaucoup de choses à faire. J'ai oublié. Non.
8: Pourquoi? Ce mariage est une farce.
9: Qu'est-ce que je peux bien dire? Que l'amour rend les gens stupides. On le sait déjà.
8: Tu ne l'aimes pas.
6: Pardon?
8: C'est moi que tu aimes.
4: Veux-tu nier que ce n'est pas vrai?
6: Attends, dis-moi, je veux savoir si je comprends bien. Est-ce que ton idée est de m'avoir comme amant?
10: Pendant que tu voyages à travers le monde avec cet homme que tu appelles le tsar de la mode. C'est ça?
6: Tu le veux dans ton compte bancaire et moi dans ton lit.
4: Oui, non, c'est juste.
6: Je te félicite, tu te surpasses de jour en jour, tu sais. C'est pas facile.
4: Je dois dire que je suis terrifiée, mais Aléandre est la meilleure chose qui me soit arrivée ces 10 dernières années et je suis heureuse. C'est pas vrai. Tu ne sais pas ce que ça me fait de savoir que tu vas te marier.
6: Nous allons avoir un bébé.
4: Quoi?
6: Oui, oui.
4: À plus tard. J'ai rendez-vous avec Aléandre. Je ne savais pas que tu voulais déjà des gosses.
6: Non, mais les enfants arrivent sans qu'on les cherche.
4: Oh, ce bébé est un accident. Je peux quand même te féliciter.
6: D'accord. Ouais, ce serait bien. Hein. Oui, tu peux.
4: Tu sais que ce n'est pas la même chose d'avoir un bébé ou une épouse.
6: Où est-ce que tu veux en venir?
4: Tu peux avoir un enfant, mais t'as pas besoin de te marier. Tu ne lui donnes qu'un rôle, une famille fausse.
6: Attends, je comprends pas où tu veux en venir. Enfin, je comprends très bien, mais ce qui n'arrive pas à me traverser l'esprit, c'est que je comprends pas que tu puisses donner ce genre de conseils.
4: Ce mariage ne va pas fonctionner.
6: La seule chose que je sais, Ruby, maintenant, c'est que tu ne vas pas me gâcher la vie à nouveau. De jamais. Je le vois tout de suite, tu sais.
4: Je ne suis pas le monstre que tu crois.
6: Croire en toi, c'est comme un sport suicidaire. Je ne le ferai pas.
4: Est-ce que tu m'aimes?
6: Qu'est-ce que j'y gagne?
4: Je suis vraiment désolée que nos horloges ne puissent plus coïncider.
6: Tu es désolée? Tu en es sûre?
4: Tu vas te marier? Tu es sûre?
6: Oui. Absolument.

0: Regardez-vous. Vous croyez que je ne suis pas humaine?
1: Excusez-moi. Vous me surprendrez toujours.
0: Eh bien, élargissez votre capacité d'étonnement pour ce qui va suivre, ma petite.
1: Je suis très fatiguée. Et j'ai besoin de parler à mon mari.

0: Regarde, se passe-t-il?
1: Fais demi-tour.
0: Pourquoi?
1: Il y a un homme là-bas. Il y a un homme là-bas, qu'est-ce qu'on fait?
0: Allons-y. Ça doit être une affaire de trafiquants.

0: corps en arc-en-ciel.
1: Oui, je le fais quand mamie me manque. T'es triste à cause de Galetano ou à cause de mamie?
0: Pour les deux.
2: Bonjour, Chris. Je suis venu voir comment tu allais.

0: Tu ne peux pas me dire où tu pars?
1: C'est justement pour ça que je ne suis plus avec Hector.
0: Je te demande simplement, où est-ce que tu es en train d'aller?
1: Bien. Et la seule chose que je dis, c'est que ça ne marche pas pour moi. C'est pour cela que je ne suis plus avec Hector.
0: Où vas-tu avec ces vêtements,
1: Rémi? Je pars de chez toi, c'est évident, non?
0: Tu ne peux pas! On vient de signer un contrat!
1: Pour le contrat, je compte bien le remplir.
0: Non, tu ne feras pas les choses à ta façon!
1: Dans quelle partie du contrat est écrit que je devrais dormir?
0: Tu ne peux pas continuer à faire les choses à ta façon, Ruby!
1: Ce que je ne peux pas faire, c'est de rester avec un homme qui n'a pas d'âme à ce stade de ma vie!
0: Comment peux-tu dire ça? Après tout ce que j'ai fait pour toi?
1: Oui, tout ce que t'as fait pour moi, tu vas aussi me dicter avec qui je dois coucher. Tu veux me mettre dans le lit de ce pervers japonais?
0: Le pervers japonais dont tu parles a signé un contrat de millions avec toi.
1: C'est pour ça que tu vas me faire coucher avec lui? Alors j'ai une nouvelle pour toi. J'entre dans le lit de qui je veux. Et dans celui-là, je n'y entrerai jamais.
2: Que j'aille, mais je ne peux pas me rendre à une conférence en Australie alors que je suis enceinte de 6 mois. Non, ce serait embarrassant.
3: Bien sûr.
2: Tu vas bien? Il s'est passé un truc?
3: Hein? Non, non, je vais bien, c'est juste que... la sauce n'a pas le bon goût, elle n'a pas le goût que je voulais.
2: Je vois. Tu es sûr?
3: Oui, oui, bien sûr. Parle-moi un peu de ce congrès où tu meurs d'envie d'aller. Même si tu dis que tu ne veux pas.
2: Non, j'ai un énorme ventre d'ici là. Non, ils ne me convaincront pas.
3: Pourquoi ne pas aller à ce congrès pour notre lune de miel? Ça te dirait?
2: Je ne sais pas. À toi de me le dire.
4: Je suis tellement inquiète de ce qui peut lui arriver en prison. Il s'y passe des choses tellement horribles, monsieur Arthur.
5: Nous ferons tout notre possible pour le protéger là-bas en prison.
4: Et s'il reste plusieurs années en prison, j'ai peur qu'il change beaucoup.
5: Ça me brise le cœur de te voir comme ça.
4: Ah, monsieur. Monsieur Arthur, je voudrais vous demander...
5: N'importe quoi, dis-le-moi.
4: Pourriez-vous abandonner les charges?

0: Mon amour, va à la cuisine, il y a à manger pour toi. Je veux pas que ça refroidisse. J'arrive tout de suite, d'accord?
1: D'accord.
2: Bon, il faut que j'y aille, je crois qu'il se fait déjà tard. Bonne soirée.
0: Monsieur Arturo?
2: Mm-hmm.
0: Je dois m'excuser.
2: Vous excusez pourquoi?
0: Je sais pas si vous avez regardé la télévision, mais...
2: Non, qu'est-ce qu'il y avait à la télé?
0: C'est juste que Ruby faisait une de ses interviews qu'elle fait maintenant.
2: Oh.
0: Elle a dit des choses sur ma fille.
2: J'imagine déjà ce qu'elle a dit sur ma fille.
0: Non, c'est pas le pire. Mais ce qu'elle a dit sur vous.
2: Sur moi, pourquoi?
1: Elle a dit... que je vous intéresse. Pourquoi est-ce que tu chuchotes?
2: Ne t'en fais pas, je vais m'en occuper.
0: L'interview est sur Internet. Vous pouvez la regarder.
2: Ah, d'accord, je te promets, essaie de te reposer.
0: Merci
2: de
0: beaucoup.
2: Rien. Au revoir, Fernandita, au revoir.
0: Viens là, mademoiselle. Pourquoi ne lui as-tu pas dit au revoir, hein? T'es une fille très gentille et tu dois être comme ça avec tout le monde. Surtout avec lui parce que c'est mon patron, ok?
1: Ton patron?
0: Oui, mon amour.
1: Et parce qu'il est le patron, je dois lui dire... Oh oui, au revoir, au revoir.
0: Oui. Et aussi parce que t'es une fille gentille et cultivée, c'est ce que je t'ai appris, d'accord? Et puis, laissez seulement nous aider.
1: Eh ben, c'est parce que moi, je n'aime pas souvent le voir ici.
0: Ah non?
1: Non, je ne l'aime pas. Il est venu ici deux fois. Et c'est beaucoup.
0: Eh bien, il...
1: En fait, je ne l'apprécie pas beaucoup parce que j'ai l'impression qu'il veut prendre la place de Gaetano.
0: Ah, mon amour, bien sûr qu'on n'en arrivera pas. Écoute, j'aime Gaetano. Et il me manque tellement, tellement. Et je l'aime tellement, autant que je t'aime, toi. Hein?
1: De la même façon?
0: Eh bien, encore plus. D'accord?
1: Mais s'il te plaît, ne le laisse pas trop venir ici parce qu'il te regarde bizarrement, je ne sais pas comment, comme ça.
0: Ah, c'est vrai?
1: Mm-hmm.
0: Je pense que t'as besoin de manger, ok? Vas-y.
1: Non, maman, c'est déjà froid.
0: Tu dois le manger. Allez.
1: D'accord.
0: Fernanda?
1: Oh, je marche. C'est tellement ennuyeux.

0: Franck! Que s'est-il passé, Boris? Mon amour? Mon amour, que s'est-il passé? Que s'est-il passé?
1: Je dois essayer de le sauver maintenant.
0: Non, il faut l'amener à l'hôpital.
1: Si je ne le soigne pas tout de suite, elle va mourir ici même.

0: l'intérieur de la royauté, les tenants, les aboutissants, les ducs, les marquis, s'entourer de toutes ces personnes et d'autres gens. Guidés par moi, bien sûr. Il faudrait donc vous décider. Comme une bonne nouvelle.
1: Quand j'étais petite, le conte disait que la princesse avait perdu une chaussure et le prince l'avait cherchée partout. Tu veux savoir ce qui s'est passé après? Il l'avait retrouvée. Et il lui avait mis sa chaussure. Mais dans ma version, vous allez vous agenouiller, mettre la chaussure à mon pied et me supplier de rester.

Et aussi, s'il te plaît, annule mon rendez-vous de ce soir avec la chambre de commerce mexicaine. Merci, Rocio. Pensez-vous que nous ferions un meilleur couple? Vous connaîtriez le côté...

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3: Le cœur que Louis a récupéré, ça pourrait être celui d'Audrey Dessay?
4: Est-ce que c'est possible qu'une greffe entraîne des troubles psychologiques?
3: Il est distant.
5: Mais j'ai terminé la nuit sur le canapé. Ça fait 2 jours, j'ai une mélodie dans la tête, j'arrive pas à savoir ce que c'est, ça m'énerve.
3: C'est quoi, c'est le truc que tu fredonnes tout le temps, là?
6: C'était la sonnerie du téléphone d'Audrey.
7: Juliette Sabiani se fait appeler Charlotte Dubois. Quand Ripon est venu ici pour récupérer le téléphone d'Otero, il est tombé sur son dossier, il l'a embarqué.
3: Pour la faire chanter. Non, mais lâchez-moi, je vous dis.
4: On me dit que t'avais demandé d'arrêter les recherches sur l'ADN qu'on m'a retrouvé sous les ongles de Ripon.
8: La police a découvert que Juliette Sabiani, c'est moi.
4: Depuis quand tu kiffes les statues religieuses, toi?
8: Ça se revend à prix d'or.
9: Mais arrête, c'est quoi ces conneries, là? Tu mens.
8: Tu vois, t'as aucune idée de qui je suis vraiment.
3: Oh non.
10: Ça va, rien.
3: Ouais, ça va.
10: Mais c'est pas censé être plus solide que ça, le marbre?
4: C'est un faux.

0: Ouais, sur notre serveur privé. Merci beaucoup. Merci, au revoir. Oh, c'était l'OCBC.
1: Sans examiner la statuette de Saint-Joseph ?
0: Ouais. La copie était parfaite, mais c'était bien une copie, justement.
1: Réalisé par un pro, alors.
0: Apparemment, il n'y en a pas beaucoup dans le coin. Ils vont me filer une liste, là. Quoi ? Tu penses que Charlotte l'aurait vue ?
1: La connaissant et vu ses compétences, elle est capable de reconnaître un faux marbre d'un vrai, et très rapidement.
0: C'est quoi l'idée, là ? Elle aurait planté Ripon avec une fourchette parce qu'il aurait tenté de lui refourguer de la merde ?
1: Non, ça, elle nous l'aurait dit avant. Non, parce que c'est un bon mobile pour elle. C'est à crédibiliser son geste. Et au lieu de ça, elle nous balance une version qui tient pas debout, sans détails, sans rien.
0: Ben alors, elle savait pas que la statue était en toc.
1: Et tu sais pourquoi ? Parce qu'elle l'a jamais vue. Elle n'était même pas sur place. Et ça, ça prouve bien qu'elle a rien à voir avec cette tentative de meurtre.
0: Oui, enfin, faut quand même pas oublier qu'elle s'est embrouillée avec lui pas longtemps avant.
1: Ah, peut-être. Mais la vraie question, c'est de savoir pourquoi elle nous ment. Qui elle protège ? Le vrai coupable ?
0: Bah, dis-donc, faudrait qu'elle soit sacrément attachée à lui, hein, pour se sacrifier à ce point. Elle a un mec en ce moment ?
1: Je sais pas.
0: Je sais pas, vous êtes pas censés être super potes tous les deux ?
1: Eh, si, je croyais. Mais il paraît qu'à partir de maintenant, on l'est plus.
0: Bah, tu vois, rien que ça, c'est hyper chelou aussi.
1: Rien ne va dans cette histoire. Rien.
2: Non. Ouais, j'ai bien réfléchi. Et c'est peut-être Vanderpool qui a agressé Ripon.
3: Bah, bon, je me suis renseigné, mais y a que 8 Vanderpool à Marseille.
2: Ouais, ils sont de la même famille, dont 5 mineurs. Le plus petit a 3 ans et le plus âgé, il a juste 12 ans.
3: Je vois qu'on a les mêmes sources.
2: Hendrik, c'est le patriarche, 93 ans et il se déplace en fauteuil roulant. Donc, ça dégage de la liste.
3: Anneke et Lisbeth font leurs études aux États-Unis. Elles sont pas rentrées en France depuis Noël.
2: Et Gustave a le profil idéal, mais il se la coule douce à Capri avec sa meuf.
3: Donc, il reste Patricia. La cinquantaine, divorcée, friquée, 2 lévriers afghans, gin et tonique et une aversion pour les fruits à coque.
2: Oui, mais passionnée d'art sacré et une petite prédilection pour le 15e siècle.
3: Ça m'avait échappé, Laura.
2: J'ai juste repris la liste que je vous avais donnée vendredi et il y avait ses initiales dessus.
3: Et vous êtes quand même penchée sur le reste de la famille.
2: Une femme de sa stature plantée une fourchette dans le cou de Ripon, j'y croyais pas.
3: Ouais, pourtant la police a accusé Vanessa Kepler, hein. Pourquoi pas Patricia Vanderpool ?
2: Pour le savoir, faut la cuisiner et donc l'approcher très vite. Et pour ça, j'ai une idée.

0: C'était vraiment un super anniversaire. Merci, mon amour.
1: Ah ouais, c'était sympa.
0: Tu penses encore à cette histoire de musique?
1: J'avoue que avoir Audrey Dessay qui s'invite dans notre salon, même à travers une musique de téléphone, ça m'a fait bizarre. Mais ça va passer.
0: Moi, j'arrête pas d'y penser. Je sais pas pourquoi j'ai senti ça comme ça.
1: Elle t'a séquestrée, elle a failli te tuer. Je pense que ça peut pas passer du jour au lendemain.
0: Enfin, ça fait presque 3 mois.
1: Oui, enfin, 3 mois, c'est rien pour supporter un trauma comme ça. Faut être patient.
0: Mais bon, je suis allergique à notre plat fétiche. Je dors sur le canapé.
1: Non, regarde, pas cette nuit.
0: Si, à un moment, j'ai... Ouais, enfin, je te mords en t'embrassant.
1: Non, mais ça s'est arrivé qu'une fois. Et puis, c'était dans le feu de l'action. On venait juste de se retrouver.
0: Tu comprends que ça m'inquiète?
1: Je veux pas qu'on se laisse bouffer par ça, d'accord? Ça va passer.
0: Je suis désolé.
1: Je t'aime. C'est pas quelques petits changements qui vont pourrir notre bonheur, d'accord?
2: Qu'est-ce qu'il y a?
0: Je vais aller prendre l'air 5 minutes.

0: Mais non, j'y crois pas.
1: Quoi?
0: Je viens de recevoir ma note de TD du premier semestre.
1: Alors, ça donne quoi? 16, 18?
0: Laisse tomber, en plus ça va compter pour moitié dans la moyenne finale.
1: 8 sur 20? Mais comment c'est possible?
2: Mais bon, ça va, c'est bon, Jawad, t'as besoin d'en rajouter toi aussi.
1: Et je comprends pas.
2: Dis-toi que c'est la meilleure note que j'ai eue jusqu'ici, franchement. C'est mort, je vais rater mon année, voilà.
1: Mais attends, t'es pas sérieuse?
2: Parce que j'ai l'air de rigoler, là, Jawad.
1: Et comment ta mère, elle va le prendre, ça?
2: Ah, parce que c'est ça qui t'intéresse?
1: Bah oui, je sais pas, c'est pas le bon timing, là. Avec le bébé, son enquête qui la stresse...
2: Non mais attends, je te rappelle que c'est mon année, là, en fait, qui est flinguée.
1: En plus, le bébé, on sent tout le stress in utero, là.
2: Et moi? Mon stress ex utero, on en fait quoi? On s'en fout?
1: Attends, je comprends pas, si t'étais en galère, pourquoi tu nous en as pas parlé?
2: Mais ça aurait changé quoi, Jawad? Tu t'y connais, toi, en psychologie? T'aurais pu m'aider?
1: Non. Et tu comptes lui dire quand à ta mère?
2: Eh bah, je sais pas. Dans 19 ans, quand le bébé sera majeur. On est bon là sur le timing.
1: Bon, ça va, Zoé, c'est bon.
2: Non, ça va pas, Jawad. Ça va pas du tout là. J'ai grave le seum d'avoir raté mes examens. Tu comprends, tu fais un dessin. Tu sais quoi, t'avais raison sur une chose. T'es vraiment nul en psychologie.
3: Et on la connaît, cette femme?
4: Qui c'est, Charlotte Dubois? Bah oui, t'as déjà dû la croiser ici, elle travaille dans la police.
3: Non, mais c'est dingue. Planter une fourchette pour une statuette. Bon, pas n'importe laquelle, d'accord, mais quand même.
4: Bah d'ailleurs, on sait pas où elle se trouve, l'autre. Enfin, je veux dire, la vraie, l'originale, celle qu'on a trouvée dans la sacristie.
3: Bah non, malheureusement.
5: Sûrement déjà loin, à l'étranger, dans les mains d'un riche collectionneur. Même.
6: Tout de suite le pire, toi.
5: Bah désolé, mais il y a des chances, hein. Et puis si c'est le cas, on n'est pas prêt de la revoir.
3: Mais ce serait terrible.
5: Exagérons rien, Myrta, il y a des choses plus graves.
3: Le Mistral perdrait une partie de son patrimoine et ce serait sans importance.
5: Non, mais je dis juste qu'il faut relativiser.
3: Et accepter l'inacceptable. Saint-Joseph, c'était notre protecteur.
5: Il n'a pas su se protéger lui-même.
6: Trop occupé à veiller sur votre quartier, peut-être.
4: Bon, en tout cas, en réapparaissant, il faisait marcher le commerce.
3: Bon, moi, je vais aller faire une petite prière pour qu'on le retrouve.
6: Je peux me permettre de venir avec vous, Myrta?
3: Oui, bien sûr.
5: Ah ouais. T'es comme ça, maintenant.
6: Eh oui. La transcendance, ça me parle. C'est mal?
5: Amen.
7: Oh, bonjour, docteur. Ben justement, c'est vous que je venais voir. Pardon, vous êtes en pause, peut-être?
8: Non, non, je vous en prie. Allez-y. Qu'est-ce que je peux faire pour vous?
7: C'est au sujet de Louis. Vous allez trouver ça idiot, hein, mais depuis qu'il a été greffé, j'ai l'impression qu'il a changé.
8: C'est-à-dire?
7: Vous allez vraiment trouver que je paranoïe. Hein. J'ai sincèrement la sensation que c'est moi le problème.
8: J'ai peur de pas bien comprendre.
7: La personne qui a essayé de tuer Louis, Audrey de Sey, elle me détestait vraiment. Et là, parfois, bah, j'ai l'impression que Louis aussi, il me déteste. J'ai lu des infos sur Internet sur les organes et leur mémoire cellulaire.
8: Oui, comme quoi que le receveur hériterait de certains aspects de la personnalité du donneur.
7: Est-ce que c'est le cœur de cette femme qui a été greffée à Louis?
8: Je comprends que vous posiez ce genre de questions. Mais je vais vous répondre comme la dernière fois. Je suis tenu au secret médical.
7: Mais ça veut dire oui.
8: Même si c'était le cas, ce n'est pas le cœur qui est responsable de la mémoire ou des souvenirs ou de l'identité d'une personne. Tout ça, ça se passe dans le cerveau.
7: Oui, mais moi, justement, dans ce que j'ai lu, ils disent que les intestins ou encore le cœur en ont un de cerveau.
8: Ils contiennent un réseau nerveux autonome, mais ça n'a rien à voir avec les souvenirs. Ce qui peut nous faire changer, c'est la manière dont on interprète ce qu'on vit. Cette greffe, Barbara, c'est un choc pour vous comme pour lui. Moi, si j'étais vous, je prendrais rendez-vous avec la cellule de soutien psychologique de l'hôpital. Ils sont très bien, ils pourront vous aider.
9: Oula, ça n'a pas l'air d'aller, toi.
0: Non, j'ai 8 à mon TD de psychosociaux.
9: Ah, merde.
0: T'as eu combien, toi?
9: J'ai eu 14.
0: 14? Ah ouais, c'est bien 14.
9: Et toi, qu'est-ce qui s'est passé?
2: Je sais pas. Enfin, si, je sais. C'est le bordel dans ma vie en ce moment.
9: C'est toujours ta mif.
2: Ouais. On n'a plus que pour l'arrivée du bébé, là, il me saoule tout, je te jure.
9: Mais ça t'empêche vraiment de bosser, ça?
2: Bah, je me sens pas soutenue, tu vois. Tout ce que mon beau-père a trouvé à me dire quand je lui ai annoncé ma note, c'est timing de merde.
9: Bah, et en même temps, à la fac, c'est plus lycée, hein. Enfin, tu sais, on doit vraiment apprendre à tout faire par soi-même, donc...
2: Attends, t'es sérieuse, Mathilde? Tu vas pas t'y mettre, toi aussi, quand même?
9: Non, mais c'est juste que la première année, faut vraiment bosser, quoi.
2: Mais j'ai bossé, t'as bien vu, j'ai même raté des manifestations pour réviser.
9: Bah alors, c'est ta méthode qui marche pas. Attends, est-ce que pour prendre tes notes correctement, tu révises tes cours au fur et à mesure?
2: Bah oui, mais je les retiens pas. Enfin, je sais pas, c'est le bordel dans ma tête.
9: C'est le travail de synthèse qui te manque.
2: Super, et on trouve ça où?
9: Mais je connais une meuf super qui pourrait t'aider. Mais je te jure, moi, mon 14, c'est grâce à elle, hein, parce qu'au début de l'année, j'étais complètement perdue comme toi.
2: Ouais, genre des cours particuliers, ça doit coûter une blinde, ça encore.
9: Ah non, mais pas du tout. Moi, elle m'a rien demandé, hein. Vraiment, je te promets, elle est géniale.
2: Et tu l'as rencontrée comment?
9: Bon, au tir à l'arc.
2: Tu fais du tir à l'arc, toi?
9: Bah ouais.
2: Mais trop bien.
9: Bah, on se marre, hein, franchement. Non, mais d'ailleurs, on doit se voir mercredi, t'as qu'à venir.
2: Ok.
9: Bah, je la préviens.
10: Attends, mais tu crois vraiment que Louis aurait le cœur de cette tarée?
7: Bah, ça expliquera beaucoup de choses, hein.
10: Mais le docteur Nassiri, il te l'a confirmé, ça?
7: Non, mais bon, elle meurt et Louis se fait greffer dans la foulée. Alors qu'il est sur liste d'attente, enfin...
10: Franchement, si c'est ça, ça serait complètement dingue.
7: Ah, mais c'est complètement dingue.
10: Je le sais.
7: Enfin, je le sens.
10: D'un autre côté, ça voudrait dire que... Après qu'elle ait voulu le tuer, elle lui permet de vivre.
7: Ah ouais, bah, faut voir comment, hein. Moi, je trouve ça flippant, hein.

0: Et Louis, il en dit quoi?
1: Rien. Je pense pas qu'il ait fait le rapprochement. Enfin, j'espère pas. N'empêche que t'imagines si elle y arrive? Qu'elle nous sépare, Louis et moi?
0: Arrête, pense pas à des trucs comme ça.
1: Non, non, mais pourtant, je t'assure que des fois, j'ai vraiment l'impression qu'elle est là, qu'elle est vraiment entre nous, je te jure.
0: Je comprends pas, parce que moi aussi, parfois, je me retourne parce que je la sens dans mon dos. Et la nuit aussi, je la revois qui me poignarde. Tu sais quoi? On va lui dire de se calmer.
1: Quoi?
0: Quand même pas se laisser emmerder par une morte.
1: J'ai pas compris, là. Tu penses à quoi?
0: Je pense à un petit rituel de séparation.
1: Un genre de cérémonie vaudou?
0: J'irai pas jusque-là, mais... Mais en tout cas, un truc pour lui faire comprendre qu'elle doit nous lâcher.
1: T'y crois, toi?
0: Je sais pas. Mais je me dis que ça coûte rien d'essayer.
2: Qu'est-ce qui se passe?
3: Je retrouve plus mon uniforme.
2: Quoi, mais t'en as pas un deuxième?
3: Si, mais mon badge est dans le premier et là, je le trouve pas. Il faut que je sois au commissariat dans 20 minutes.
2: D'accord. Tu l'aurais pas juste oublié dans une machine à la buanderie?
3: Non, j'ai vérifié. Oh, c'est pas possible.
2: C'est quand la dernière fois que tu l'as mis?
3: Hier.
2: Et quand tu l'as enlevé, tu l'as posé où?
3: Sur un cintre, là, dans la penderie.
2: T'es sûr? Tu l'as pas oublié dans ton casier au commissariat?
3: Non, non, enfin, je me suis posé la question, j'ai demandé à un collègue de vérifier et y a pas.
2: D'accord. Donc tu l'as pris, plié et rangé dans un sac pour l'emmener dans ta chambre.
3: Ouais.
2: Peut-être que tu l'as oublié quelque part.
3: Mais non, non, non, je suis venue directement là, j'ai croisé personne et je me suis arrêtée nulle part.
2: Ça tient pas ton histoire, ton uniforme il a pas pu disparaître tout seul.
3: Bah non, évidemment. Je sais très bien qui l'a pris en plus.

0: Madame Vanderpool.
1: C'est à quel sujet?
0: Brigadière Tanguy, j'aimerais vous poser quelques questions au sujet d'une statuette.
1: C'est curieux parce que vos collègues m'ont déjà interrogé à son sujet, ils vous l'ont pas dit?
0: Si, mais on a besoin de précisions pour l'enquête.
1: Dans ce cas, vous ne verrez pas d'inconvénient, je suppose, à ce que j'appelle votre commissaire, Monsieur Nebout, pour vérifier votre identité. Rappelez-moi votre prénom, Mademoiselle Tanguy.
0: Bon, d'accord, je vous ai menti, je suis détective privé.
1: Et pourquoi ne pas l'avoir dit tout de suite?
0: Vous auriez répondu à mes questions?
1: J'aurais écouté vos arguments, oui.
0: J'enquête pour un petit groupe qui a peu de moyens, mais qui tient vraiment à retrouver cette statuette.
1: Ils sont motivés par son caractère religieux?
0: C'est les compagnons de la paroisse du Mistral.
1: J'ai pas répondu aux policiers parce qu'ils se fichaient éperdument de la dimension mystique de la statuette et ils avaient tort. En quoi puis-je vous aider?
0: Cet homme, vous le connaissez?
1: Effectivement, il m'a contacté, ouais. Il m'a proposé le bus de Saint-Joseph, mais j'ai refusé.
2: Pourquoi?
1: Il ne me proposait qu'une partie de l'œuvre.
0: Une partie seulement?
1: Le buste n'est qu'une moitié de la statuette. L'autre représente l'enfant Jésus et Joseph le tient dans ses bras. C'est la sculpture dans sa totalité qui a de la valeur. On lui prête de très grands pouvoirs d'ailleurs.
0: Et elle est où cette seconde partie?
1: Aucune idée.
0: Et est-ce que vous connaissez des collectionneurs susceptibles d'être intéressés par l'œuvre?
1: C'est possible.
0: Je peux avoir leur nom?
1: Vous êtes connoté?
3: 8 sur 20 ? Mais comment ça se fait ?
4: Je sais pas. Mais apparemment, elle est partie pour foirer son année. Hein. Enfin, c'est ce qu'elle dit.
3: Mais je comprends pas. D'habitude, elle est brillante, la petite. T'as pas expliqué ce qui s'est passé ?
4: Bon, j'avoue, j'ai un peu merdé. Je me suis plus inquiété de la réaction d'Ariane. Du coup, Zoé me fait la gueule.
3: Ah bah c'est sûr, c'est pas malin. Hein ? Non, mais il s'est forcément passé un truc pour qu'elle ait une note aussi pourrie. T'as pas une petite idée, toi ?
4: Bah Thomas, à ton avis...
3: Quoi, le bébé ?
4: Bah oui. Bon. Et accessoirement, moi aussi.
3: Bah non, elle t'aime beaucoup.
4: Et elle m'adore en tant que collègue, mais Jawad beau papa, bah non, ça me plaît pas, quoi. Tu crois qu'il faudrait que j'en parle à Ariane? Parce que je sais que c'est hyper important pour elle, les études. Et en même temps, j'ai pas envie de me mettre Zoé à dos, tu vois.
1: Qu'est-ce qui se passe avec Zoé?
4: Non, rien. On se demandait si elle était dispo pour des extras. Tu sais, on est pour les vacances de Pâques, là.
1: Ah, bah c'est cool. Et sinon, moi, je voulais dire, ce soir, elle dort chez une copine. Mm-hmm. Donc, je me disais que on va se faire un petit dîner tous les deux.
4: Carrément, ouais.
1: Ça va, t'as l'air chelou.
4: Non, non. Non, non, ça va. Petit dîner à la maison ou au resto?
1: Resto, c'est plus cool.
4: Ouais.
1: Je t'appelle.
4: Ça marche.
5: On a été faire une perquise dans ton appartement. Y a peu de meubles, hein? Pas d'objets, juste des vêtements et un peu de vaisselle.
1: Bah, je suis pas une femme d'intérieur.
5: Y a pas de photos non plus.
1: Je suis pas sentimentale.
5: Ah, ouais, je croyais que t'aimais le contact humain.
1: Non, mon métier surtout.
5: Tu sais que t'es en train de le perdre là, ton métier, non?
1: T'es venu me voir pourquoi exactement?
5: Bah, en fait, j'aimerais comprendre ce que tu nous caches. T'as un secret, Charlotte? Ripon était au courant?
1: Pas du tout.
5: Tu protèges quelqu'un?
1: Non, personne.
5: T'es sûr? Quelqu'un de ta famille?
1: Personne, je tenais. Ah.
5: Donc, la recherche que j'ai faite en parentèle avec ton ADN, on trouvera rien. Si je l'ai fait.
1: Jean-Paul, arrête sa procédure tout de suite, s'il te plaît.
5: Pourquoi? Dis-moi pourquoi. Ah oui, c'est vrai. Je sais. Hein. Pour toi, on n'est pas des amis. Hein. Et tu vois, toi, tu restes ma pote. Alors que tu le veuilles ou non, je te sauverai malgré toi.
6: La personne qui a essayé de tuer Louis, elle me détestait vraiment. Est-ce que c'est le cœur de cette femme qui a été greffé à Louis?
7: Ce n'est pas le cœur qui est responsable de la mémoire ou des souvenirs d'une personne.
8: C'était la sonnerie du téléphone d'Audrey.
9: Je veux pas qu'on se laisse bouffer par ça, d'accord?
8: Et si ça passe pas?
9: Je pensais à un petit rituel de séparation. Genre une cérémonie vaudou.
2: Une mystérieuse statuette de Saint-Joseph découverte dans l'église du Mistral.
1: Le bus n'est qu'une moitié de la statuette.
3: Non. Ça va, regarde.
6: Ouais, ça va, ça va.
3: Mais c'est pas censé être plus solide que ça, le marbre?
6: C'est un faux. Tu penses que Charlotte l'aurait vu?
5: Vu ses compétences, elle est capable de reconnaître un faux marbre d'un vrai.
7: Si tu veux que je sorte d'ici, il faut au moins que tu me dises la vérité.
10: Tu vois, t'as aucune idée de qui je suis vraiment.
11: Juliette Sabiani se fait appeler Charlotte Dubois. Sa tête est mise à prix depuis ses 16 ans.
5: Donc la recherche en parallèle que j'ai faite avec ton ADN, on trouvera rien. Je te sauverai malgré toi.

0: sûr de cette info?
1: J'en ai parlé avec Patricia Vanderpool. Et elle avait l'air de maîtriser son sujet.
2: Ouais, mais là, c'est plus une statuette, c'est un puzzle.
1: Ouais, en deux parties. Le père d'un côté et le fils de l'autre.
2: Le truc qui rendrait dingue n'importe quel collectionneur.
1: Ouais, mais qu'est-ce que ça raconte? Est-ce que ça veut dire que cet acheteur possédait déjà l'autre moitié?
2: Ça pourrait être Vanderpool?
1: Non, si c'était le cas, elle aurait aucun intérêt à me donner l'info. Regardez.
2: C'est quoi tous ces noms?
1: C'est des amateurs d'art sacré comme elle.
2: Ouh, c'est bien ça, parce que parmi eux, il y a peut-être celui qui a fourcheté Ripon. Ce qui nous permettrait d'innocenter Charlotte Dubois.
1: Bah, je vous laisse vérifier.
2: Vous m'aidez pas.
1: Je vais me remettre sur la statuette, j'aimerais bien savoir à quoi elle ressemble quand elle est entière.
2: On s'en fout, non, maintenant?
1: Non, plus on a d'éléments concrets la concernant, plus ça peut nous permettre d'être sur la piste de celui qui veut la récupérer.
2: C'est vrai.

0: Ça va? T'es sur quoi?
1: La liste des faussaires fournie par l'OCBC hier soir. Si on chope le mec qui a planté Ripon, on innocente Charlotte.
0: Et t'avances bien?
1: Bah ouais, mais... Et toi?
0: Vite fait. Tiens, j'ai ces relevés bancaires, si tu veux jeter un œil.
1: L'impression de violer son intimité. Hein.
0: Je sais, mais tu l'as dit toi-même, Jean-Paul. On fait ça, c'est pour lui sauver la vie.
1: Elle a un seul compte?
0: Elle a aussi un livret A, mais qui est au plafond. Elle a pas l'air de trop penser à l'avenir.
1: Donc elle est pas vraiment économe, ni trop dépensière.
0: On va dépensière en même temps. Hein. Arrête pas de bosser, elle a pas le temps. Hein.
1: Donc, contrairement à ce qu'elle nous a dit, elle a pas vraiment besoin d'arrondir ses fins de mois. Putain, mais qu'est-ce qu'elle peut bien nous cacher?
2: Myrta, tu peux pas me demander ça.
0: Écoute, moi je serais pas venue te voir si j'étais pas complètement désespérée.
2: Ouais. Bah, je suis passé un trita, moi, je suis désolé.
0: Oh. Tu sais, le chantier a été suspendu. Et si Robert ne trouve pas un contrat d'ici vendredi, sa conditionnelle sera révoquée et retourne en prison.
2: Ouais. Écoute, essaye juste de me comprendre. C'est pas que je veux pas, c'est que je ne peux pas. J'ai aucun poste à pourvoir. Voilà, c'est tout.
0: Roland disait qu'il y a toujours quelque chose à faire dans un bar.
2: Bon, alors ça, c'est très petit de mettre papa sur la table des négociations.
0: La situation désespérée, solution désespérée.
2: Je comprends pas. Pourquoi tu ne prends pas la maison des jeunes, là? Il faisait bien de l'entretien, de la maintenance.
0: J'ai demandé. Restriction de budget. Il n'y a plus d'enveloppe pour embaucher.
2: Moi, j'ai pas pu salarier mon fils, et là, tu me demandes d'engager ton mec?
0: Mais je te demande ça comme une bonne action.
2: Une bonne action. Alors, écoute-moi bien. Hein. Ici, il n'y a ni Jésus, ni Saint-Joseph. Il y a juste Robert, un repli de justice, qui a tiré sur Aya. Voilà.
0: Alors, il n'y a aucune rédemption possible. Hein. Je te rappelle qu'il a endossé tout seul la responsabilité du cash. À aucun moment, il n'a parlé de vous.
2: Hein? Bah, heureusement, merci.
0: Mais il aurait très bien pu le faire. T'imagines les répercussions que ça aurait pu avoir?
2: Attends, là. Tu me menaces?
0: Pas du tout, c'est une observation. D'une certaine manière, il vous a protégé et sauvé le Mistral.
2: Drôle de réécriture de l'histoire. Donc en fait, on lui doit tout, c'est bien ça?
0: Non, non, j'irai pas jusque-là. Mais c'est un ami qui a besoin d'aide.
2: Mais un ami, mais t'imagines la tête des eaux dans la mer dans laquelle tu me mets?
0: S'il te plaît, Thomas, s'il te plaît.
2: Ok, j'accepte, mais je le fais uniquement pour toi, d'accord?
0: Oh, t'es un prince.
2: Ouais.
0: T'es un prince.
2: Oui, bon, bah ça va.

0: Coucou.
1: Coucou.
0: Le petit est à l'école.
1: Oui. Tout va bien?
2: J'ai trouvé une solution.
1: Pour?
0: Merdeuse. Comment la virer de vos vies?
1: Ok. Heureusement que Louis n'est pas là.

0: mais t'inquiète, hein, il est OK.
1: Alors, c'est pas une idée de génie, ça?
2: Ça va, vous tenez le coup?
3: Ouais. Comme une flic en prison.
2: Morflé, quoi.
3: En même temps, c'est ici que je suis plus en sécurité, donc...
2: Pour l'instant, à l'extérieur, tout va bien. Personne ne sait qui vous êtes.
3: Ça va pas durer.
2: Pourquoi vous dites ça?
3: Est-ce que Jean-Paul a lancé une recherche de parentèle à partir de mon ADN?
2: Putain.
3: Pire, c'est qu'il fait ça pour m'aider. Hein.
2: Vous voulez que je lui parle?
3: Non, le plus simple, ce serait de bloquer sa demande.
2: Si le labo est sur le coup, moi, je fais comment pour stopper le process?
3: Ouais, vous avez raison, c'est plus possible sans éveiller des soupçons qui me flécheraient immédiatement, mais... En revanche, on peut peut-être empêcher la divulgation des résultats.
2: Comment?
3: En les supprimant, quand ils transiteront par les serveurs de la PTS. Faudrait se faire aider par un de mes collègues.
2: C'est chaud, ça, hein? Vous avez quelqu'un en tête, hein?
3: Ouais, quelques-uns, mais... Ils poseront des questions, ils voudront savoir pourquoi, forcément.
2: On peut toujours leur mentir, mais non.
3: Ou alors... Riette. C'est mon stagiaire. Je crois qu'il a beaucoup d'affection pour moi.
2: Charlotte, à un moment, l'affection, ça va pas suffire. Hein.
3: Non, mais je le sens loyal. En plus, c'est un petit génie de l'informatique.
2: S'il flippe, s'il va tout raconter à Patrick, on fait quoi?
3: Non, il fera jamais ça. Il cherchera pas à nuire, pas délibérément en tout cas. Je suis sûre que je peux compter sur lui.
4: Ah, Aya, qu'est-ce que tu fais là?
5: Je viens travailler, comme tous les jours.
4: Ah, mais t'as pas eu mon message?
5: Mais non, lequel?
4: Eh ben, je suis bien embêté parce que justement, hein, je te disais sur ce message que je te donnais ta semaine. Voilà.
5: Ah bon? Attends, tu veux dire genre là, maintenant?
4: Oui, maintenant, tout de suite. Non, parce que j'estime quand même que tu as quand même beaucoup donné pendant les fêtes, hein, et que tu mérites du repos, maintenant que c'est calme.
5: Hein. Sérieux?
4: Oui.
5: C'est gentil, enfin, je m'y attendais pas, je sais pas quoi dire.
4: Eh ben, tu sais quoi, tu dis rien et tu rentres chez toi, tu fais une grasse matinée, tu vois des copines, tu profites. Allez.
5: Ouais, mais attends, c'est pas aujourd'hui qu'on avait la résa, là, pour Vancouver?
4: Eh ben, figure-toi que j'ai pris un commis, hein, il va gérer, il va nous aider, ça va être super.
5: Ouais, mais attends, t'es sûr qu'il est bien? Enfin, je peux au moins lancer la cuisson des viandes pour le hachis.
4: T'embête pas.
5: mais puisque je suis là. Puis en plus, ça me fait plaisir, t'inquiète, je vais t'aider. C'est quoi ce délire, là?
4: Ah bah je t'ai dit, j'ai engagé un commis.
5: Ouais, et tu t'es dit, ce serait bien de prendre le mec qui a tiré sur Aya, ça lui ferait grave plaisir.
6: Ah, je suis désolé de ce qui s'est passé.
5: Comment tu m'expliques?
4: Bah je fais ça pour Mirsa. En fait, il avait besoin d'un contrat, mais c'est pas grave, il va pas rester, hein, c'est juste pour aujourd'hui.
6: Oui, promis, voilà. Je me ferai tout
5: pour... Mais vous, c'est bon.
4: Tu fais quoi, là?
5: 15 kilos à éplucher avant 11h. C'est compris?
6: Oui, chef.
7: Bonjour.
8: Bonjour,
7: vous êtes Thibault?
8: Barbara, c'est ça?
7: Oui, c'est moi qui vous ai appelé tout à l'heure. Je vous remercie d'avoir accepté qu'on se rencontre.
8: Non mais c'est normal, j'imagine ce par quoi vous êtes passé, vous et votre compagnon, si je peux être utile en quoi que ce soit.
7: C'est gentil. On aimerait surtout comprendre en réalité comment votre sœur a fait pour en arriver là. Elle connaissait à peine Louis.
8: Je crois que c'est important que vous sachiez qu'Audrey n'a pas toujours été cette personne violente et incontrôlable. Moi, j'ai connu une sœur tendre, attentive et drôle aussi. Mais fragile, oui. Elle a vécu deux traumas qu'elle n'a jamais réussi à surmonter. D'abord, il y a eu le départ de notre père, qu'elle adorait.

0: Elle, elle l'a très mal vécu. Et ensuite, il y a eu ce mariage où son fiancé l'a abandonnée devant l'hôtel.
1: Ah oui, c'est violent.
0: Ça n'explique pas tout, bien sûr. Mais en tout cas, c'est vraiment là qu'elle a commencé à dévisser.
1: Je vois.
2: C'est Charlotte qui vous a donné ce message.
3: Oui.
2: Elle m'a jamais parlé de vous.
3: Bah c'est normal, on n'est pas proches. On s'est vus au parloir. Vous pouvez vérifier.
2: J'ai du mal à croire qu'elle me demande de saboter des résultats.
3: Pas saboter, bloquer.
2: Ça revient au même. Puis en plus, je suis qu'un stagiaire, j'ai aucun pouvoir.
3: Oui, mais vous avez accès au serveur de votre unité.
2: Peut-être.
3: Mais c'est pas peut-être, c'est sûr, Charlotte me l'a dit.
2: Vous êtes plus flic, vous, c'est ça?
3: C'est ça. Je suis détective privé.
2: C'est ça, vous travaillez avec Laura?
3: Ouais.
2: D'accord, mais c'est bon, j'ai capté l'embrouille. En fait, vous voulez juste boucler l'enquête avant les flics.
3: Arrêtez un peu, je suis en train de vous dire que je veux sauver la peau de cette femme. D'accord? Je vous jure, c'est elle qui m'a demandé de venir vous voir. On vous appelle Riette.
2: Sauf que tout le monde connaît mon surnom, donc ça marche pas, votre truc.
3: Et BZ14, le numéro du crâne, ça marche mieux? Je l'ai inventé aussi.
2: Elle a vraiment besoin de moi?
3: Plus que ça. C'est une question de vie ou de mort.
4: T'es sérieux? Ta soeur qui est juste une qualité et pas moi?
5: Il s'est jeté sur moi.
6: Bon, on était en train de faire un saut sur du Cabrel et...
4: Et t'as rien dit, tu t'es laissé faire.
6: Parce qu'à l'époque, je fantasmais sur son mec.
4: Bon, n'empêche que t'as smaqué tout le monde sauf moi.
6: Voilà, pour me faire pardonner.
4: Ok, mieux vaut tard que jamais. Bon, je te cache pas que la petite ado en moi, là, est pas peu fière d'elle.
6: Et le grand con que j'étais aussi. Bon. Faut que j'y aille quand même, parce que j'ai quand même un patient qui m'attend.
4: Moi je reste là, j'ai Thomas qui m'a demandé si je voulais bien rencontrer un de ses amis.
6: Qui ça?
4: Éric Normand, je crois, et une femme avec qui il bosse.
6: Pourquoi ils veulent te voir?
4: Bah j'imagine que c'est à propos de Saint-Joseph, enfin je crois.
6: Ça leur a pu faire ça pour eux.
4: Oui c'est normal, tout le monde est cool ici, ça donne plutôt envie de rendre service.
6: Fais gaffe, t'es en train de parler comme une future mistralienne, toi.
4: Chiche.
7: Thank you.

Audrey? Si vous êtes là, c'est à vous que je m'adresse. J'ai vu votre frère. Et je sais que vous avez été malheureuse. Pour Louis... Ben, je comprends que vous ayez craqué sur lui parce que... Parce que c'est un mec bien. Mais c'est justement pour cette raison qu'il faut partir maintenant, d'accord? Faut le laisser tranquille. Vous comprenez? Je sais pas si vous m'avez entendu. Mais dans tous les cas, je vous souhaite de trouver la paix. Vraiment.

0: Bah merci de nous donner un coup de main. Comme vous l'avez compris, l'art sacré, c'est pas trop notre truc.
1: Bah c'est à moi de vous remercier. Hein. Sans vous, j'aurais jamais su que cette statuette avait deux parties.
2: C'est bon, vous avez pu confirmer l'info ?
1: Oui, regardez.
2: Si les deux parties étaient de nouveau réunies, ça changerait la valeur de la sculpture ?
1: Oui, ça l'augmenterait considérablement.
0: On a une idée de à quel prix ça pourrait se vendre ?
1: Non, c'est une œuvre difficilement estimable. Vous voyez ce marbre ? Il provient très précisément du tombeau de Lazare à Béthanie. Vous voyez de qui je parle ?
0: Bah moi, j'ai un peu dormi au catéchisme.
2: J'ai un vague souvenir, mais je vous avoue que des petites précisions, ça serait chouette.
1: Bon, Jésus apprend qu'un ami est malade. Il attend avant de le rejoindre et quand il arrive, cet homme est déjà décédé. Sa sœur, qui est présente devant le tombeau, lui dit alors « Seigneur, si tu avais été ici, mon frère ne serait pas mort. » Ce à quoi Jésus répond « Je suis la résurrection et la vie. Celui qui croit en moi, même s'il meurt, vivra. »
0: Et après ?
1: Il demande à ce qu'on ouvre le tombeau et d'une voix puissante, il crie « Lazare sort !» Et Lazare est sorti, ressuscité.

0: Qu'est-ce que tu fous là, toi ?
1: Je me suis dit qu'on s'était pas parlé depuis la dernière fois. Je voulais savoir comment vous avanciez.
0: Bah, tranquillement.
1: T'es devenue super proche avec Charlotte, on dirait.
0: Pourquoi tu me dis ça ? Je comprends pas.
1: T'es sur sa liste de parloirs ?
0: Ouais, bah ça c'est parce que j'ai de la compassion pour elle, voilà. Elle se retrouve en tôle pour une histoire sordide.
1: J'ai parlé avec Riette. Je sais que tu lui as demandé d'intercepter un dossier la concernant sur le serveur de la PTS.
0: Je ne comprends rien à ce que tu me dis, vraiment.
1: Arrête, Eric, je t'ai cramé. Je te connais. Je sais que si tu vas aussi loin, c'est que c'est grave. Donc je vais être très claire, en fait. Soit tu me parles, soit je vais voir Patrick.
0: C'est lié à Charlotte, voilà. Et à son passé. Avant de t'en dire plus... Regarde ce dossier.

0: Elle est mêlée à ce réseau ?
1: Quand ils ont été arrêtés, ses parents l'ont surnommée la moucharde.
0: Je sais, je me souviens très bien, la pauvre.
1: Donc là, ce que j'essaye de faire, c'est de protéger son secret. Mais le temps joue contre nous.
0: Vous avez un plan ?
1: Rendre caduque la recherche en parentèle, voilà.
0: Comment ?
1: En l'innocentant dans l'affaire Ripon et en trouvant le vrai coupable.
0: Dis-moi que vous avez une piste.
1: La statuette de Saint-Joseph comporte une deuxième partie.
0: Oh, c'est un truc de dingue. Cet enfant Jésus, je l'ai déjà vu. Je sais où il est.
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1: 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Mais souhaite à Azad une bonne suite de programmes, un bel après-midi et nous retrouve demain, mardi, pour une nouvelle émission.

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0: Je crois que Quentin et Chloé sont plus amoureux.
1: Bah, tout tu sur ça.
0: Une intuition?
1: T'as une intuition en regardant le feu, toi?
0: Il y a sa casquette Superman qui crame.
1: Oh putain! Ouais. Ça sent pas bon. Puis ça sent pas bon, vraiment.
0: Et ça sent pas bon, vraiment.
2: Ah bah très bien, c'est noté. Mais merci, merci beaucoup, madame, pour votre appel, merci. Au revoir.
3: C'était qui?
2: Bah c'était mon agence d'intérim. Et
3: alors?
2: Eh ben j'ai eu rien, ils me disent qu'ils ont éventuellement un poste à pourvoir.
3: Oh cool! C'est où pourvoir?
2: Et si, à pourvoir?
3: Eh ben je sais pas, c'est où? Non mais ça va, je suis nulle en géographie! Oh! Non mais tu te rends compte que t'es devenu quand même très puant là.
4: Molo, je serais toi, je la ramènerais pas trop. Hein. Franchement, t'es pas toute clean là-dessus, ok?
3: Donc quoi?
4: Quoi? Je vais t'expliquer. Depuis tout petit, j'ai toujours cherché l'approbation de mon père. Tu vois, comme tous les gosses. Mais il y avait rien à faire. C'était un gros con et moi, j'étais trop cool pour lui. On n'avait pas l'espace pour se rencontrer. Alors j'ai décidé de devenir un gros con comme lui. Pour qu'enfin on se retrouve, quoi.
3: Et bah c'est très très réussi.
4: Et bah non, parce que sous ton influence, il s'est ouvert. Il a des amis de gauche, il fréquente le milieu LGBT, il plaint les pauvres. Il va bientôt voter centre-gauche. Résultat, maintenant, à ses yeux, je suis devenu l'ultime gros con. À cause de toi. Tu vois, tu m'as fait foirer ma deuxième chance avec mon père.
3: Et bah tu redeviens cool, hein, comme ça tu fais
4: un... Et bah non, trop tard, maintenant on est trop éloignés, tu vois.
5: Elle fait chier cette femme de ménage. Alors demain elle vient pas, à cause de la grève des bus. Enfin je sais pas, elle a des jambes, non?
3: Ah, quoi que là, il se rapproche de toi.
6: Ah, papa.
5: Remarque, la pauvre. En même temps, c'est pas de sa faute, hein. Allez, je vais lui payer un taxi.
3: Ah non, désolé.
6: Et allez.
4: Allez, bonne app.
0: Merci. Chaton, ça fait 3 fois cette semaine que j'ai des saucisses lentilles et un message caché.
1: Ah non, pas du tout.
0: Non, parce que j'aime pas trop.
1: Ouais, je sais, mais en ce moment, Chloé adore, moi j'aime bien, et comme t'es pas là quand on choisit, voilà.
0: D'accord. C'est juste un petit coup de pression, parce que je rentre tard tous les soirs.
1: Voilà,

0: Rien de tordu, je m'inquiète pas.
1: Non, faut pas.
0: Ok.
1: Bon appétit.
0: Oui. Tonio, Tonio, Tonio. Il y a grondé et grondé. Voilà. Non, mais vous avez récupéré l'argent, c'est très bien. Mais il faut pas me faire fuir les joueurs non plus. Non, mais bon, écoutez, on se rappelle, mais je suis pas contente, hein.
1: Tu parlais avec qui, là?
0: Un homme de main que Brigitte m'a présenté. Bon.
1: Mais t'as un homme de main?
0: Évidemment, José. Sinon, tous ceux qui m'empruntent de l'argent, là, pour pouvoir jouer, ils me rembourseraient jamais, hein. Seulement, c'est pas compris, tu vois. Parce que pour moi, gronder, c'est houspiller quelqu'un pour qu'il comprenne.
1: Hey.
0: Voilà. Et ben lui. Alors lui, c'est suspendre les gens par les pieds avec un sac sur la tête en les menaçant de leur briser la nuque avec une barre de fer. Voilà.
1: T'appelles qui, là?
0: Le frère du préfet, là, pour m'excuser. Apparemment, il a eu peur. Allô? Oui, bonsoir. C'est Madame L, du cercle de jeu. Oui. Non, mais alors, figurez-vous. Mais oui, mais figurez-vous qu'il y a eu un horrible malentendu autour du mot grondé. Voilà.
1: Oh, mais non.
2: Hey, coucou. Voilà les petites douceurs.
1: Bah, tu sais, chérie, j'aurais pu y aller, moi. Hein.
2: Bah non, mais t'inquiète, hein, je suis pas malade.
1: J'adore cette boulangerie.
2: Ouais, enfin, la boulangère m'a quand même carotte sur la monnaie, il me manque 4 euros.
3: Ah ouais?
2: Ouais.
1: Quoi? Mais ça, c'est parce que t'es lesbienne, ça. Putain, j'y vais. Ah, j'y vais. Putain, vermine homophobe de merde. Alors ça.
2: Il a pas mal changé sur le sujet, non?
3: Oui, beaucoup. Limite trop.
2: Ouais, il vient de prendre un club de golf.
3: Ah oh oui, non mais ça c'est rien, t'inquiète, il va s'énerver, il va être tout rouge, il va rentrer, hein.
4: Alors
2: ouais, pas mal.
3: T'as vrai. Pas les idées, dis donc.
2: Oui.
3: Il y a du chocolat.
2: Oh, bah bien sûr.
5: Attends. Mais qu'est-ce qui se passe? Une mauvaise nouvelle?
6: Non, rien.
5: Mais quoi, rien? T'es avec qui au téléphone, là?
6: Mais avec personne. C'est la musique d'attente du Trésor public. Ils m'ont mis en amour. Il faut toujours un perdant de Julio Iglesias. Alors forcément, avec le divorce de mes parents, il y a tout qui rose.
5: Alors...
6: Oui, allô? Bonjour, madame. Je vous appelais par rapport à la mensualisation de ma taxe d'habitation. Voilà, je voulais savoir si, dans le cadre d'une exonération de ma... Pardon. Dans le cadre d'une exonération de ma taxe d'habitation... Mais non, je mens pas. Non. Mais je vous dis que je mens pas.
7: Eh, hey, la tarte aux pommes, il en reste plus de miettes. Bravo, ma Lily.
1: Ah, oui.
7: Bon, dis-moi, mon Jean-Pierre, un petit cadenas, ça le dirait, j'en cherche un. Eh, Amélie Zimel.
5: J'ai quelque chose à te dire. Mais faut faire vite, hein.
3: Ah, d'accord.
5: Tu réagis pas.
3: D'accord.
5: J'ai eu une aventure.
3: Une aventure? Chut, oui, pardon.
5: Une aventure avec une femme. Elle me rend folle.
3: Non.
5: Souris.
3: Oui.
5: Mais ça s'est passé qu'une seule fois. Hein.
3: Ah bon, très bien.
5: Trois. Une fois dans sa voiture, une fois dans son lit, et deux fois dans le mien.
3: Ah oui, ça fait quatre, mais formidable.
7: Moi, Liliane, il y a Jean-Pierre, il a voulu pisser dans un pot de fleurs.
3: Ah, un pot de fleurs, d'accord. Oui.
7: Et même, il a cherché à pisser sur Hip-Hop.
3: Oh, Hip-Hop,
7: hein.
3: D'accord. On voit un petit calme, là.

0: Les Amerlocs vont me filer une prime de 1000 balles.
1: Eh ben ?
0: Eh ben, les employés, ils ont rien. Y a que moi. On a fait des chiffres de ouf, alors ils me récompensent, mais eux, ils ont rien. Alors qu'ils ont taffé autant que moi.
1: Bah, divise la prime par le nombre d'employés, et tu répartis.
0: Oui, bah j'ai calculé, ça fait moins de 25 euros chacun, c'est pas... Limite, ils vont penser qu'on se fout de leur gueule.
1: Et si on faisait une fête ici ? Tu les invites avec le fric ?
0: Oui, alors, j'y ai pensé, mais entre la bouffe et ce qui picole, à 40, j'en suis de ma poche. Alors oui, on peut le faire, mais c'est pas plus égalitaire, quoi.
1: Ouais. Et qu'est-ce que tu vas faire, alors ?

0: Bah je vais les inviter et puis être de ma poche, qu'est-ce que tu veux que je te dise? Ils font chier les Amerlocs avec leurs primes. J'aurais rien demandé moi.
1: T'es sûr que tu veux qu'ils viennent? Je te laisse.
2: Et voilà.
1: Quoi, un entretien que je merde? Je m'expédie non. Le mec, hein.
3: Mais c'est pas possible, c'est le troisième de la semaine.
1: Je sais.
3: Qu'est-ce qu'il t'a dit?
1: Bah comme d'habitude, je corresponds pas.
3: Hein. Mais t'as essayé de le convaincre?
1: Mais oui, je lui ai dit, fais-moi confiance, je te jure, tu le regretteras pas, laisse-moi ma chance.
3: Attends, mais c'était un pote le gars?
1: Bah non.
3: Et tu l'as tutoyé?
1: Faut pas?
3: Bah non.
1: J'en sais rien moi, c'est hyper compliqué, on te dit, faut être détendu, faut pas être coincé.
3: Oui mais on dit aussi d'être poli.
1: Attends, je suis hyper poli, moi je lui ai fait un café et tout mec. Hein.
3: Et pourquoi tu lui as fait un café?
1: Parce que quand j'en fais un pour moi, j'en propose un aux autres, c'est quand même la moindre des choses, j'ai pas été élevé chez les sangliers, donc voilà. Putain, t'as été éduqué où toi? C'est ce qui est cool quand on bosse pas?
3: Non.
1: C'est que le dimanche soir, c'est un soir comme tous les autres.
3: Mmh.
1: T'as pas la pression dégueulasse du lundi matin et le stress qui va avec, tu vois?
3: Grave. Sauf que t'as pas non plus les thunes qui vont avec le travail du lundi matin.
1: Ouais, ouais, c'est vrai.
3: Mmh.
1: Bon, tu sais quoi? On se couche, demain matin on se lève tôt, on charge du taf. Hein?
3: Ok. Tu l'as senti là, la pression du dimanche soir?
1: Oh, mort, c'est flippant.
3: Mais on est stressé maintenant, c'est malin Léo! C'est fragile le dimanche soir!
1: J'hyperventile.
3: Ah, maman aussi!
1: Toi, tu peux.
4: Oui, pas, je voulais te dire. Pour Pauline et sa fille, je suis très content. Voilà, par contre, je suis très speed en ce moment, donc je vais pas avoir le temps d'être tonton, quoi.
5: Comment ça, tu vas pas avoir le temps d'être tonton?
4: Non.
6: Non, mais attends, vu que ta sœur va avoir un enfant, en fait, tu seras tonton. C'est pas quelque chose que tu peux refuser. Tu seras tonton, puis c'est tout.
4: J'ai pas le temps, ça tombe hyper mal, quoi. En plus, moi, à Noël, je suis toujours charrette, donc j'ai pas le temps pour les cadeaux. Je peux voir s'il y a pas quelqu'un à l'agence qui peut faire le tonton à la limite, mais bon, je vous tiens au courant.
6: D'accord.
4: Je dois prendre cet appel. Bon, bah, tu repis, ce qu'est-ce.
7: Ouais. Allô? Oui, Gérard.
6: Tu serais pas en train de devenir con?
1: Ah, probablement.
6: Ah oui.
1: Probablement.
8: Pique-nique, snack ou encore restauration sur le pouce?
9: T'es faim? Tu fais quelque chose à manger?
1: Oh non, merde. Non, j'ai déjà fait la bouffe à midi. De toute façon, il n'y a plus rien dans le frigo. Hein.
9: Bon, bah, puisque c'est comme ça, j'appelle Tonio.
1: Tu vas pas m'envoyer ton homme demain?
9: Pour lui commander des pizzas? Bah oui. Avec son frère, ils font les meilleures napolitaines de la ville. Tu veux quoi?
1: Une calzone. Mais sans cyanure, hein.
9: Allô, Tonio? Oui, c'est Liliane. Non, personne n'a intimidé, merci. Non, on voudrait juste des pizzas. Cette impression cache une évolution. Alors, une calzone et une quatre saisons. Oh, formidable. Merci Tonio, à tout à l'heure.
8: Tandis que les cahiers de texte intercalaires et protège-cahiers pratiquent en moyenne une hausse de 2,4% depuis l'année dernière.
4: Tiens, ton café.
10: Ah, merci Julie.
4: Pardon?
10: Ah, excuse-moi, Fabie. Fabien. C'est parce qu'au boulot, on est sous l'eau en ce moment avec Julien. Avec Fabie.
4: Non, mais t'embête pas, appelle-moi Julie, hein. C'est pas grave. T'es crevé, on perdra moins de temps.
10: Non, oh, ça me gêne. Non, tu sais quoi, je vais l'appeler Fabien, comme ça on sera plus emmerdé. Merci Fabien. Ah, bah justement, tiens, c'est elle. Oui Fabien. Non, c'est comme ça maintenant, je t'expliquerai. Ouais, qu'est-ce qui se passe avec ces commandes de palettes là? Elles sont passées où ces deux palettes, Fabien? Oui, c'est toi, oui.
4: Il est toujours là, ton Américain de Chicago?
10: Le beau gosse? Ouais, ouais.
4: Et tu perds toujours tes moyens face à lui ou t'es passé à autre chose?
10: Ah non, c'est toujours pareil. L'autre jour, je devais lui lire un rapport, j'étais comme ça, je flippais. Alors, pour me détendre, j'ai essayé de l'imaginer à poil. Pas du tout marché.
4: Mais c'est pas à poil qu'il faut l'imaginer, c'est aux chiottes. Sinon, évidemment...
10: Ah,
4: bah...
10: ok. Ouais, non, mais même. Il est toujours aussi classe.
11: Oh là là. Regarde, elle a l'air trop bonne cette recette. Tarte fine salée aux trois fromages et épices.

0: Dans l'incrustation.
1: Et quand veux-tu qu'on s'incruste ?
0: Ah bah non. Je peux pas vous dire, sinon ça serait une invitation.
1: Hein ? C'est pas fou.
0: D'accord ? Donc voilà. Bon bah moi je suis chez moi.
1: Oui.
0: Et bon, vous passez quand vous voulez. D'accord ?
2: Voilà. Bah voilà, bah, on fait comme ça.
1: Voilà, okay. On fait comme ça.
0: Bon. Ah. À très vite, hein. On va bien rigoler.
1: Ça s'arrange pas, hein.
0: Ça c'est sûr.
1: Ça s'arrange pas. Enfin.
3: Waouh. C'est la nouvelle érotique la plus excitante que j'ai lue de toi.
4: Ah, je me suis dit que l'histoire d'Emma, jeune paysanne vosgienne qui se tape un beau soldat lillinois qui s'appelle Andrew, comme la merloque de Bricoflex sur lequel tu fantasmes,
3: oui.
4: Ça pouvait que te plaire.
3: Merci, chaton. Il n'y a pas beaucoup de mecs qui m'auraient fait ce cadeau.
4: Donc c'est que de la littérature.
3: Mais il est obligé de mourir juste après. Parce que là, le pauvre gars, il agonise pendant des heures, asphyxié au gaz moutarde, dans un trou d'obus.
4: Ah bah, c'était la guerre. Sale guerre. Ils s'en sont pas tous sortis.

0: Parfait.
1: Ouais, comme ça, c'est bien. Magnifique, c'est parfait, Amanda. Tourne-toi un peu. Regarde devant toi. Ouais, superbe. Souris-moi. Ouais, génial. Regarde de loin. Ouais, parfait. Vers le soleil. Excellent. Je crois qu'on a ce qu'il faut. Tu peux aller te changer.
2: Ok.
1: Faites venir Jessie. On va faire cet angle-là.
3: Ça va être une belle...
2: Comment tu me trouves?
4: Super jolie.
2: C'est vrai? Entre nous, je crois que ces vêtements n'ont pas vraiment été lavés.
4: Ah.
2: Je t'adore, ma chérie. Et quand tu seras grande?
4: Études de médecine.
2: Un projet sérieux.

0: Ok, c'est très bien. C'est parfait. C'est bon. Tu peux aller te changer. Amanda, t'es prête?
1: Salut.
0: Ouais, regarde au loin.
2: Maman.
1: Ma chérie, je suis en train de travailler.
2: Mais t'as oublié ça?
1: Je me demande ce que je ferais sans toi.
0: Allez, la lumière est en train de baisser, il faut s'y mettre. On y va. Regarde à gauche. Parfait. Très bien, le bras comme ça. Magnifique. Ouais, superbe. Très bien. Continue comme ça.
3: Tu n'es pas capable d'élever correctement notre fille. Et je ne suis pas le seul à le penser. Le docteur Sloane le pense aussi.
1: Le docteur Sloane travaille à l'hôpital que ton cabinet représente. Il n'est même pas psy pour enfants. Je sais que tu ne fais pas ça dans l'intérêt de Zoé, c'est seulement ton besoin de tout contrôler.

0: mais tu ne pourras pas la contrôler, elle, je suis désolée. Elle ne veut pas vivre avec toi. Ketchup ou sauce barbecue ce soir?
1: Sauce barbecue, je te l'apporte.
0: Nick, j'ai la garde de Zoé, toi un droit de visite et d'hébergement, c'est comme ça, c'est le juge qui l'a décidé.
2: Peut-être, mais si on retourne devant un juge, tu n'as aucune chance. Avec mon salaire, mon travail, mes références...
0: C'est pas un entretien d'embauche, on parle de notre fille, de ma fille. Et tu peux être sûr que je ne te laisserai pas faire, je vais me battre.
2: Je rêve ou tu me menaces?
0: Non, tu rêves pas.
2: D'accord. Rendez-vous au tribunal alors.
3: Les couches et le vomi, c'était pas dans le contrat. J'ai pas fait 7 ans d'études de droit pour me retrouver à nettoyer du vomi sur mes foutus costumes.
0: Je te souhaite la bienvenue dans la vie d'adulte, Nick. Désolée que ça gâche ton plan parfait.
3: C'est pas moi le problème, ok? Moi, j'ai jamais voulu ça.
0: T'as jamais voulu quoi? Devenir un adulte?
3: Tout ce que tu voulais, c'était te marier à tout prix.
0: Oh.
3: Je sais très bien que tu t'es jeté sur le premier mec venu qui avait du fric. Cette vie, c'est pas moi qui l'ai choisie. C'est toi qui l'as voulu. Tu entends? Quand Zoé sera grande, je te préviens. Elle va penser par elle-même et elle va enfin réaliser à quel point tu es pathétique. Alors elle se précipitera chez son père. Et toi, tu te retrouveras avec la seule chose que tu mérites vraiment d'avoir. Rien du tout.
0: Ça va? Elle est sage.
1: Elle est adorable. Comment ça va, toi?
0: Tout va bien.
1: Tu as 2 boulots, mère à plein temps et tu suis des études. Tu ne vas pas pouvoir faire ça éternellement.
0: Tant que je me découvre pas un oncle millionnaire, si... jusqu'à mon diplôme.
1: Tu peux rentrer si tu veux. Je vais dire à Tony de reprendre tes tables.
0: Merci beaucoup.
4: Mon client représente l'un des hôpitaux les plus renommés de tout l'État.
5: Vous devez être doué dans votre domaine.
3: Je le suis, oui. Merci.
0: Excusez-moi, madame la juge, mais ce n'est pas le fait de gagner de l'argent.
3: Beaucoup d'argent.
0: Être parent implique de faire des sacrifices. Et Nick passe son temps au travail.
6: Nick est un très bon père.
0: Tu n'as pas rendez-vous chez le coiffeur ou la manucure, Darcy?
6: Je tiens juste à dire à la cour que mon mari est vraiment un père génial.
0: Pour toi ou pour Zoé? Ah. Oh. Excusez-moi, je ne comprends pas ce qu'on fait là. Tu voulais même pas d'enfant.
3: Mais les gens changent, Amanda. Tu veux bien raconter à la cour la fois où tu as failli emboutir ma maison avec ta voiture?
0: Zoé m'avait appelée en pleurs.
6: Elle en faisait un peu trop.
0: Ah bon, t'es sûre?
5: Ça suffit, madame Archer. Les inquiétudes de votre ex-mari sont légitimes au vu de votre mode de vie.
0: Mon mode de vie? Excusez-moi, mais je n'ai pas de mode de vie particulier. J'ai un enfant.
5: Vous occupez 2 emplois et suivez une formation d'infirmière. C'est déjà beaucoup pour une seule personne. Alors pour une mère célibataire...
0: Je compte devenir infirmière pour ne plus avoir à cumuler 2 emplois. Et d'ailleurs, j'aurai mon diplôme l'automne prochain.
3: L'automne prochain. Soit dans pratiquement 1 an.
0: Madame la juge, j'ai toujours donné tout ce que je pouvais pour ma fille. Et je n'ai jamais rien fait qui justifie de me faire perdre la garde exclusive. Je vous en prie, elle représente tout pour moi. Ne me séparez pas d'elle, s'il vous plaît.
5: Je constate que vous êtes une mère exceptionnelle, madame Archer. Et effectivement, je ne vois pas pourquoi on vous retirerait la garde de votre fille. Cela étant dit, je dois tout de même faire mon travail et évaluer les faits. La séance est donc ajournée jusqu'à demain matin, 10 h.
0: Je crois que ça va être nos cookies les plus réussis.
7: Maman, est-ce qu'on sera toujours ensemble?
0: Bien sûr que oui, ma puce. Pourquoi tu me demandes ça?
7: Papa, il est parti, lui.
0: Oui, mais moi, je ne suis pas ton père. Tu sais ce qu'il nous faut?
7: Encore plus de pépites?
0: Ouais, t'as raison. Mais avant, on va signer un contrat. Quelque chose d'officiel. Quel que soit l'endroit où on se trouve, on est toujours ensemble. Ce contrat, c'est une promesse. On ne se quittera jamais, quoi qu'il arrive. Si tu le signes, ce sera pour toujours. T'es d'accord ?

0: pour l'éternité?
1: Oui, pour l'éternité. Il faut que je réponde. Dis-moi que t'as de bonnes nouvelles.
2: J'ai encore mieux que ça. 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
1: De l'autre côté du pays? 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
1: Tu le connais?
2: Non, mais il est chez KBR. C'est une occasion en or. Je peux lui dire que t'es pas dispo ce soir, y a pas de problème. Mais il lui faut une réponse tout de suite. Tu veux que j'annule?
1: Non. Non, non, on a besoin d'argent. Je vais y aller.
2: Génial. Bonne chance. Je t'appelle plus tard. Salut.
1: Clara va venir te garder, ma puce. Toc, toc. J'apporte des cookies. Je suis désolée d'être obligée de sortir. J'aurais préféré rester ici avec toi. Mais ce boulot, ça pourrait être une chance pour nous.
0: Pourquoi je peux pas venir avec toi?
1: Si je pouvais t'emmener, je t'assure que je le ferais. Je reviens vite, je te le promets. Je t'aime.
0: Moi aussi, je t'aime.

0: Bonsoir.
1: Bonsoir, c'est par là. Ah, bonsoir. Vous devez être Amanda.
0: Oui.
1: Vous voulez...

0: Est-ce que vous avez apporté quelque chose ou, je veux dire, des photos ou un portrait?
1: Oui. Oui, j'ai aussi apporté mon book. Ah.
0: Oui, Amanda Archer. C'est une très belle photo. Elle est très, très professionnelle.
1: Excusez-moi, est-ce qu'il y a un problème?
0: Vous pouvez ramasser ça, s'il vous plaît. La veste par terre. Ça, oh. Ça porte malheur. Vous pouvez
1: oui,
0: la ramasser,
1: d'accord.
0: S'il vous plaît.
1: Vous m'avez dit qu'il était où, votre patron?
0: Il est sorti, il est à une réunion.
1: Ok. Je reviens tout de suite, il faut que j'aille passer un coup de fil.
0: Mais il va revenir dans pas longtemps, je vous assure, il vaut mieux l'attendre.
1: Oh, ça ira, j'en ai pas pour longtemps, je vais juste appeler mon agent, je reviens.
0: Oui, mais en fait, il pourrait être de retour d'un moment à l'autre.

0: Qu'est-ce qui s'est passé?
1: Ah, c'est rien.
0: Tu sais?
1: C'est rien, ça va. Elle s'est débattue?
0: Oui, elle a essayé de s'enfuir.
2: Elle est sortie? Quelqu'un t'a vu?
0: Non, non, j'ai porté le masque, comme tu m'avais dit de faire. Ça l'a effrayée.
2: Tu m'étonnes.
0: T'étais censé être là.
1: Je me suis fait choper à l'agence de location, j'ai dû courir. Je me suis coupé sur un grillage.
0: Mais t'as réussi à prendre un camion?
1: Tu m'écoutes pas ou quoi? J'ai dû courir, y a pas de camion.
0: T'étais dans un bar, hein?
1: Non.
0: Je peux sentir l'alcool d'ici.
1: Bon, oui, d'accord, petit frère, j'étais dans un bar.
0: Tu devrais pas boire.
1: J'y suis pas allé pour boire.
0: Tu veux dire que t'as pas bu d'alcool?
1: Non, j'ai pas dit ça. J'ai dit que j'y étais pas allé pour boire. J'y suis allé pour me cacher un petit moment. Et j'ai bu un ou deux whisky pour ne pas avoir l'air suspect.
0: Tu devrais pas, Sean. T'es en liberté conditionnelle.
1: Je sais très bien ce que je devrais éviter de faire. Je suis presque sûr que kidnapper quelqu'un, c'est pas une bonne idée non plus. N'oublie pas que je fais ça pour toi, petit frère, ok? Allez, viens, aide-moi.

0: Allez,
1: soulève.

0: Qu'est-ce qu'il y a?
1: Non, c'est rien.
0: Allez, détends-toi, c'est bon.
1: Ouais.

0: C'est mieux de rester sur les petites routes à partir de maintenant. Il y a moins de gens. Et moins de feux rouges. J'ai froid. T'as froid? Tiens, mets ça. Repose-toi un peu, d'accord? On arrive dans une heure. Attends, je rêve?
1: Quoi?
0: T'as pris ton téléphone?
1: Non, c'est pas le mien, c'est le tien.
0: Combien de fois il faut que je te le dise? Ils peuvent les localiser.
1: Il est éteint.
0: Je veux que tu l'enterres.
1: Quoi?
0: Quand on sera sorti de la ville, tu l'enterres à un mètre de profondeur, pas moins.
1: Pourquoi un mètre?
0: Pourquoi un mètre? Parce que j'avais dit pas de téléphone, voilà.

0: chose, ma chérie?
1: Je rentrerai à la maison.
0: J'arrive, ma petite, je suis là. Zoé!
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0: Zoé! Zoé, je suis là!
6: Qu'est-ce que tu fais ici, Amanda?
0: Zoé m'a appelé.
6: J'ai des voisins, t'es au courant?
0: Si jamais t'as touché un seul de ses cheveux...
6: Je ne fais jamais ça! Elle s'est vexée, elle a eu une réaction excessive, cette famille, on dirait.
0: C'est jamais de ta faute, de toute façon.
6: Oh, je te préviens, ne commence pas.
0: Zoé, ma chérie, tu peux venir, je suis là.
6: Tu pars tout de suite ou j'appelle la police.
0: Qu'est-ce qui se passe? Qu'est-ce qu'elle fait
6: rien,
0: là?
6: Tout va bien, tu peux rentrer.
0: Ma chérie.
6: Je vais appeler la police si tu...
0: Oh, ça va. Je suis là, ma puce. Ça va, tu n'as rien?
7: Ça va, mais je veux rentrer à la maison avec toi.
0: D'accord, ma puce, on va rentrer à la maison.
6: Sauf que... c'est mon week-end.
0: T'as qu'à me poursuivre.

0: enfin chez soi. Va chercher la seringue.
1: Vous voulez bien me dire de quoi il s'agit?
2: Votre ex-femme et votre fille ont disparu.
1: Pardon? Non. Non. Non, c'est impossible.
2: Est-ce que vous avez des ennemis, Monsieur Archer?
1: Évidemment, je suis avocat. Bien sûr que j'ai des ennemis.
2: Avez-vous des raisons de penser qu'Amanda irait jusqu'à kidnapper votre fille?
1: Vous pensez qu'elle a fait ça?
2: On évoque les différentes hypothèses.
1: Vous évoquez des hypothèses? On est en train de parler de la vie de ma fille, lieutenant.
2: On sait que ça doit être très difficile pour vous, mais il serait préférable que vous restiez calme.
1: Elle pourrait l'avoir fait. Mon ex-femme a souvent des réactions imprévisibles et elle est sur le point de perdre la garde de Zoé.
2: Vous pensez que ça aurait pu la pousser à l'enlever?
1: Franchement, je n'en sais rien. Elle ne va pas bien.
2: C'est pour ça que vous demandez la garde?
1: Vous ne savez pas comment elle est, lieutenant. Elle n'est pas apte à s'occuper d'un enfant. Et c'est de pire en pire.
3: Avez-vous déjà été violent avec elle? Elle ou votre fille?
1: Vous m'accusez d'avoir frappé ma fille? Est-ce que je suis sur la liste des suspects, lieutenant?
3: Vous devez savoir que la majorité des enlèvements sont perpétrés par des personnes de la famille. Donc, on interroge les deux parents.
1: Trouvez ma fille. Vérifie son pouls.
4: Ça va, elle est vivante.
5: Tout va bien. Je vais t'enlever le baillon. Mais avant que je le fasse, on va établir des règles. Primo, il n'y a que nous trois ici. Personne ne peut t'entendre. Si tu cries, j'en conclurai que tu as envie qu'on te punisse. Si tu cries encore, je me dirai que tu aimes ça. Et deux yeux. Sois gentil. Coopère avec nous et on va devenir les meilleurs copains du monde, tous les trois.

0: D'accord ? Chassoff ? Va lui chercher de l'eau.
1: Pourquoi vous faites ça ?
0: C'est moi qui pose la question. T'as faim ? Attends. Il est sans doute froid, mais je suis sûr qu'il va quand même être bon.
1: Je mange pas de viande.
0: Ah bah c'est dommage, on n'a plus de tofu.
1: Je vais vomir si j'en mange, ça fait trop longtemps.
0: Ça va, ça suffit, t'as assez bu. Je sais tout ce qu'il y a à savoir sur toi, Amanda.
1: S'il vous plaît, ne faites pas ça.
0: Tu crois que je t'aurais amené jusqu'ici juste pour pouvoir te tuer avec un canif? Tu lui fais peur, arrête. La ferme, Tyler. Tu me fais confiance? Tu me crois si je te dis que je suis plus qu'un voyou avec un petit couteau? Si je te dis que je fais ça pour une bonne raison? Et que je sais ce que je fais? C'est bien. Alors ne bouge pas.
2: Sean!
1: Non!
0: Viens lui tenir les mains. Allez, on va pas y passer la journée. Sur la barre, allez. Tiens-la bien, il faut que je prépare le scotch.
1: Non.
2: Sean.
0: Je vais faire en sorte qu'on obtienne ce qu'on veut.
2: Pourquoi tu la prends en photo?
0: Oui, comme ça c'est parfait. Chut. Magnifique. Tu sais que tu pourrais être mannequin.
2: Sean.
0: Tyler.
2: Je peux savoir ça.
0: Voilà. Voilà. C'est bon, j'ai ce qu'il faut. Merci.
1: Zoé. Allez, on y va, ma chérie.
3: Mais j'aime pas aller à la piscine.
1: Ma puce, t'as peur, c'est tout. Ça arrive à tout le monde, c'est pas grave.
3: Toi aussi, t'as peur parfois ?
1: Non. Mais bien sûr que ça m'arrive. Tu te souviens de la photo où j'ai dû faire du saut à l'élastique?
3: T'avais eu peur?
1: Oh, pendant tout le saut, j'ai dû garder les yeux fermés. Et tu te souviens du jour où on a enlevé les petites roues de ton vélo? J'ai jamais eu aussi peur que ce jour-là.
3: Moi aussi.
1: Tu vois ce tatouage? C'est le symbole de l'infini. Ça veut dire pour l'éternité. Le train ne s'arrête jamais, tu as vu? Alors, chaque fois que j'ai peur, et même quand je suis triste, je regarde au-dessus de moi le ciel. Je prends une grande inspiration et je me dis, pour l'éternité.
3: Pourquoi au-dessus de toi?
1: Parce que le ciel sera toujours là, quoi qu'il arrive. Et moi aussi. Tu veux essayer? Vas-y.

0: Tu m'avais pas dit que t'allais prendre des photos.
1: Ouais, bah peut-être que je ne te dis pas tout.
0: À quoi elles vont servir?
1: Elles vont servir d'assurance. C'est tout ce qu'il y a à savoir.
0: D'assurance, pourquoi? Je croyais que tout était prévu, que tu savais quoi faire.
1: Laisse-moi gérer les détails.

0: C'est quoi ça? Commence pas.
1: Tu m'as dit que t'allais pas boire. Écoute-moi bien, petit frère, s'il te plaît. C'est moi qui m'occupe de tout ici. Rentre-toi ça dans le crâne et arrête de me poser 1000 questions à la minute. Qu'est-ce qu'il y a?
2: Quoi?
1: Ça va, c'est juste une veste, détends-toi.
2: S'il te plaît, ramasse-la.
1: T'as qu'à le faire, toi ?

0: Tu vas nous porter malheur avec ça.
1: Occupe-toi de surveiller la fille. Depuis toujours, on a la poisse.

0: Vous inquiétez pas, c'est pas pour vous, c'est juste... du granisétron.
1: Du granisétron? C'est un traitement anti-nauséeux. Il est prescrit après une opération ou... ou après une chimio.
0: Ouais.
1: À quel stade?
0: J'ai un cancer des os qui est de stade 4.
1: Vous devriez être à l'hôpital.
0: Oui, justement, on a un plan.
1: Attendez, vous voulez dire que c'est moi, votre plan? Je comprends pas.
0: On a dépensé tout l'argent qu'on avait pour payer ma chimio et d'un seul coup, la compagnie d'assurance a décidé d'arrêter de payer mon traitement. Alors l'hôpital m'a mis dehors. Mais mon frère a réfléchi et il a trouvé une solution. Avec 150 000 dollars, on peut aller au Mexique pour faire un de ces trucs sophistiqués, là, une greffe de cellules souches ou quelque chose dans le genre, je sais plus.
1: Mais qu'est-ce qui vous fait croire que je peux vous rapporter autant d'argent?
0: Eh ben, on sait que votre ex-mari est avocat. Du genre gros calibre. Et on sait qu'il a beaucoup de fric.
1: Nick? Oh non! Rassurez-moi, vous avez forcément un plan B. J'espère que vous ne comptez pas que sur Nick. Parce que mon ex-mari ne dépenserait même pas un centime pour ma sécurité.
0: Ouais, mais mon frère peut être assez convaincant.
1: Non! Vous ne le connaissez pas du tout. Nick ne perd jamais, c'est son truc. La seule chose qu'il aime plus que l'argent, c'est gagner.
0: Vous inquiétez pas, on a un plan. Vous pouvez nous faire confiance.
1: Oh.
0: Et je vous promets qu'on ne va pas vous faire de mal. C'est vraiment pas notre genre, je vous assure.
1: Vous n'êtes peut-être pas comme ça. Mais votre frère...
0: Je peux gérer mon frère.
1: Si vous voulez, je peux vous aider.
0: Non, merci, ça va.
1: Vous tremblez beaucoup trop.
0: Ça va, je vous dis.
1: Tyler, si vous loupez la veine, vous perdez le médicament. Et en plus, vous prenez le risque d'avoir une infection qui pourrait développer un abcès. Dans votre état, c'est plus que dangereux. Je peux vous aider, je vous assure. Vous pouvez vraiment me faire confiance. Je suis en deuxième année de formation en école d'infirmière.
0: Ok. Mais surtout, n'oubliez pas que mon frère est juste à côté et qu'il a un flingue.
1: Vous voulez que je vous aide?
0: Non.
1: D'accord.
0: Venez.
1: Alors, serrez le poing.
0: Ça marche bien pour trouver la veine.
1: Vous êtes prêt?
0: Oui.
1: Tout va bien?
0: Oui, oui. Ça va.
1: Ça fait mal?
0: Non.
1: Et voilà.
0: Merci.
1: Je vous en prie, c'est rien.
2: Ça va, on s'amuse, je vous dérange pas? T'as perdu la tête, toi? Je peux savoir ce que tu fous?
0: Elle m'a aidé, c'est tout.
2: C'est une femme, Tyler. Elles sont capables de dire ou de faire n'importe quoi. Tu peux pas lui faire confiance. Et toi? Tu ne sais absolument rien sur mon frère et moi, t'as compris?
1: Il m'a rien dit, de toute façon.
2: Lui est peut-être faible, mais moi, je le suis pas. C'est à toi de voir si tu veux que ça se passe bien ou mal, mais je te conseille de coopérer. Enfin, sauf si... tu préfères la manière forte. T'étais pas censé voir ça.

0: Oui, allô?
1: Ne dites rien.
2: Contentez-vous d'écouter. On a un mandat. Si vous prévenez la police, on la tue. Vous avez 48 heures pour trouver 150 000 dollars en liquide.
1: Je vous rappelle bientôt.

0: Qu'est-ce qu'il y a?
1: Où est ma fille? Ça ne faisait pas partie du plan. Si tu la touches, je te jure que tu vas...
0: Ouais, je t'arrête tout de suite. Je suis au courant de rien au sujet de ta fille, moi.
2: On a ton ex-femme. C'est ce qui était prévu. Alors elle est où?
1: Qui? Ma fille?
0: Mais j'en sais rien, moi. J'ai pas la science infuse.
1: Ce qui était prévu, c'était d'enlever ton ex-femme et d'obtenir un accord pour la garde de ta fille. Ensuite, tu nous payais la rançon
2: et tout le monde y gagnait. Pourquoi je serais allé kidnapper ta fille et tout foutre en l'air?
1: T'es bien placé pour savoir à quel point on a besoin de cet argent.
2: C'est ton hôpital qui nous a foutu dehors.
1: Ok. Je te crois.
2: Alors c'est quoi la prochaine étape?
1: Vous attendez. Vous ne bougez pas, vous avez de quoi tenir une semaine avec les 10 000 dollars.
0: Ah non. T'avais dit que ça n'allait prendre que 2 ou 3 jours. T'avais jamais dit une semaine.
1: Peut-être, mais la situation a changé. Ma fille a disparu. Alors tant qu'on ne l'a pas retrouvée, vous ne bougez pas de là-bas.
0: Et si jamais je refuse?
1: Ce serait une grosse erreur.
2: La maison est à ton nom.
1: Vous avez un mobile et vous avez mon ex-femme.
2: Tu veux vraiment te mettre à dos la seule personne qui peut vous sortir de là et qui va même vous payer?
1: C'est ce que je pensais. Je te tiens au courant.

0: Chaque fois que j'ai peur, et même quand je suis triste, je regarde au-dessus de moi vers le ciel. Je prends une grande inspiration et je me dis, pour l'éternité.
1: Pour l'éternité ?
0: Pour l'éternité.

0: Comment tu connais ce site?
1: Mon pote de cellule était condamné pour un truc sur ce genre de site.
0: Pourquoi tu m'as rien dit?
1: Je voulais pas que ça devienne un débat. J'ai pas confiance en l'autre avocat. Il y a beaucoup de fric en jeu. Il a toutes les cartes en main. Il nous faut un plan de secours.
0: D'accord. Et qu'est-ce qui se passe alors si ça marche pas comme prévu? On la vend en plus offrant? C'est ça que tu proposes?
1: Pourquoi pas?
0: Et si jamais quelqu'un l'achète rien que pour la tuer?
1: Ça, c'est pas mon problème. Tu sais ce qui m'intéresse? C'est toi. Tout ce qu'on fait là, c'est pour toi.
0: J'ai rien demandé.
1: C'est pour avoir l'avantage. C'est tout. Regarde, ça ne fait même pas 24 heures qu'on est en ligne et on en est déjà à 80 000 dollars. Dans deux jours, on pourrait atteindre un demi-million. Et à ce moment-là, on aura les cartes en main.
0: Mais j'ai pas deux jours, Sean. Avec ce qui me reste de médicaments, je peux tenir une journée, maximum deux, si je rationne autant que possible.
1: Je m'en occupe.
0: Comment?
1: J'ai ton ancienne ordonnance dans la voiture. Je vais essayer d'acheter des médicaments demain. T'inquiète pas, petit frère.
0: Attends, tu vas où comme ça?
1: Je vais me coucher.
0: Dans la chambre.
1: Prends le canapé. Moi, je m'occupe d'elle.
0: Non, non, je peux pas te laisser faire. Pas question. Je sais ce qui va se passer si tu retournes là-bas.
1: Ah oui, quoi?
0: Soit tu acceptes de dormir sur le canapé, soit je m'en vais d'ici tout de suite. Je plaisante pas.
1: T'es de quel côté, petit frère?
0: Ça n'a rien à voir, tu le sais.
1: Tu me fais pas confiance.
0: Je veux plus avoir le sang de quelqu'un d'autre sur les mains à cause de toi.
1: Tu veux parler de Lana? C'était il y a très longtemps. Et c'était un accident. Oublie cette histoire.
0: Je peux pas.
1: D'accord. Elle est toute à toi. Vas-y.

0: Maman, tu m'aimes toujours ?
1: Évidemment que je t'aime, ma chérie. Pourquoi tu me demandes ça ? Zoé, pourquoi tu me demandes ça ?
0: Il arrive, maman.
1: Qui arrive, ma puce ?

0: Regarde, par ici, c'est comme ça qu'on fait le café. Le secret, c'est de laisser tremper le marc pendant un moment. Et de verser de l'eau chaude dessus sans se presser. Tout est une question de patience. On laisse l'eau passer lentement à travers le filtre. Ça permet au café moulu de l'imprégner tout en douceur. Goûte-moi ça.
1: Il est bon.
0: Je te l'avais dit. Qui sait, peut-être qu'un jour j'irai habiter en Italie. J'ouvrirai un petit café à moi. J'aurai la belle vie.
1: Et votre frère, alors?
0: Oh, il pourrait venir aussi, évidemment.
1: Non, merci.

0: Ça va, y a pas de viande dedans. Où est-ce que tu as appris à mettre des coups de boule comme tu m'as fait hier? T'as failli me casser le nez.
1: Désolée, j'ai pris des cours d'autodéfense après mon divorce.
0: C'est malin. Une femme comme toi doit savoir faire attention.
1: Pourquoi vous avez fait de la prison?
0: Je me suis fâché contre une femme.
1: Votre femme?
0: Non, je suis pas marié. Je l'avais rencontrée dans un bar. Disons que c'était un désaccord.
1: Je suis sûre que vous aviez vos raisons.
0: Il y a toujours une raison. Mais quand la nana se retrouve aux urgences, alors ça devient un problème.
1: Votre frère devrait être à l'hôpital.
0: Tu crois pas que j'ai essayé? Quoi que tu penses de nous, on n'est pas des mauvaises personnes. On est seulement dans une mauvaise situation. Si le système de santé fonctionnait bien dans ce pays, on n'en serait pas arrivé là.
1: Je comprends. Qu'est-ce que je peux y faire?
0: Qu'est-ce que tu peux y faire? Trouve un accord avec ton ex.
1: Un accord sur quoi?
0: Fais ce qu'il faut pour qu'il paye la rançon.
1: Et si jamais j'y arrive pas?
0: Alors ce sera le plan B.
2: J'ai fait une bêtise?
3: Non, pas du tout. On a juste besoin de ton aide pour retrouver ta maman.
2: C'était pas sa faute.
3: Oh, comment ça?
2: Je voulais rester avec elle hier soir, alors je suis allée me cacher sur la banquette arrière de la voiture, avant qu'elle parte.
3: Elle ne savait pas que tu étais là.
2: Elle est en colère contre moi? C'est pour ça qu'elle est partie?
3: Pas du tout, Zoé, bien sûr que non.
0: On a un an.
4: Il vaut mieux que j'appelle mon avocat avant de dire quoi que ce soit.
3: Monsieur Mobley, on n'a aucune raison de penser que vous êtes impliqué dans cette histoire. On voudrait seulement savoir si vous pouviez nous aider à trouver une piste en répondant à nos questions. La vie d'une femme est en jeu.
4: Je sais pas si je vais pouvoir vous aider. Cet immeuble est vide depuis des mois. Quelqu'un a cassé une fenêtre et est entré par là. Je ne peux pas y faire grand-chose.
3: Vous n'avez pas d'alarme?
4: Pourquoi? Comme je vous l'ai dit, cet immeuble est vide depuis des mois. Entièrement vide.
5: Et pas de caméra de surveillance? À ton avis, il va réussir à nous trouver les images des caméras?
3: On va le motiver un peu. On va certainement trouver quelque chose.
5: La scientifique a trouvé du sang sur la bâche à l'intérieur, dans le couloir et sur la porte. Et ils ont retrouvé une chaussure de femme dans le buisson.
3: D'accord. Espérons qu'il y ait quelque chose sur les vidéos. Un début de piste.
0: Alors tous les mannequins ont une deuxième paire de chaussures dans leur sac.
1: Les mannequins qui ont un peu de jugeote.
0: Tiens. Mets ça. Et si quelqu'un te demande qui on est?
1: On est un couple de jeunes mariés, en visite chez ma mère. Ouais, je sais.
0: Je voulais éviter que tu manipules encore mon frère, c'est pour ça que je t'ai emmené. Mais quand on sera sorti de la voiture, si tu fais un seul geste qui me dérange, si t'essaies d'appeler à l'aide, ou de laisser un mot, je te tue.
1: Vous inquiétez pas, moi aussi j'ai envie que ça se passe bien.
0: Tant mieux. Souviens-toi de ça avant de faire un truc idiot.

0: Désolé, je ne peux pas vous les donner.
1: Pourquoi vous ne pouvez pas?
0: Il faut que je vérifie l'ordonnance et le docteur n'est pas là aujourd'hui.
1: Vérifier, mais pourquoi? C'est écrit docteur Hugs en gros là en haut à gauche. C'est un vrai médecin?
0: Je suis désolé monsieur, mais c'est la loi.
1: Mon frère est très malade, alors soit vous me donnez ses médicaments, soit c'est moi qui vais aller les chercher.
2: Ne t'énerve pas mon chéri. Si on revient demain matin, vous pourrez nous donner les médicaments?
0: Oui, sûrement. Le docteur devrait être là demain.
2: Merci beaucoup. C'est l'occasion de rester un jour de plus dans votre charmante petite ville.
0: Je peux vous recommander de très belles chambres d'hôtes si vous voulez.
1: C'est bon, on n'a pas besoin de vos conseils.

0: Je trouve que j'ai assez bien géré la situation, finalement.
1: Ouais, et ben moi je trouve pas. À cause de toi, il sait qu'on reste ici un jour de plus.
0: Et alors ?
1: Alors, c'est du travail bâclé. Et je n'aime pas le travail bâclé.
0: Et menacer un pharmacien avec une arme en plein jour, c'est pas du travail bâclé, peut-être ?
1: Sauf que je l'ai pas fait.
0: Non. Mais tu voulais le faire.
1: Tu ne sais pas ce que je voulais faire. C'est moi qui tiens les rênes. On fait les choses à ma façon. C'est compris ?
0: Pourquoi vous m'avez choisi ?
1: Quoi ?
0: Pourquoi moi ? Qu'est-ce que j'ai que les autres n'ont pas ?
1: Rien. T'es jolie.
0: Alors c'est ça.
1: Et ton ex-mari est riche. Tu veux que je te dise que tu es spéciale ? Tu l'es pas. Des filles comme toi, il y en a à l'appel.

0: Il n'y a qu'à se servir, mais le problème, c'est que vous ne le savez pas.
1: Pourquoi vous avez pas pris Darcy? Ça me paraît plus logique, c'est sa femme. Elle doit valoir beaucoup plus que moi. Il faut que tu m'expliques parce que je comprends vraiment pas.
0: Je savais pas qu'il était remarié.
1: T'étais pas au courant?
0: Tu devrais peut-être penser à changer ton nom de famille.
1: Je crois que j'ai compris. Vous avez rencontré Nick à l'hôpital. Je l'ai vu faire ce genre de choses. L'assurance arrête de payer les soins, l'hôpital met les patients dehors et son boulot à lui, c'est de les dissuader de revenir à la charge. Et pour ça, il est très doué.
0: D'abord, on se fait jeter. Et ensuite, il nous achève. Il nous dissuade d'attaquer. Il dit qu'on perdrait.
1: Alors, tu fais ça pour te venger?
0: Non. La vengeance, c'est le bonus. Je fais ça pour que mon frère ait les traitements qu'il lui faut.
2: Bonjour, vous avez choisi?
0: Ouais. On va prendre 2 cheeseburgers bien cuits, des frites et 2 milkshakes chocolat. Grand format.
2: Okidoki.
0: Et un autre cheese à emporter.
1: En fait, je ne vais prendre ni burger ni milkshake. J'aimerais de l'eau pétillante et une salade de crudités, s'il vous plaît.
2: Toujours avec des frites?
1: Non, merci.
2: Okidoki. Il vous faut autre chose?
0: Non.
1: Si, en fait. Pourquoi vous ne proposez pas du saumon? Un endroit comme celui-ci pourrait avoir au moins un poisson à la carte.
2: On a des palourdes frites et des poissons panés dans le menu, enfin.
1: Et je suis sûre que c'est délicieux. Mais le saumon offre une alternative plus saine et vous seriez surprise de voir le nombre de personnes qui veulent du saumon de nos jours.
2: Je vais en parler aux responsables.
1: Merci.
0: Je peux savoir ce que tu fais?
1: Moi? Et toi, qu'est-ce que tu fais? Tu sais que je mange pas de viande. Tu veux que je vomisse partout sur la table?
0: Le saumon, c'est pas de la viande.
1: Je mange du poisson, mais pas de la viande rouge, ni aucun animal terrestre.
0: À partir de maintenant, tu la fermes, c'est compris?
1: Il faut que j'aille aux toilettes.
0: Qu'est-ce que je viens de dire?
1: Il faut que je fasse pipi. Désolée, ça peut pas attendre.
0: Je viens avec toi.
1: Non, c'est pas une bonne idée. Réfléchis, ce serait pas un peu suspect d'attendre comme un garde devant la porte pendant que je suis aux toilettes? Je vais pas m'enfuir. Je sais que ce serait une bêtise. Je vais juste derrière la porte.
0: Je peux avoir un café ?

0: Qu'est-ce qui se passe?
1: Rien, c'est un malentendu.
0: C'est tout sauf un malentendu. Ta petite copine a essayé de faire passer un message.
1: J'ai dit que j'étais désolée, j'ai paniqué.
0: Ferme-la.
2: Vous avez mes médicaments?
0: Non, il faut que... Il va falloir que j'y retourne demain.
2: Je sais pas si je vais pouvoir tenir jusque-là.
0: Ça va aller, t'as qu'à prendre ce qui te reste. J'ai pris plusieurs bouteilles de sirop contre la toux. Ça va t'assommer jusqu'à demain.
1: Il ne faut pas faire ça.
0: On t'a pas sonné.
1: Il a besoin de toutes ses forces.
0: Demain, on va appeler ton ex. Soit t'arrives à le convaincre de payer, soit on passe au plan B. T'as compris? Demain matin.
3: PGC. On voit presque la plaque en entier.
4: Avec ça et la vignette de l'État en plus, on devrait vite avoir un résultat. Ouais. T'as eu la scientifique?
3: Non, ils sont pas encore finis.
4: Reviens un peu en arrière, quand le deuxième homme arrive.
3: Ok.
4: Mais pause. T'as vu son bras? T'as vu comment il le tient?
3: Il a pu se blesser avant d'arriver.
4: Ou peut-être même qu'il a dû se battre.
3: Ça expliquerait qu'il n'arrive que le matin.
4: Quelque chose aurait mal tourné.
3: Mmh.
4: Ouais. Reviens encore un peu en arrière,

0: Regarde, t'as vu?
1: Il a verrouillé sa voiture.
0: Quand on vole une voiture,
1: on ne la verrouille pas.
0: Donc c'est la sienne.
2: Zoé, mange.
3: T'as à peine touché à ta soupe.
4: Elle est froide.
3: C'est du gazpacho.
4: J'aime pas ça.
2: Mange ta soupe. Ne sois pas malpoli.
4: J'aime pas ça. Je veux rentrer à la maison.
2: C'est ici ta maison maintenant.
3: Je vais aller voir Zoé.
4: Quel que soit l'endroit où on se trouve, on est toujours ensemble. Et pour l'éternité.
0: Pour l'éternité.
2: C'est ta fille? Je suis désolé, je savais pas. Je me suis pas douté. J'aurais pas deviné que c'était elle.
5: Pourquoi? De quoi tu parles?
2: Je l'ai vue dans la voiture hier matin devant l'entrepôt.
5: Et pourquoi t'as rien dit?
2: Parce que...
5: Parce que quoi?
2: Sur le coup, j'ai cru que c'était Lana.
5: Lana est morte, tu le sais bien. Pourquoi elle aurait été là, nom de Dieu?
2: Elle lui ressemblait.
5: Pourquoi t'avais emmené ta fille?
6: Il faut que je sache si elle va bien, il me faut un téléphone.
5: Quoi, tu crois que je vais marcher?
6: Je l'avais pas emmenée, je savais pas qu'elle était dans la voiture. Tyler, non!
2: Sean, c'est la vie d'une petite fille qui est en jeu.
5: C'est pas mon problème. Tu n'avais qu'à faire plus attention. On va s'en tenir au plan.
2: Non, non, je suis pas d'accord. Le site n'a jamais fait partie du plan, ça n'a rien à voir. C'était pas prévu.
5: Au contraire, le site fait entièrement partie du plan.
2: Ça suffit maintenant, Sean.
5: C'est moi qui décide quand ça suffit. Laisse le routeur.
2: Je vais couper Internet, je te préviens.
5: Repose cette foutue boîte en plastique. T'as fait une grosse erreur.
2: Non! Sean, arrête!
5: Je fais tout ce que je peux pour toi. Et tout ce que tu trouves à faire, c'est de me planter un couteau dans le dos.
2: C'est pas vrai!
5: Je vais arrêter de t'aider.
2: Attends, reviens. J'ai besoin de toi. Tu peux pas me laisser.
5: Prends les torches. Tout de suite!

0: pouvoir t'enfuir?
1: Laisse-la tranquille!
0: Casse-toi!
2: Non! Non!
0: Tu fais quoi, là, Tyler?
1: M'oblige pas à le faire!
0: T'obliger à faire quoi? Tu veux protéger ta copine?
1: Non, c'est juste que...
0: C'est juste que tu... Quoi? Dis-moi! Vas-y! Tire! Combien de temps tu tiens sans moi? Je te préviens, si jamais tu refais ça un jour, il vaudrait mieux que tu tires. Viens là, toi!
1: Allez, on avance!

0: Dieu merci.
1: Et toi, tu n'as rien? Est-ce qu'ils t'ont fait du mal?
0: Ces hommes ne plaisantent pas. Si tu refuses de payer, je sais pas ce qui va m'arriver.
1: Attends, calme-toi. Ils demandent une grosse somme d'argent, Amanda. C'est pour ça que je te propose de passer un accord.
0: Pardon? Tu veux passer un accord en échange de ma vie?
1: La garde de Zoé. Et je paye.
0: C'est toi qui es derrière tout ça? J'y crois pas, tu me pièges, tu me fais kidnapper.
1: Amanda, pense à notre fille.
0: Tu ferais mieux de prier pour que je sorte pas d'ici vivante, parce que si c'est le cas, je te prie. Je te laisserai pas t'en tirer comme ça. Il te va, cet accord.
2: Qu'est-ce que tu fous, je peux savoir?
0: Cet homme n'aura jamais ma fille.
1: Amanda!
2: Emmène-la, je peux plus la voir. Allez.
3: Pourquoi ils n'ont pas voulu l'argent?
1: Aucune idée. C'est des criminels, je ne sais pas. Je leur ai proposé un accord.
3: Un accord? Mais quel genre d'accord?
1: Je leur ai dit que je paierais la rançon contre la garde exclusive de Zoé.
3: Quoi? Attends, dis-moi que c'est une blague!
1: Qu'est-ce que tu voulais que je fasse? Que je paye et que je n'ai rien en échange?
3: Oui, c'est exactement ce que tu devrais faire.
1: Non.
3: Il faut qu'on appelle la police.
1: Non, pas la police. Est-ce que c'est bien clair? Dis-le à voix haute.
3: C'est clair.

0: Bonjour, lieutenant.
1: Bonjour, monsieur.
2: Est-ce qu'on peut entrer ?
0: On allait justement partir.
2: J'ai quelque chose à montrer à Zoé. Promis, ça ne sera pas long.
3: Zoé !
0: Entrez.
3: Vous avez trouvé ma maman ?
2: Pas encore, mais j'ai une photo à te montrer et peut-être que tu pourrais nous aider. Tu reconnais cet homme ? Est-ce que c'était lui dans la voiture ?
0: Quoi, c'est lui ?
2: On pense que oui.
3: Est-ce que maman va bien ?
2: Oui, elle va bien, ma chérie, ça va.
1: Monsieur Archer, personne ne vous a contacté ces derniers jours ?
0: Non.
1: Vous êtes sûr ? Prenez le temps de répondre, j'attends.
0: Faudrait-il que j'appelle mon avocat ?
1: Ça peut être une bonne idée.
0: Vous êtes le lieutenant Kumler, c'est ça ? Karl Kumler. Ouais, je me souviens de vous. Vous étiez attaquant dans l'équipe de foot, au lycée. J'avais quelques années de moins et je vous regardais jouer. Vous étiez comme un vrai chien enragé sur le terrain. Un petit teigneux. Vous auriez dû le voir, franchement, c'était un monstre.
1: Où est-ce que vous voulez en venir ?
0: Faire mal aux gens, ça vous faisait plaisir. Et d'après ce que je vois aujourd'hui, je constate que ça n'a pas trop changé. Je ne m'y connais peut-être pas en football, mais je connais bien la loi. Et je reconnais une menace quand j'en entends une.
2: Walton a un frère. Zoé, et lui, est-ce que tu l'as vu ? Est-ce que c'est celui que t'as vu dans la voiture quand ils sont partis ?
4: Mon mari leur a parlé au téléphone.
0: Darcy, qu'est-ce que tu fais ?
4: Ils ont appelé juste avant que vous arriviez. Il a aussi parlé à Amanda.
2: Elle est vivante ?
4: Oui, ils veulent de l'argent.
3: Papa, qu'est-ce qui se passe ?
0: C'est rien, ma chérie. Viens ici. Zoé, viens ici tout de suite.
1: Nick. Je crois qu'il est grand temps qu'on discute.

0: que ferais-je, Joël? J'ai déjà fait assez de bêtises.
1: Hé, hey, Tyler, non, Tyler, t'endors pas. Non, reste avec moi. Raconte-moi une histoire. Parle-moi de ta sœur, Lana, elle était comment?
0: C'était un accident, c'est tout. On jouait à cacher sa poupée. Ça la mettait vraiment en colère. Sean n'arrêtait pas de rire. On est sortis pour aller faire un tour au magasin du coin et elle nous a suivis là-bas. Sean disait qu'il n'avait pas sa poupée. Elle était très en colère contre lui. Elle lui a couru après dans la rue. La voiture ne s'est pas arrêtée. Quand on l'a ramenée à la maison, c'est à peine si elle respirait. Elle avait le regard fixé par terre. Sean avait fait tomber sa veste. Et depuis le début, il avait la poupée dans sa poche. Elle est morte avant que j'aie pu lui apporter.
2: Dispute de couple.
3: Ouais, on peut dire ça.
4: Bonjour à tous. Aux nouvelles aujourd'hui, le mannequin Amanda Archer a été kidnappé. La police a identifié les suspects Sean et Tyler Walton. Ils ont été vus pour la dernière fois sur l'autoroute 40 au volant d'une Dodge grise de 1970. Les deux hommes sont probablement armés et dangereux. Si vous les apercevez, soyez prudents, ne vous approchez pas et appelez la police immédiatement.
5: Repose ce téléphone. Tout de suite.
4: Le numéro direct
5: va se trouver
4: en bas de votre...
5: Tiens, je te le donne.
4: Tentative d'arrestation vous-même. Tenez-vous à l'écart.
5: Attention, tout le monde m'écoute. On sort son téléphone.
4: Les autorités prendront...
5: Sur les tables, tout de suite. Et je veux voir les mains à plat sur les tables aussi.
4: Les deux hommes sont dangereux.
5: Il y a quelqu'un en chiottes. Allez, tu sors. Quoi, t'as un problème, binoclard? Hein? Toi, tu sors de là. Allez, plus vite, plus vite. Couche-toi, couche-toi par terre, allez.
6: Mais c'est bon.
7: Oh, mais c'est bon.

0: Tyler. Ça va? Il faut que tu me détaches. Tu devrais me laisser t'aider, tu vas pas bien du tout.
1: Je peux pas. Je sais pas

0: trop longtemps qu'il est parti, là. Je sais que tu veux pas l'entendre, mais il est possible que ton frère ne revienne pas, on sait jamais.
1: Il me laisserait pas tomber.
0: Mais il a peut-être eu un problème ou la police l'a vu. Tyler, si jamais ton frère ne revient pas, tu vas mourir ici. Et moi aussi, si tu me laisses attacher comme ça.
1: Non, il va revenir. C'est pas possible autrement. Il faut qu'on attende.
0: Mais c'est pas seulement pour nous que c'est grave, Tyler. C'est aussi pour ma fille. Elle a à peine 8 ans. C'est à peu près l'âge qu'avait Lana, non? Tu veux qu'elle grandisse sans sa mère ou que ton frère me vende comme esclave sexuelle? Tu veux avoir ça sur la conscience?
1: C'est pas du tout ce qui était prévu au départ. Je voulais pas qu'il le fasse.
0: Oui, je le sais. Toi, t'es pas comme ça. C'est justement l'occasion de le montrer et de te racheter. Détache-moi, Tyler.

l'heure, tu peux le faire. Allez, détache-moi. T'y es presque. Merci. Tyler, ça va? Attends, je vais t'aider.

0: qui s'est passé?
1: T'occupe. Qu'est-ce qu'il fait par terre?
0: 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Il faut que tu l'aides.
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0: Qu'est-ce qui t'est arrivé?
1: Toi, la ferme. Allez, petit frère, s'il te plaît. Réveille-toi.
2: Oh!

Tyler, viens. 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

0: Taylor?
1: Oh.

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0: Cette semaine, voici nos quatre futurs mariés. Alison, 31 ans, va dire oui à Julien sur le thème « Le romantisme en fête » avec un budget de 18 000 euros. Mélissa, 28 ans, notre Belge de la semaine, épousera Ludovic sur le thème « Le diamant » avec un budget de 15 000 euros. Dylan, 21 ans, se mariera avec Sébastien dans le nord de la France sur le thème « Prestige et romantisme » avec un budget de 27 000 euros. Et enfin, c'est à Marseille que Sophie, 37 ans, s'unira à Bruno sur le thème « Tout en cristal » avec un budget de 17 000 euros. Nos quatre futurs mariés vont se rencontrer pour la première fois. Sophie, Alison, Mélissa et Dylan ne savent pas encore que cette semaine, une aventure bien particulière les attend. Il est temps pour eux de découvrir un mystérieux message.
1: On va découvrir. Qu'est-ce que ça peut être? Alors, mesdemoiselles, messieurs, les futurs mariés, félicitations. Vous allez avoir le privilège de vivre cette semaine une expérience inoubliable. Oh. Attendez-vous à être éblouis. Quatre mariages pour lune de miel vous réservent de belles surprises.
2: J'ai hâte.
1: Qu'est-ce que ça peut être? J'ai du mal de m'imaginer. Maintenant, peut-être un chanteur ou un magicien ou je ne sais pas, peut-être une activité, une animation qui pourrait se passer pendant la journée. Je trouve ça assez sympa.
2: Savoir qu'on a une surprise pour le mariage, ça me fait énormément plaisir. On a hâte de découvrir ça.
3: J'ai peur de découvrir ma surprise. Après, je pense que je serai contente, mais j'ai quand même peur.
1: J'adore les surprises. Qu'est-ce que je vais avoir? Je ne sais pas. J'aimerais bien avoir un chanteur. Je sais qu'on a une surprise. Après, je sais pas. Ça peut être n'importe quoi.
3: Et que le meilleur gagne. Que le meilleur gagne.
0: Nos mariés juges vont devoir patienter avant de découvrir les surprises qui les attendent. Direction Lys, en région parisienne, pour retrouver notre premier couple de cette semaine exceptionnel. Alison, 31 ans, et Julien, 32 ans, tous deux agents RATP. Et si nos amoureux semblent s'aimer comme au premier jour, ils se sont rencontrés alors qu'ils n'étaient encore que des lycéens.
4: J'avais qu'un espoir, c'était que tu me remarques.
5: Et c'était le cas, pour le coup. Parce qu'après, on a décidé de se revoir avec des amis.
4: On avait discuté, rigolé, parlé de notre avenir, de nos projets.
5: Je m'aurais accompagné en bas chez mes parents. Là, j'attendais qu'une chose, c'est que tu me fasses un bisou.
4: Je me suis lancé, je t'ai embrassé et tu m'as pas repoussé.
5: Au premier bisou, je me suis dit, c'est l'homme de ma vie.
0: Après 14 ans de vie commune et deux enfants, Julien organise un voyage romantique pour faire sa demande à sa belle.
4: Je savais qu'elle rêvait de visiter la Corse. Donc je me suis dit qu'il n'y avait pas de plus beau décor et de plus bel endroit pour la demander en mariage.
5: Je te sentais stressée, je comprenais pas pourquoi.
4: Je voulais que tout soit parfait. Je me suis agenouillée pour faire les choses dans les règles de l'art pour lui demander sa main.
5: Je pensais que c'était une blague.
6: Et en fait, pas du tout, il était sérieux. Il a commencé à avoir les larmes aux yeux.
5: Je pouvais que dire oui, t'es l'homme de ma vie, donc forcément.
0: À l'image de leur couple, nos deux amoureux ont tout naturellement choisi d'organiser leur mariage sur le thème « Le romantisme en fête ». Et d'offrir à leurs 170 invités une ambiance de folie.
6: On est les meilleurs, on va la gagner cette lune de miel.
4: C'est sûr qu'on va gagner, pour moi il n'y a même pas de compétition.
6: Mais oui, on est au top.
4: On est au top.
0: Si Alison pense avoir tout prévu, elle est loin de se douter que son idole de toujours lui réserve un concert privé le soir de son mariage. C'est le grand jour pour Alison, et c'est son chanteur préféré, Ménélik, qui inaugure cette semaine spéciale célébrité.
7: Hello Alison, c'est donc moi ta surprise, j'espère que tu ne me diras pas bye bye. Je suis en train d'attendre ma choriste et on va te rejoindre très très vite.
0: Pas de risque que notre mariée Alison ne dise bye bye à Ménélik et sa choriste Cathy, car elle est fan du chanteur depuis toute petite. Elle n'a jamais eu la chance de le rencontrer, et elle est loin de se douter que ce soir son rêve va devenir réalité.
8: Ça va, bonjour.
7: C'est bon,
8: t'es prêt?
7: On y va?
8: Allez, c'est parti.
7: Allez,
9: tiens, je prends ta valise.
8: Oh, merci, t'es gentil.
7: Non, mais tu sais, je suis comme ça, moi.
0: Direction le lieu de mariage. Et pour notre chanteur, l'expérience est inédite.
7: On m'a dit que Alison connaissait un peu mes chansons. Donc, bon, je sais pas comment est-ce qu'elle va réagir. Tu sais quoi, ce qui serait vraiment super intéressant, c'est qu'elle vienne chanter le refrain avec nous.
8: Ce serait hyper cool.
7: Ça, ce serait une bonne réaction, je pense.
8: Ah oui.
7: Je pense que ça va être un moment unique pour eux et un truc dont ils vont se souvenir toute leur vie.
8: Ça va être trop bien, ouais. Je suis sûre.
0: Loin de se douter de la surprise qui l'attend, de son côté, Alison se prépare pour le plus beau jour de sa vie. Pour cela, elle s'en remet aux mains expertes de sa coiffeuse et maquilleuse, Dounia.
10: Quand il va te voir, il va tomber par terre. J'espère.
9: J'espère qu'il va avoir la larme.

0: Magnifique. Exactement comme je voulais.
1: C'est sublime.
0: Merci beaucoup. Super beau. Merci beaucoup.
2: La mise en beauté terminée, c'est avec l'aide de sa nièce Morgane que notre mariée du jour revêt sa robe de mariée.
1: Bon, tu te trouves magnifique quand même?
0: Ouais, je me trouve belle. 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
1: 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T'imaginais comme ça?
0: Complètement. La robe princesse comme je voulais.
1: Allez, le voile, dernière petite touche. Allez,
0: ça y est.
1: C'est bon? Ça y est, t'es prête.
0: Allez.
1: Allez, en route.
2: Nous sommes à Lys, en Île-de-France. Nos trois mariés juges arrivent sur le lieu de la cérémonie où va être célébré le mariage d'Alison et Julien sur le thème « Le romantisme en fête ».
3: C'est la campagne, hein, les filles.
4: On est vraiment en plein milieu. Hein.
5: Ok. Oh.
4: Tiens,
5: regarde.
4: Ah ouais. Oui. Ça va être une cérémonie à l'extérieur.
5: Moi, je dis oui à ça. Moi, j'aime beaucoup ce que je vois. Le travail avec le voilage, ça c'est parfait. Les petites fleurs, c'est coloré, j'ai du vert. On est bien, les enfants, là.
3: Moi, j'aime beaucoup.
6: C'est une bonne surprise.
4: C'est une drôle de surprise, oui. Hein, mais vraiment.
6: Oui, oui. Très bonne surprise.
4: Oui, très, très jolie.
3: Très beau cadre.
5: Là, on est un peu moins bien, quand même. On ne me met pas des chaises en plastoc. On peut pas. Je vais sortir mon premier Noël, là.
4: Et en plus, c'est vraiment dans son thème romantique. Regardez l'espace.
5: Ah bah ça, pour avoir de l'espace, il y a de l'espace. On peut faire un peu de yoga, de gym, de passer la tondeuse. C'est bon, le tracteur, il passe. Pas de problème, pas de problème.
4: Ah, il y a quoi de faire un football, hein?
5: Un foot aussi, oui.
6: Ah, je vois une voiture.
4: Ah, regarde, une limousine.
5: Oh, ah ouais.
3: C'est très beau, c'est très romantique.
4: Ouais, c'est beau, mais...
3: Ah, moi, j'adore.
6: Moi, je vois pas trop le côté romantique dans la limousine, par contre.
3: Ah, moi, oui. Ah, moi, j'aime beaucoup.
4: Qui c'est qui adore pas la limousine? Moi, j'adore.
3: Oui, bien sûr. Mais oui.
4: Mais c'est pas romantique.
3: Ouais.
4: J'étais un petit peu déçue parce que moi, je m'attendais à la calèche. La limousine, c'est un peu plus chic, mais pour moi, j'ai pas vu le romantique.
5: On est d'accord. Mais là, je suis sur un romantisme qui est authentique. Restez dans cette cohérence-là, mes amis. Là, je dois avoir une voiture ancienne. Là, c'est too much.
3: Elle est magnifique.
4: Fais voir.

0: jaillit, Dylan.
1: Et moi, j'ai des frissons, hein. Ah là là, oh là.
2: Dire une phrase, Loss.
1: Ah oui.
2: C'est joli.
0: Le côté très tulle et très, comme ça, vaporeux fonctionne hyper bien avec le romantisme. Mais par contre, des brillants, là, les petites perles qui brillent, je suis sur du romantisme. Même en fait, où on peut avoir ce côté festif, là, je dis non, c'est trop.
1: Moi, j'ai de l'émotion, perso.
2: Moi aussi, très joli.
1: J'attrape des frissons, même.
2: Oui, oui,
1: j'attrape
2: très joli.
1: Magnifique, mais magnifique. Avec très belle robe.
2: Très belle robe.
3: Oh là là, sa robe la mettait vraiment en valeur, hein, avec des vagues, du foufou, la vraie princesse, hein.
4: Ah, je la trouve très jolie, sa robe est très travaillée, mais je sais pas, je voyais pas ça.
1: Ça. C'est vrai.
4: C'est pas du tout mon style. En fait, je voyais quelque chose de plus simple. Le bas, moi, j'adhère pas. Je n'aime pas, c'est trop foufou, c'est trop de volume, ça part trop dans tous les sens, en fait.
5: Il est l'heure de débuter la cérémonie. Les mariés juges rejoignent les invités.
2: Les chaises, t'as vu, elles sont décorées.
4: Oui, de loin, on les voyait pas,
2: mais de près,
4: c'est très joli.
2: Tu vois, c'est très, très joli.
0: Oui, le petit tissu en organza rose fonctionne très, très bien. Mais c'est vrai qu'il est tellement pâle, le rose, qui va bien avec le côté romantisme. De loin, on ne le voit pas. Mais en soi, c'est un bon choix.
5: Et c'est parce qu'ils sont fans de foot que les amis des mariés se préparent à les accueillir sous une haie d'honneur de ballons.
4: Moi, j'aime bien, c'est une application des invités, là.
1: Oui, j'aime beaucoup aussi.
0: Oh, maman, mais elle est trop petite, cette haie d'honneur. Les haies d'honneur sont en effet très prisées pour marquer la fin de la cérémonie, mais il est aussi possible d'en organiser pour votre entrée à l'église ou à la mairie. La passion commune ou le métier des mariés peuvent être mis à l'honneur. Ainsi, les ballons de foot sont une possibilité, mais ce n'est pas très pratique pour les mariés de se faufiler dessous. Essayez de trouver des idées un peu plus originales qui permettront de faire une haie plus majestueuse et surtout plus haute. Attention à ce que les invités soient bien placés et bien alignés pour que la haie d'honneur soit belle et que les photos soient réussies.
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4: C'est au bras de sa maman que Julien, le marié, fait son entrée.
5: Oh la musique, oh là là. Une musique romantique.
6: C'est une musique
5: là, pour le coup, elle est dans
6: le
5: thème.
6: Très romantique.
5: Moi, j'adore. Hein.
6: J'adore. Oh là là.
5: Mais, oh la petite fille qui
6: regarde.
5: Jette les pétales. Oh, c'est
6: regarde.
5: Mignon.
6: Très joli.
5: Eh oui.
6: Tu vas pleurer. Non, c'est oh. Très, très joli.
4: Et maintenant, c'est au tour de notre princesse du jour de faire son apparition, accompagnée de son papa.
5: C'est mignon, hein. Moi oui. J'aime beaucoup.
6: Elle est trop belle.
5: Elle est émue, hein. Moi, je ressens de l'émotion. Ouais.
6: Oh là là.
5: Ça touche. Il y avait de jolies musiques. C'est vrai que j'ai eu la chair de poule. C'était très beau.
7: Papa, maman, aujourd'hui, pour mon plus grand bonheur, vous allez enfin vous dire oui.
6: Oh my God! C'est chaud!
7: Je tenais à vous dire combien je suis heureuse et je vous souhaite un bonheur sans limite. Mon papa, ma maman, je vous aime.
6: Eh ben bravo ma chérie. Regarde le fleur.
8: C'est dur de ne pas pleurer ici. Hein.
9: Moi, j'ai ressenti beaucoup d'émotions, énormément même. J'avais du mal de tenir mes larmes. Hein. Là, oui, je les ai versées, mes larmes.
8: Mon amour, par cet anneau, je m'engage à continuer à te faire voyager au bout du monde. Donc, je disais, mon amour, je m'engage à t'aimer toute ma vie. Je m'engage à te rester fidèle et te respecter jusqu'au notre dernier souffle.
10: Mon amour, par cette alliance, je te promets de marcher à tes côtés et de te soutenir tout au long de notre vie. Je t'offre cette alliance aujourd'hui. Je t'aime.
5: C'est mignon, hein?
6: Oui, c'est mignon. Oui, ça part en émotion.
5: Julia était vraiment en larmes. C'est vrai que pour moi, c'était magnifique.
10: Tu as bouleversé ma vie et fait découvrir l'amour avec un grand A. Nous deux, c'est vraiment une évidence. Merci d'être celui que tu es. Tu es quelqu'un de tellement généreux qui ne cesse de me montrer ton amour. Mais le plus merveilleux des cadeaux que tu m'aies fait, c'est nos deux princesses. Elles sont vraiment merveilleuses. Je ne pouvais pas rêver mieux. Merci, grâce à toi, je suis devenue ta femme.
5: Alors, au moins,
10: je vais tout simplement te dire. Pour terminer, merci. Merci d'être toi.
0: Eh ben, dis donc, pour un premier jour. On en voit niveau, des, niveau émotion, là. Waouh, waouh, waouh.
11: Mélissa, elle pleure, hein. Il faut avoir les mouchoirs à côté. Parce que là, Alison, elle a mis le paquet. Et c'était très, très émouvant.
8: Merci d'abord pour tous ces merveilleux souvenirs de jeunesse que l'on a accumulés avec le temps. Déjà à l'époque, on ne pouvait pas se passer une seconde l'un de l'autre. Merci enfin pour, évidemment, la chose la plus importante pour nous. Merci d'avoir mis au monde nos deux merveilleuses petites filles. Elles représentent aujourd'hui le plus haut.
0: Aïe, aïe, aïe.
8: Et tu sais que tu peux compter sur moi pour tout faire pour leur assurer le meilleur avenir possible. Notre amour est aujourd'hui indestructible. Mon amour, je n'ai plus qu'à nous souhaiter une chose, que nous puissions vieillir ensemble, comme on le dit chez toi jusqu'à 120 ans, et comme on le dit chez moi jusqu'à ce que la mort nous sépare. Je t'aime.
0: Waouh. C'est émouvant, hein. Ah oui.
9: Le discours de Marie était très beau, très touchant, vraiment. Il venait du cœur. Moi, j'ai vraiment adoré. Là, vraiment, c'était magnifique.
12: J'aimerais vous inviter à joindre vos mains. Nous vous souhaitons un amour fort et sincère tout au long de votre vie. Conservez ces rubans en souvenir de ces vœux. À l'image de l'union de vos mains, nous vous déclarons unis par le mariage.
9: Wow. C'est très, très
4: joli. Unis pour la vie, nos amoureux lancent à présent les festivités. Et pour mettre l'ambiance, ils ont tout spécialement sélectionné une chanson qui met tout le monde d'accord.
13: Maintenant, vous pouvez danser, hein.
14: Allez, allez, allez.
0: Oh, j'en peux plus, Aladina. Oh, j'adore.
13: Je vous aime.
15: Moi j'ai la place à la fête là. Hein. J'ai hâte de voir la suite. Hein.
0: C'est génial cette sortie là.
15: Ah, c'est bon. Hein.
0: Ils sont beaux tous les deux. Hein. Moi j'adore, j'adore, j'adore et je valide.
16: Félicitations,
0: tu m'as fait pleurer.
16: Ah, bah oui,
0: c'est bon.
16: Tu sais bien,
0: il y a
16: vite la
0: michette,
16: alors là,
0: ah, bah là, c'est bon.
16: Ah, ouais, non.
0: Là, il y a eu vraiment
16: de l'émotion. Moi, je suis hyper heureuse. On a été très touchés. On a fait que pleurer. On est hyper contents.
17: On est enfin mariés, ouais.
16: Ça y est.
17: C'était juste ce qui nous manquait.
16: Un petit bébé.
4: Notre mariée n'est pas au bout de ses émotions. La journée est loin d'être terminée. Et ce soir, c'est une surprise inoubliable qui attend Alison.
0: Allez, j'ai trop hâte, moi, de savoir c'est quoi cette surprise inoubliable.
4: Nous sommes toujours à Lys, à quelques pas du lieu de la cérémonie. Nos trois mariés juges sont loin d'imaginer que Bénélique est en route pour les rejoindre.
0: Oh, j'adore!
9: Tu es la seule qui m'aille, je te le dis sans faille, reste cool, et sinon je te dirai bye bye.
4: Mais pour l'instant, ils vont découvrir de plus près la décoration d'Alison sur le thème « Le romantisme en fête ».
5: C'est joli, hein ? 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
0: 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Elle est jolie quand même cette salle, c'est lumineux. Et puis, elle a une hauteur sous plafond qui est quand même assez intéressante. Maintenant, sur le côté romantisme, en fait, bon, on aurait pu quand même aller un petit peu plus loin sur ce qui est proposé en termes de décoration de la salle elle-même.
9: C'est très blanc.
5: C'est blanc.
9: Ouais, c'est très, très blanc. Hein. Pour moi, le romantique, c'est plus dans le rose ou dans le rouge même, mais une couleur qui tranche un peu. Le blanc, c'est déjà mariage, donc ça faisait trop blanc pour moi.
16: Ça, j'aime bien ça, les rondelles comme ça. En plus, c'est le petit montage floral, je trouve ça sympa.
5: Après, moi, ce que j'aime bien, c'est la nappe en tissu, les chaises pareilles recouvertes de tissu.
0: Ah oui,
5: moi,
0: les chaises, il n'y a rien à dire. Les chaises houssées, s'il vous plaît, arrêtons. Ça alourdit vraiment ma décoration.
9: Elle est froissée, tu vois, si tu regardes bien.
0: Catastrophe, ça, carton rouge même.
9: Mais bon, il y a que celle-là, je pense, parce que regarde.
13: Non, il y en a quelques-unes quand même.
9: C'est pas de sa faute à la mariée, quoi. C'est les personnes qui ont installé les chaises, quoi. Pas prendre l'ex sans faire repasser non plus.
13: Ça, par contre, moi, j'adore.
5: Les strass.
13: Ah oui, j'adore.
5: Moi, je suis pas très fan.
13: Ça revient à notre thème.
0: Les rondes serviettes en diamant, ça n'a absolument rien à faire là. On est sur du bling-bling.
5: Il n'y a pas beaucoup de romantisme, mais je trouve, dans sa décoration. Je trouve ça simple.
13: C'est très, très simple.
5: Oui.
13: Les petites lanternes, j'aurais peut-être...
9: Moi, je les aurais mis les lumières.
13: Normalement,
9: si tu regardes bien les lanternes, normalement, elles ont les lumières. Moi, je trouve que ça manque.
5: Pour moi, la décoration d'Addison, ça manque de travail. Elle aurait dû quand même plus s'investir dans sa décoration.
0: Ouais, c'est pas cata quand même, dites donc. Bon, quelles sont les notes pour la décoration, du coup? Vous me faites peur, là, avec vos commentaires.
9: J'attribue la note de 10 sur 20.
0: Ah ouais?
9: Parce que je l'ai trouvé pas assez décoré, trop blanc à mon goût.
5: Je mets la note de 10.
0: Ah ouais? Mais dis donc.
5: J'ai été déçu, j'ai trouvé ça trop simple. J'ai pas vraiment ressenti le romantisme.
9: Je mets la note de 8. C'était pas assez décoré.
0: Ok.
9: Et c'était fade. C'était... voilà.
0: Sophie, tu sais qu'on est sur 20, pas sur 10, ma chérie.
4: Pour la décoration de la salle de réception, Allison obtient une moyenne de 9,3 sur 20.
18: J'aimerais faire un maximum de bruit pour Allison et Julien.
0: C'est de l'entrée festive, ça, pour le coup.
19: Oh, les papillons. Très bon.
9: L'arrivée de Marie, les invités en feu. Hein. Franchement, là, ils étaient au top. Franchement, j'espère que mes invités seront comme ça aussi. Hein.
18: On va tout donner. Tout le monde. 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
0: Le MC chante.

0: les invités à fond. Ils ont vraiment mis l'ambiance.
1: Le ton de la soirée est donné. Il est temps pour Ménélik, l'invité surprise d'Alison, d'arriver en toute discrétion sur le lieu de la réception. De leur côté, les mariés juges sont maintenant invités à passer à table pour débuter le repas. En guise d'entrée, c'est un assortiment de petits fours qui leur est proposé.
2: Je m'étais un petit peu imaginé autre chose pour le côté romantique quand même, que le hamburger, il faut dire.
3: Moi, je trouve que c'est une très belle entrée. Il y a du choix. Pas vous ?
4: C'est très bien présenté.
2: Très bien présenté. J'aurais bien aimé qu'on travaille un petit peu plus sur ce dressage. Quelque chose d'un petit peu plus aéré.
4: Bon appétit. Bon appétit.
3: C'est du saumon ?
4: Ben oui.
2: Par contre, moi, ça, j'aime pas.
4: Le poulet, il est très, très froid, très sec. Ça, là, le poulet. C'est pas du poulet,
5: c'est pas le poulet.
4: C'est du poisson. Non, mais le poisson, ben voilà, ben, c'est très sec. Voilà, ben moi, j'aime pas.
2: Oui, ben, la confusion entre poulet et poisson, ah ouais, c'est quelque chose quand même, Sophie. On passe de la basse-cour à l'océan, quoi.
4: Je sais même pas ce que j'ai mangé, là, j'aime pas.
6: Sophie, pourtant elle n'est pas blonde, mais alors, comparer du poisson avec du poulet, elle est forte, hein.
2: J'en peux plus. Attention avec les blondes, Dylan.
4: Goûte ça, pour voir.
2: Oh.
4: Ça n'a pas de goût du tout. C'est la vérité, il n'y a pas de goût.
6: Moi, c'est du pain.
4: C'est très spécial, en tout cas. C'est des nouvelles saveurs.
7: Le positif, c'est qu'il y avait un assortiment plein de choses et que j'ai découvert d'autres choses aussi que je connaissais pas. Mais le goût, pof.
1: Nos mariés juges restent sur leur faim. Le plat principal, un tourne d'eau de veau écrasé de pommes de terre et ses légumes, aura-t-il plus de succès?
2: Encore une fois, on a un peu tout qui est collé dans cette assiette.
6: Moi, ce qui me dérange, c'est...
4: Il y a trop de sauce.
6: Elle a été mise sur la viande, donc on voit pas.
4: On voit pas.
6: Pour moi, c'est pas une belle présentation.
8: C'était pas top pour moi, c'était mis voilà comme ça quand c'est pas très chic.
4: Allez, bon appétit.
6: Bon appétit.
4: Je suis assez difficile au niveau du gras, j'ai un peu de mal moi.
7: Ben alors la viande, j'ai pas aimé du tout. J'ai pas eu l'impression que je mangeais du veau. Puis je suis tombée après sur un morceau de gras, j'y arrivais pas.
4: Je vais goûter la purée, hein.
6: Oui.
2: Oh là là, aïe aïe aïe Sophie,
4: ça n'a même pas de goût.
6: Moi j'adore, il y a des épices dedans.
4: Des épices. Je vais quand même manger les légumes.
6: Moi aussi.
4: Moi j'aime bien les légumes.
2: Alléluia!
6: Ils sont un peu durs, non?
4: Ben c'est ce que j'allais te dire.
8: Ça m'a fait rire, c'est la mauvaise foi Sophie, bien sûr. Je peux pas lui dire, donc c'est pour ça que je rigole. Compétitrice.
2: Eh ben c'est bien. Vous savez maintenant qui sont vos concurrents, mes amis. Eh ben oui, les copains. Et Sophie, elle est pas mal. Elle est pas mal, je vous le dis.
9: Vous êtes tous invités à l'extérieur pour un lâcher de lanterne.
1: Les mariés ont en effet réservé un beau moment d'émotion à leurs invités. Mais ils ne se doutent pas qu'à quelques mètres de là, la pression monte pour Ménélik, qui apparaîtra plus tard dans la soirée.
10: J'ai un peu d'appréhension parce que quand tu chantes sur les grandes scènes, tu vois le public, mais tu ne le vois pas vraiment dans les yeux. Là, ça va être du one-to-one, quoi, pratiquement. Ça fait un peu peur, mais bon, ça va.
1: Au même instant, personne ne se doute de la surprise réservée à Alison. Les invités sont fin prêts pour le lancer de lanterne.
6: Regardez, c'est magnifique, il y en a qui s'envolent. Moi j'adore, hein. En pleine nuit c'est
4: beau. Ah oui, c'est magnifique. Ah, attention, ta robe, attention.
2: Oh. Qu'est-ce qu'il y a, ma robe? Il va me prendre. Oh non, non, moi je me lève de là. Oh la gâte.
4: C'est trop dangereux pour moi.
6: On a failli la catastrophe, mais ça va.
4: Oh mon Dieu, j'ai failli brûler sa robe.

0: C'est en plus en location, la robe. Là, j'aurais été dans la caca. Ça met de l'animation. Oh là là. Voilà.
1: C'est très beau quand ça, c'est parti. Mais après, très dangereux.
2: J'ai pensé à le faire à mon mariage, mais là, c'est sûr que je le ferai pas.
3: Après quelques frayeurs, nos mariés juges regagnent leur table.
4: Julien a une annonce à faire.
5: À lui, c'est donc.
3: Et de leur côté, Ménélik et sa choriste sont sur le point de faire leur entrée. Le grand moment de la soirée ne va plus tarder.
4: Mon amour, nous nous sommes unis pour la vie. Je sais donc que, comme dit la chanson, tu vas me reprocher jusqu'à la fin de ma vie mes heures de rentrée, parfois tardives, de mes soirées entre potes. Mon amour, tu l'auras compris, comme le dit la chanson, tu es la seule qui m'aille, je te le dis sans faille. 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
5: Oh,

surprise, moi j'ai adoré. Elle était à fond, Alison. Ah, vraiment. C'était une très belle surprise. Ah, moi je connais la chanson. Tu es la seule qui m'aime, je te le dis sans phrase.

c'est super. Franchement, merci de nous accueillir dans votre mariage. Nous, on s'incruste un peu, désolé. Est-ce qu'il y a du monde dans la place? La réponse est tout bête. Balance DJ.

0: gagnant. Merci beaucoup.
1: La pétard, elle a eu un beau cadeau, hein. J'ai vraiment bien aimé. C'était vraiment sympa. Hein.
2: Mais Lélix, si j'ai 2-3 mariages, je te les propose direct.
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4: Merci beaucoup Ménélic pour cette magnifique surprise.
5: Non, mais
4: comme t'as pu voir, je la connais par cœur. J'adore.
5: C'est super que 20 ans plus tard tu la connaisses encore. Merci beaucoup.
4: Merci à toi, vraiment, vraiment, ça m'a fait chaud au cœur.
5: Franchement, super ambiance. Mais tu sais que c'est la première fois que je chante à un mariage.
4: C'est la première fois.
5: Même pour le mien, j'ai pas chanté.
4: Ah ouais? Tu vas t'en souvenir alors de mon mariage. Au top.
2: Merci, merci, merci. Vraiment du fond du cœur.
5: Merci à toi.
4: Franchement, c'est extraordinaire, c'est génial. C'est vraiment toute mon enfance. Comme on a pu le voir, j'ai dansé, j'ai chanté. Au top. Franchement, je pourrais pas rêver mieux. Vraiment.
6: Maintenant, ça va être le moment des mariés.
7: Après la fête, place au romantisme avec l'ouverture de bal d'Alison et Julien.

0: J'ai beaucoup aimé cette ouverture de bal parce que c'est un savant mélange de beaucoup de choses, de tous les deux, Alison et Julien, mais aussi après d'Emma qui les rejoint. Moi, je la valide, cette ouverture de bal, en tout cas.
1: C'était un moment fort en émotion pour nous. En tout cas, nous, on a pris un plaisir fou.
2: L'ouverture du bal, oh, ils ont mis le paquet. C'était très, très beau. C'était très joli, très émouvant. Et ce qui m'a touchée aussi énormément, c'est que la petite, elle a dansé aussi.
3: Nos mariés juges ont été surpris par la chorégraphie des mariés. Alors, l'originalité de l'ouverture de bal va-t-elle être récompensée?
4: Pour leur ouverture de bal, j'attribue la note de 14 sur 20. Parce qu'il y avait de la recherche, parce qu'il y avait de l'émotion, et on a bien vu l'amour qu'il y avait entre eux.
0: Ouais, c'est pas mal, mais quand même.
2: J'ai mis 14. C'était spectaculaire.
0: Non, mais spectaculaire, 14 sur 20, Sophie. 14 est une bonne note, mais spectaculaire, c'est un 18, 19.
5: Je mets la note de 11. Oh. J'ai pas vraiment réussi à avoir la chair de poule, mais c'était très beau.
0: Oh, Gilad, t'es dur.
3: Pour son ouverture de bal, Alison obtient une moyenne de 13 sur 20.
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0: ça faisait plat. Quand on dit monter, ça monte. Donc oui, moi, pour moi, une pièce montée, ça doit quand même monter. Pas des hauteurs énormes, mais quand même un minimum.
1: Alors oui, effectivement, traditionnellement, la pièce montée est un gâteau en hauteur. Et là, on est sur un gâteau en largeur, mais pas de hauteur. Donc oui, nous sommes sur une pièce démontée.
2: 3, 2, 1, pas de gâteau !
1: Bon, ça, c'est pas mal.
3: Après, moi, j'ai faim. Oh. J'ai quand même envie de goûter.
4: Moi aussi, j'ai faim. Hein. On va goûter ?
5: Moi, je voulais manger. Moi, j'avais faim.
1: Bon, ben, ça va, vous avez faim, vous voulez goûter le gâteau, on peut attendre 5 minutes quand même. Hein.
6: D'accord, il faut l'ambiance dans un mariage, mais là, ça fait
7: trop. Non, mais là, c'est trop. Ça fait boîte de nuit.
8: J'en pouvais plus. Franchement, j'ai eu la tête comme un ballon à un moment donné.
9: La, la, la.
8: Je cache pas, j'avais faim, hein. On pouvait plus se retenir.
10: L'assiette de dessert enfin servie, nos mariés juges vont-ils apprécier l'assortiment d'entremets et de verrines qu'il aurait proposé?
1: Trois propositions dans cette assiette de dessert, pour le coup bien présentées, sauf la verrine en plastique. Mais en tout cas, ils sont jolis ces gâteaux.
3: Bon, on va quand même goûter parce que moi j'ai faim.
11: Allez.
1: Le retour de la soupe à la grimace.
3: Moi, je n'aime pas le gâteau.
8: J'ai pas aimé, les gâteaux étaient beaucoup trop acides. Beaucoup trop.
6: C'est bon, mais ça reste.
3: Voilà, regarde. On n'a pas de serviette.
1: Oh, c'est un scandale.
3: Regarde, on est obligé de faire ça.
8: Je m'en suis mis partout. J'avais même pas la serviette pour m'essuyer. J'ai été très, très, très déçue. Mais vraiment.
10: Avec un repas de mariage qui a laissé nos mariés juges sur leur faim, quelles notes vont-ils maintenant attribuer à Alison?
8: Pour le repas, je mets la note de 7.
1: Wow.
8: Je sais que ça va être très très difficile, mais j'ai vraiment pas aimé du tout, c'était vraiment pas bon.
5: Je lui attribue la note de 9.
1: Ah ouais?
5: J'étais très déçue, parce que moi j'avais très faim et au final j'ai pas pu manger.
0: J'attribue la note de 8 sur 20, parce que j'ai eu la grosse déception. C'était pas très raffiné. J'avais faim.
1: 7, 8, 9, tiers c'est gagnant. Allez.
10: Pour son repas, Alison obtient une moyenne de 8 sur 20.
12: Oh, j'aimerais qu'on fasse du bruit pour les mariés du bruit.
10: Nos mariés juges se retrouvent maintenant sur la piste de danse. Et pour continuer la soirée, Alison a revêtu une nouvelle robe. Let's
1: burn the roof. Hey, changement de tenue, c'est bien, elle sera plus à l'aise. Let's do it, let's do it, let's do it, let's do it.
8: Les mariés, ils s'éclatent, tout ça. Mais alors, c'était tout le temps, tout le temps, tout le temps, tout le temps. J'en pouvais plus.
1: Alors en fait, c'est la définition d'un dance floor, hein, les enfants. Je sais pas ce que vous attendez, en fait. Heureusement que ça bouge. Heureusement que ça danse. Heureusement qu'il y a du mouvement.
10: Si la surprise offerte par Ménélique à la mariée a mis le feu à la piste, elle ne sera pas prise en compte dans les notes d'ambiance que doivent attribuer maintenant nos mariés juges. Alors, ont-ils adhéré à la fête?
8: Au niveau de l'ambiance, j'attribue la note de 15 sur 20.
1: Ah, merci quand même.
8: Pour moi, l'ambiance, elle était au top. Elle a vraiment assuré. Je mets la note de 13.
1: Oh.
8: J'ai quand même bien aimé, mais c'était un peu beaucoup pour moi.
5: Je lui attribue la note de 12. Trop d'ambiance. J'étais déçu parce qu'il y a un moment où moi, je sature, moi, je peux plus.
1: Trop d'ambiance. On se plaint qu'il y ait trop d'ambiance, mais j'aurais tout entendu.
10: Pour l'ambiance générale de son mariage, Alison récolte une moyenne de 13,3 sur 20. Vendredi, vous découvrirez les notes obtenues pour la robe de mariée d'Alison. Des notes susceptibles de tout faire basculer. Il se fait tard et il est temps pour nos trois mariés juges d'aller saluer Alison et Julien.
13: Encore bravo pour l'émotion en tout cas.
14: Merci beaucoup. En tout cas. Ah, oui.
13: Merci beaucoup.
0: C'est quand même un mariage réussi, mais je me sens pas en danger là, non, pour le coup.
13: Mon mariage sera mieux que celui d'Alison, oui.
1: Excellente ambiance hein, sur ce mariage d'Alison et Julien. Moi, j'ai adoré. le côté festif était bien présent. J'aurais aimé retrouver un petit peu plus ce côté romantisme, mais on est pas mal quand même hein, sur certaines propositions qui ont été faites. Donc franchement, félicitations pour ce mariage.
11: On a kiffé notre moment.
15: On a su mêler émotions et ambiance.
11: Ouais, je pense.
15: Surtout grâce à Ménélie qui a mis le feu.
11: Ouais. On est mariés, c'est top.
10: Demain, c'est Mélissa qui va dire oui à l'homme de sa vie.
16: Je me donne à toi pour t'aimer tout au long de notre vie.
10: Son mariage sur le thème « Le diamant » tiendra-t-il toutes ses promesses ?
1: Ah, j'adore !
5: Je me suis éclaté, franchement, chapeau.
1: C'est vrai,
5: hein ?
1: Au 14 juillet, il était même plus beau celui-là que chez moi.
10: Demain, vous découvrirez aussi quelle surprise a été réservée à Mélissa pour cette semaine spéciale célébrité.
1: Non, mais c'est génial!
5: Je pense que Mélissa a eu vraiment une belle surprise.
10: Vendredi, les quatre jeunes mariés découvriront le meilleur de leur mariage.
17: 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Je t'aime.
18: Ah, c'était beau, ça, même.
11: C'est vraiment beau.
10: Mais aussi le pire.
1: Il n'y a pas d'assaisonnement.
19: Et c'était fade, il n'y avait rien.
20: C'est toi qui es fade. J'ai vraiment été déçue.
5: Un démon, cette fille.
10: Vendredi, vous découvrirez également les notes obtenues pour les tenues de mariée. Des notes susceptibles de tout faire basculer.
21: Elle en voile déjà.
5: Elle en voile.
21: Ah, oui.
5: Elle est très belle. Ok, belle ta robe. Ah, super.
10: Mais surtout,

0: Lyon.
1: Emma, quand on a sauté de l'avion, t'as pas dit que t'avais un plan ?
2: Survivre à la chute, c'était ça mon plan. Maintenant, il en faut un nouveau.
3: Ouais, bah, qu'est-ce que t'attends ?
1: On est suspendu à un arbre de la lune forestière d'Endor. Faudra pas longtemps pour que les Ewoks se pointent et essayent de nous manger.
2: Pour la millième fois, Jack, les Ewoks ne mangent pas les humains.
3: On parie ?
1: Alors pourquoi ils avaient allumé ce feu dans le Retour du Jedi ? Pour griller des marshmallows ? Je peux te le dire, Mac, Chewie, Luke et Han étaient au menu de leur dîner.
2: Ils n'avaient pas l'intention de les manger, ils voulaient les sacrifier en l'honneur de C-3PO parce qu'ils croyaient que c'était un
1: dieu. Les sacrifier ou bien les cuisiner, pour moi c'est pareil.
4: Oh, quoi ?
1: Ça, c'est pas des Ewoks.
2: Ah non, ça c'est pas des Ewoks. Je dirais plutôt que ce sont des copains des Bosniaques à qui on a piqué cette clé avant d'ouvrir nos parachutes. Merde !
1: Oh non !
2: Oh, regarde ! Ils ont une tronçonneuse !
1: Ah, super !
3: Pendant que j'y pense.
1: Si un arbre tombe dans les bois avec tes malentendants, est-ce que tu peux l'entendre ? Enfin, je veux dire, tu l'entends quand même ou bien tu
2: Pendant que tu réfléchis,
1: juste...
2: tiens-moi ça, s'il te plaît. J'ai besoin de mes mains. Vas-y, prends ça ! On va se balancer comme Tarzan sur une liane ? C'est pas une liane, c'est une corde à mouvement pendulaire.
1: Ok, mais on va faire comme Tarzan ?
2: Si on arrive de l'autre côté, alors oui, on aura fait comme lui.
1: Cool.

0: moi, je vois un mobilier ultra moderne dans le style minimaliste avec une touche d'Indiana Jones, genre coussin en cuir rembourré.
1: Ah ouais? Je sais pas, je pense pas que Jack soit tellement doué pour la décoration intérieure. Je suis d'accord avec toi pour le cuir, mais alors? Des tonnes de cuir, comme si les Whitesnakes étaient venus s'habiller chez
2: lui. Sérieusement, Riley, non mais qu'est-ce que tu racontes, les Whitesnakes? C'est comme ça que tu me vois?
3: C'est comme ça qu'on te voit tous. Mais c'est vrai, t'as ce bracelet de cuir que tu portes tout le temps. Même dans les grandes occasions.
2: Il a une signification. Bon, ça suffit, si vous arrêtez pas de vous fiche de moi, je vous désinvite officiellement tout de suite.
1: Oh, c'est bon, Jack, sois pas comme ça. Bowser et moi, on n'a jamais vu ton appart. C'est normal qu'on se demande comment il est.
0: C'est vrai, on est content que tu nous aies enfin invités chez toi, même si on doit se faire toute la filmographie de Bruce Willis en milieu de semaine.
4: Allez, venez.
2: Bon, je sais, il n'y a pas de terrasse avec vue sur Los Angeles, mais vous allez voir, c'est quand même un vrai petit coin de paradis.
5: Oui, j'attends, Centrale.
3: Pourquoi ta porte est ouverte?
1: Tu t'es fait cambrioler?
2: Oh non, ils m'ont pris ma télé. Je venais juste d'apprendre à me servir de la télécommande.
0: Bah, si ça peut te consoler, la télécommande, ils l'ont pas prise.
1: Jack, j'ai essayé de vous appeler, mais je tombais toujours sur le répondeur.
2: Oui, parce que quelqu'un a démonté mon téléphone pour faire un... Oui. Qu'est-ce qui s'est passé, Jenny?
1: Je suis venue ce matin pour ramasser votre courrier et voilà ce que j'ai trouvé. Je passais pourtant deux fois par jour pour voir si tout allait bien. Je suis vraiment désolée.
2: Non, non, faut pas. C'est pas votre faute, ok?
3: Personne n'a rien vu ni entendu.
1: Tommy dit qu'il y a eu du bruit cette nuit. Trimballer un écran plat par l'escalier de secours, ça doit pas être facile.
0: Et en dehors de la télé et de la table basse, qu'est-ce qui a disparu?
2: Ils ont pris mon Telly Savalas, un portrait qui avait une signification culturelle pour moi, et puis tous mes livres, tous mes CD, j'avais tellement de CD.
1: T'avais un portrait de Telly Savalas?
2: Et ma boîte à cigares. Ils ont pris ma boîte à cigares.
6: Monsieur Dalton, j'ai une liste d'objets dont je voudrais qu'on parle.
2: La liste de ce qu'on m'a volé, ouais?
6: Non, on parlera de ces objets après. Mais il y a certaines choses dans votre appartement qui ont attiré notre attention. Vous pouvez venir? Le sabre de samouraï est à vous.
2: Ça s'appelle un katana. Et oui, je l'ai acheté pendant un séjour au Japon. Un voyage d'affaires.
6: Et l'épée à double tranchant?
2: Elle vient d'un autre voyage d'affaires en Écosse. Je suis super fan de Braveheart.
6: Il y a aussi le fusil à lunettes russe de la Deuxième Guerre mondiale qui était dans votre placard. Les mines Claymore cachées sous votre lit.
2: Ce sont des répliques, pas des vrais. Et c'est moi la victime. Au lieu de faire la liste de ce que j'ai encore, on peut peut-être se concentrer sur ce que je n'ai plus.
1: Jack. Jack. C'est dur. Je sais, mais essaie de prendre un peu de recul. Ce ne sont que des objets.
2: Je sais, Riley. Ce ne sont que des objets sans importance, à part une chose.
0: La boîte à cigares?
2: Ouais.
3: Y a quoi dans cette boîte?
2: J'ai pas envie d'en parler.
3: Mattie nous réclame. Je la rappelle et je lui dis ce qui se passe.

0: C'est pas la peine. C'est pas ça qui me fera retrouver ce qu'on m'a pris. C'est pas grave, allons sauver le monde, une fois de plus.
1: Je suis désolé, mon vieux.
2: Il y a 3 mois, un scandale pour corruption a forcé le président de l'Équateur à démissionner. Dès le lendemain, le colonel Diego Zarat a rassemblé 4000 hommes de troupes au Capitole et a décrété la loi martiale.
0: Ah oui, c'était dans tous les journaux. Bon, je vais vous dire, montrez-moi la bonne direction et votre Zarat, il se prendra un bon coup de pied aux fesses.
2: Vous êtes encore plus grincheux que d'habitude ?
0: Non.
2: Quelque chose vous tracasse ?
0: Non, pas du tout, ça va.
2: Ok, je n'en crois pas un mot, mais peu importe. Alors même si ça doit décevoir Jack, je ne vous envoie pas en Équateur pour mettre des coups de pied aux fesses. Je vous y envoie pour sauver la démocratie.
3: L'Équateur est en train d'organiser des élections pour élire le prochain président.
4: Et j'imagine que ce Zarat a décidé de se présenter.
5: Si la démocratie tombe en Équateur, la région entière va être en danger.
2: Malheureusement, oui, c'est exact. Et il n'y a qu'une seule personne qui puisse s'opposer à Zarat et sauver le pays. C'est cet homme. Hector León, ancien officier de l'armée équatorienne, et depuis devenu chef de l'opposition. León a servi dans les rangs de l'ONU comme casque bleu. L'Irak, la Bosnie, la Somalie, tous les points chauds du globe, il était présent. Quand Zarat a pris le pouvoir, León a été le premier à défendre les droits du peuple. Maintenant, c'est le seul candidat suffisamment courageux pour rester dans la course. León a la population avec lui et les sondages prévoient qu'il va remporter une victoire écrasante, à condition qu'il soit en vie le jour des élections.
3: Zarat essaie de le tuer.
4: C'est un moyen efficace pour réduire ses frais de campagne.
2: Jusqu'ici, León a réussi à échapper à Zarat et à ses escadrons de la mort. Mais malheureusement, il a un nouveau problème. Il est en train de mourir.
5: C'est vrai qu'il est tout pâle et un peu essoufflé. Il est malade du cœur ?
2: Oui, insuffisance cardiaque. Si on ne lui fait pas une greffe du cœur dans les 48 heures, il mourra.
0: Qu'est-ce que vous voulez qu'on fasse ? Qu'on lui trouve un nouveau cœur ?
2: Ça m'amuserait assez de voir ce que vous feriez si je vous donnais comme ordre de mission, trouvez-moi un cœur. Mais heureusement, Jack, j'en ai déjà trouvé un. Le problème, c'est qu'il n'est pas dans le bon pays. Le cœur et le chirurgien sont tous les deux à Pasto, en Colombie. J'ai réussi à trouver un bloc opératoire à Quito, en Équateur. Mac, Jack, vous partez pour la Colombie et vous faites passer la frontière au cœur et aux médecins. Riley et Cage, vous filez en Équateur. Vous prenez contact avec León et vous l'emmenez jusqu'à l'hôpital où vous retrouverez Jack et Mac. Si on fait notre boulot correctement, León et son nouveau cœur ne feront plus qu'un avant même que Zarat découvre qu'il est malade.
4: Tout le monde a une mission à part moi. Je fais quoi? Vous me l'avez pas dit.
2: Vous restez là. J'envoie une équipe d'intervention en Allemagne. Ils vont avoir besoin de déguisements.
3: T'as de la chance, Bowser. Ça t'évitera d'entendre Jack commettre des atrocités verbales quand il parle espagnol.
0: Hey, je te ferai savoir que ma maîtrise de la langue espagnole est fantastica. Mon accent est perfecto. Et t'as pas envie de me voir enojado. Je deviens dangereux quand je suis enojado.
2: C'est moi qui suis enojada maintenant. Alors fichez le camp. Le corazón de León ne va pas se greffer tout seul.
0: Adios, muchacho.

0: Tu vas me dire ce qu'il y avait dans cette boîte à cigares ? Ou il va falloir que je devine ?
1: Les plaques d'identité de mon père.
0: Ok.
1: J'avais planqué ces plaques d'identité dans cette boîte. Il me les a données avant de mourir. Il y tenait par-dessus tout et pour moi, elles étaient très précieuses. C'était un souvenir de lui.
0: Je comprends, je suis vraiment désolé.
1: Laisse tomber. Ça va aller. T'en savais rien et tu y es pour rien.
0: C'est pareil pour moi, tu sais. Avoir un objet qui me rappelle mon père, c'est important.
1: Ouais. Ouais, et depuis que je les ai perdus, je pense encore plus à lui. Tu sais, quand il était dans l'Air Force au Vietnam, il a mené 72 missions de sauvetage, toutes en zone de guerre, et toutes pour aller secourir des pilotes abattus. Mon père a sauvé des centaines de vies, Mac.
0: C'était un vrai héros.
1: Ouais. Ouais, c'est vrai. Et c'était mon héros.
0: J'aurais aimé le connaître, ça devait être quelqu'un de bien.
1: Ouais, c'est sûr. Il t'aurait plu. Et, oh, mon père, il t'aurait adoré. À condition que tu lui démontes pas sa montre à quartz, parce qu'il tenait vachement à sa montre à quartz.
0: Ah, ouais. Il aurait fallu que je m'en retienne, parce que tu sais que j'adore démonter les montres à quartz.
1: Ouais.
0: À partir de là, les relations entre ton père et moi auraient été compliquées.
1: Ouais, c'est le moins qu'on puisse dire. Et je peux pas m'empêcher de penser que... cette mission pour sauver Léon, c'est exactement le genre de choses qu'il aurait faites. Tu vois ?
0: Ouais, sûrement. Écoute, je te propose un truc. Hmm? On apporte son cœur à Léon, et ensuite on rentre directement à la maison et on retrouve les plaques de ton père.
1: Cool. Ouais, d'accord, c'est un bon plan, ça me plaît bien.
0: Parfait.
1: Ok. Ouais.
0: Voilà, on y est, c'est l'hôpital.
1: Ouais, ça doit être le chirurgien.
2: Vous êtes de la Fondation Phoenix ?
0: Oui, MacGyver, et lui, c'est Jack.
2: Docteur Alejandra Rosa, allons-y. On n'a que 12 heures devant nous.
3: Ok, c'est reparti pour Quito, mais ça risque de pas mal secouer, docteur, alors j'espère que vous avez le cœur bien accroché.
2: De l'humour, hein ? Il en fait souvent comme ça ?
0: Oui, il pense que ça détend l'atmosphère.
3: Je sais que ça détend l'atmosphère.
0: Je commence à regretter de t'avoir remonté le moral. Mati, colis à bord, on est en route.
4: Très bien. Cage et Riley sont à Quito. Elles devraient très bientôt entrer en contact avec Léon.
5: Veuillez ne pas quitter, quelqu'un va vous répondre.
6: C'est ça que signifie l'expression « regarder la peinture sécher » ?
7: Ouais, mais il y a des fois où c'est pas seulement une expression.
6: J'ai trouvé plus de 480 000 références à l'expression « regarder la peinture sécher » qui se traduisent toutes par un profond ennui. Mais moi, je trouve ça fascinant.
8: T'es toujours en attente avec la police ? Depuis combien de temps ?
7: Ça va faire bientôt 3 heures. Le cambriolage d'un appartement, c'est pas vraiment leur priorité.
6: Je vous conseille de raccrocher et de composer un autre numéro. Le 1072 ou le 1079 donnerait de meilleurs résultats.
7: Tu veux que je lance une alerte à la bombe ? T'as grillé tes circuits ou quoi ?
6: Ce serait la garantie d'une réaction immédiate.
5: Veuillez ne pas quitter, quelqu'un va vous répondre.
8: Désolée d'en rajouter, mais j'ai regardé les petites annonces comme t'as demandé. Rien du tout. Aucune trace des objets de Jack.
7: J'aurais dû voir sa tête quand il s'est rendu compte qu'on avait cambriolé son appart. Jack m'a sauvé la vie tellement de fois, je le compte plus. Alors, j'aimerais bien lui renvoyer l'ascenseur au moins une fois.
8: Désolé, poseur. Je voudrais pouvoir t'aider, mais je sais pas comment.
7: T'es une technicienne de l'identité judiciaire. Et ces masques vont mettre encore 4 heures à sécher. Ça te dit une petite balade avec moi ?
8: Ça dépend. T'as la bénédiction de Mathie pour le plan que t'as dans la tête ?
7: Non, mais t'es pas en service, alors c'est pas ses affaires. Et toi, le robot, tu vas surveiller mes masques pour moi et Mathie ne saura même pas que je suis parti. Hein, mon vieux ?
6: Je serais très heureux de regarder la peinture sécher, monsieur.
7: Merci, t'es sympa, je te revendrai ça. Allons-y.
4: Oui, Mathie. Mac et Jack ont le cœur et le chirurgien. Ils sont à 6 heures de route de Quito. Où vous en êtes avec Cage ?
9: On se rapproche de la maison de Léon.
8: C'est Léon. Qu'est-ce qui se passe ?
4: Envoyez ça sur l'écran. Il y a 10 minutes, Léon s'est effondré par terre chez lui et un de ses assistants a appelé une ambulance. Les premiers secours sont arrivés 5 minutes après et ils ont dû reconnaître Léon. Parce que quand ils ont appelé l'hôpital, son nom a été mentionné.
9: Donc sa maladie n'est plus un secret. Est-ce que Zarat le sait ?
10: Non seulement il le sait, mais d'après nos renseignements, il est en train de mobiliser ses troupes.
4: Alors si vous n'arrêtez pas cette ambulance avant qu'elle atteigne l'hôpital...
8: C'est pas d'une crise cardiaque qu'il va mourir.

0: Ça y est, la frontière est pas loin. T'as bientôt fini?
1: Ouais. Je veux m'assurer que le cœur est bien caché, si jamais on tombait sur des douaniers un peu trop curieux. Eh, il ne reste plus que 5 heures de route à faire. Et ce cœur a encore 11 heures d'autonomie, alors on va arriver dans les temps, ne vous inquiétez pas. Problème que le cœur, c'est ça.
2: Le soir où Zalat a réussi à prendre le pouvoir, mon frère est allé à une manifestation pacifique et je l'ai jamais revu. On a retrouvé son corps 2 semaines plus tard. Les gens de la police ont dit que sa mort était un accident, mais je sais que c'est pas vrai. Zalat est un meurtrier qui tue tous les gens qui s'opposent à lui.
1: Je suis désolé.
2: Mon frère pensait que Léon était le seul homme qui pourrait sauver notre pays. C'est pour ça que je veux le soigner.
1: Vous êtes courageux dans la famille.
2: Je me sens pas très courageuse en ce moment. Je suis plutôt terrifiée.
3: Coucou les mecs, ça va ?
0: Va bien se passer. Il y a beaucoup d'échanges commerciaux entre l'Équateur et la Colombie, et nos couvertures sont solides. On risque rien. Ils vont probablement se contenter de nous faire signe de passer. Faut pas vous en faire.
4: Prenez les bâtons !
5: Et te dije ahora mismo !
4: Manos arriba ! Manos arriba !
0: Ok. Mac, et si au lieu de nous faire signe de passer, ils fouillent le camion, on fait quoi ?
1: On verra, avec un peu de chance.
0: Depuis quand on a de la chance ?
1: Une fois, Madagascar.
0: Cite-moi une deuxième.
1: Ce que j'espère, c'est que Riley et Cage s'en sortent mieux que nous.
2: J'essaie de me brancher sur le Bluetooth de l'ambulance pour la piloter à distance, mais le véhicule est trop vieux. Exactement, alors je vais plutôt pirater les feux rouges. Les ambulances s'arrêtent pas au feu. Mais elles s'arrêtent dans les embouteillages. Problème d'informatique, c'est un problème de personne. On va essayer de passer devant eux. Prends à gauche. C'est ça ton idée, la jouer à qui tout double?
6: Je joue pas, ce sont des médecins et leur métier, c'est de sauver des vies. Ils ne vont pas nous rentrer dedans.
2: Riley Davis, soy de la Fundación Phoenix. Nous sommes là pour vous protéger.
6: On a Léon. On est à 8 km de l'hôpital. On y sera dans
7: à peu près... Changement de plan. L'hôpital grouille de soldats Zarat. J'ai trouvé un autre endroit où l'opérer. Une clinique. Mais elle est 20 km plus loin. Un établissement tout neuf, très confidentiel. Cet endroit n'a jamais été mentionné dans leur communication. Alors je crois qu'ils ne connaissent même pas son existence.
6: Je vous envoie les coordonnées GPS. Cage.
7: Vous allez devoir faire profil bas plus longtemps que ce qu'on ne pensait. Mac et Jack ont eu un petit problème à la frontière.
8: Ya, gringo, déjalo.
9: Trae un camión.
10: Sí, es un camión.
9: No me digas que
10: tú no,
9: no estás guiñando. Primeramente,
11: j'en ai marre qu'on quitte mes affaires, Mac. Vraiment marre. Jack est muy énorade.
1: Je sais, je comprends, mais fais pas ton Hulk tout de suite. Voyons d'abord comment elle s'en sort. Il nous laisse passer ou non?
2: Oui, mais le capitaine dit qu'il y a une nouvelle taxe pour franchir la frontière.
1: Ça veut dire qu'ils peuvent prendre tout ce qu'ils veulent.
11: D'abord ma télé, et maintenant mon cœur. On va quand même pas se laisser faire, Mac.
2: On peut pas le perdre, il faut les suivre.
11: Attendez une seconde. Vous avez du cœur au ventre, j'aime ça. Ah, désolé, fallait que je la fasse. Mais pour reprendre le camion, je vais devoir démolir 4 ou 5 soldats. Ça fait beaucoup, mais je peux y arriver. T'as qu'à donner l'ordre.
1: Non. On n'a pas besoin de notre camion. On a juste besoin d'une diversion. Et laisse pas partir cette voiture parce que elle, on va en avoir besoin.
11: Ok, non, reste avec moi. C'est dangereux quand il improvise.
12: Me gusta.

0: On sait dans quel jeep ils ont mis le cœur.
1: Allô, oui, Mathie, oui, c'est MacGyver.
2: Oui, Mac.
3: Merci de la précision, mais je reconnais très bien votre voix et le ton particulier que vous prenez quand vous voulez me dire que ça va plutôt mal.
1: Oui, alors, pour faire court, on a été arrêtés à la frontière et les hommes de Zarat ont pris le cœur. Ils l'ont mis dans une des jeeps et ils sont partis avec. Mais on ne sait pas dans quel jeep, alors on se demandait si vous pourriez...
3: Vous êtes en train de me dire que ces hommes vous ont volé votre cœur?
0: Et tu vois, elle fait pareil. Mathie, ici Dalton. Alors, en pratique, le cœur n'a pas encore été volé, puisqu'on sait où il est. Il est à l'arrière d'une des deux jeeps qui sont juste devant nous. Mais le problème, c'est que ce sont exactement les mêmes. Alors, on voulait vous demander si vous pouviez faire un de vos tours de magie avec vos satellites et le repérer pour nous très vite.
3: Bien sûr, Jack. J'ai qu'à lancer mon application Trouver mon cœur disparu dans l'espace.com. C'est drôle, je viens de la télécharger, mais elle a bugué à cause de mon autre appli Voyage dans le temps et invisibilité.
0: Oh, prenez pas ça trop à cœur.
3: Gardez vos blagues pour vous, Dalton, et débrouillez-vous pour retrouver ce cœur. Si Léon meurt, alors tout espoir de revoir une démocratie en Équateur disparaîtra avec lui.
0: Mathie, vous êtes vraiment la personne la plus positive que je connaisse. C'est le moment de choisir, Mac, laquelle tu veux que je suive?
1: À gauche, suis celle de gauche.
4: Comment vous pouvez le savoir?

0: sont identiques.
1: Je suis sûr de rien. Il fallait prendre une décision, j'ai suivi mon instinct.
2: De toute façon, Mattie va suivre l'autre Jeep avec une de ces fabuleuses applications qu'elle a téléchargées.
3: Justement,
0: Jack, on y travaille. Ce serait peut-être le moment de nous faire une petite démonstration de ces talents de pilote dont vous vous vantez si souvent.
2: Je demande que ça, mais cette caisse avance pas. Je pourrai jamais les rattraper, Mac.
1: Avance. Non, attends. Je peux peut-être les ralentir.
4: Tu veux tous me foutre en l'air ?
1: Non, je te fais confiance !

0: T'aurais pas dû suivre mon instinct.
1: Au moins maintenant, on sait où il est.
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8: Je me charge de l'infirmière, toi tu trouves une chambre.
9: Sans problème.
10: Disculpa. Tengo un paciente importante aquí. No necesita mirados curiosos. ¿Quién es usted? Muéstrame su identificación.
11: ¿Mi identificación? Yo soy la persona que manda por aquí. ¿Cuál es el nombre de este paciente?
10: Ronaldo Rodríguez. Viene a Nasmitido. Cámara número 3.
9: Je croyais pas que ça allait marcher.
12: Mademoiselle Davis, où est-ce qu'on est?
9: Une clinique de chirurgie esthétique. Zarat ne la connaît pas. C'est ici qu'on va vous greffer un nouveau cœur.
12: Donnez-moi ces papiers.
9: Vous feriez mieux de vous reposer.
12: S'il vous plaît.
9: Qu'est-ce que vous écrivez?

0: Écrivez.
1: Les discours que j'avais prévu de prononcer le jour des élections. Quelques mots pour que la population ne craigne pas les menaces de Sarat. Qu'elle ait du courage. Et qu'elle vote pour sauver la nation. Je ne suis pas là pour les lire moi-même. Promettez-moi de les faire publier pour que les gens les voient. Et pour que quelqu'un d'autre reprenne le combat.
0: Bowser ?
2: Riley, tu connais le code de l'alarme de Jack ?
0: Pourquoi ? T'es chez lui ?
3: Oui, et dans 10 secondes, je vais avoir un problème.
0: T'as essayé Jack, J-A-C-K ?
3: Ouais, j'ai essayé Jack, Dalton, Bruce et Willy, ça donne rien. Mais si tu sais comment craquer ce type d'alarme, c'est une...
4: Spartan 3450. Je l'ai repéré quand il nous a invités chez lui l'autre jour.
3: Génial, est-ce que tu peux la craquer ?
0: Oui, je vais te donner un code.
4: Appuie sur le 6 pendant 3 secondes. Ensuite, tu fais 9, 5, 1, 1, 4. Et t'appuies de nouveau sur le 6 pendant 3 secondes.
3: Ça marche ? Merci Riley, je sais pas comment tu fais, mais c'est cool.
0: Oui.
3: Même si, des fois tu me fais peur.
0: Pirater des systèmes de sécurité, c'est mon hobby depuis que j'ai 12 ans. J'étais une enfant difficile.
3: Sans blague, ta mère mérite une médaille. En tout cas, merci. Ok. Par où est-ce que vous commencez quand vous enquêtez quelque part ?
5: L'outil qu'on utilise toujours en premier, c'est...
3: D'accord. Alors, si on part du principe qu'ils sont entrés par l'escalier de secours...
5: Comment t'as pu deviner ?
3: Ouais, c'est facile de se moquer, Miss Marple. Je raisonne tout haut, c'est tout.
5: D'accord, mais ils n'auraient jamais pu faire passer la télé et la table basse par là.
3: Sauf que les caméras de sécurité du hall n'ont enregistré aucun mouvement.
5: D'accord, je me trompe. Mais alors, il a dû faire deux voyages pour trimballer les meubles.
3: On a pu lui donner un coup de main. Mais tu sais ce qui est bizarre ?
5: Plus bizarre que d'être là à enquêter alors que la police est bien plus qualifiée pour le faire ?
3: C'est que son alarme s'est pas déclenchée. Alors, à moins que le cambrioleur soit aussi doué que Riley pour pirater une alarme, ce dont je doute, il aurait fallu qu'il connaisse le code.
5: Tu m'as bien dit que la voisine de Jack prenait soin de son appartement ?
3: Ouais, mais elle le fait depuis des mois et il n'y a jamais eu de problème. Son fils, par contre...
6: Ils doivent être juste devant vous. Vous les voyez ?
7: Ouais, c'est bon !
8: On a plus de démonte-pneus, mais je peux peut-être...
6: Attention ! On s'accroche !
9: C'est quoi ce signal d'alarme ? Moi, je dis que c'est pas bon signe.
10: La fréquence cardiaque est à 41 par minute, et elle baisse.
11: La chute a dû endommager la pompe.
9: Ah, j'avais raison, ça veut dire qu'on est mal ?
11: Oui, Jack, on est mal, parce que sans la pompe, le cœur s'arrêtera dans 5 minutes.
0: Matty, ça y est, Léon est à l'hôpital. Combien de temps pour que Mac arrive avec le cœur ?
12: Il va falloir être patiente, parce qu'ils ont encore un petit problème.
0: 34 battements par minute. 32.
13: Tu trouves quelque chose d'utile là-dedans ?
14: Non, rien du tout. Il n'y a que les outils basiques. Et j'ai beau adorer l'adhésif, ça va pas réparer la pompe.
0: La pompe fait circuler le sang. S'il n'y a plus de pompe, alors il n'y a plus de sang. Et s'il n'y a plus de sang, eh bien le cœur s'arrête.
13: Où est-ce qu'on va trouver une autre pompe dans cette jungle ?
14: Allez, Randra, c'est quoi votre groupe sanguin ?
15: A positif.
14: Je suis AB négatif, donc aucun de nous n'est compatible. Ce qui nous laisse...
16: Tu as une idée qui va pas me plaire.
14: Tu es O négatif, donneur universel.
16: Comment tu sais ça ?
14: On travaille ensemble, tu connais pas le mien.
16: Si, mais je vois pas en quoi mon O négatif va te permettre de réparer cette pompe.
14: C'est pas ça, la pompe de la boîte peut pas être réparée. Mais la pompe qui est là, fonctionne parfaitement.
16: Ouais, et j'aimerais bien que ça dure.
14: On va utiliser ton cœur pour que l'autre continue à battre.
16: On va quoi ? T'as vraiment des idées bizarres. Il y a des moments, pas souvent, mais de temps en temps, où je me dis que j'aurais préféré ne jamais te connaître. On me dit souvent que j'ai le cœur sur la main, mais là, c'est un peu trop vrai.
14: Lève-toi. Tiens, je te mets ça. T'en fais pas, Jack, ça va aller.
10: Je sais qu'il est trop petit pour nous porter tous les trois, mais

0: C'est le seul véhicule que j'ai trouvé.
1: Génial, on va pouvoir s'en servir.
2: Ouais, tu crois? Si jamais tu vois un des gorilles de Zalat, fais-moi signe, je le mettrai sous arrêt cardiaque.
0: Est-ce qu'il va faire encore beaucoup de jeux de mots comme ça?
3: Tel que je le connais, oui.
2: Je vous chanterai bien quelque chose, mais j'ai pas le cœur à ça.
0: Oh, pitié.
4: Dis-moi où tu les as cachés.
0: Où sont les affaires de Jack?
4: On t'a vu sur la vidéo, Tommy. Jack a posé une caméra dans son appartement.
2: Mais... S'il vous plaît, le dites pas à ma mère.
4: Jack avait pas vraiment planqué de caméra. Mais merci d'avoir avoué.

0: Waouh, Jack plaisantait pas. Il a vraiment un portrait de Telly Savalas.
1: Comment ça? T'as juste pris ses affaires pour les garder? T'as rien vendu?

0: Tommy n'a pas volé ses objets pour les vendre. Il les a pris parce qu'il avait quelque chose à prouver. C'est ça, hein? Tu voulais juste épater tes potes.
1: On a vu Jack rentrer chez lui un soir avec mes copains. Ils m'ont mis au défi de le cambrioler. Et je voulais leur montrer pour prouver que je l'avais fait.
0: Tu devrais mieux choisir tes copains.
1: Écoutez, ma mère cumule deux boulots, elle est assez stressée comme ça. Si jamais elle apprend ce que j'ai fait...
0: Il y a peut-être moyen de régler ça sans avoir à embêter ta mère.
1: D'accord.
2: Wow, Jack, t'es vraiment pâle.
3: Ouais, je sais, je suis pas à mon avantage.
2: Jack!
4: Voilà, on a Léon, on a le cœur. Tout est prêt, docteur.
5: Quelqu'un a oublié de payer la note d'électricité. Bah, c'est le moment ou jamais de faire un peu d'humour. Ah, je vais en trouver une autre. Attends.
4: Jack, arrête. Sérieusement.
3: Ok.
6: Cage, je vois que toute la ville est privée d'électricité. Et vous, vous avez encore du courant?
2: C'est le noir total ici et dans tout le bâtiment. Si l'électricité a été coupée partout, c'est forcément Zarat. Il est le seul à avoir accès au réseau. Zarat trouve pas Léon, alors il coupe le courant dans toute la ville pour empêcher l'opération.
3: Ouais. Il a coupé le courant parce qu'il voulait pas qu'on soit au courant qu'il allait prendre le pouvoir.
7: Que quelqu'un aide Dalton à s'asseoir avant qu'il tombe dans les pommes. Écoutez, le colonel est visiblement prêt à tout pour tuer Léon. Il a coupé l'électricité de la ville et maintenant, il envoie des hommes dans tous les hôpitaux pour essayer de le retrouver.
3: Pas de problème. Nous, on a Mac. Mac peut tout réparer. C'est un jeu d'enfant pour toi, tout ce que t'as à faire.
4: Oui, tout ce que j'ai à faire, c'est trouver le moyen de pratiquer une transplantation cardiaque au plus vite.
3: Ouais.
4: Dans le noir. Mais t'as raison, c'est pas un problème. C'est pas un problème du tout.
2: Léon s'affaiblit de plus en plus. Il faut à tout prix que je l'opère, mais je peux rien faire si j'ai pas de lumière.
4: Préparez tout ce dont vous avez besoin, j'aurai rétabli le courant avant que tout soit prêt.
2: Comment vous allez faire?
4: Je sais pas encore, mais je vais trouver une solution.
2: Mac...
7: Qu'est-ce qui se passe ici? Qu'est-ce que vous faites là? C'est Hector Léon?
2: De simples actes de courage, même les plus petits, peuvent déplacer des montagnes. Tenez-vous à mes côtés et bâtissons ensemble un nouvel avenir pour l'Équateur. Hector Léon a écrit ces mots pour le peuple. Si on ne l'opère pas tout de suite, il ne sera plus en vie pour les dire. Vous pouvez appeler la police ou nous aider à le sauver.
7: Qu'est-ce qu'on peut faire pour vous?
4: Préparez-vous, je vais fabriquer un générateur.

0: Quelque chose ne va pas?
1: Je sais pas si je vais y arriver.
0: Mais bien sûr que si. Vous l'avez déjà fait plusieurs fois.
1: Je sais, mais là, c'est pas seulement la vie d'un homme que j'ai entre les mains. C'est celle de tous les gens de mon pays.
0: Vous savez, avant que je fasse le drôle de métier que je fais aujourd'hui, j'étais chargé de désamorcer des bombes pour l'armée. Pendant toute ma période d'apprentissage, je me suis demandé ce que je ferais quand des vies humaines seraient réellement en danger et que ma décision ferait la différence entre la vie et la mort. Et la première fois que c'est arrivé, je tremblais encore plus que vous.
1: Vous avez fait quoi?
0: J'ai pris une grande respiration, j'ai accepté le fait d'être mort de trouille. Et ensuite, j'ai enfilé ma combinaison et je suis allé faire mon boulot. Écoutez, vous avez fait tout ce chemin pour aider votre peuple et vous battre pour un homme en qui vous croyez. À mon avis, votre pays est entre de bonnes mains. De très bonnes mains.

0: Voilà. Léon a un nouveau cœur dans la poitrine. Alejandra dit que tout s'est bien passé. Et toi, comment tu te sens?
1: Oh, pas trop mal. Plusieurs litres en moins d'eau négatif, mais rien de tel que quelques canettes de ce truc bizarre pour te remettre sur pied.
0: Non, en fait, c'est pas ce qu'il te faut. Je vais te préparer un bon steak saignant, t'as besoin de faire.
1: Tu sais pas cuisiner.
0: Bon, on ira au resto. Et ensuite, on va retrouver les plaques de ton père.
1: Ouais, justement, je pensais à ça. Après tout ce qu'on a vécu ces dernières heures, je me suis rendu compte que, même si les plaques d'identité de mon père sont très précieuses pour moi, il m'a donné quelque chose de beaucoup plus important. Et je crois que tu peux dire la même chose, Mac.
0: Ouais, c'est vrai. T'as raison.
1: Ouais.
0: Ça fait chaud au cœur, vraiment.
1: Oh, ça y est, tu t'y mets.
0: Et c'est la dernière fois, c'est officiellement la dernière. T'as le mot de la fin. On fera plus jamais de blagues de ce genre.
1: Mais j'adore.
0: On se parle à cœur ouvert. Ah.

0: Bon, l'intervention a été un succès.
1: Oui, mais il est trop tard. C'est le jour des élections et Zarat s'apprête à déclarer sa victoire à la télévision parce que personne ne sait que Léon est encore en vie. Je dois pouvoir arranger ça.
0: Bien sûr.
2: Recuerden hoy cuando vayan a las urnas. Yo estoy aquí, preparado a dirigir. Mi oponente, Héctor León, ¿quién sabe dónde estás? Es un cobarde. Quizás está muerto. Pero
3: amigos,
2: yo...
3: hoy es un gran día por una palabra. Creer. Creer en nuestro país. Creer en nuestro futuro. Creer el uno al otro.
4: T'entends la force de ses paroles. On voit qu'il y a le sang impeccable de Dalton qui coule dans ses veines.
5: C'est pas comme ça que ça marche, Jack.
6: Beau travail, docteur.
1: Merci, MacGyver. Merci pour tout.
6: Qu'est-ce que vous allez faire maintenant?
1: Je crois que je vais rester ici quelque temps. Aider Léon à remettre le pays sur la bonne voie.
6: Ouais, il aura besoin de quelqu'un comme vous. Gouverner exige une main qui ne tremble pas et la tête froide.
7: Après avoir appris la vérité sur les tentatives de Zarat pour tuer Héctor Léon, le peuple ne s'est pas contenté d'aller voter en masse. Il est descendu dans la rue.
8: Bienvenue chez toi, Jack.
9: Comment t'as fait?
8: On a tout retrouvé avec Jill.
9: C'est qui, Jill?
8: Enfin, la fille blonde.
9: Je plaisante.
8: Ok.
9: J'y tenais beaucoup. Merci. T'es un vrai copain. Mais où t'as retrouvé ça?
8: Dans la boutique d'un prêteur sur gage. On sait pas qui lui a vendu tout ça.
9: Vous avez fait un vrai travail de détective.
8: Ouais.
9: Hey, ma collection de DVD est intacte, il y a tous les Bruce Willis en stock. Alors si t'as envie de passer un moment à regarder ses premières...
8: Non, peut-être une autre fois. Merci.
9: T'es sûr?
8: Ouais, hey, merci.
9: Parce que si t'as pas vu Clair de Lune, tu rates vraiment un truc super.
8: Ouais, je sais, mais là j'ai du travail.
9: D'accord, je comprends. Une autre fois alors.
8: Ouais,
9: ma maison
8: pas.
9: Est ta maison. Mon pote. Merci.
8: Alors, tu te retrouves seul avec Willis?
9: Ouais, pas de problème. Salut.
8: Salut.

0: J'ai cru que je t'avais perdu, papa. Bruce, allez, aide-moi à me changer les idées. Envoie-moi du lourd, ma poule. T'as 15 minutes d'avance.
1: T'as dit que si on n'avait pas 15 minutes d'avance, on était en retard.
0: C'est vrai.
1: J'ai du mal à comprendre. Ouais, parce que j'ai cambriolé ton copain. Et toi, en plus, tu m'aides à trouver un job.
0: Quand j'avais à peu près ton âge, je fréquentais une bande de voyous. Comme toi. Et j'ai commencé à avoir des problèmes, exactement comme toi. Et je sais que je m'en serais jamais sorti sans l'aide de mon meilleur ami, MacGyver. Il m'a rappelé qui j'étais vraiment, que j'avais pas besoin d'être autre chose que moi. Et c'est ça que je voudrais faire pour toi, Tommy, si t'es d'accord pour essayer. Je te préviens, Monsieur Lint va être très dur avec toi au début. Vraiment dur, ok? Je suis resté marié à la serpillière pendant un mois quand j'ai commencé à travailler ici. Mais après, je suis passé aux frites et ça, c'était super cool. Et si tu bosses vraiment bien, tu auras peut-être la chance de travailler au drive-in et de mater toutes les filles.
1: Et elles te filaient leur numéro?
0: Jamais.

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9: Bonjour à toutes et à tous, bienvenue dans votre rendez-vous Cinor, terre d'avenir. Trier ses déchets fait partie du quotidien, mais adopter les bons gestes n'est pas toujours simple. Pour accompagner les habitants, la Cinor développe des solutions de proximité sur le territoire. Nouvelle déchetterie au Camélia, broyage des déchets verts à domicile, outils pratiques. Aujourd'hui, découvrons comment chacun peut devenir acteur du tri.

0: La nouvelle déchetterie des Camélias à Saint-Denis a été inaugurée, un équipement porté par l'Assinor pour faciliter le tri des habitants, lutter contre les dépôts sauvages et développer le réemploi du territoire. Découvrons ensemble ce nouveau site sur le terrain.
1: Nous avons mis à disposition un certain nombre de bennes qui peuvent accueillir des encombrants, des déchets verts, du gravat, des déchets métalliques, du placo, un caisson pour des cartons. Donc tout ça, vous voyez bien, c'est bien collecté proprement. Les quantités de déchets, alors, il faut savoir qu'aujourd'hui, nous collectons en apport volontaire à peu près 28 000 tonnes de déchets. Nous faisons en sorte de réserver un espace qu'on appelle les espaces de recasali. Au lieu de les jeter dans une benne, de pouvoir reprendre ces objets, de les réutiliser. Et cela contribue à ce qu'on appelle à la réduction des déchets.
0: Les bons réflexes du tri se transmettent dès l'enfance. Aujourd'hui, l'Assinor invite les marmailles à découvrir l'importance de bien trier ses déchets et les gestes simples qui peuvent faire la différence. On vous emmène à la rencontre de ces jeunes acteurs du changement.
2: La déchetterie des Camélias, c'est un équipement qui a été inauguré depuis juin, donc plein cœur du quartier des Camélias. Et c'est une déchetterie qui est prévue pour à peu près 20 000 habitants, parce que c'est aussi des quartiers qui sont au-delà des Camélias. Les particuliers, les habitants sont amenés à venir. Il y a un agent d'accueil qui va les recevoir, les orienter, les faire trier, parce que chaque déchet a sa filière de traitement et de recyclage par la suite.
3: Nous, on a vraiment voulu montrer aux enfants que cet équipement existe sur leur quartier. Donc on a profité du centre de loisirs pour les amener faire une activité sur ce nouvel équipement qui est fondamental et les sensibiliser au traitement des déchets. On se rend compte que c'est souvent les adultes qui font des bêtises et que grâce à la voix des enfants, qu'ils puissent être sensibilisés. Donc c'est très important que les enfants viennent aujourd'hui connaître l'équipement et apprendre tout le circuit de traitement.
4: Il faut aller à la déchetterie pour jeter des frigos, des congélateurs.
5: Aujourd'hui, on a appris qu'on peut recycler les déchets qui sont ne plus utilisables.
6: J'ai appris que juste qu'il ne faut pas pourrir la nature.
7: Les enfants viennent pour apprendre qu'on peut ne pas jeter et on peut aussi transformer. C'est un axe qui nous tient à cœur parce que la vie est chère, le climat se dérègle et tout ce qu'on va jeter, c'est aussi impacter leur vie future. Je ne jette plus ou je jette moins et je transforme au lieu d'aller acheter parce que ça me coûte cher. Alors là, vraiment, on aura tout gagné et c'est l'idée de cette déchetterie dans ce quartier.
0: Mieux trier ses déchets, c'est agir pour préserver notre environnement. À travers ses équipements de proximité et ses actions de sensibilisation, la Assinor accompagne les habitants, petits et grands, pour mieux comprendre le tri et adopter les bons gestes au quotidien. Des actions simples et accessibles à tous pour un territoire plus propre et plus durable. Merci de nous avoir suivis et à très bientôt dans Assinor, terre d'avenir. Côté agenda, mercredi 5 août, Escape Game, tri des déchets pour les 10 à 12 ans à la bibliothèque Alain-Lorraine à Saint-Denis. Tournoi de jeux vidéo à la bibliothèque Alain-Peters à Saint-Denis. Jusqu'au 27 août, exposition Femmes du Monde de Daniel Waraud à la bibliothèque Alain-Lorraine à Saint-Denis. Ciné-vacances, diffusion de films d'animation. Les mercredis 5 et 12 août à la bibliothèque Alain-Peters à Saint-Denis. Tous les mercredis et samedis à la médiathèque Aimé Césaire à Sainte-Suzanne.
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14: Bonsoir à tous et ravi de vous retrouver pour votre météo. Regardons notre animation satellite. Pour ce soir, on parle d'une nuit assez calme. On notera quelques gouttes tout de même sur le littoral est de la Réunion. Le vent va rester faible, on parle plutôt de brise. Quant à la mer, elle sera agitée notamment sur l'ouest, le sud et le sud-est dû à la présence de la houle de sud-sud-ouest. Elle restera calme sur le nord-est et puis les températures resteront stationnaires. Regardons le temps pour demain matin. Ça sera une belle journée dans l'ensemble. Ça démarre assez bien avec une belle matinée ensoleillée sur l'ensemble de l'île sans exception. Puis pour l'après-midi, plus de nuages, c'est vrai, dans l'intérieur de l'île, principalement sur les hauteurs du nord-ouest. Les plus gros cumuls vont être vers le secteur du volcan. Et puis en fin de journée, on va récupérer un peu plus de pluie sur le sud-est. Pour le reste, on profite d'un temps assez sec sur le reste du littoral. Regardons maintenant le vent. Il se maintient, il reste assez faible. Quelques rafales ressenties vers le secteur du port à 40 km/h. La mer continue d'être agitée sur l'ouest, le sud et le sud-est. Et puis elle sera plutôt calme sur le nord-est de la Réunion. Pour les températures minimales, 21 degrés du côté du port, 9 à Petite-France, 11 du côté de Salazie. On terminera avec Takamaka avec 10 degrés. Pour les maximales, 27 degrés à Saint-Denis, 20 degrés au Colimaçon, la même chose à Takamaka, 14 au Volcan, 19 à Grand-Coude. Et on terminera avec le baril avec 25 degrés. Demain, nous serons le mardi 28 juillet. Des bisous d'avance à vous les Sansons. Le soleil se lèvera à 6h51 et nous quittera à 17h58. On se retrouve juste après le journal de Julien Andy. À tout à l'heure.
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0: Bonsoir et bienvenue à tous, il est 19h sur Antenne Réunion, à la une de l'actualité ce lundi. Une voiture folle crée la panique dans une station de la Possession hier soir. Une personne a été blessée, deux pompistes ont évité le pire. Le conducteur a pris la fuite mais a été identifié par les gendarmes. Deux tortues mortes à cause de l'activité humaine sur notre île après Sainte-Rose la semaine dernière. Cette fois, c'est au large des Brisants à Saint-Gilles qu'une tortue juvénile a été retrouvée sans vie, probablement à cause d'un tir au harpon. Flèche donc tirée par un pêcheur. L'incendie en Gironde est stabilisé mais pas fixé. 42 000 hectares ravagés par les flammes, 250 000 évacués. Face à l'ampleur du désastre, le président de la République, Emmanuel Macron, doit se rendre sur place dans les prochaines heures. À la fin de ce journal, nous vous proposerons une balade dans les rues et les habitations du Chaudron, témoignage d'habitants fiers de ce quartier emblématique de Saint-Denis. L'enquête s'accélère 24 heures après l'incident dans une station-service de la Possession. Un conducteur au volant de sa voiture a fait irruption hier soir en blessant une personne. Deux pompistes sur place ont évité la collision. Le conducteur a ensuite pris la fuite. L'enquête des gendarmes a permis d'identifier le mis en cause. Le récit d'Émilie Boyer et Morane Sacleux.
1: L'accident survient aux alentours de 19h hier soir dans cette station-service de la 4 voies de la Possession. Selon un employé témoin de la scène, un véhicule circule à contresens dans l'enceinte de la station. Un employé manque de se faire percuter, mais dans sa folle course, un client est renversé. L'auteur des faits, lui, finit par prendre la fuite. La gérante de la station contacte immédiatement les pompiers. Prise en charge, la victime était consciente à l'arrivée des secours.

0: Pour établir le calme, avenue Raymond Vergès, une trentaine de poubelles ont été incendiées. Heureusement, pas de blessés. Deux mineurs ont été interpellés hier soir, puis relâchés aujourd'hui. Plus d'informations sur l'info.re et demain matin dans le 6-8 ensemble des vacances. 100 kilos de zamal saisis hier, deux individus placés en garde à vue à la suite de cette opération d'envergure dans l'est de l'île. Une vingtaine de gendarmes mobilisés avec l'appui d'un hélicoptère et des plongeurs au niveau de l'embouchure de la rivière du Mât, côté Brabannon. La marchandise devait être chargée à bord d'un bateau à destination de l'île Maurice. Les derniers éléments avec Marianne Bultel.
1: Près de 100 kilos de zamal saisis dans l'est de La Réunion. Une importante opération de gendarmerie s'est déroulée ce dimanche après-midi à l'embouchure de la rivière du Mât, côté Brabannon. L'intervention a débuté après le signalement de randonneurs intrigués par une activité jugée suspecte dans le secteur.
2: Ça nous étonnait un peu parce qu'à Sainte-Rose, il y avait ça, là, ici, il y a ça, il y a beaucoup de drogue qui rentre ici. Hein. En bateau, tout ça là, on était au courant l'autre fois, ça là, nous, même Sainte-Rose, tout ça, on était au courant, on suivait un petit peu. Mais ça commence à être un petit peu trop, non?
3: Et on en parle, c'est les petits fumeurs qui plantent un pied, je sais pas qui la détonne.
1: Lors du contrôle, les militaires découvrent une dizaine de sacs contenant près d'une centaine de kilos de zamal. Deux hommes ont été interpellés et placés en garde à vue. Selon les premiers éléments de l'enquête, la marchandise devait être chargée sur une embarcation en direction de Maurice. Une vingtaine de gendarmes ont été mobilisés avec le renfort d'un hélicoptère et de plongeurs. L'hélicoptère aurait repéré un bateau qui a pris la fuite. Son implication reste à déterminer. L'enquête se poursuit pour identifier l'ensemble des personnes impliquées dans ce trafic présumé.
0: Une deuxième tortue retrouvée morte en quelques jours. La semaine dernière à Sainte-Rose, une tortue verte de 20 kilos s'était retrouvée bloquée dans une ligne de pêche. Cette fois, c'est au large des Brisans à Saint-Gilles que l'animal a été récupéré puis transporté à Colonia. La tortue juvénile de 12 kilos aurait été tuée, selon le centre de soins, par une flèche de fusil harpon. Reportage Morane Sacleux.
4: Dimanche, vers 10h30, lors d'une sortie cétacée au large des côtes, Joe repère un objet à la surface de l'eau. En s'approchant, c'est la surprise pour lui et ses passagers.
5: Avec l'expérience, je sais que quand on est un peu trop près, les tortues ont peur et du coup, repartent sous l'eau. Et là, j'étais à peine à un mètre d'elle, aucune réaction. Donc du coup, on s'est serré sur elle et je l'ai repêchée. Donc aucune vie, ça sentait assez fort. De là, j'ai appelé Kélonia, savoir ce que je devais faire. Et ils sont venus récupérer la tortue.
4: Ramenée au port de Saint-Gilles, la tortue est prise en charge par les équipes de Kélonia. Morte depuis plus de deux jours, elle est ensuite examinée pour tenter d'en apprendre plus sur les circonstances de l'accident.
6: C'est une tortue verte, juvénile, donc d'environ 12 kg et 50 cm. C'est les tailles standards qu'on retrouve à La Réunion. Elle présente une lésion, donc un trou au niveau de l'arrière de la carapace, avec une autre lésion au niveau de l'aine, en dessous de la carapace, qui laisse penser à une probable perforation par un fusil harpon. Là, elle a été mise en congélateur en attendant de réaliser une nécropsie pour déterminer les causes du décès de cette tortue. Et donc cette tortue-là, on la connaissait depuis 2023. Elle avait été observée sur Saint-Gilles. Donc on savait que c'était sa zone d'alimentation et de développement.
4: Déjà répertoriée grâce à un système de photo-identification, la tortue fréquentait le secteur de Saint-Gilles depuis 2023, où elle venait s'alimenter et grandir. Si les collisions avec les bateaux restent la première cause de mortalité des tortues marines à La Réunion, les cas de harponnage existent aussi. Depuis 2006, 12 tortues harponnées ont été recensées sur l'île.
0: Une journée de négociations et toujours aucun accord entre grévistes et la direction de Derichebourg-Océan Indien. La conciliation à la direction du travail à Saint-Denis n'a rien donné aujourd'hui. La grève se poursuit donc pour les salariés qui réclament une revalorisation salariale. En revanche, bonne nouvelle, après deux semaines de perturbations, la collecte des déchets a repris depuis 13h cet après-midi. La Civis a mandaté une nouvelle entreprise, mais le retour à la normale prendra un certain temps selon l'intercommunalité. Ambre Calza et Farouk Moulan.
7: Des sacs poubelles qui s'entassent depuis le 13 juillet. Dans ce quartier de Saint-Pierre, les habitants attendaient le retour d'ébène. Face à la grève des salariés du groupe Derichebourg, la Civis a mandaté une autre entreprise pour assurer le ramassage des déchets. Un retour à la normale, très attendu par les riverains.
8: C'est le dur et puis la saleté, tu ne peux pas mettre dedans la poubelle.
9: Oui.
8: Okay. Oui, la poubelle était pleine et il y avait encore deux dehors, mais on ne pouvait pas ramasser.
10: La reprise était impeccable, encore. On était en semaine, puis quand je me suis battu, voilà.
7: Pendant ce temps, à Saint-Denis, les représentants des salariés étaient de nouveau réunis à la dette.

0: Malgré cette deuxième journée de négociation, aucun accord n'a été trouvé.
1: La direction, ils veulent rien entendre. Pour eux, on n'a aucune valeur pour eux. En fait, on n'est pas là pour jouer. On est là pour faire avancer le travail, même pour l'entreprise. Sans nous, l'entreprise est rien, quoi, en fait.
2: Il faut que la population comprenne que les salariés sont pressés. Hein, ils ont un empressement parce qu'ils ont de la famille quand même qui subissent ce mouvement social-là. Ils sont pressés de reprendre le travail. Sauf qu'on voit très bien que, comme l'a dit les autres collègues, 3 ans, rien eu. Et on essaie de mettre quelque chose de raisonnable sur la table. Et ça ne vient pas. Ça ne vient toujours pas.
3: On n'arrive pas à trouver une entente avec la direction de la métropole. Ils nous donnent l'argument comme quoi qu'on est trop bien lotis, on a trop d'argent, ils nous soignent trop bien. Donc les travailleurs ont vu pendant ces 3 ans, on n'a rien reçu. Donc là, on veut absolument que la CIVIS intervienne et mette l'ordre dans tout ça.
0: De son côté, le président du groupe ne souhaite pas s'exprimer pour le moment. Faute d'accord avec la direction, l'intersyndicale ne compte pas lever le pied. Les représentants des salariés se mobilisent mardi matin devant le siège de la CIVIS.
4: 2,5% de hausse sur la facture d'électricité à compter du 1er août, donc ce samedi. 20 millions de foyers sur le territoire national sont concernés par cette augmentation d'environ 26 euros pour un foyer de 4 personnes. La Réunion n'échappe pas à la hausse. Explication, Anna Leroy.
5: Des tarifs de l'électricité en hausse et des factures qui s'alourdissent. Pour Mélissa, locataire d'un appartement de 50 mètres carrés, chaque dépense compte désormais et la vigilance devient essentielle au quotidien.
6: Cool, là on est déjà à 121 euros de règlement pour EDF. Je pense que ça va changer quelque chose dans ma consommation d'électricité. Déjà parce que je fais attention au quotidien, plutôt privilégier les heures creuses pour éviter de surconsommer, mais aussi plus pour un avis écologique parce que il faut faire attention, il y a de nombreuses coupures d'électricité sur l'île.
5: Dès le 1er août, cette mesure représentera environ 26 euros supplémentaires par an pour un foyer de 4 personnes, une hausse qui concerne plus de 19 millions de Français et qui ne passe pas vraiment auprès des consommateurs.
7: Par rapport aux moyennes de production dont dispose la France, je pense que c'est pas normal, effectivement. On devrait être sur des tarifs au contraire qui descendent.
8: C'est pas facile déjà, il y a certains gens, ils vivent pas bien, donc ça va être difficile.
9: Je pense que ça peut changer quelque chose aussi, mais il faudra peut-être faire plus attention maintenant en famille et prendre bien soin de pas trop dépasser. Quoi.
5: Comment l'expliquer ? Le gouvernement avance plusieurs raisons, notamment le coût d'entretien et de développement du réseau électrique. Il évoque aussi la nécessité de maintenir certaines infrastructures qui doivent être adaptées aux événements climatiques. Ici, produire l'électricité coûte plus cher, mais la péréquation tarifaire nous permet de conserver des tarifs identiques à ceux de l'Hexagone, un système de solidarité qui n'empêche pas pour autant les factures de grimper.
4: Vous l'avez sans doute constaté, si vous avez l'habitude de circuler sur le front de mer entre Saint-Paul et Saint-Gilles, le cap Laoussé est totalement fermé à la circulation depuis 6 heures ce matin. Impossible de rouler sur la RN1A jusqu'à jeudi. Cette fermeture a été décidée afin de permettre des travaux de réparation, de changement de grillage sur la falaise. Une déviation est mise en place par la route des Tamarins. La voie réservée aux cyclistes et aux piétons reste ouverte donc jusqu'à jeudi. Autres travaux, cette fois à Saint-Benoît, la circulation est totalement interrompue sur la RN 2002 depuis ce matin. Fermeture qui doit durer plusieurs mois pour permettre la reconstruction du pont de la Ravine Harmonie. Les conséquences sont nombreuses pour les usagers. Marianne Bultel.
10: Le pont de la Ravine Harmonie entre en travaux. Depuis ce lundi, la RN 2002 est totalement fermée à la circulation dans le secteur de La Cabane à Saint-Benoît. Un chantier de reconstruction est lancé jusqu'au 11 décembre avec des conséquences sur la circulation pendant plus de 4 mois.
11: Et ceux qui travaillent, alors là c'est vraiment la petite galère. Quoi, hein. Ceux qui viennent manger chez eux, ça fait 3 fois le détour. Le matin, le midi, le soir, avec le prix du carburant qui augmente, ça va pas être la joie. Hein.
12: Ah, le matin, ils prennent cette route-là. Mais ce matin, c'était pas comme ça. Mais là, ils voient cet après-midi, venez, la route bouchée. Hein. Comme j'habite juste à côté de l'éclair, mais je vais en vélo, hein, soit en pied.
10: Pour limiter les perturbations, une déviation est mise en place via la voirie communale et la RN2 par l'échangeur Bourbier en direction de Brapanon et par l'échangeur Beauvallon en direction de Saint-Benoît.
13: Route barrée depuis aujourd'hui. Le chantier prévu route fermée sur 4 mois. Démolition de l'ouvrage existant pour le remplacer par un neuf. On aura un ouvrage neuf avec un passage hydro.

0: Hydraulique un peu plus ouvert. On a créé une déviation en aval pour garder l'accès seulement pour les piétons et les vélos.
1: Les lignes de bus seront elles aussi déviées.
2: Les bus la 1 et la 20 ne pouvaient pas passer vers Cortifonce. L'aéroport, c'est Rivière-des-Roses et enchaîne les stations.
1: Les automobilistes sont invités à anticiper leurs déplacements et à respecter la signalisation.
3: Ouvrons notre page à présent consacrée aux incendies dans l'Hexagone. L'incendie en Gironde est stabilisé mais pas fixé. Le bilan n'a pas vraiment évolué. Toujours 42 000 hectares ravagés par les flammes, 250 000 évacués, 2 500 pompiers mobilisés. Face à l'ampleur du désastre, le président de la République, Emmanuel Macron, est attendu dans les prochaines heures sur place pour rencontrer les forces mobilisées, mais aussi les civils qui appuient les services de l'État. Reportage au cœur de l'incendie avec Ignacio Bornassin.
4: La météo plus clémente n'empêche pas le feu de se raviver. Ces images ont été filmées il y a quelques minutes près de Sesta, sur le front sud-est de l'incendie, où notre équipe accompagne les pompiers.
5: La situation s'était calmée et puis en quelques secondes, le vent s'est levé, a attisé quelques braises et juste ici, le feu est reparti. Alors les pompiers ont envoyé tous leurs moyens pour attaquer les flammes le plus vite possible.
4: Dans cette même zone, les largages ont débuté dès le lever du jour. Sur cette carte en rouge, la zone déjà parcourue par l'incendie. La plus critique à cet instant est au sud, près de Marcheprime, où hier soir, encore une fois...
6: On sort, s'il vous plaît, on sort.
4: Les pompiers ont été pris de court.
6: Allez, bougez, bougez, bougez.
4: L'incendie semble ici inarrêtable, mais les pompiers sont déterminés. Ils font tout leur possible pour éviter l'ouverture d'un nouveau front.
7: Nous prépositionnons des effectifs et du matériel à un endroit, avec comme perspective d'attendre le feu en décide autrement. Nous redéployons notre dispositif. C'est une lutte qui est acharnée, qui est dynamique.
4: Cette nuit encore, pas un seul instant de répit pour les soldats du feu, malgré une légère pluie qui est tombée en Gironde. Ce n'est pas assez pour ralentir les flammes.
7: Allez les gars.
4: Mais c'est suffisant pour permettre aux pompiers de se réorganiser.
8: Et comme il y a des habitations, ils nous envoient faire, on va dire, plutôt une reco levée de doute. Le vent, ils poussent les fumées ici, donc il n'est pas impossible, puisqu'ils n'ont pas de visibilité sur le feu là-haut, il n'est pas impossible qu'ils redescendent ici.
4: Le signalement était bon. À peine arrivé sur place, le nouveau feu est repéré.
7: Ça peut être une reprise ou ça peut être une saute de feu, où on a une propagation du foyer principal. Et on voit que là, il n'est pas forcément très virulent, mais il va forcément falloir faire une action dessus.
4: Tandis que cette équipe continue ses reconnaissances, une autre va pouvoir venir éteindre ce nouveau foyer. Cette journée est décisive. L'accalmie va encore se poursuivre quelques heures. Le temps de laisser aux pompiers noyer le plus de fumerolles possible afin d'éviter de nouveaux départs de feu. Une course contre la montre. Cet après-midi déjà, les températures et le vent vont se renforcer.
3: Et Météo France prévoit une nouvelle vague de chaleur depuis le sud-ouest de l'Hexagone à partir de demain. Le pic de chaleur est attendu mercredi avec 40 degrés au thermomètre, donc en Gironde. La solidarité s'organise sur le terrain avec les pompiers, mais aussi pour les personnes évacuées. Ils sont plusieurs milliers à avoir trouvé refuge dans le parc des expositions de Bordeaux. Des centaines de bénévoles sont présents pour leur venir en aide. Yaël Chabon.
9: Après une courte nuit, cette famille évacuée de Mérignac samedi tente de reprendre des forces autour d'un petit déjeuner.
10: Il y a beaucoup de stress à gérer, donc beaucoup d'émotions, mais on voit qu'on est tous dans la même situation, donc on s'adapte, il y a beaucoup d'entraide entre les gens, on est bien.
9: Sa mère Annette est régulièrement prise en charge par des soignants, mais elle garde le sourire.
11: Nous avons des problèmes de santé comme tout le monde, mais bon, on a assuré, hein. On est en famille, bon, on a le moral un petit peu.
9: Dans ce hall 2 du parc des expositions, plus de 1000 personnes sont accueillies. Elles étaient jusqu'à 6000 ce week-end. La lumière reste basse pour laisser de l'intimité et du repos à ceux qui en ont besoin. Sur une autre table, Jean-Charles ne sait pas s'il va devoir aller travailler dans les prochains jours. Il attend des nouvelles de son employeur.
12: Je sais qu'il doit avoir une réunion ce matin pour savoir ce qu'il en est. Il travaille sur un site industriel qui, lui, est officiellement fermé. Enfin, aujourd'hui, est fermé. Et pour le reste, on ne sait pas. Pas se plaindre, on ne va pas pleurer. Je vous dis, on a un très bon accueil ici. Mais moi, je pense aussi aux hommes et aux femmes qui sont en train de lutter dans la forêt. Et ça,
13: solidarité envers eux.
9: Pour tenir sur la durée, le lieu se structure un peu plus chaque jour. Une garderie de fortune s'est créée pour occuper les enfants.
14: Il faut que tu te trouves une petite fille pour jouer avec toi ou un petit garçon.
9: D'autres bénévoles, par dizaines, s'occupent de la logistique. Couverture, vêtements et nourriture pour tous les évacués.
15: Vous voulez du sucre en plus ?
16: Au-delà du café, du thé, tout ce qu'on sert comme boisson, le plus

0: important, c'est la bienveillance et l'humanité. Il y en a, ils ont tout perdu aussi, il faut le dire. Il y a des gens qui sont complètement déboussolés parce qu'ils ne savent pas de quoi va être fait demain. Donc nous, on est là aussi surtout pour les rassurer.
1: Monsieur, vous voulez une tartine avec de la confiture ?
2: Dans cet autre hall, des tonnes de produits de première nécessité arrivent en continu. Montagne de papier toilette, de produits d'hygiène et de vêtements.
3: On reçoit un peu des dons de partout. Depuis vendredi après-midi, en fait, ça arrive sans cesse, quoi. Ça en continue 24-24. Alors, quand on n'a pas de livraison la nuit, on en profite pour tout réorganiser, pour tout ranger.
2: En tout, dans la région, 250 000 personnes ont été évacuées. Et à l'arrière des flammes, toute la société s'organise pour tenir le temps qu'il faudra.
4: À propos de l'incendie dans les Landes, le feu est mieux contenu, mais pas fixé. Il a parcouru 3600 hectares. Sur les 30 000 personnes évacuées, 3 000 ont pu rentrer chez eux et constater les terribles dégâts. Illustration avec Nicolas Laurent.
5: Pour la première fois depuis qu'il a fui les flammes, Vincent est de retour chez lui.
6: Toute ma vie était là. Et donc là, il y a énormément d'heures de travail, énormément d'années de travail. Là, j'ai tout perdu, quoi.
5: Entre les carcasses de ses voitures, en même temps que notre équipe, il découvre les dégâts.
6: Toutes les briques que vous voyez, c'est moi qui les ai posées. Tous les arbres que vous voyez, c'est moi qui les ai plantés. Ça fait mal.
5: Cette maison, il l'avait construite de ses propres mains.
6: Ça, c'était mon garage.
5: Il ne reste désormais que des cendres.
6: Et il y avait un étage avec quatre chambres.
5: Tout ici est parti en fumée en l'espace de quelques minutes. Avec sa femme et son fils, ils ont trouvé refuge chez un ami.
6: Je ne veux plus rester ici, je vais raser et je vais vendre le terrain.
7: Ça vous fait
6: trop mal, je ne pourrais pas rester ici.
5: Devant l'ampleur des dégâts, les sinistrés auront jusqu'au 31 août pour faire leur déclaration auprès des assureurs. Leurs trois premières semaines de relogement seront également prises en charge. Vincent peut en attendant compter sur le soutien de ses voisins.
8: Tu vas construire tout ça, il n'y a pas de souci.
5: Ce couple de biscarrossés est revenu récupérer quelques affaires. Leur maison a été épargnée.
8: On n'a rien et notre voisin à 10 mètres, la maison n'existe plus. Donc.
5: Mais ils peinent encore à reconnaître leur quartier.
9: Oh là là là là, mon Dieu. C'est comme un bombardement, ouais.
5: À quelques mètres de là, les pompiers scrutent le moindre départ de feu, car si l'incendie ne progresse plus, il n'est pas encore maîtrisé. Situation précaire, alors que la vie dans la commune reprend timidement. Certains commerces ont rouvert hier déjà, mais la plupart d'entre eux sont restés fermés. Parmi les 3600 hectares brûlés dans les Landes, une partie de cette zone industrielle située au sud-est de Biscarrosse, plusieurs magasins et entrepôts de stockage ont été détruits. Alain, patron d'une entreprise de plomberie, a perdu tout son stock, plusieurs dizaines de milliers d'euros envolés.
10: Il y avait du matériel, des chauffe-eau, compresseurs, la scie circulaire, poste à souder.
5: Ça, je sais même pas. Au total, dans les Landes et en Gironde, 13 000 entreprises ont été évacuées. Elles pourront toutes bénéficier du chômage partiel.
4: Voilà, et je vous rappelle pour clore ce dossier qu'Emmanuel Macron, le président de la République, doit se rendre sur les lieux dans les prochaines heures concernant l'incendie en Gironde. Dans le reste de l'actualité, cette attaque au couteau aujourd'hui en fin de matinée. Trois femmes ont été blessées dans le secteur de la porte de Clichy à Paris. Les blessures sont plus sérieuses pour deux victimes. Heureusement, aucun pronostic vital n'est engagé. Le suspect a rapidement été interpellé avec deux armes blanches en sa possession par la police. Il aurait tenu des propos incohérents au moment de son arrestation. Un mot à présent de sport et le bilan du Tour Auto. Rehan Ghani et son coéquipier Zuka Zaneghi ont fait le show ce week-end, vainqueur de 10 spéciales sur 13. Damien Dorseuil et Jonathan Lopp complètent le podium. Retour sur les temps forts de ce Tour Auto 2026 avec Émilie Boyer.
11: Une accolade en signe de victoire. Rehan Ghani et son copilote Zuka Zaneghi remportent le 57e Tour Auto. 1h, 33 minutes et 14 secondes pour sillonner l'ensemble des parcours. Dès la ligne d'arrivée franchie, ses premiers mots s'adressent à son équipe.
12: Un grand merci à toute l'équipe. Franchement, on rend les choses simples, mais c'est beaucoup de travail derrière ça. Beaucoup de personnes, tous mes hommes météo, ma famille, mon père, toute mon équipe, Zuka, qui me donne encore la chance de m'exprimer.
11: Une troisième victoire pour le jeune pilote qui domine la majorité de la compétition. 10 spéciales remportées sur 13.

0: Derrière lui sur le podium et à une minute des 17 secondes d'écart, Damien Dorceuil n'aura pas démérité.
1: On s'est retrouvé 5e je crois, et il a fallu absolument cravacher pour remonter à la deuxième place. C'était l'objectif que j'avais annoncé samedi matin, donc on l'a rempli, tant mieux.
0: Le podium se complète avec Jonathan Lopp au volant de sa Citroën C3. Il crée la surprise sur ce tour auto en se glissant dans le top 3. Longtemps resté dans les 5 premiers, Nazim Bangui chute à la 7e place du classement général. Des problèmes de frein qui lui ont fait défaut dès le début de la compétition.
2: Ça se finisse comme ça, c'est dur. On avait vraiment la performance et le potentiel pour finir sur le podium, peut-être deuxième, je sais pas, il y aurait eu de la bagarre avec Damien, mais ça aurait été beau jusqu'au bout.
0: 3 jours de course aux 4 coins de l'île et sous l'œil admiratif des passionnés. Une édition réussie selon l'organisation, même si la compétition a été interrompue pour des questions de sécurité.
3: On a annulé une spéciale parce qu'on a estimé que des publics étaient mal placés. Ça a très bien fonctionné, tous les pilotes sont contents, la sécurité était mise en place, tout ce qu'on a mis en place depuis Rallye Petit Petit a fonctionné. Et je pense que le rallye a encore de beaux jours devant nous.
0: Sur 92 équipages, seule une 50aine de pilotes ont participé à l'ensemble de la compétition. Prochain rendez-vous annoncé l'année prochaine.
4: Déjà 3 semaines de vacances et les plages restent prisées malgré l'hiver austral. Les marmailles préfèrent, eux, se dégourdir les jambes dans les centres de loisirs ou sur les terrains de sport. Ambiance dans le sud de l'île ce matin avec Farouk Moulin.
5: Pas de cartable, mais des crampons. Pendant les vacances d'hiver austral, les enfants troquent les salles de classe contre les terrains de sport.
6: Moi, ce que je préfère, c'est jouer au foot, m'entraîner pour devenir plus fort. Après, souvent, on reste à la maison, on va manger chez mamie. Des fois, je reste chez moi, on fait des jeux de société. Soit des fois, on va à la plage et puis voilà.
7: Qui pleuve, qui vente ou autre. Là, on est dans des conditions fermées, effectivement. Et puis, ils adorent. On sent que déjà, ils aiment le football. S'ils sont là, c'est qu'ils aiment ce sport. Et on partage la même passion, donc c'est agréable. Ouais, c'est très sympa.
5: Malgré des températures plus fraîches, la plage reste un lieu incontournable entre jeux dans le sable et baignade pour les plus téméraires.
8: Est-ce que t'as pas peur de rentrer dans l'eau même quand il fait froid ?
9: Non, parce que vu la beauté de l'océan, j'ai pas peur.
10: Là, je suis venu en camping 2-3 jours. La semaine dernière, je suis parti à Sillaos. Après, là, bientôt, je vais partir en voyage sur mon bateau à Madagascar.
5: Et très chaud en été, le sable noir de l'étang salé devient en hiver un terrain de jeu idéal pour les centres de loisirs.
11: Moi, ce que je préfère, c'est vraiment les centres de loisirs parce que je ne suis pas à la maison, parce que je m'ennuie à la maison et je suis bien au centre de loisirs.
12: On a le terrain, on a la plage, donc autour de ces lieux-là, les jeunes y apprécient autour des activités proposées par les animateurs.
5: À l'intérieur ou à l'extérieur, chacun profite de ses vacances d'hiver austral à sa manière.
4: Et comme promis, nous vous emmenons maintenant en balade dans les rues et les habitations du Chaudron, quartier de Saint-Denis, qui a connu de multiples évolutions au fil des années. Il fait en tout cas la fierté de ses habitants. Témoignage recueilli par Yannick Pitou et Inès Vic.
13: Bienvenue au Chaudron, quartier emblématique de Saint-Denis. Une histoire forte, brûlante. Mais nous proposons un rendez-vous avec Daniel et ses Dallons. L'occasion de découvrir sa vie au quotidien, son histoire à lui. C'est parti. Alors messieurs, bonjour. Comment il est ? Alors,
14: hôtel de Réunion, qu'est-ce que tu dis ?
13: Ben elle est là.
14: Bien.
13: Même.
14: Bien.
13: Ben,
14: ah ouais.
13: Ah ouais, Bitouche, on en depuis combien de temps ?
14: Moi depuis 1968.
13: Depuis la création du Chaudron, quoi.
14: Exactement. Au moins, comme à l'arrivée, ben, les 4 immeubles, là, n'existent pas. Il n'y avait pas de piscine, Chaudron, il n'y avait pas de l'église. Il est plus joli parce qu'il y a l'église, il y a le bus immonde, il y a tout ça là. Hein. Sauf que les belles valeurs humaines, ça là, affaiblit Chaudron. C'est-à-dire le respect, la sécurité, la violence. Non, mais pourquoi tout ça là, nous? Voilons autant là. On avait honte, nous, dans le Chaudron.
13: Pas le bas de carré, là.
14: Ah non, ben c'est carré.
13: Le bas de carré dans le Chaudron.
14: Non, monsieur, là, il fait partie, bon, on va dire, il fait partie Chaudron, parce que ça fait des années, ben, il amène, ils vendent les petits trucs, et ben, le prix Chaudron.

0: Voilà. C'est ça, mon docteur, parce que me la vente à où? On peut pas parler chaudron sans parler, mon docteur, ça guérit à moi. Allez, oui, passez un beau journée.
1: Il y en a le okay, facteur là. De ma fat et il y en a le docteur du chaudron.
0: Ah, ça, c'est le docteur du chaudron. Monsieur Soulingui aussi, pareil. Ça, c'est bon, les anciens, dans le chaudron.
2: Bonjour.
0: Voilà le bon petit case, comment il est mis à rouler. Voilà tout ça, bon petit case, là. C'est ça, bon petit case, chaudron. On va dire, là, c'est le petit pâté de maison où ça nous a grandi. Le chaudron, les grands lits. Mais et la cité cow-boy, à nous, t'es là, t'es Sidneve, Caltex. Hein, pas.
1: Les quartiers dans le quartier.
3: Voilà. Heureusement qu'on a encore mes camarades.
1: On a senti qu'il y avait cette solidarité, en fait, hein, des anciens notamment,
3: voilà.
1: Fait tenir le chaudron, en fait.
4: Le travail, le vivre ensemble, construire le vivre ensemble. Hein. Mais le vivre ensemble, est-ce que nous fait vivre ensemble ou pas?
3: Il faut le pouvoir et aussi le vouloir.
0: Voilà. Bonjour.
5: Bonjour, madame.
0: Par exemple, ça, madame, et madame là, a grandi dans le chaudron aussi. Maman a grandi là, et puis c'est surtout devant là, maman, t'as où ça, il est.
5: Ben, viens voir, viens. Ben.
0: Ah, ça, c'est mon papa, monsieur Georges Fouilleteux de la Clos. Voilà.
5: Bonjour, bonjour.
0: Tu vois, par exemple, t'as la main par là, où tout ça là, c'était du béton. Ouais. Regarde aujourd'hui comment il y a mettre ses affaires. Il arrange cette maison-là,
5: maison
0: à
5: non,
0: sa manière, lui. Voilà. Ah, viens au poteau. Ouais. Voilà. Ça, attends, c'est, on va dire. Et le petit morceau là, hein? Ça c'est un petit morceau de nostalgie qu'il y a gardé de tout ça. Tu comprends? Parce qu'avant là-bas c'était par volaille, on avait le chien, on avait tout. Ouais. Et là c'est un petit espace qu'il y a fait. Ah là, regarde. Il y a une chanson de petits volailles tranquilles. Et il paye pas aussi la tradition.
1: Allez, ciao. Belle découverte.
6: L'info météo, 9 petits degrés au thermomètre demain matin, au réveil du côté de la Petite France. Il y aura un beau soleil, nous indique Harmonie Peria, bulletin complet dans un instant. Et c'est déjà la fin du 19h. Merci à tous de l'avoir suivi. Dans un instant, le tour auto, la minute, la météo, puis votre série NCIS Los Angeles. Ce retour de l'information demain dès 6h avec Jonathan Denisot et le 6-8 ensemble des vacances. Moi, je vous donne rendez-vous demain à 12h30 pour un nouveau journal. Excellente soirée à tous sur Antenne Réunion.
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2: Ryan Gani, Zanegui, Souka.
15: Bonsoir à tous et bienvenue dans Tour Auto Le Mag. Le 57e Tour Auto s'achève par la victoire de Ryan Gani. Il est accompagné sur le podium par Damien Dorceuil et Jonathan Lopp. À l'arrivée sur le circuit de la Jamaïque, même si certaines voitures ont sale mine après 3 jours de course, les pilotes font le show devant les nombreux spectateurs.

0: Le week-end de course commence aussi à Saint-Denis, dans la spéciale des trois bancs. Damien Dorceuil s'illustre en tête des chronos. Il répète la performance lors des deux passages de Montépanon à trois bassins dimanche et termine à la deuxième position au classement général.
1: La victoire, c'est Réan, hein, grand bravo à lui. On n'avait aucun doute là-dessus, il n'y a aucune surprise. Donc, on est deuxième, on n'est pas premier. On est juste content d'être le premier des autres.
0: En dehors de ces trois spéciales, Réan Gagny inscrit son nom tout en haut des feuilles de temps à chaque fois. Une démonstration de jour comme de nuit pour terminer loin devant avec 1 minute et 17 secondes d'avance. Aucune comparaison possible avec la concurrence. C'est pour les autres marches du podium que la bataille est disputée. Le grand déçu est Nazim Bangui, embêté par des problèmes de frein tout au long du week-end.
2: Ouais, c'est dur. On bosse dur, tout le monde bosse, nous. Merci à toute l'équipe, à mon père, pour aider les partenaires, c'est toujours très compliqué. On a monté une petite équipe en début d'année et tout marche parfaitement. C'est un bonheur de bosser avec eux. On se découvre à mesure du rallye et on prend du plaisir à travailler. On aurait mérité mieux, voilà.
0: Un autre jeune en profite. Jonathan Lop termine 3e alors qu'il teste sa nouvelle voiture.
3: Franchement, magnifique. On n'aurait jamais espéré ça, mais voilà, c'est top.
0: Le Salazien termine devant deux anciens vainqueurs du Tour Auto. Thierry Laolong et Stéphane Samkofrev sont au pied du podium, à la 4e et à la 5e position.
4: Et nous avons rejoint le grand vainqueur, Réan Gagny, tout en haut du podium, au Barachois, à Saint-Denis. Réan Gagny, félicitations. C'est quoi les impressions après cette 3e victoire sur le Tour Auto?
5: Bah écoute, super content, hein. 3e victoire, la première que j'offre à Sukazanegui, mon copilote. Donc franchement, on a fait le job, je pense. On a réalisé une super performance ce week-end, on a réussi à gérer quand il fallait, attaquer quand il fallait, creuser l'écart aussi. Donc je pense qu'on rend les choses faciles, mais c'est super compliqué le rallye. Nous on bosse énormément, on a une top équipe derrière nous. On a franchement un top ingénieur, des mécanos, même notre directeur sportif Arnaud, enfin, qui gère tout de A à Z, qui nous met vraiment dans les top conditions pour qu'on réussisse à performer du mieux possible. Donc voilà, c'est vraiment une victoire d'équipe et super content d'avoir eu ma 3e victoire et d'avoir offert à Souka sa première victoire aussi.
4: Avant le rallye, je me rappelle, tu disais bon, 2-3 victoires. Les chiffres, c'est pas très important, mais quand même 3 victoires. Une de plus que ton père d'ailleurs, qui avait gagné déjà le 2 fois le Tour Auto. Est-ce que ça a une valeur aussi pour toi?
5: Ouais, ça a une valeur. Après, je suis pas non plus au record près. Je pense que quand je participe à une course, j'essaie de la gagner. Des fois on gagne, des fois on perd. Hein. C'est la vie, tout simplement.
4: On connaît tes ambitions maintenant sur le plan national. Voilà, c'est quoi la suite un peu pour toi cette année et les années à venir?
5: Moi, j'aimerais vraiment performer au Championnat de France des rallyes. En Europe ou en mondial, tout simplement. Après, le problème, c'est que c'est un sport qui coûte beaucoup d'argent. À l'heure actuelle, c'est compliqué d'avoir le soutien pour aller faire ce genre de course. C'est pour cette raison que je fais le journal à La Réunion, hein, donc ça permet de rouler, c'est l'entraînement, donc ça permet de garder ses automatismes. C'est son cas qui, d'ailleurs, c'est grâce à lui que je roule, tout simplement. Donc, mais moi j'aimerais repartir l'année prochaine sur le championnat de France. Je pense que je suis capable de gagner un championnat de France, battre à Yohan Bonato et ensuite la suite logique c'est de partir en mondial. Donc voilà, ma tête est plus sur l'Hexagone et non ici.
4: Ça veut dire que cette année quand même il y a le championnat de La Réunion qui compte ou pas du tout?
5: On ne sait pas encore si on fera tout le championnat. Après pour être honnête, vu qu'on a gagné, je pense que c'est bien parti pour. Donc voilà, on y réfléchit, il faut y réfléchir tranquillement. Faut pas réfléchir à chaud non plus. Faut voir si c'est réellement mon but ou pas. Moi je pense que le Tour Auto c'est le plus beau à gagner. C'est plus qu'un championnat de La Réunion. Donc on y réfléchira.
4: Félicitations encore et merci beaucoup.
5: Top, merci.
0: La sécurité était l'enjeu important pour l'organisation cette année. Après le drame de l'année dernière au rallye de Saint-Joseph, les consignes sont strictes. Interdiction pour les spectateurs de se placer en dehors des 86 zones publiques. À bord de certaines voitures, des caméras sont installées. Elles permettent à la direction de course de constater en direct le mauvais positionnement des spectateurs. À la plaine des Palmistes, le premier passage dans l'épreuve spéciale à Rome a dû être annulé pour cette raison. Les équipages sont passés à vitesse normale sans être chronométrés. Samedi après-midi, les départs ont été retardés pour les mêmes raisons. Le deuxième passage des Arômes s'est disputé de nuit alors qu'il était prévu de jour.
4: Tour Auto Le Mag, c'est fini. Merci à tous de nous avoir suivis tout au long du week-end. Merci à Raphaël Duchemin et Armand Cressens pour les images qu'ils nous ont offertes tout au long de la course. Bonne soirée sur Antenne Réunion, à bientôt et soyez prudents sur la route.

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3: Bonjour à tous et bienvenue dans votre météo du don. 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
1: Bonsoir, La Réunion est ravie de vous retrouver pour votre météo. Regardons notre animation satellite. Pour ce soir, ce sera une nuit étoilée qui va nous accompagner. On pourra noter quelques gouttes, c'est vrai, sur le littoral est, mais ça reste très agréable. Le vent, ça bouge pas vraiment, ça reste assez calme dans l'ensemble. On a une mer agitée sur l'ouest, le sud, le sud-est, dû à la présence de la houle de sud-sud-ouest. Elle sera assez calme sur le nord-est et les températures seront stationnaires pour ce soir. Regardons le temps pour demain matin. On se réveille avec un franc soleil sur l'ensemble de la Réunion, même dans l'intérieur. Et puis pour l'après-midi, on a l'habitude, ça devient un peu plus nuageux, principalement sur le nord-ouest, mais les précipitations seront plus importantes vers le secteur du volcan. En fin de journée, on a un regain d'humidité qui arrive par le sud-est. Sur le reste du littoral, on devrait conserver de belles périodes ensoleillées. Le vent sera assez faible dans l'ensemble, quelques rafales un peu plus importantes vers le port, 40 km/h de rafales, une mer agitée toujours sur le sud-est, le sud également sur l'ouest, et on conserve une mer calme sur le nord-est de la Réunion. Pour les températures minimales, 20 degrés du côté de la pointe des Trois-Bassins, 14 au Colimaçon, 20 à Saint-Pierre. On terminera avec le baril avec 17 degrés. Pour les maximales, 27 à Saint-Denis, entre 22 et 21 pour les cirques. On terminera avec Piton-Sainte-Rose avec 26 degrés. Pour les prochains jours, on conserve des journées très agréables. Une matinée plus ensoleillée que l'après-midi où ce sera un peu plus nuageux. Mais les précipitations resteront faibles. Les températures varieront entre 4 et 28 degrés. Chez nos voisins, maintenant, le soleil brille du côté de Madagascar. Quelques averses du côté de Maurice. Et la même chose pour Rodrigue, un peu plus loin. Le soleil brille aussi pour Johannesburg et Mahé. Quelques averses pour Moroni. Direction l'Hexagone, le soleil est bien présent et les températures toujours aussi chaude entre 32 et 35 degrés. Bien sûr, on apporte tout notre courage du côté de la Gironde suite aux incendies. Allez, retour chez nous. Demain, nous serons le mardi 28 juillet. Des bisous d'avance à vous, les Sansons. Le soleil se lèvera à 6h51 et nous quittera à 17h58. Excellente soirée à vous tous. Et d'ici là, restez dans l'air du temps sur Antenne Réunion.
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0: ça, j'ai pas ta main. Il y a des débats.
1: Tu vois ce que je vois, mon pote? Tous ces gens savent que c'est pas encore le week-end.
2: Je crois surtout qu'ils se fichent pas mal qu'on soit que jeudi. Pour eux, c'est un peu tous les jours dimanche.
1: J'hallucine. Oh. Ça va, les filles?
2: Alors, ça passe dur?
1: T'es nul, mec. Tu gâches tout.
2: C'est toi qui as commencé avec ton histoire de week-end.
1: C'était pas drôle, vieux.
2: Oh. Merci.
1: C'est gentil. J'ai dit, vieux, je...
2: Je crois qu'on n'a pas choisi le métier qu'il fallait.
1: Je ne sais pas quel métier ils font, eux, mais j'aime bien.
2: Salut.
1: Salut.
2: Eh, hey, Jesse, je crois bien que je suis amoureux.
1: Si tu ne bois pas, ça porte malheur.
2: Ouais. T'as avalé de travers. Jesse.
3: Oh, hey,
2: ça va pas? Jesse, au secours! Jesse!

0: là. Wow.
1: Qu'est-ce qui t'arrive? Tu t'es encore fait éjecter du taureau mécanique à Saddle Ranch? T'avais dit d'y aller mollo sur le mescal.
2: Je suis resté chez moi hier soir.
1: D'accord. Alors qu'est-ce qui cloche?
2: Alors rien. J'ai fait juste un petit truc hier.
1: Aïe, un lavage du côlon?
2: Un triathlon.
1: Tu t'es entraîné quand pour un triathlon? Tu ne t'es pas entraîné. Donc tu as nagé 1,5 km, pédalé 40 km et parcouru 10 km à pied sans avoir préparé tes muscles?
2: J'étais un Ironman, donc techniquement j'ai fait 4 km, 180 km et 42 km.
1: Sans te préparer?
2: C'était pas vraiment prémédité.
1: Donc tu as décidé, sans préméditation, de perdre la tête et de croire que t'étais jeune. Qu'est-ce que t'essayais de prouver?
2: Que j'en étais capable.
1: J'espère que ça n'affectera pas tes performances sur le terrain.
2: Je suis en pleine forme.
1: Et je ne veux pas entendre un mot au sujet de tes tétons râpés ou de tes crampes aux mollets.
2: Et tu te fiches de savoir comment va mon muscle droit fémoral?
1: Totalement. Mm-hmm. Mais une question brûle les lèvres. Est-ce que tu as réussi à finir?
2: Bah oui, bien sûr.
1: Avant que la nuit tombe.
2: Oh, homme de peu de foi.
3: Hé, hey, c'est le bon moment pour vous interrompre? Parce que j'ai l'impression que vous ne faites rien et que c'est le bon moment. Mais aussi parce qu'on a du travail.
1: Tu veux que je t'aide, Iron Man?
2: C'est bon, vas-y, je vous retrouve là-haut. Il faut d'abord que je vérifie un ou deux trucs ici.
1: Comme tu veux, mais pas un mot sur tes tétons râpés.
2: Compte sur moi.
3: Je veux rien savoir.
1: C'est une longue histoire.
2: Ouais. Très amusant. Où est-il?
4: Eh bien, elle est souffrante.
2: Et officieusement?
5: Elle est sûrement quelque part à chasser la taupe.
1: Toute seule?
4: Elle a dit, le grand méchant loup n'est pas un enfant de cœur.
1: Ça veut dire quoi, Charabia?
4: Je n'ai pas osé insister.
3: Oh, qu'est-ce qu'on a? C'est une vidéo prise hier avec un portable lors d'une fête à Malibu.
2: Il y avait quoi dans ce verre?
4: On n'en est pas sûr, le labo n'a pas fini les analyses.
3: Mais on pense qu'il s'agit d'un poison corrosif, apparemment assez puissant pour lui faire des trous dans la gorge et l'œsophage.
1: Et pour casser l'ambiance?
5: La victime s'appelait Jesse Evans.
4: Il travaillait comme agent du service de la citoyenneté et de l'immigration au département de la sécurité intérieure. Il se trouve que c'est aussi le deuxième agent de l'USCIS à être mort à Los Angeles au cours du dernier mois.
5: La secrétaire à la Navy nous demande d'enquêter.
1: Qui est son ami?
3: Carlos Gutierrez. Ce n'est pas un agent de l'USCIS. Lui et Jesse Evans se connaissaient depuis longtemps.
2: D'accord. Faites-le venir au hangar.
5: Il est déjà en route. Nell, allez récupérer Dix à l'hôpital. Vous allez refaire équipe tous les deux.
4: D'accord. Génial.
1: Essaie de ne pas casser trop de dents suspects si possible.
4: Compris. Mais d'abord, je...
3: Nell. Oreillette.
4: Merci, j'oublie tout le temps.
3: Bonne chance.
4: Merci.
5: Nell.
4: Super, les clés. Ça peut servir.
5: Alors au boulot.
1: Ouais.

0: Salut bébé, service d'étage. Je vais aller te chercher ton petit déj préféré. Burritos du matin et un grand gobelet de café fraîchement moulu par mes soins. Non, je rigole, je l'ai pris à la cafette, sans moi ça. Pas dégueu, hein. Tout ce que t'as à faire, c'est de te réveiller. Ouais, pas trop mal. C'est quoi ça? Excusez-moi. Bonjour, ma fiancée avait en arrivant une bague de fiançailles qui a disparu.
1: Où est-ce qu'elle l'a laissée?
0: Elle l'avait au doigt. Et elle est dans le coma.
1: Je suis désolé, laissez-moi vérifier auprès de l'infirmière en chef.
0: Oui, faites donc ça. Non, mais c'est pas vrai, je rêve. Tu l'as caché, hein?
2: C'est ça que vous cherchez, monsieur?
0: Oh.
2: Nous l'avons vu à son doigt en vérifiant ses signes vitaux.
0: Pourquoi vous lui avez enlevé?
2: Il arrive que les objets de valeur disparaissent, et dans son état...
0: Oui, bien sûr, je comprends. Je vous remercie, vous avez bien fait.
2: C'est une superbe bague. Vous l'avez choisie ensemble?
0: Non, pas du tout. En fait, je voulais lui faire une surprise. Du coup... l'a pas encore vue.
2: Je suis sûre qu'elle va l'adorer, mais je pense qu'il vaut mieux que vous la gardiez encore un peu avec vous, le temps qu'elle se réveille.
0: D'accord, j'attendrai qu'elle se réveille.
2: Ah, si je peux vous aider, surtout n'hésitez pas.
0: Merci encore pour la bague.
2: De rien.
0: Je la mets là, ok.
3: Salut les gars, le propriétaire est là?
4: Là-bas.
5: Ah. Qu'en pensez-vous que nous...
6: C'est marrant, je la vois pas chevaucher un flamant rose.
3: Ah bon? Excusez-moi. C'est chez vous ici?
5: Oh, j'en rêverais avec une telle vue. 5 chambres, 6 salles de bain, 1 sous-sol et 1 cuisine équipée, dernier cri. Et l'école de secteur est de loin la meilleure de Malibu. Est-ce que ça vous intéresserait de la louer ou bien de l'acheter? Je vais prendre vos numéros pour commencer. Je m'appelle Diane et vous êtes...
3: Agent Callen, NCIS, et voici mon équipier, l'agent Anna.
6: Vous savez que vous êtes sur les lieux d'une enquête pour homicide, Diane?
5: Vous avez absolument raison et j'en suis désolée. Mais je ne vous ai pas dit, il y a une douche à effet de pluie dans la suite parentale.
3: Nous cherchons le propriétaire.
5: Ça fait 8 mois que j'essaye de vendre cette maison et je n'ai jamais vu sa tête. À mon avis, ce doit être une sorte de prince arabe.
6: Alors, qui a organisé la fête d'hier?
5: Un jeune homme, très mignon. D'après ce que j'ai compris, il a fait fortune dans la litière pour chat.
3: Donc, vous lui avez loué la villa pour la fête?
5: Oui, en effet. Il m'arrive de louer la maison pour toute une journée à des acheteurs potentiels.
6: Pas bête.
3: Sauf que c'est un délit mineur.
5: J'ai cru entendre les mots délit mineur.
3: Louer une villa à des fêtards dans un quartier résidentiel est passible d'1 an en cellule.
5: En cellule? Il a dit en cellule?
6: Il a dit en cellule.
3: Eh oui.
6: Et c'est là que vous trouvez un moyen de nous aider. Vite.
5: Mais oui. Maintenant que j'y songe, je ne devrais pas vous le dire, mais j'ai trouvé un moyen d'accéder à la vidéosurveillance. Il se trouve que j'ai un tout petit problème de voyeurisme, causé sûrement par la ménopause et par mon mari. Enfin, mon ex. Ça pourrait vous aider un peu ou c'est totalement hors sujet?
3: Après vous, Diane.
6: Allons-y.
5: Profitez-en pour admirer la vue.
6: Ouais, c'est magnifique.
5: N'est-ce pas?
0: Ça va? Voilà.
7: Merci.
2: Vous tenez le coup?
7: Le café va m'aider. Je crois que cette nuit, j'ai pas réussi à fermer l'œil. J'ai jamais... Jesse est mort dans mes bras en moins d'une minute. Et j'ai rien pu faire pour le sauver.
0: Qu'est-ce que vous faisiez à Malibu? Vous connaissiez quelqu'un sur place?
7: Non. Ces gens ne vivent pas sur la même planète que nous. Jesse et moi en mangeait un morceau hier. Quand cette femme, une fille superbe assise à la table d'à côté, est venue nous voir, elle nous a parlé de cette super fiesta à Malibu. Elle a dit qu'il suffisait de connaître le mot de passe Kiwi pour entrer. Alors on y est allé. Et ça avait l'air très sympa au début. Avant.
5: Surtout, n'hésitez pas si vous avez besoin de quoi que ce soit.
6: Ça ira, merci.
3: Où est-ce qu'il a pris le verre qu'il a bu?
5: À Johanna, sans vouloir être indiscrète, diriez-vous que vous et votre famille êtes totalement à l'aise dans votre logement, ou alors que vous...
6: Nous sommes très bien chez nous.
5: Magnifique. Je suis vraiment ravie de l'apprendre. Mais je trouve que c'est dommage de ne pas profiter des taux d'intérêt qui ne seront jamais aussi bas de toute notre vie, enfin du moins de la mienne. Vous êtes un jouvenceau, vous.
6: Diane, je suis un jouvenceau qui travaille.
5: Ok, je vous laisse. Je file.
6: Regarde. Tu as un meilleur angle sur le visage?
0: Vous reconnaissez cette femme?
7: Oui, c'est la fille qui nous a parlé de la fête.
0: Elle y était aussi et elle a mis du poison dans vos verres.
7: C'était un coup monté?
0: Peut-être bien, oui. Je suis désolé.
4: Je connais la femme qu'on voit sur cette photo.
2: Encore une de vos anciennes conquêtes.
4: Elle s'appelle Mingwa. C'est une tueuse à gages qui travaille pour les triades.
3: Oh oh. Tout ça parce que t'as voulu passer par Mulholland.
8: G, sache que la distance la plus courte entre deux points est la ligne droite.
3: Mulholland, c'est 33 km de virage. C'est tout sauf une ligne droite.
8: Peut-être qu'il est juste sorti pour prendre l'air.
3: Il a surtout l'air furax pour l'instant. Oh, bon sang!
8: Ça va, monsieur?
4: Les triades font des vagues. Elle s'appelle Mingwa. Elle est soupçonnée d'être une tueuse à la solde des triades.
3: Elle a un regard qui tue. Remarqué dans son cas, c'est logique.
4: Elle travaillait pour Zhang.
8: Le chef des triades. Les États-Unis essaient de l'extrader depuis des années.
3: Ça n'a plus d'importance, puisqu'il a été tué par une organisation rivale il y a un an.
4: Mais Mingwa peut avoir beaucoup de valeur.
8: Elle pourrait par exemple nous dire qui a pris la tête des opérations.
4: Trouvez-la. Et quand vous l'aurez, je veux la voir en priorité.
8: Je te dirai plus tard. Non. Je sais comment je suis, tu sais comme je suis. Je vais sûrement oublier. Il faut que je me prépare un pense-bête. Fessé. Oh, cette histoire de recyclage dont il a parlé ce matin à la radio, il faut que je te la raconte, tu vas adorer. Ouais. Crème fouettée. J'ai oublié de te dire, je suis sur une BD trop démente en ce moment. L'histoire se passe aujourd'hui à Détroit, mais ça renvoie à l'époque de l'Empire romain. Bouf! Trop cool. Domination.
4: C'est quoi ça, Bill?
8: Je fais des petits rappels de tout ce que je veux dire à Nell quand elle reviendra.
4: Moi, j'ai l'obligation à la fois professionnelle et personnelle de vous empêcher de faire ça.
8: Quoi, mais... S'il vous plaît, non, j'en ai besoin.
4: Pensez à elle en dehors du service et vous me remercierez.
8: Oh.
4: Vous avez réussi à localiser Mingwa?
8: Mingwa, notre sbiresse, ou notre tueuse à gages. À votre avis, est-ce qu'on peut dire pour une femme que c'est une assassine? Non. D'accord, j'oublie. Il y a très peu de caméras de surveillance dans le quartier, du coup, je n'ai pas pu la voir arriver à la fête, ni en repartir.
4: Mais vous avez fait travailler votre matière grise, et là...
8: Et là, j'ai réussi à la suivre à la trace depuis le restaurant où elle a parlé à Jesse Evans, de la méga fiesta jusqu'à un entrepôt à Culver City.
4: Et
8: l'entrepôt a été loué à une société écran dont le siège se trouve en Chine continentale, et là, devinez qui j'ai trouvé.
4: Tiens. C'est la fille qui a tué Jesse Evans hier et son ancien patron, Zhang Qiu.
8: Et le bail a été signé il y a 2 ans, avant que Zhang Qiu soit tué.
4: Je vais informer l'équipe.
8: C'est vrai que sorti de son contexte...
2: Avance !
9: Alors, pour commencer, si tu pouvais garder les yeux sur la route, ce serait... fantastique.
2: Je te dis que je suis désolée pour le virage.
9: Un virage en forme d'esperluette.
2: Non, pour être plus précis, c'était une clé de sol, en fait.
9: Non, ne lâche pas le volant, mets tes mains à 10h10, et si tu pouvais regarder devant toi, on risquerait beaucoup moins notre vie.
2: Et si tu pouvais te calmer, ça m'aiderait.
9: Je suis super calme, bien plus que toi.
2: Pour info, je sais pas ce qui s'est passé sur cette bretelle de sortie.
9: On a frôlé la collision, et on a aussi frôlé la mort, ce qui fait beaucoup...
2: Alors d'abord, il venait d'où, juste cet énorme camion?
9: C'est pas compliqué, il venait pile de ton angle mort, tu sais? Celui où on voit rien.
2: Écoute, en général, je conduis une petite voiture, alors avec

0: celle-là, j'ai un peu de mal.
1: Tu te rends compte quand même que c'est hyper cliché ce que t'es en train de me dire là?
0: Oui, tout à fait. Et tu te rends compte que je dois mettre un kit de premier secours sous les fesses si je veux voir la route?
1: C'est bon.
0: Je t'excuse.
1: Non, je voulais dire, c'est bon, c'est là qu'on tourne, c'est maintenant qu'on prend à droite.
0: Enfin, je te ferai remarquer que je maîtrise parfaitement le volant. Alors à partir de maintenant, considère-moi comme une excellente conductrice.
1: C'est vrai que dans mon boulot, j'ai pas tellement de sensations fortes, du coup je double la dose en te laissant les commandes.
0: C'est ça. Eh ben profites-en tant que tu peux, parce que Kenzie ne devrait pas tarder à revenir te tenir compagnie, et vous pourrez vivre heureux et avoir beaucoup d'enfants.

0: ça soit vide.
1: Et on ne sait pas non plus ce que les triades ont l'habitude d'y faire.
2: Et ces gars-là trempent dans un tas de combines.
3: Ouais, ça peut aller de la drogue au trafic d'animaux. Sauvages, bien sûr.
2: Vous croyez qu'on peut tomber sur des singes?
1: On vous laissera en famille.
2: Je suis plus du genre félin que gorille.
1: Bon, vous couvrez l'avant.
3: Ouais.
2: Ça te va bien?
3: Merci.

0: Ça y est. Ok, on est prêt. Quand tu veux.
1: À 3. 1, 2, 3.
0: On y va. RAS.
2: RAS.
3: RAS.
0: C'est un site de vente en ligne qui entrepose ses produits ici.
4: C'est plein de sacs.
3: Dans le mien aussi.
0: Dis donc, ils se font plaisir. Il y a de la marque. Ça coûte une petite fortune, ces machins-là.
2: Et non. Regarde le fermoir. Il devrait être rectangulaire et pas carré. Et normalement, il est doré et non argenté. Et les logos sont montés à l'envers et tout est fait de travers. Et non, Dix, je ne suis pas en train d'accumuler les clichés, ne t'en déplaise. Seulement, je suis très attentive aux détails.
0: Donc les triades ont prévu d'entrer en guerre à coups de sac à main mal cousu.
3: Ça se pourrait. C'est pas aussi inoffensif que ça, un sac. Les contrefaçons financent le travail des enfants, le trafic d'êtres humains et le terrorisme.
5: Comme les attentats à la bombe en 2004 à Madrid.
2: La sécurité intérieure saisit des milliards de contrefaçons tous les ans, et elle n'en trouve qu'une partie.
0: Ils ont plus d'un tour dans leur sac. Pas de réaction, hein, enfin, elle était bonne, non?
2: Non.
0: D'accord. Comment ils ont passé la frontière?
6: Agents
2: fédéraux. J'ai dit agents fédéraux.
0: Doucement. 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Mettez-vous.
7: Demi-tour, les mains en l'air. 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
3: 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Pour une surprise.
5: Zankyo, drôlement vif pour un mort.
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2: La chasse à la taupe avance. Vous le nettoyez parce que vous prévoyez de l'utiliser?
3: Non seulement Zhang Qiu est vivant, mais il se cachait ici à Los Angeles. Son meurtre n'était qu'un leurre. J'ai l'un de mes agents hors course et j'ai passé une sale journée. Je cracherai pas sur un petit coup de main.
4: Et pour venir, qui lui a fourni des papiers?
3: Évidemment, les Chinois. Ils sont complices du leurre. Ça leur permet de se débarrasser du plus dérangé de leur criminel et de l'expédier chez nous. Qu'est-ce que Pékin nous réserve comme surprise?
4: Et surtout, combien d'autres détraqués ont-ils largué discrètement dans nos jardins?
3: Bonne chasse.
5: Zhang Qiu. Enfin, j'espère que vous avez profité des plaisirs de Los Angeles.
6: Le surf à Malibu, Rodeo Drive. Un petit tour au musée.
5: Il faut pas rater le musée.
6: Vous avez bien choisi votre moment pour venir ici.
5: Mm-hmm. La très bonne nouvelle, c'est que vous aurez le temps de voir toutes nos saisons.
6: Malgré ce que tout le monde croit, nous avons des saisons.
5: Parce que plus jamais, vous ne quitterez ce pays.
7: Je serai sur le chemin de la maison avant le petit déjeuner.
6: Oh! Eh ben ça alors, il a une langue.
5: Il s'en sert pas à bon escient, mais il en a une.
6: Quand vous dites le chemin de la maison, vous parlez de la Chine?
7: Vous êtes surpris, on dirait, agent Anna.
5: Quoi, ce même pays qui vous a fourni une fausse identité pour venir ici?
7: Oui, la Chine.
6: Vous ne vous êtes jamais demandé pourquoi la Chine était si pressée de vous aider à décamper?
7: Mon pays a envers moi une énorme dette.
6: Vous voulez savoir ce que je crois?
5: Moi, je veux savoir.
6: C'est gentil. Je crois qu'ils vous ont donné le choix. Soit vous quittiez le pays, soit vous passiez le restant de vos jours sans conditionnel dans les geôles de Tilankiao.
5: Connus pour leurs violations des droits de l'homme et leurs tortures. Oui, à votre place. J'aurais aussi choisi Los Angeles.
4: Bien vu.
8: Prends-en de la graine, parce que Sam et Kalen sont les meilleurs.

0: Enfin, juste après, Etty et Granger. Moi, je suis un chef, et Kenzie... Kenzie, c'est une bête. On peut pas l'embrouiller parce qu'à elle toute seule, elle fait le bon flic et le mauvais flic en les fixant un coup sur deux avec son œil bizarre.
1: Je parie qu'elle fait flipper les suspects avec ça.
0: C'est clair, elle attaque gentiment avec son air charmeur et d'un coup, elle regarde le gars avec son œil noir du jour.
2: Avoue que c'est toi. Avoue que tu l'as fait. Regarde-moi dans l'œil et dis-le.
1: Ok, j'ai saisi l'idée.
0: Tout ce que je veux te dire, c'est qu'elle sait le faire.
1: Ouais, c'est une coriace, y a pas de doute.
0: Ouais, je sais. Je sais.
3: J'ai trouvé un lien entre Jesse Evans et l'autre agent de l'USCIS décédé ce mois-ci. Il s'avère que les deux hommes menaient une enquête sur la mise en queue et ses faux papiers.
1: C'est pour ça qu'ils se sont fait tuer.
0: Et je suppose que c'est Ming-Wa qui a fait le ménage.
1: Mais comment Zhang Qiu a su à deux reprises que le département l'avait pris en ligne de mire?
3: Loin de moi l'idée d'alimenter la théorie du complot, mais il a peut-être piraté le système.
0: Je sais pas ce qui est pire, le piratage du système par un tueur cinglé ou les autorités de Pékin.
4: Comment vous avez su que Jesse Evans enquêtait sur vos faux papiers?
5: Alors c'est pour ça que vous me retenez dans ce bureau? Vous pensez que c'était pour les faux sacs de luxe?
4: Très mauvaise imitation, entre parenthèses. Figurez-vous que les logos étaient montés à l'envers.
5: Il est très attentif aux détails. Maintenant, répondez à la question. Comment vous saviez que Jesse Evans travaillait pour le département de la sécurité intérieure? Je ne sais même pas qui est cet Evans dont vous parlez.
4: Et comment vous avez su sur quelle mission bossait l'autre agent du HSCIS? Vous savez, celui que vous avez fait tuer. Vous avez ordonné à vos hommes de pirater le système, c'est ça?
5: Est-ce que c'est votre gouvernement qui serait derrière tout ça?
4: Franchement, ça fait plaisir de vous voir d'humeur aussi joyeuse.
5: On n'a rien piraté du tout, agent Kalen. C'était inutile. J'ai des ennemis. Mais j'ai aussi de bons amis.
4: Et vos amis travaillent au département de la sécurité intérieure ?

0: Vous faites quoi, Bill ?
1: Je fais mon entrée.
0: Très impressionnant.
1: Vous embauchez quelqu'un ? Vous remplacez Kenzie ?
0: Alors, vous avez du nouveau pour moi ou pas ?
1: Nous ignorons toujours qui travaille pour Zhang Qiu au département de la sécurité intérieure. Mais Kalen et Sam pensent que ce contact lui permet d'introduire depuis longtemps des articles de contrebande dans le pays.
0: Le département s'est fait épingler pour sa gestion du personnel et de ses budgets.
1: D'où la création des fameux centres de partage des données pour limiter les dépenses.
0: Sauf que les centres en question ont fait exploser leur budget en achat d'écrans plasma et de voitures de luxe.
1: J'en déduis que le recrutement de toutes ces grosses têtes n'a pas porté ses fruits.
0: À votre avis ?
1: Attendez. Vous croyez que Zhang Qiu a un informateur dans l'un des centres de partage des données de la sécurité intérieure ?
0: C'est là qu'il faut se faire des amis. C'est le maillon le plus faible de la chaîne de sécurité.
1: Ouais. C'est une piste. Je sais que ça ne me regarde pas, monsieur, mais je suis tout à fait certain que Kenzie va revenir. Et qu'elle est irremplaçable.
0: J'aimerais que ce soit vrai, Bill. Mais c'est faux. Personne ne l'est.

0: Bonjour. Vous êtes le médecin ?
1: Non, je travaille avec l'agent Bly.
0: Je suis Julia Feldman. Je suis sa mère.
1: Owen Granger.
0: Elle m'a parlé de vous.
1: J'imagine. Je vais vous laisser et je reviendrai la voir plus
0: tard. Je vous en prie, restez. J'étais en train de lui lire une histoire. Quand elle était petite, elle adorait ce livre. On l'a lu tellement de fois à l'époque qu'on doit toutes les deux le connaître par cœur. Elle ne l'a pas pris avec elle quand elle s'est enfuie pour retrouver son père. Après son départ, il m'arrivait de le lire le soir. Même si je ne savais pas où elle était, j'avais l'impression que nous étions encore toutes les deux. Vous avez des enfants ?
1: J'ai une fille.
0: Et vous êtes proche ?
1: Je n'ai pas fait partie de sa vie pendant longtemps.
0: Je sais ce que ça fait. Et il paraît qu'il n'est jamais trop tard. On a fini par se retrouver après toutes ces années. Je ne supporterai pas de la perdre à nouveau.

0: Et si nous allions boire un café quelque part?
1: C'est une très bonne idée. J'ai besoin de prendre l'air. Je vous remercie.
2: Tout le monde sait que la sécurité intérieure ne sait pas où passe son budget, alors que font les Américains?
3: Allez-y, éclairez-nous. Que font les Américains?
2: Ils embauchent plus d'employés et dépensent toujours plus d'argent.
4: Et vous trouvez que c'est pas une bonne décision?
2: C'est incroyablement stupide. Il n'y a que les Américains pour être aussi stupides.
4: C'est un peu sévère, non?
2: Comment voulez-vous qu'une personne passe de la Harvard Business School à Pacoima sans qu'il y ait anguille sous roche?
3: Anguille sous roche. Intéressant.
5: C'était quoi, ça? Je rêve ou qu'Hélène vient de nous faire un clin d'œil?
6: Ça ressemblait plutôt à un tic.
5: Tu crois qu'Hélène a un tic?
6: Non, je dis juste que ça avait l'air d'un tic.
5: Si ça se trouve, ça vient avec le temps. À ton avis, il faut que je commence à m'inquiéter?
6: Peut-être bien. Il a dit Pacoima.
5: Il a aussi dit Harvard Business School.
6: C'est curieusement très précis.
5: Certainement très utile.
6: De quelle façon qu'Hélène et Sam ont réussi à le faire parler?
5: Il n'y a pas de secret. Ils sont balèzes dans l'interrogatoire.
7: Alors, j'ai vérifié tous les diplômés d'Harvard qui travaillent à Pacoima, au centre de partage des données de la sécurité intérieure, et deux noms sont sortis du lot.
3: On t'écoute.
7: Une certaine Donna Merritt. Elle est célibataire et n'a aucun lien avec la Chine ou Hong Kong. Mais d'après son compte en banque, elle n'a pas exactement un salaire de fonctionnaire.
3: Et l'autre nom?
7: Edward Lee. Ses parents sont des Chinois. Immigré ici l'année où il est venu au monde. Edward n'avait encore jamais mis les pieds à Shanghai, mais depuis 2013, il y va deux fois par an.
5: Bon, avec Nell, on va aller voir Edward.
3: Nous, on va voir Donna.
8: Un noir fumé.
3: Merci.
9: Bonjour.
8: Bonjour.
9: Dites, vous venez souvent ici?
8: Salut, Edouard. Ça va bien?
3: Salut, mon pote.
8: Comme d'hab?
3: Comme d'hab. oui, j'y dépense à peu près la moitié de ma paye.
9: Alors, j'ai un truc important à vous demander. Leur café glacé au Mojito, il est comment?
8: Oh, c'est une véritable tuerie. Quand on y a goûté, on peut plus s'en passer.
9: Si je comprends bien, je vais devoir faire une croix sur la moitié de mon salaire.
8: C'est à peu près ça.
9: D'accord.
8: Vous allez devenir accro. Tenez, ma copine, elle est installée à Shanghai depuis quelques années, mais à chaque fois qu'elle est de passage, elle me demande de l'emmener ici directement de l'aéroport.
9: Shanghai? Ça fait carrément loin de Los Angeles.
8: Ouais, c'est pas ce qu'il y a de plus pratique.
9: Et vous êtes ensemble depuis un moment, ou...
8: Mais on se rend visite, disons, deux fois par an chacun, alors on arrive plus ou moins à gérer.
9: Ah, d'accord. Alors c'est cool.
8: Et voilà. Bon,
9: bonne chance pour la suite, et merci pour l'info.
8: Oh, avec plaisir.
9: Au revoir.
10: Et un chai latte.
9: Non, je doute qu'Edouard soit en cheville avec Zhang Q.
11: Je suis d'accord. Maintenant, si tu pouvais retourner me chercher un de ces cafés mentholés, pas de crème, beaucoup de sucre.
9: Même pas dans tes rêves les plus fous.
11: Ou alors un chai tea? Ou un muffin sans gluten? Nell?
9: Non, non.
12: Oh là.
3: Quoi? Qu'est-ce que t'as à me regarder comme ça?
12: Ça va, t'as pas trop mal
3: au téton? Bah, tu rigoles? J'ai quand même failli péter le coude d'un type qui pointait une lame sur toi. Tout ça avec mes petits bras musclés.
12: Mais t'as les mollets en compote, je suis sûr.
3: Mais c'est rien de le dire. Regarde.
12: On dirait que Donna a eu de la visite.

0: Par ici.
1: Ming-Wa. Elle est morte. Elle a reçu 2 balles. Il y a environ 1 heure.
2: Ce qui veut dire que Merit est sûrement déjà loin.
1: On sait au moins avec qui Zhang-Qiu travaille.
2: Ouais, ou plutôt travailler. Je ne suis pas sûr qu'elle ait envie de continuer à bosser avec un type qui vient d'essayer de la faire assassiner.

0: D'après les finances de Donna Merritt, soit Zhangqiu la payait très généreusement...
1: Soit le volait allègrement.
0: Bingo. Zhangqiu a fini par réaliser que Donna Merritt avait bâti derrière son dos son propre empire d'objets de contrebande.
1: Dire que certains prônent la cupidité.
0: Et ce n'est pas tout. Donna Merritt a également attribué des contrats fictifs de la sécurité intérieure à une société écran détenue et administrée par... Donna Merritt.
1: Elle a le sens des affaires. Harvard peut être fier. De combien de contrats parle-t-on?
0: J'ai compté plus de 400 millions de dollars de fonds détournés jusqu'à aujourd'hui.
1: Donnez-moi une seule bonne raison de ne pas lâcher Zhangqiu à ses trousses.
0: Je pense qu'il faudrait l'acheter.

0: au chien. Mais nous avons reçu les résultats du bilan toxicologique pratiqué lors de l'autopsie de Jesse Evans. Ce qu'on a mis dans son verre contenait notamment une dose mortelle d'un poison, identique à celui qu'on trouve dans les médicaments du marché noir vendus dans les quartiers sud-ouest.
1: Laissez-moi deviner, c'est fabriqué en Chine.
0: Zhang Yun ne fait pas dans le médicament.
1: Donc c'est Donna Merritt. Il faut la trouver.
2: Merci Eric, rappelle-nous s'il y a du neuf.
3: Rien de nouveau ?
2: Aucune trace de Donna Merritt où que ce soit. Et elle a éteint son portable.
3: Super. On va devoir passer la nuit à fouiller dans tout ce foutoir.
2: Et rien ne dit qu'on saura où elle est partie. C'est pour ça que tout est super bien rangé chez moi. Si t'as besoin de venir récupérer un truc...
3: Je l'ai déjà fait.
2: Tout est classé, à sa place.
3: Derrière des faux murs et dans des coffres forts.
2: Quoi ?
3: Elle a réussi comment dans la vie, cette femme ?
2: C'est simple, en trahissant les siens et en s'alliant à un criminel violent.
3: Mais elle ne s'est jamais fait coincer parce qu'elle a toujours agi en pleine lumière. Et quel est l'endroit le plus sûr où elle est se cacher ?
2: Son bureau à la sécurité intérieure. Elle sait que Zhang Qiu la cherche, mais elle ne sait pas que nous aussi on la cherche.
3: C'est le dernier endroit qu'on pourrait soupçonner d'abriter un stock de médicaments de contrebande.
4: Kalen ?
2: Dix, rejoins-nous avec Nell au centre de partage des données.
4: Ouais, compris.
2: Eric dit que la partie bureau doit être vide.
4: C'est sûrement là que Merritt a caché ses stocks.
3: On veut qu'elle les ait pas déplacés.
5: Vous me faites mal! Arrêtez!
2: C'est Merritt.
3: Et les amis de Zhang Qiu.
2: Faites le tour, prenez l'air vert.
4: C'est parti!
6: Les gars, si c'est là que Merritt gardait ses sacs à main et ses pilules magiques...
4: On arrive trop tard.
6: Ouais.
4: On bouge ?

J'en ai un.

0: Waouh, Nélosaurus, joli. Ça va?
1: Oui, Merritt est parti par là.
0: Ok, bravo, beau boulot.
2: Lâchez votre arme.
3: Il le dira pas deux fois, vous pouvez me croire.
1: Je suis pas sûre d'avoir bien compris, là. On vient de risquer nos vies pour protéger un traître.
0: Dit comme ça, c'est vrai que...
1: Ouais.
3: Ouais. Elle a des informations qui nous intéressent. Et puis elle en bavera plus avec nous qu'avec eux.
4: J'espère que ça valait le coup.
0: C'était une prise du manuel? D'où tu la sors?
1: Du manuel.
0: Ah, touché.

0: monsieur le directeur adjoint.
1: Merit vient de m'avouer où elle cachait ses objets de contrebande en échange d'un allègement de sa sentence.
0: C'est vrai?
1: C'est ce qu'elle croit, en tout cas. Comment ça s'est passé?
0: Bien. Mais c'était aussi très compliqué.
1: Dans quel sens?
0: Eh bien, c'est un sacré défi qu'on me demande de relever.
1: C'est vrai.

0: Et j'ai vraiment très envie d'avancer, ça c'est clair, la question n'est pas là. Je suis contente de faire équipe avec Dix, mais... Le fait est que je... J'arrête pas de penser à la raison pour laquelle on me donne cette chance.
1: Et c'est pour ça que vous rendez votre arme?
0: Eh bien, j'ai entendu dire que vous cherchiez une personne pour remplacer Kenzie.
1: Peut-être oui, peut-être non. Mais que les choses soient bien claires, vous n'étiez pas là aujourd'hui pour remplacer Kenzie, vous étiez là pour lui faire honneur.
0: D'accord. Alors, bonne nuit, monsieur le directeur adjoint.
1: Hey, Jones. J'allais oublier, à partir de maintenant, vous m'appellerez Granger. D'accord?
0: J'en sais rien. Monsieur, ça risque de me faire un peu bizarre.
1: Je regrette. C'est un ordre.
0: Si c'est un ordre,

0: Monsieur Dix. Monsieur Dix. Martin.
1: J'ai loupé le bus.
2: Ah!
1: Vous êtes pas ma mère.
0: Oh, grand Dieu, non.
1: Oh, désolé, il fait un froid de canard ici.
0: Comment va notre Kenzie?
1: Pas de grand changement. Apparemment, elle réagit un tout petit peu à la douleur, ce qui a l'air d'être plutôt bon signe, alors.
0: Pourquoi ne pas rentrer chez vous et vous reposer quelques heures? Je vais rester avec elle un moment.
1: Ça vous ennuie pas?
0: Voyez-vous, avec Kenzie dans cet état, je veux que vous soyez plus concentré que jamais sur le terrain.
1: D'accord. Oh, ma chien. Je reviens dans la matinée. Je t'aime. Bon, j'y vais. Bonne nuit, Etty.
0: Bonne nuit, Martin.
1: N'abusez pas du... Martin.
0: Je sais tout ce que vous avez enduré. Mais on a besoin de vous. Maintenant, c'est l'heure de vous réveiller. Pouvez-vous serrer ma main? Serrez cette main, allez-y. Mademoiselle Bly, c'est un ordre. Je ne vous le dirai qu'une fois. Encore. Maintenant, reposez-vous.

0: Ouais, tes photos seront partout sur le net d'ici la fin de semaine.
1: Bon, où tu veux que je me mette?
0: Grimpe là, sur la corniche.
1: Quoi? Sur ce truc?
0: Ouais, vas-y, j'ai déjà fait ça plein de fois. Y'a pas de lézard.
1: T'es sûr qu'il y a pas de danger?
0: Ouais, t'inquiète.

0: Vous êtes sur le toit. Vous êtes dans une propriété privée. La police a été prévenue.
1: Je les ai pas repérés.
0: Ne bougez pas. C'est quoi dans votre main?
2: C'est un appareil photo.
0: Lâchez-le. Tout de suite.

0: Écoute, tout ce que je veux dire, c'est que quitte à aller barboter en plein milieu de l'océan, autant emporter une réserve d'oxygène avec toi. Et pas n'importe quoi, mais un matériel spécifiquement inventé pour éviter de se noyer.
1: Si tu veux, prends une bouteille de plongée. Mais c'est pas pour moi.
0: Pour moi non plus, puisque je vais pas y aller. J'ai nettement mieux à faire de mon samedi que d'aller à la pêche sous-marine.
1: Je te laisse le poisson que j'attraperai.
0: Je mange des steaks. Et j'ai jamais tué de vache.
1: Je suis contre la pratique de la pêche sous-marine avec des bouteilles de plongée.
0: Pourquoi ?
1: Parce que quand tu plonges en apnée, tu dois contrôler ta respiration et tes émotions intimes. Ça se mérite de passer du temps sous l'eau. Si t'arrives pas à te maintenir sous l'eau, tu peux pas pister le poisson ou le viser correctement. Et à l'arrivée, c'est le poisson qui sort victorieux.
0: Et voilà, on y est.
1: Voilà quoi ?
0: Je savais qu'il y avait une théorie derrière tout ce baratin.
1: Une théorie ?
0: Oui, une idée qui découle d'un événement. L'enseignement que Sam Anna a tiré de la pratique de la pêche.
1: J'aime réfléchir à ce que je fais et aux raisons pour lesquelles je le fais.
0: Attends, là t'es en train de me dire qu'en fait, t'as tiré une théorie des raisons qui te poussent à tirer des théories sur tout ?
1: C'est possible.
2: Ouais, et ben moi j'en ai tiré une du nombre d'épisodes de Magnum que ma mère devrait pouvoir regarder en une journée. La réponse est 1. Parce que 5 d'affilée, ça fait beaucoup trop de moustaches.
1: Franchement, ta mère est vraiment trop drôle. On l'a croisée hier en allant voir Kenzie.
0: Et c'est clair qu'elle a un avis tranché sur Magnum.
2: Tranché ? Tranché. Non, non, c'est au-delà du tranché. En ce moment, elle cherche le producteur à qui elle pourrait raconter son pitch pour redémarrer la série. Parce qu'elle rêve de relancer son héros à moustache.
3: Oh, bonjour, messieurs.
0: Bonjour, Nell.
3: Vous êtes attendu là-haut.
2: Tiens, en fait, Nell, qu'est-ce que tu penses de Magnum ?
3: Je suis plus agence de risque.
2: Ouh.
0: Excellent.
2: Si c'est pas malheureux... Ouais, maman.
4: Salut, Marty.
3: Il faut absolument que tu viennes tout de suite.
2: Je viens où ?
3: À l'hôpital.
2: Qu'est-ce qui t'est arrivé ?
3: Rien, je suis avec Kenzie.
5: S'il vous plaît, pas de téléphone ici, madame.
3: Je suis en liaison avec un policier.
5: C'est le règlement, je regrette.
3: Et vous entravez une enquête policière. Vous avez pas un bassin hygiénique à vider quelque part ?
2: Oh non, s'il te plaît, dis pas ça, maman, c'est méprisant.
3: Il avait qu'à être poli. Et puis quel homme a envie de devenir infirmière ? Encore un idiot qui a loupé l'école de médecine.
2: Pardon, mais là c'est sexiste en plus d'être complètement faux et on dit faculté de médecine.
3: Je jure que je l'ai entendu dire clairement quelque chose. Et elle a bougé une jambe aussi. Le docteur a dit que c'était très encourageant.
4: J'ai aussi dit que ça n'irait peut-être pas plus loin que ça.
3: Elle a dit qu'elle allait peut-être se remettre complètement.
4: Le mot important étant peut-être si la moelle épinière n'est pas totalement touchée.
3: Écoute, il faut que tu viennes immédiatement.
6: Je peux pas, maman, j'ai des tas de trucs à faire au boulot.
3: Il faut que tu sois là quand elle sortira du coma. Si ça se passait comme dans l'éveil.
2: Quoi ?
4: Le film où Robin Williams joue le rôle du docteur Patch Adams,
3: qui réveille des malades plongés dans le coma. Et ils sont tous heureux et bien portants. Mais finalement, ça dure qu'un temps, jusqu'à ce qu'ils retombent tous dans le coma et que les médecins leur prélèvent des organes.
2: Ok, écoute, maman, j'ai l'impression que tu mélanges 10 films différents. Mais non, mais laisse tomber, c'est pas grave. J'essaierai de passer à l'hôpital dès que je pourrai, d'accord ?
6: Je passerai, ok ?
3: D'accord, très bien. Essaie de faire vite.
7: C'était au sujet de Kenzie.
2: Ouais, c'était que Dieu la bénisse, c'était ma mère.
7: Oh, quelle femme merveilleuse.
2: Ouais.
7: J'ai eu l'occasion de discuter avec elle à l'hôpital.
2: Elle est persuadée que Kenzie sortira rapidement du coma et que tout ira bien.
7: Mais vous n'y croyez pas.
2: Bien sûr que si, j'y crois. Seulement, je suis réaliste. J'ai conscience qu'elle pourrait ne pas se réveiller du tout, plus jamais. Même si ça arrivait. Si ça arrivait et qu'elle avait besoin de soutien. Je veux dire, si elle avait vraiment besoin de beaucoup d'aide. Et que j'y arrivais pas. Je veux être là pour elle, j'y tiens. Je veux être là pour elle, mais si jamais j'en étais pas capable.
7: Non, rassurez-vous, ça n'arrivera pas. Parce que vous ferez tout ce qu'il faut pour lui donner ce dont elle a besoin pour se remettre. Tout, monsieur Dix.
2: D'accord.
7: Allez à l'hôpital.
2: Non, c'est pas la peine. Je peux rester là et travailler.
7: Vous le pouvez, c'est exact. Mais rien ne vous y oblige.
2: D'accord. Merci, Etty. Merci beaucoup.
8: Tôt ce matin, un membre de la Navy, le machiniste première classe Brandon Noah, a été abattu sur le toit d'un immeuble du centre-ville.
9: Sa division est sous habilitation de haute sécurité. Elle travaille sur un programme de drones classé secret défense pour l'antenne locale de l'Air Force basée à El Segundo.
0: On a des images du meurtre ?
8: Non, c'est un vieux bâtiment où on loue des meubles à la semaine. Il n'est pas équipé de caméras.
0: Qui l'a signalé ?
8: Deux témoins qui ont vu la scène depuis le toit d'un bâtiment voisin. Ils étaient trop loin pour identifier le tireur, mais ils assurent que c'était un homme.
0: Qu'est-ce qu'on sait de la victime ?
8: Brandon Noah n'avait pas de famille en ville, mais il partageait un appartement avec un certain Reggie Taylor à West LA.
9: Vous deux allez sur la scène de crime, j'emmène Jones avec moi pour interroger le coloc.
0: D'accord, on y va. Les deux témoins ont accédé illégalement au toit de l'immeuble d'en face pour faire une séance photo.
10: Je comprends pas.
11: C'est de la toiturophilie.
0: De la toiturophilie ?
11: Ouais. Le but du jeu, c'est d'aller le plus haut possible pour faire des photos vertigineuses de gratte-ciel.
0: Ne me dis pas que t'as été sélectionné pour participer au prochain championnat de toiture en folie ?
11: Non. Ah, je suis pas du tout intéressé.
0: Et moi, je suis pas du tout convaincu.
11: C'est vrai qu'ils font de belles photos, mais je grimperai pas sur cette corniche pour ça.
0: Qu'est-ce que c'est ?
11: 357 Magnum. Trois douilles.
0: Ils ont dû arriver par cette porte.
11: Ils se sont battus. L'agresseur a tiré une balle dans le vide. Et les deux autres ont tué Noah.
0: Mais on sait pas ce qui a provoqué la bagarre à l'origine.
11: Ni qui est le tueur.
0: Il y a un pédalier dans les plantes vertes, avec un peu de sang dessus.
11: C'est assez original comme arme.
0: Par ici.
12: Je m'en occupe.
0: Je parie qu'on aura les empreintes de la victime et le sang du tueur.
11: Si je résume, le tireur poursuit Noah en montant jusqu'ici, et Noah se défend à grands coups de pédalier.
0: Possible. Ou alors c'est Noah l'agresseur, et l'autre l'a abattu en légitime défense.
11: Faut qu'on trouve l'endroit d'où c'est parti.
2: J'arrive pas à croire qu'il soit mort.
8: Nous sommes vraiment désolés.
2: Vous avez trouvé le type qui l'a descendu ?
8: Pas encore, mais nous voudrions...
2: Je connais le coupable.
9: Qui est-ce ?
2: C'est cette espèce de musclore gonflé aux stéroïdes qui travaillait à la base avec Noah.
8: Et pourquoi est-ce qu'il l'aurait tué ?
2: Il a dit qu'il le ferait. On était là, chez nous, un soir, quand ce type est venu frapper à la porte, en criant à Noah de sortir pour qu'il puisse le démolir. J'étais pas fan des barreaux aux fenêtres jusqu'à ce soir-là.
9: Et il s'appelle comment ?
2: Je crois qu'il s'appelait Lott. Neil Lott. Il bosse pour la défense.
8: Merci.

0: Si elle te gêne, t'as qu'à la faire embarquer.
1: Elle ne me gêne pas.
0: Si tu le dis.
1: Je me demande à qui elle est, c'est tout. Ouais ? Quoi ?
0: Rien, je me demandais si t'avais une théorie sur les personnes qui piquent les places de parking.
2: J'avoue que je n'ai pas été plus étonnée que cela par votre appel. Je trouve que la ville de Los Angeles vous correspond assez.
3: Je ne sais pas s'il existe une ville qui me corresponde, mais le soleil me va bien. Ah. Merci, Eddie. Sans votre recommandation, je ne serais même pas dans la course pour ce job à la TF.
2: Je vous en prie, ma chère. Mais il me semble que la recommandation émanant de votre ancien chef dans la police de Chicago vous a bien aidé également.
3: Je vous remercie tous les deux. Du moins, si j'arrive à décrocher le poste, je vous remercierai tous les deux.
2: Et où en êtes-vous de ce côté-là ?
3: Eh bien, j'ai pas encore eu de réponse.
2: Votre ancien statut de marshal adjoint dans les forces spéciales de la police de Chicago semble être toujours valable.
3: Il l'est.
2: Bien. Il se trouve que mon équipe a quelquefois besoin de renfort. Pourrais-je faire appel à

0: Ça dépend si on me paye ou pas.
1: Oui.
0: Alors je suis disponible.
1: Excellente nouvelle.
2: Arrête un peu avec ça, t'es ridicule.
3: Je veux seulement t'aider, je ne pense pas qu'on puisse se garer de ce côté aujourd'hui. Tu devrais peut-être aller voir.
2: C'est bon. Anna.
0: Salut. Ça va, Sam?
2: Ça va.
0: Et Tim m'a demandé de vous aider.
2: T'aurais pas par hasard une voiture de sport grise?
0: Si. Elle est neuve. Classe, non?
3: Hein, Sam? Elle est classe, non?
2: Oui, très. Elle est magnifique.
0: Kellen, on nous attend là-haut, immédiatement. Et Etty veut te parler, Sam. Elle est dans son bureau.
2: J'y vais.
0: Est-ce que j'avais pris sa place de parking?
3: Non, on n'a pas vraiment de place attitrée ici.
4: Maman?
5: Oh! Fantastique!
4: Qu'est-ce que tu fais? Tu fumes maintenant?
5: Non, Martin. Je meurs littéralement d'angoisse. Voilà ce que je fais, puisque tu tiens tant à le savoir. Je meurs d'angoisse. J'en ai assez de cette situation. Toi et Kenzie et toutes vos histoires d'agents secrets.
4: Non,
5: je ne peux plus le supporter. Mon garçon et sa fiancée sont tous les deux agents secrets.
4: Pas du tout, non. Kenzie est agent spécial et pas agent secret, ce qui est une bonne chose étant donné que tu viens de le dire à de parfaits inconnus. En plus, techniquement, je suis policier.
5: Et techniquement, tu peux te faire tirer dessus à chaque fois que tu mets un pied hors de ta maison.
4: Plein de gens meurent en tombant dans la douche.
5: Mais pas parce qu'ils ont reçu une balle.
4: Le cas s'est présenté une ou deux fois.
5: Martin, franchement, tu es sérieux?
4: Tu veux pas prendre ton sac?
5: C'est ça, prends mon sac et viens. Allons-y,
4: dépêche-toi. Ce que je vais faire, c'est que je vais prendre ton sac.
1: J'ai passé un accord avec le secrétaire à la Défense.
2: J'avais deviné.
1: Il nous permet de continuer à travailler ensemble, mais l'accord n'est malheureusement valable que pendant une certaine durée.
2: Nous devons trouver la taupe. Combien de temps il nous reste?
1: 83 jours à compter d'aujourd'hui. Notre ancien collègue, Carl Brown, il est actuellement incarcéré à la prison fédérale de Terminal Island.
2: Il a reconnu être la taupe. Pendant tout ce temps-là, il travaillait là, sous notre nez.
1: Vous avez cru à sa version?
2: Non. Je pense qu'il travaillait pour quelqu'un de bien plus malin, bien plus connecté et beaucoup plus dangereux.
1: Je le crois aussi. Allez à Terminal Island. Et tâchez de le faire parler.
2: Compris.
1: Sam. Débrouillez-vous pour qu'il vous confie tout ce qu'il sait à propos de la taupe.
2: C'est noté.
6: Les empreintes sur le pédalier appartenaient bien à la victime, Brandon Noah. Mais le sang n'était pas le sien.
0: Je suppose que faire du vélo sur les toits est une activité plus courante ici qu'à Chicago?
3: C'est un modèle très répandu?
6: À vrai dire, non, pas du tout. Ce pédalier a été fabriqué par la société Nakahamo Racing. Elle ne vend ses pièces que dans un seul magasin du sud de la Californie, I. Martin Bicycles.
7: Nous avons également localisé Neil Lott, l'homme qui avait menacé Noah.
3: Je m'en occupe avec Sam.
0: Vous voulez que je vous accompagne? Ou que j'aille voir le magasin de vélo?
7: En fait, il n'y a que toi et Kellen qui allez parler à Neil Lott. Et tu as déjà envoyé Sam à Terminal Island pour interroger Carl Brown.
3: Je voudrais pas être à la place de Brown.
7: Pauvre garçon.
6: Tu rigoles? J'espère bien que Sam va lui planter une aiguille dans le cou.
7: D'accord, je vais avec Granger voir le magasin de vélo.
3: Bon. Alors tu viens avec moi ?

0: Comment ça va, Carl?
1: Je sais pas pourquoi t'es venu ici, Sam. J'ai pas dit un mot à ces crétins dans le parc à chiens, et c'est pas maintenant que je le ferai.
0: Je t'ai demandé comment tu allais.
1: Bien.
0: Je suis content de savoir que tu te plais ici.
1: Qu'est-ce que tu veux?
0: Tu sais ce que je veux.
1: C'est encore Eddie qui vous fait tourner en rond, hein? Tu sais bien que c'était moi, la taupe. C'était moi, et personne d'autre.
0: Pourquoi? L'argent? L'idéologie? La contrainte? L'ego? Quel levier ils ont utilisé pour te faire travailler pour eux?
1: Je ne travaille pour personne.
0: L'argent n'est pas un moteur pour toi. Et l'idéologie non plus. Oh! Elle était magnifique, c'est ça. Ce n'était pas qu'une aventure. C'était plus sérieux. De l'amour. Elle tenait à toi. Tu tenais à elle.
1: Je sais pas de quoi tu parles.
0: Ouais, je me trompe sûrement. Et je m'éloigne du sujet. Wow. En tout cas, j'ai vérifié la liste de tes appels et de tes visites. Et il n'y avait rien. Donc si j'ai raison, tu as fichu ta vie en l'air pour cette femme qui t'aimait tellement qu'elle aurait dû logiquement essayer de prendre contact avec toi. Mais rien. Que dalle.
2: Donc, Neil Lott est un adepte du crossfit.
3: Ouais. Quand le lever de pneus sera un sport olympique, il aura toutes ses chances. T'as trouvé où te loger?
2: Je vais louer un meublé pendant 2 semaines, le temps que je décide où je vais habiter.
3: Le choix est vite fait. On habite près de son travail et l'ATF est à Glendale.
2: C'est exact, mais non. Je ne vais pas choisir l'endroit où je vais habiter en fonction de mon travail.
3: Pourtant, ça te faciliterait la vie.
2: Ma vie n'est pas régie par mon job.
3: T'as raison, ici elle est régie par les embouteillages.
2: Ce que j'apprécie énormément ici, c'est la diversité de la topographie.
3: Comme les viaducs autoroutiers.
2: Comme les plages, les canyons, les immeubles du centre-ville. Je meurs d'envie de les essayer, mais je sais pas par où commencer.
3: Si tu me demandes, je te conseille Glendale à côté de l'ATF. Une topographie de premier plan.
2: Je pencherai davantage pour la plage.
3: Penche autant que tu veux, mais après 2 semaines de bouchon, tu regretteras de ne pas m'avoir écouté. Va à Glendale.
2: Tu trouves pas ça bizarre, toi? Que je vienne travailler à mi-temps ici?
3: Non. Ça n'a rien de bizarre.
2: Et sinon, t'as... je veux dire... T'es...
3: Ravi que tu viennes habiter ici.
2: Super. Tant mieux.
4: Bonjour, nous faisons partie du service d'enquête criminelle de la Navy et nous venons vous poser quelques questions. Je suis l'agent spécial Jones et voici le directeur adjoint Granger.
5: Je m'appelle Rex. Et vous, c'est quoi votre petit nom?
6: Elle vous l'a dit, son petit nom, c'est agent.
5: Ah.
4: Est-ce que vous reconnaissez ceci?
5: Bien sûr. C'est un pédalier de chez Nakahama Racing, c'est le meilleur. Enfin, ça dépend de vos besoins, bien sûr. Mais niveau performance, c'est le top. Vous faites du vélo?
6: Non, elle ne fait pas de vélo.
4: J'en fais pas.
6: Ça vient de chez vous ou pas?
5: Probablement, sauf que celui-ci est fendu. Tenez, regardez le plateau et le pignon.
4: Ah, oui, je vois.
5: On a dû nous apporter le vélo et on a remplacé ce pédalier par une pièce neuve.
4: D'accord, et où vous mettez les pièces cassées?
5: Derrière le magasin. On a une benne pleine de pièces cassées qu'on peut recycler.
6: Vous avez une vidéosurveillance qui couvre cette zone?
5: Ouais,

0: Allô ?
1: Je crois que j'ai trouvé quelque chose.
0: Je t'écoute, Eric.
2: La blessure que Carl Brown avait au bras est le résultat d'une agression qui s'est produite au réfectoire hier. Un autre prisonnier a attaqué Brown à l'aide d'une arme improvisée.
1: Un gardien a vu le détenu sortir l'arme, il s'est précipité et l'a plaqué au sol.
0: Comment s'appelle le prisonnier en question ?
2: Il s'appelle Vincent Garvey.
3: Il y a 6 caméras, 4 dedans et 2 dehors.
4: Belle installation.
3: J'ai fait ça moi-même.
5: Les vidéos, vous les stockez où ?
3: Sur un disque dur dans le bureau fermé à clé.
4: Ça vous embêterait de nous laisser, disons, un jour ou deux ?
3: Pas de souci. Et quand vous le rapporterez, on pourrait peut-être se prendre un café.
5: Allez chercher le disque dur.
3: Bien, monsieur.
6: Excusez-moi, passez par devant.
4: Ouais. Agent fédéral, restez où vous êtes ! J'ai dit restez ! Joli coup, Granger.
5: C'est mieux avec une batte. Mais il faut varier les plaisirs.
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0: bon.
1: Il détournait l'argent des réparations et il lui arrivait de voler des pièces. Il a cru qu'on l'avait repéré sur les vidéos.
2: C'est toujours pareil, ils pensent tous qu'on est venu pour eux. Mmh. Vous avez le disque dur ?
1: Ouais.
2: Alors en route.
3: À très bientôt. Agent spécial Jones.
1: Ouais.
4: Non mec, entre Brandon et moi, il y a zéro problème.
5: Alors quand vous avez déboulé devant chez lui en le menaçant de lui démolir le portrait, c'était pour rire ou...
4: J'ai essayé de l'intimider, c'est tout. J'ai prêté 5000 dollars à Brandon quand il a eu de la moisissure chez lui. Il devait s'en occuper très vite. Il m'avait dit qu'il me rembourserait le mois suivant et il l'a pas fait. Je voulais simplement mon fric.
1: Et vous l'avez eu ?
4: Presque tout, oui. Il y a deux mois, il s'est mis à me donner 500 dollars par semaine. On allait bientôt être quitte.
5: 2000 dollars par mois, c'est beaucoup vu son salaire. Ça vous a pas semblé curieux ?
4: Non, mais Brandon était un type réglo.
6: Si jamais Brandon avait un autre travail, il devait se faire payer en liquide de la main à la main. Je n'ai rien trouvé qui prouve qu'il ait travaillé ailleurs qu'à la base aérienne d'El Segundo.
7: C'est peut-être à cause de ce mystérieux travail que Brandon est mort.
8: Mais on ne sait pas du tout pour le compte de qui il le faisait.
6: Bah en fait, j'ai peut-être une piste. La semaine dernière, Brandon s'est pris une contravention après avoir garé sa fourgonnette dans une zone industrielle vers Pico. Du coup, bah, j'ai recoupé toutes les entreprises des environs, avec celles susceptibles d'engager un machiniste avec les compétences de Brandon, et je n'en ai trouvé qu'une.
9: ZK's Custom Auto.
8: T'as vraiment assuré, Eric.
6: Merci, Lady Anna. Mais j'ai gardé le meilleur pour la fin. L'entreprise en question fabrique des pièces pour customiser les voitures et elle appartient à cette femme. Bess qu'elle est. Chez les scouts, elle avait déjà les insignes de l'extorsion et du trafic de drogue. J'ai envoyé son adresse sur vos portables.
7: Merci, Eric.
8: Je parie que cette Kelley fabrique bien plus que des jantes chromées.
7: Disons que Brandon était réglo. Il découvre que Kelley dirige un trafic parallèle. Elle est forcée de le faire taire.
8: Mais on sait que c'est un homme qui a tué Brandon.
7: On va aller voir qui d'autre travaille avec Kelley.
3: Elle a meilleure mine. C'est bon signe, non?
10: Il y a du mieux, oui. Elle a même ouvert les yeux et prononcé un mot ou deux. Elle est encore désorientée, mais... ce sont des signes encourageants.
3: Bébé, ouvre les yeux, s'il te plaît.
10: Nous utilisons ce qu'on appelle l'échelle de coma de Glasgow, ou GCS, afin de mesurer le niveau de conscience. Kenzie avait 8 sur 15 au moment où elle est arrivée. Aujourd'hui, elle est à 12. C'est une amélioration de 50% très significative.
3: T'entends, bébé? T'es à 12. Imagine Bill, il a 6 et on lui confie les opérations, tu vas gérer.
11: Elle est dans le coma, Martin. Tu crois vraiment que c'est le moment de faire des blagues ?
3: Oui, absolument, parce qu'il est scientifiquement prouvé que le rire est le meilleur remède.
11: Sauf que là, personne ne rit.
3: Je devrais peut-être augmenter la dose. Ah, tu vois, elle aussi, elle trouve ça hilarant. D'ailleurs, tant que je vous tiens, Doc, peut-être que vous pourriez lui faire un cours sur les méfaits de la cigarette.
11: Fais pas le malin.
10: Vous êtes fumeuse ?
11: Non.
3: Tu rigoles ?
11: Mais j'ai un peu de mal à supporter tout ce stress. Je vais passer un coup de fil à la mère de Kenzie pour la tenir au courant.
10: Je vais vous demander de faire ça dehors.
11: J'ai vu plusieurs de vos collègues coller à leur téléphone à longueur de journée, madame.
3: Maman, s'il te plaît, arrête.
11: J'ai compris. Je vais faire ça dehors.
3: Super, t'as qu'à en profiter pour t'en griller une.
11: Très drôle. Quand je pense qu'on me demande souvent pourquoi je n'ai eu qu'un seul enfant.
3: C'était blessant comme remarque. Et inutile aussi. Je suis désolée, c'est difficile pour elle. Qu'est-ce que je peux faire ? Comment est-ce que je peux l'aider ?
10: En étant là, en lui disant des choses, en la touchant. En ce qui me concerne, je crois que c'est un bon moyen pour les faire revenir vers nous.
3: Je le ferai. Merci, Doc. À nous deux, maintenant. T'as entendu la dame ? Il est temps que tu te réveilles et que tu reviennes vers moi.
11: On y est.
6: Attends, je reviens en arrière.
11: On dirait Brandon Noah.
6: Ouais. Vu la façon dont le véhicule s'est arrêté, on ne voit pas les plaques.
11: Brandon n'a fait que se défendre avec le pédalier.
6: Hey,
11: on peut avoir une image plus nette de l'agresseur.
6: Ouais, mais ça va pas être facile. Il bouge, il a une capuche, mais je vais essayer.

0: Qui êtes-vous ? Je suis quelqu'un qui peut vous faire sortir du mitard une heure de plus par semaine.
1: Pour aller dans la cour ?
0: Bien sûr. Mais toujours seul.
1: Ça se refuse pas, une offre comme celle-là. Vous voulez savoir quoi ?
0: Qui a mis un contrat sur Karl Braun ?
1: Qui vous a dit que quelqu'un voudrait se débarrasser de ce gros porc ?
0: Le fait que vous ayez pu passer toute la nuit à aiguiser votre brosse à dents pour le planter.
1: Du temps, j'en ai plein au mitard. Faut bien que je m'occupe.
0: Qui veut sa peau ?
1: Le bruit a couru que si l'un de nous s'en occupait, 50 000 dollars iraient à sa famille. Aucune idée de qui payer.
0: Donc vous alliez liquider Karl Braun en croisant les doigts pour que la rumeur soit vraie et que votre famille reçoive l'argent ?
1: Vous êtes un inconnu. Et je vous ai cru quand vous m'avez offert 2 heures de plus par semaine dans la cour. C'était du bluff ?
0: Non. Et c'était 1 heure de plus. Une.
1: On peut toujours essayer. Je vais vous dire, 50 000 dollars, c'est beaucoup d'argent. Mais pour ceux qui sont ici, des types qui ont carrément déconné avec leur famille, ce fric, c'est une chance de rédemption. Peut-être même de pardon. Alors si je le fais pas, un autre type le fera. Et Karl Braun ne finira pas la semaine.
2: Rappelle-toi, tu dois les occuper, pas les descendre.
3: C'est parti. À t'entendre, je passe mon temps à tirer sur tout le monde. Bonjour. Est-ce que quelqu'un pourrait m'aider ?
4: Salut, je suis Ricky. Quel est le problème ?
3: Eh bien, Ricky, regardez ma voiture. Vous voyez quoi ?
4: Pour moi, c'est un modèle haut de gamme et flambant neuf.
3: Moi, c'est mon ex que je vois. Et j'aimerais que vous fassiez disparaître cette image de ma tête en retirant le toit ou en découpant les portières, par exemple. J'en sais rien, hein, je suis pas une professionnelle. Vous, oui. Alors, Ricky, ça vous inspire ?
4: J'ai des idées, mais ici, c'est pas vraiment notre spécialité. On fabrique des pièces sur mesure de la top qualité.

0: très fin.
1: Je vous rejoins à ma voiture. À tout de suite. Il y a un bureau près des toilettes. Je vais aller jeter un œil.
0: Ça bouge pas tellement derrière. S'ils fabriquent des fusils complets, en tout cas, je les vois pas.
2: Kalen, j'ai pu améliorer l'image du tireur. Je vais lancer la reconnaissance faciale, mais en attendant, je t'envoie sa photo.

0: Je crois que je sais pourquoi Brandon Noah a été éliminé. J'ai trouvé des caisses de fusils et AR-15 dans le bureau.
1: Jette ton arme, ma jolie. Tu ferais une belle cible pour tester ces fusils.
2: Pourquoi les plus sexy sont les plus cinglés?
3: Anna? Anna!
1: Pour qui tu travailles?
0: Personne.
4: Je suis juste une fille qui essaie de transformer la voiture de son ex-petit ami.
1: Je suis pas connue pour mon sens de l'humour. La violence, c'est plus mon truc.
0: C'est très vilain, ça.
5: Kal-El, on est là. Comment on procède?
6: Entrez par devant et faites diversion. Moi, je les prends à revers.
5: Compris.
1: Je crois qu'on va aller faire une balade dans le désert. Pour voir combien de temps tu vas tenir enfermé dans un container avant de me dire qui tu es.

0: dit que je les descendais pas à chaque fois.
1: Alors, l'un des machinistes qui bossait avec Brandon a assuré qu'il ne savait pas que Bess fabriquait des récepteurs inférieurs complets pour fusils d'assaut.
0: Toutes les autres pièces nécessaires à la fabrication d'un AR-15 peuvent être achetées en ligne.
2: Des armes automatiques complètement indétectables fabriquées dans un garage de la vallée. Il manquait plus que ça.
3: Brandon a sûrement découvert le petit trafic et l'a payé de sa vie.
0: Tout ça pour pouvoir rembourser une dette.
2: Pas mal pour un premier jour.
0: Merci. Est-ce que ça veut dire que vous me rappellerez ?
2: Peut-être bien.
0: Peut-être bien ?
1: C'est un grand compliment dans la bouche de Granger, le tueur.
3: À ta place, je me roulerai par terre de joie.
0: Dans ce cas.
3: Allez, on y va. Je passe chez Brent si quelqu'un a faim.
1: Avec moutarde forte pour moi, s'il te plaît.
0: C'est quoi, Brent ?
1: Brent ! C'est le paradis. Monte et tu verras.
3: On va faire ton éducation.
4: Tu sais, ça n'a rien d'original. T'es pas le premier. Y a aucune raison d'avoir honte, crois-moi. Depuis toujours, les hommes font des choses stupides pour des beautés qui leur tournent la tête.
5: Ça n'a rien à voir.
4: Alors quoi ? Elle t'aime, tu l'aimes, et ensemble vous aviez mis au point un plan pour tuer tes collègues de travail. Non. Je crois que ça venait d'elle. C'était son idée. Son plan. Elle se moque de toi.
5: Non, c'est faux.
4: Comment tu pouvais te douter qu'il prendrait les informations que tu avais volées et qu'il s'en servirait pour cibler tes collègues? Comment tu l'aurais su?

0: Les personnes qui étaient visées devaient sûrement le mériter.
1: Mon garçon méritait d'être visé. Mon fils de 17 ans. Pour quelle raison?
2: Non.
1: Tu ne vas pas t'en sortir aussi facilement. Tu m'expliques que tous les gens qui ont été visés méritaient sûrement de l'être. En quoi mon fils l'avait mérité?
0: Quitter son père, ça suffisait.
1: Tu sais, avant de venir, il a fallu que je me persuade que tu n'étais pas au courant, que tu ne te doutais pas que quelqu'un utiliserait les informations que tu m'avais volées pour nuire à mon garçon. J'ai essayé de m'en convaincre parce que... si jamais tu savais qu'il se servirait de ces informations pour mettre ma famille en danger, je devrais te tuer de mes propres mains.
0: Rappelle-toi, Sam. On a travaillé ensemble pendant longtemps. Je sais qui tu es et quelles limites tu ne peux pas franchir. Et tuer un homme désarmé dans une prison, ça fait partie de ses limites.
1: Ouais. Tu as probablement raison. De toute façon, qu'est-ce qu'on fait avec 50 000 dollars aujourd'hui? Autant qu'ils servent à quelqu'un d'autre.
0: Attends une minute, de quoi tu parles?
1: Pourquoi tu crois qu'un mec que tu ne connais pas a voulu te saigner avec une pointe?
0: Tu veux dire qu'on a mis un contrat sur ma tête? Quelqu'un veut me tuer? Il faut me protéger. Je veux l'isolement.
1: Qui a mis ta tête à prix, selon toi? Oh. Elle est beaucoup moins belle tout d'un coup, hein? Toi, Carl Braun, tu es ce qu'on appelle un témoin gênant. Je veux son nom. Natalie Grant.
3: Bien. On dirait que nous avons une nouvelle piste à explorer. Merci, Sam. Beau travail.
4: Depuis que tu te la coules douce ici, dans ce lit d'hôpital, disons que j'ai eu beaucoup de temps libre chez nous et je me suis pas mal ennuyé, malgré toutes les filles qui ont défilé. Mais j'ai eu l'occasion de débarrasser le garage. Et j'en ai profité pour faire une liste, dans mon pense-bête, de toutes les choses qu'on pourrait faire dans le garage. Alors voilà, en vrac, idée numéro 1, une chambre à louer. Ça nous ferait une source de revenus, c'est intéressant. Idée numéro 2, ma tanière. Si tu dis pas non, c'est que c'est oui. Parfait. Idée numéro 3, une chambre d'enfant. Si jamais on en a, on pourra toujours les fourrer dedans et on installera des caméras de surveillance, histoire de vérifier qu'ils avalent pas les croquettes du chien, mais je trouve... Quoi? Ouvre les yeux. T'as dit quelque chose? Oui, c'est ça. C'est... s'il te plaît, regarde-moi. Allez. Salut, bienvenue parmi nous. Ça y est, t'es revenu. Bébé, c'est moi. C'est Tix. Tu sais, t'es à l'hôpital ici, à Los Angeles. T'as eu un accident d'hélicoptère. Et est-ce que tu te rappelles de tout ça? On était en Syrie. Mais t'inquiète pas, ça fait rien. T'as été blessé. C'est juste une cicatrice, mais ça va beaucoup mieux. Donne-moi ta main. Viens par là. Ouais, voilà. Putain, je voudrais que t'essaies de me serrer bien fort, le plus fort possible. Vas-y, serre encore. Voilà, c'est bien. Oh, c'est une poignée de kung-fu, ça. Tu pourrais étrangler un tigre comme ça. C'est impressionnant. La main gauche, maintenant. On va faire la même chose avec la main gauche. Serre-moi le plus fort possible. Vas-y. Allez, n'aie pas peur. Broie-moi les doigts. Vas-y.

sert juste un petit peu, alors. Ok, on va y aller tranquille. T'es revenu, mais il faut être un petit peu patient. Faut être patient, patiente, d'accord? Regarde-moi, regarde-moi, regarde-moi, c'est pas grave, t'entends? Regarde-moi, tu dois pas t'inquiéter pour ça, ça va aller. T'es revenu, t'es réveillé, t'en fais pas pour ça. Tu vas récupérer, je te promets. T'es avec nous, c'est tout ce qui compte. Non, non, non, non, non, pas de larmes, ne pleure pas. C'est une super nouvelle, c'est formidable que tu sois sorti du coma. C'est énorme comme progrès. Tout va bien se passer. Hé, hey, regarde-moi. Je t'aime. Je t'aime, Kenzie. Tu m'as manqué.

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Sans manège, ni sensation forte, le Puy du Fou, parc à grand spectacle, rivalise avec les mastodontes de l'attraction que sont Disney ou Astérix. L'an dernier, il a connu une fréquentation record, 3 millions de visiteurs. Nous avons suivi la création de l'un de ses derniers spectacles, l'épée du roi Arthur. Aux côtés de comédiens professionnels comme Iris, des enfants du pays réalisent le rêve d'une vie. Depuis un peu plus d'un an, Pierre, qui interprète le roi Arthur, lève Excalibur devant des milliers de spectateurs chaque jour. Pour Iris,

0: Pierre, mais aussi Alexandre, jeune serveur danseur de 21 ans. Polyvalence et vivacité sont de rigueur. Ils enchaînent les scènes et les rôles à une vitesse folle. Un document live signé Louis Olivier et ses équipes.
1: Super. C'est bon. Ça, c'est bon. Les trois chaises, c'est bon. La lune, la lune. Topo dans 5 minutes. 5 minutes, les amis.
2: Certains se plaignent d'avoir une vie fade.
1: Attention à la lune.
2: Pas Vanessa.
1: C'est bon pour toi?
2: Trois fois par jour, elle pilote la dernière création du Puy du Fou.
3: Le courrier, hein? Le courrier.
1: Blandine, du coup, tu fais
2: le mime et l'étoile, élu meilleur spectacle du monde en mars dernier. 20 millions d'euros d'investissement.
1: Vous pourriez me dire, les gars, que ça sera bon pour l'ensemble des balances?
2: Le point fort de Vanessa, une énergie inépuisable. Son point faible, une énergie peut-être épuisante.
1: Allez, topo, les amis. F1, Garance, F1. Qui a répondu? C'est pas vrai, F1. Fille 1, Mimo.
2: Elle peut s'appuyer sur une équipe de 16 comédiens et de 13 techniciens.
1: Alors n'oubliez pas que les visiteurs qui sont dans la salle n'ont jamais vu le spectacle. Mettez-y toute l'énergie du monde pour que mamie, qui est tout en haut, soit éblouie par ce qu'elle voit.
4: Allez, je vous laisse avancer. Il y a le panneau rouge en face.
2: Dans le public, 2000 personnes.
5: Silence sur le plateau. Moteur.
2: Le top départ est normalement donné par une ampoule qui éclate. Raté.
1: Mais t'as une explication ou pas? Faut qu'il pète. Hein. Faut qu'il pète, parce que sinon... Attends, il est où ton...
2: Le thème est classique. Une histoire d'amour sur fond de naissance du cinéma en couleur et de Première Guerre mondiale. C'est la machinerie qui innove. Un immense décor posé sur des rails qui, par un jeu de projection vidéo, le mapping, donne l'impression de se déplacer sur 2 km. Les acteurs évoluent sur 2 tapis roulants. Poésie sur scène, mais dans les coulisses...
1: 6 secondes.
6: Vas-y, c'est bon.
1: Donne, mon ami. Allez. C'est bon? Qu'est-ce qui queen comme ça, là?
7: Au travelling.
1: Ok. On y va. En gros, là, il y aurait un élément qui se prend dans un angle. C'est arrêt de machinerie tout de suite, quoi. Donc, c'est le moment où on n'est pas très à l'aise. Entre des voitures. Comme toujours, je cherche la petite porte. Chaque fois, hein, pardon, mais là.
2: Vanessa bouge, le décor bouge, mais ce qui bouge le plus, ce sont les acteurs.
1: Là, je vais préparer la suite. En fait, il y a un acteur qui a moins de 30 secondes pour se changer dans une tenue de Zigane. Bon, on va l'aider un peu.
2: Certains font jusqu'à 6 rôles dans le même spectacle.
1: Florian, couille-toi, couille-toi. Allez, allez, allez, c'est bien, c'est bien, c'est bien, mon poulain. Timing parfait. Trop bien.
8: Je croyais que vous ne reviendriez pas, Mimosa. Je vous aime.
1: Là, il peut y avoir plus qu'un problème humain d'équipe, une chute, mais il ne peut pas y avoir de problème technique. En tout cas, avec la grosse machinerie. Donc c'est chouette. Là, c'est quand même un moment où on est quand même plus détendu qu'au début.
2: Les 16 comédiens se retrouvent pour le final. En 28 minutes, ils auront joué 120 personnages et porter 890 costumes différents.
1: Vous êtes cuits? Non, c'est que le premier. Bravo tout le monde!
2: Si vous aviez survolé ce paysage à la fin des années 70, vous n'auriez vu qu'un château en ruine et des champs. Un demi-siècle plus tard, avec 2 500 000 visiteurs par an, le Puy du Fou est le 3e parc de loisirs français, derrière l'indétrônable Disneyland Paris et à quelques centaines de milliers d'entrées seulement du parc Astérix. Pas mal pour un parc perdu dans le bocage vendéen, qui ne propose aucun manège et dont le fondateur, le souverainiste Philippe de Villiers, a souvent été critiqué pour en avoir fait une machine à réécrire l'histoire de France.
9: Nous irons demain porter nos vœux pieux derrière vos ferveurs et vos croix missionnaires.
2: Pour tenir son rang, un impératif, se renouveler en permanence. En plus des traditionnelles cascades, du feu, des décors, le parc consacre 20% de son chiffre d'affaires à l'innovation. Effets spéciaux, drones. Il peut aussi compter sur un personnel totalement fidèle, de plus en plus professionnel, bénévole parfois, dévoué corps et âme à cette énorme machine. Pierre adore la baston.
6: On s'en fait une, s'il vous plaît.
2: À 24 ans, il en a même fait son métier. Son point fort, c'est un couteau suisse. Il maîtrise 10 rôles au Puy du Fou. Son point faible, il est terriblement superstitieux. Cet après-midi, il va enchaîner 4 spectacles jusqu'à 23 heures. Le voilà gaulois, chrétien, au grand colisée du parc. Plus tard dans la journée, il sera gladiateur, chevalier. Il dansera même sur l'eau. Ici, on ne joue pas.
7: La preuve, là, j'ai pris le coup de coude au lieu de prendre son bras. Donc c'est du calage qui est hyper chorégraphié, mais il faut quand même avoir une part de réel.
10: Génère, arrêtez le traître centurion.
2: Lors des répétitions, les armes sont en bois. Mais pendant le spectacle, elles seront en aluminium, pour avoir le bruit du métal.
7: Mais l'année dernière, je me suis blessé avant le combat. J'ai pris 4 points au visage. Tiens, tout bête.
11: Pendant quoi?
7: Une libération pour le combat. Le Damien me libère et en fait, j'ai voulu suivre le mouvement de la menotte. Sauf que j'ai pris le mouvement du glaive qui remontait. 4 points au visage.
2: Il va ensuite cacher quelque chose sous le sable.
11: Que vous pêche.
7: Là, c'est du calage de poche de sang. Parce que chaque personne a un peu son calage. Moi, je sais que je la récupère toujours devant l'escalier, donc je préfère la décaler moi-même. Maintenant, il n'y a plus qu'à l'exploser.
11: Et Alan, donc, vous allez mourir, quoi.
7: Pas le choix. Les Gaulois meurent tous.
2: Pierre est un pur produit du Puy du Fou. Comme des dizaines de salariés du parc, ses parents s'y sont rencontrés en 2003. À 3 ans, il participait à ses premiers spectacles. Il s'est même entraîné adolescent à l'Académie du Puy du Fou, une école créée en 2015 où les 300 enfants formés chaque année apprennent entre autres l'équitation, la danse, le théâtre.
7: Donc j'ai toujours été bercé dans le milieu du spectacle, j'ai toujours eu la bande-son dans les oreilles. Donc il y a vraiment un truc qui s'est créé à ce moment-là et qui a fait que derrière, on a envie de faire ça plus grand, quoi. On rêve d'être un chevalier quand on est petit. C'est le rêve. En vrai, c'est le rêve. Vraiment.
2: À 15 minutes de la représentation, Pierre, le superstitieux, entre en scène. Il prend toujours la même ceinture, la même épée, se mouille systématiquement les cheveux.
7: Très superstitieux.
2: Et espionne aussi le public.
7: C'est qu'on vient à différents moments, mais ouais, si c'est le petit rythme. On continue dans le rythme.
12: Et là, il a l'air bien.
7: Là, il est très très bien, il est exceptionnel même. L'arène est pleine, il chante déjà, on a quasiment rien à faire et puis c'est parti. Quoi.
2: On peut comprendre qu'il ait besoin de gris-gris. 8000 personnes dans cette arène gallo-romaine. Pour 34 euros par enfant, 47 euros par adulte, c'est l'un des 21 spectacles compris dans le billet. Pierre se transforme en chauffeur de salle. Sur les gradins, Flavia et Ludovic de Courlon avec leurs 3 enfants. Ils arrivent de Rennes pour 2 jours au parc.
13: Le goul n'existe plus. Il n'y a que l'Empire.
2: pour l'équipée familiale, Arthur, 9 ans. Point fort, rien ne lui échappe. Point faible, il est têtu comme une mule.
12: Allez.
2: Pierre récupère discrètement sa poche de sang dans le sable. Et meurt.
13: Vous êtes ici, sous la protection des aigles noirs.
2: Pierre ressuscite quelques instants plus tard. Le martyr se transforme même en bourreau, Romain.
14: Là, vous avez combien de temps pour
7: changer tout ça ? Là, on a juste le temps de la course. Donc à peu près 3 minutes.
2: Depuis la loi sur la maltraitance animale de 2021.
13: Arrêtez le traître centurion !
2: Exit les fauves et les animaux sauvages. Le spectacle s'est offert en 2022 un lifting à plusieurs millions d'euros avec cette galère romaine de 40 mètres de long. À la fin du spectacle, Arthur remarque quelque chose. Pierre marche, comme si de rien n'était, dans la galère.
15: Il y a une même personne qui s'était fait couper la tête en faux, qui était revenu à la fin.
2: Le petit garçon et le comédien ont un rêve en commun. Qui va peut-être se réaliser dans la journée. S'emparer de la précieuse épée Excalibur. Après des années de second rôle, Pierre passe un dernier test aujourd'hui pour jouer le roi Arthur.
7: Là, je vais chercher mon armure et Excalibur, surtout.
11: Donc vous la portez enfin, cette épée.
7: Enfin. Mais on n'ose pas trop la toucher avant. C'est un peu sacré.
11: Il a fallu combien d'années pour...
7: Pour toucher l'épée, ouais. Il a fallu 5-6 ans, quand même, avant de franchir le pas de la portée. Donc là, c'est un peu solennel.
2: Il y a 6 ans, Pierre commençait un BTS. Services et prestations des secteurs sociaux. Il n'a tenu que quelques jours et fait désormais partie des 1800 saisonniers recrutés chaque année en CDD de 8 mois.
7: Ça, c'est une toute nouvelle armure. Donc, elle est réservée qu'aux Arthur. Et du coup, je m'en plains pas, je la prends. Fin prêt.
11: Il n'y a quand même pas un petit problème avec votre jupe, je sais pas comment ça s'appelle.
7: Si, ça tourne un peu, mais ça c'est une histoire de poids, de ma part.
16: Si celle avec les bretelles, c'est ça.
13: Arthur, sais-tu que je suis le plus fort de tous les chevaliers?
17: Et toi, Lancelot, ne sais-tu pas que je suis le roi?
2: Un rôle exigeant. Il va devoir être parfaitement synchronisé avec un long texte en playback, se battre, et même plonger avec toute son armure.
16: Alors, un truc, hein, c'est un détail, mais...
7: Tout le long,
16: ouais. T'as ton cheveu qui était devant. Ouais. N'hésite pas à remettre tes cheveux derrière si tu vois que ça arrive. Ouais. C'est pas un problème. Ouais. Ça fait pas forcément le mec qui est toujours en train de se recoiffer, petite dernière, et puis après, c'est parti.
7: OK.
16: Voilà.
2: Cool. Normalement, Pierre est censé devenir roi le lendemain. Mais son chef lui fait une surprise.
16: Bon, on se fait un petit topo ? On va faire un petit changement pour ce spectacle. Donc, du coup, pour la première fois cette saison, on va proposer à Pierre. Est-ce que tu acceptes, du coup, de faire Arthur pour la première fois tout à l'heure ?
7: Oui, j'accepte.
16: Oh. Allez, c'est cool. Amusez-vous bien. Et que ça reste gravé. OK ?
18: Oui, je suis bien un grand.
7: Le petit Timmy,
18: c'est bien. Bravo. Je l'ai connu tout petit, tout jeune, au cours de théâtre. Voilà, on est parti, il était très timide et voilà. Je lui ai dit, hein, le travail, ça paye.
7: On travaille. Un jour, on se retrouve là-dessus et quand les gens font confiance, voilà, faut leur rendre.
2: C'est une grande première aussi pour la famille de Courlon. Ils n'ont jamais visité de parc d'attractions auparavant.
19: Tu voulais...
12: voulez du monde.
2: Il déteste les files d'attente. Aujourd'hui, il y a 15 000 personnes. C'est un gros samedi, mais en pleine saison, il pourra y en avoir le double. Temps d'attente maximale, 30 minutes.
19: Il y a une belle petite queue, mais ça avance. Là, je pense que ça va être un super spectacle.
12: Voilà.
2: Arthur, lui, mène une guerre d'usure.
19: Et 15h46.
2: Pour obtenir lui aussi son épée Excalibur.
19: Il faut qu'on arrive en avance à chaque fois, tu sais.
15: Maman, est-ce qu'on peut prendre les épées là ? Est-ce qu'on peut les acheter pour pas s'ennuyer dans la queue avec Eva,
19: hein. On a dit quoi ? On a dit demain les souvenirs.
15: Mais pourquoi ? Pourquoi ? Pourquoi ?
19: Parce que.
20: T'as un prénom quand même prédestiné.
15: Et c'est surtout les chevaliers de la table ronde, comme il y a Arthur dedans.
20: Tu penses qu'il va te ressembler, Arthur, ou...
15: Non, il va pas me ressembler.
20: Pourquoi ?
15: Je suis pas un chevalier.
19: T'adores jouer aux chevaliers à la maison, tout le temps.
15: Okay, no, no, no.
19: Fais que ça.
20: C'est vrai ?
19: Bah, chevalier, les épées, même avec les Playmobil, hein, ça fait... Enfin, dans les Playmobil, il a que les Playmobil. Des châteaux, des combats.
15: Ouais, les dragons.
12: On est parti avec Arthur. Tu viens, Juliette ?
19: Qu'est-ce qui est mieux, Eva, en haut ou en bas ?
15: Les épées, on va voir, ça va
12: être bien. J'ai dit demain.
15: Maman, elle a dit oui le soir.
12: Ah oui, ça sert à rien de se les balader toute la journée. Elles seront toujours là, les épées. Hein.
2: Arthur se doute-t-il que celui qui va jouer son héros est blême en coulisses pour sa première.
21: Rapport de dernière minute. Oh. Tiens.
22: Bon spectacle.
23: Dans le resto le plus couru du parc.
24: C'est parti pour The Moment of the Show.
23: Alex, mi-serveur.
24: Sauf que là, ce qui est assez dingue, c'est qu'on sert 750 convives en même temps.
23: Mi-danseur.
24: Moi, je vais m'amuser. Hein.
23: Une demi-heure pour débarrasser entre deux services.
24: 15 minutes ! Allez les gars, courage !
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15: Attendez, je vois les personnes qui sont en train de se préparer là-bas.
12: Laisse-nous le mystère.

0: Pierre est enfin Arthur. Et Arthur veut définitivement devenir Pierre. Dans son élan, le roi casse l'épée beaucoup plus que prévu.
1: Arthur.
2: Regarde le roi, il va avoir sa couronne.
1: Un petit mot quand même, une nouvelle star.
3: C'était super.
1: Vous n'avez pas un peu trop cassé l'épée?
3: Si. J'étais un peu fort. Mais ça s'est pas vu. Quelqu'un qui connaît pas le spectacle, il sait pas. Donc c'était trop là. Vraiment.
4: Félicitations en tout cas. N'inquiète pas.
3: Merci.
4: Ça va le faire.
0: Double victoire. Pierre a son Excalibur. Il est quitte pour faire le roi 70 fois dans la saison. Quant à Arthur.
1: Et vous ont demandé combien de fois à peu près d'avoir une épée?
5: Oh là, une dizaine de fois, je pense, au moins. C'était le fil rouge de la journée. Mais c'est pas fini parce qu'ils veulent un petit bracelet en cuir.
0: Le parc a beau faire des spectacles historiques, il n'en reste pas moins un business. 200 millions d'euros de chiffre d'affaires, des produits dérivés et 5 hôtels, 2500 lits. Des huttes mérovingiennes sur pilotis, un campement façon François Ier ou un palais grand siècle sous Louis XIV. La famille de Courlon a choisi une bicoque sans prétention à 320 euros la nuit. Cette citadelle médiévale, grandeur nature.
6: Ambiance médiévale, il n'y a pas de lumière. On y va.
5: Il n'y a pas de lumière.
0: Quelques anachronismes.
5: Et la lumière fut.
7: Oh. C'est bon ça, pourquoi c'est
5: le télé? Ah, il y a la télé qui s'allume quand t'arrives.
0: Quelques trouvailles médiévales.
7: Maman, les toilettes?
1: Vous n'avez pas des toilettes comme ça chez vous?
7: Non, pas avec du bois.
5: Regarde.
7: Mais comment ça s'allume ce truc?
5: Ah bah trouve. Regarde bien.
0: Et logiquement.
5: Bah alors c'est quoi? C'est quoi, c'est la guerre ici?
0: Quelques disputes.
5: C'est trop mignon.
7: C'est moi qui dors.
5: Et bah comment on fait? On tire au sort? Qui va dormir avec nous?
0: Quant aux 36 restaurants du parc, ils sont pris d'assaut et soumis à des rythmes endiablés. Le plus connu, le café de la Madelon. Menu à 36,50 euros par personne.
8: Bonjour messieurs, dames, bienvenue au café de la Madelon. Est-ce que vous allez bien?
9: Oui!
8: Bon mariage, messieurs, dames.
0: Voilà l'équation. Comment faire manger 750 personnes en une heure top chrono?
8: Parfait, vous venez de me suivre.
0: C'est la mission d'Alexandre, 21 ans, l'un des trois chefs de salle de la soirée.
8: Je vous laisse votre petit faire part. Et très bon à pain de noces. Normalement, tout devrait bien se passer.
0: Son point fort, il garde son calme dans la tempête. Son point faible, il déteste être en retard.
8: Mais bon, un mariage, on sait jamais.
0: En plus de gérer son équipe de 10 serveurs, Alexandre doit jouer un rôle.
8: C'est juste en dessous. Vous faites partie de la famille de la mariée ou du marié? Je sais bien, il y a un piège. Hein. La mariée.
10: Oui.
8: Oui, parce que regardez, il y a le mari qui est en train de boire là-bas. Au lieu de se préparer, excusez-moi, mais c'est pas sérieux. Notre chère Madelon, elle se fait toute belle depuis ce matin, il y a le mari qui boit.
0: Et même...
8: Et nous, on doit travailler?
0: Danser.
8: Moi, je vais m'amuser. Hein.
0: Le thème de la soirée, un vaudeville, façon cabaret. Où un marié fuit son mariage.
8: Il n'y a plus de mariage?
11: Qu'est-ce qu'on fait?
8: Bah, vous dites toujours de partir. Messieurs, dames, il n'y a plus de mariage, vous pouvez rentrer chez vous. Pas de mari, pas de pièce montée. Voilà, comme ça, c'est réglé, je vous prends ça.
0: Pris dans le spectacle, les convives ne se rendent pas compte qu'après 11 minutes seulement, les assiettes des entrées commencent à être enlevées.
8: Messieurs, dames, est-ce que vous souhaitez en reprendre ou ça ira pour l'entrée?
1: Est-ce que vous avez eu le temps de manger?
12: Oui,
1: très
12: bien.
1: Vous sentez qu'il y a un rythme ou...
12: Non, c'est très bien.
10: Nickel.
11: Ils ont toujours le sourire et ils n'ont pas l'air stressés, alors que je pense qu'ils doivent avoir la pression.
0: En revanche, malheur aux retardataires.
13: Alors, plutôt que
8: Pour les absences, ce sera trop tard. Okay. Et si il se paye, elle sera la principale. Okay. C'est parti pour The Moment of the Show.
0: On cuisine le plat principal, un rôti de volaille sauce madère, et préparé dans la journée, et seulement réchauffé le soir.
8: Il y a vraiment 3 tonnes de sauce, donc parfait. Parfait les gars. Sauf que là, ce qui est assez dingue, c'est qu'on sert 750 convives en même temps.
0: Grâce au développement de ces spectacles nocturnes,
8: bon appétit, messieurs, dames.
0: Le parc réussit désormais à faire rester 50% des visiteurs sur 2 jours.
9: Comment vous allez faire en 10 minutes pour faire dessert plus café?
8: C'est 35-40, on a encore le temps. 40 maximum, après on est en retard, mais ça vous inquiétez pas, on va y arriver.
0: Et effectivement, ils vont y arriver. Après 55 minutes de service, les serveurs vont poliment remercier les clients.
8: Messieurs, dames, est-ce que le repas s'est bien passé? Merci beaucoup en tout cas.
0: Une façon de signifier que le repas est fini. Et si le message n'est pas passé, les serveurs arrivent déjà avec le matériel de débarrassage.
8: T'inquiète, c'est bon, vas-y.
0: Voilà le deuxième spectacle du restaurant.
8: Pose là, je m'en occupe, laisse.
0: La redresse, une demi-heure pour débarrasser.
8: Allez, mon Baptiste, courage.
0: Et surtout remettre les 750 couverts. Quelques astuces. Une double nappe d'abord. Il suffit d'enlever la première couche. Et dessous, la deuxième est prête.
8: Quelqu'un ? Allez les gars, à fond ! C'est top ce que vous faites ! Vous êtes des warriors !
0: Les petites et les grandes assiettes sont aussi rangées ensemble.
8: Ce qui fait que quand on pose sur table, on a juste à faire comme ça.
0: Et même le premier rôle doit mettre la main à la pâte.
10: Oh waouh, ça sent un pillage de qualité. Après, je les aide à la redresse quand ils ne sont pas terminés.
9: C'est pratique avec ces costumes?
10: Non, c'est pour ça que j'ai mis mes baskets.
8: 15 minutes! Allez les gars, courage!
13: C'est magnifique, c'est efficace, rapide, gentil, bienveillant,
14: ah oui.
13: Drôle, tout bien. Hein, Claude? C'est ce que c'est, travail rapide.
10: Là, c'est encore plus rapide que rapide.
15: C'est ça. Je trouve que c'est un peu d'exploitation. Voilà, perso. Ah. Pour les serveurs, si, quand même.
8: Bravo, les gars, vous êtes les meilleurs. 10 minutes d'avance.
0: Il y a encore 2 ans, Alexandre était encore étudiant en communication.
8: Je suis venu avec ma famille au Puy du Fou. On a réservé le café de la Malle Longue, on ne savait pas trop à quoi s'attendre. Et quand j'ai vu que le serveur se mettait à danser, j'ai fait, mais c'est dingue, t'as que... Il vient de me servir mon plat, et là, il est sur scène. Je me suis dit, mais comment c'est possible? Je me suis dit, mais je veux faire ça, c'est incroyable comme métier.
0: C'est déjà reparti pour le second service. Il est 22h, et Pierre endosse son 4e rôle de la journée. Danseur, dans un ballet de 30 minutes, aquatique et nocturne, double difficulté.
16: Ça passe.
0: 3 couches de costume, 6 batteries, des ampoules.
17: On dirait que tu voulais.
18: Ce mouvement est hyper drôle, vous l'avez jamais vu.
19: Tout est fait pour que ce soit étanche et peut tomber dans l'eau. Enfin, le moins possible, c'est mieux, mais c'est possible.
0: 1, 2, Pierre et sa partenaire doivent trouver leur équilibre sur ces nacelles flottantes.
8: Ouais, ça glisse.
0: Pour compliquer un peu la situation, du vent et du courant. Lui s'en sort. En revanche, Matisse, un collègue cascadeur qui joue le rôle d'un chandelier, vient troubler la quiétude de ce bal du 19e siècle. Il tombe et doit nager pour regagner péniblement sa nacelle. Finalement, applaudi par la foule. Cela ne l'empêchera pas de monter ensuite sur sa colonne de 6 mètres de haut et d'y réaliser, comme ses 3 autres collègues, un parfait saut périlleux.
8: C'était compliqué ce soir.
14: barre. Et vous avez pas vu Mathis en tournant?
3: Il est tombé.
14: Ah, c'était hilarant.
0: Hilarant peut-être, mais à l'issue de la représentation, la sanction tombe.
3: Débrief du spectacle. En train de chercher comment je vais vous le dire.
14: Spectacle référence.
3: C'est pas un spectacle référence, pas du tout. On a eu une chute d'un voltigeur. C'est un peu comme une chute de cheval au stadium, c'est-à-dire que les gens ont énormément applaudi quand il est remonté sur sa colonne. Donc je crois que les gens, en fait, ils aiment quand il se passe des trucs pendant le spectacle. Mais il y a plein de petites choses où on a senti des gens qui n'étaient pas forcément toujours très à l'aise. Donc voilà. Allez, belle soirée à tous.
0: Le parc déteste l'amateurisme et augmente le niveau d'exigence à chaque nouveau spectacle. Désormais, il n'attire plus seulement les enfants du pays, autodidactes pour certains, mais de vrais pros qui y viennent pour faire carrière. Iris, par exemple. 3 ans d'école de théâtre à Londres, un diplôme des célèbres cours Florent à Paris. Une question se pose.
20: Pourquoi le Puy du Fou? Vous auriez peut-être pu, je sais pas, faire une comédie musicale à Londres. Pourquoi le Puy du Fou?
21: Alors, j'ai fait du théâtre à Paris, et puis j'en ai eu marre de Paris. J'avais envie justement de prendre l'air. Et le Puy du Fou, c'est parce que justement le spectacle qui met mille étoiles m'intéressait vraiment beaucoup quand j'avais été le voir.
0: Elle a réussi un petit exploit cette année. Être engagée dès sa première saison pour devenir Garance. Le rôle-titre du dernier spectacle du parc, le mime et l'étoile.
22: Celui-là, il est chaud.
23: Ok. Ça va?
21: Oui.
23: Encore une fois.
22: Tuto.
0: Sauf que si Iris a un point fort, le théâtre, elle a aussi un point faible, la danse. Elle doit pourtant réussir la terrible scène des claquettes, debout, sur une table de restaurant.
23: Tu montes tranquillement. C'est ta première?
21: Oui.
23: Tu y vas tranquille. D'accord? Tu n'auras pas ça derrière toi.
21: Oui. Okay. C'est haut?
23: C'est haut. Tu penses à regarder haut la régie.
21: Ok.
23: Tu n'auras pas la sensation d'être en haut si tu regardes en bas. Tu vas avoir peur. Okay.
0: Dans 3 semaines, Iris devra savoir faire ça. Mais pour l'instant...
23: 1, 2, 3, 4, 5, 1, 2, 4, 5, 6, 1, 2, 3, 4, 5, et on tourne. Ok, vas-y, fais-le tranquille, sans stress.
20: Je veux pas dire, mais le bruit de la table n'est pas très rassurant non plus. Hein.
21: Non, et pourtant, je pense que sur le plat, je prends pas cette superficie.
23: Non.
21: Mais là,
23: mais c'est juste que... l'effet de hauteur. Dans ta tête, tu crois que tu vas tomber.
21: Oui.
23: Tu ne vas pas tomber. Tu regardes là-haut. Réfléchis pas trop.
0: Autre difficulté technique.
21: Il y a le porté aussi qui me fait un peu peur. J'ai pas envie d'être trop lourde pour les filles.
0: Deux filles doivent aider Iris à descendre de la table. Et ça ne rate pas. Au 3e essai, Iris rate son décollage.
23: Et hop.
21: Attends.
23: Dodo?
21: Ouais, ça a craqué.
23: Ça va?
21: Ça va, ça va.
23: C'est bon? Oh ouais, ça va bien pour ton doigt.
0: Verdict pour Iris à la fin de la répétition.
23: Aujourd'hui, Iris, elle n'est pas validée en garance. Pour moi, en tout cas, elle n'est pas prête. Il y a encore trop d'infos. Elle découvrait encore des nouvelles choses sur la répétition. Donc, elle a encore vraiment besoin de répétition, notamment de travailler la scène des claquettes avec la table.
24: Et 5, et 6, et 7, et 8, et 1, et...
0: Iris a 3 semaines pour rattraper son retard en danse et finir d'apprendre tous ses textes. Le défi est lancé. Comme la plupart des saisonniers, elle est payée entre 1600 et 1800 euros par mois. D'autres travaillent pour le parc, mais bénévolement. 4400 passionnés, les Puits Follets, qui font vivre la pépite des lieux, la Cinécennie, un son et lumière sur 44 hectares, qui existe depuis 1978.
25: Vous voulez passer aux animaux?
0: Prenez les Foucards.
25: Ah, allez, c'est parti.
0: Il y a les parents, Laura et Béranger, les enfants, Louisa, Victoire et Léon, sans doute le plus jeune participant au spectacle.
26: Ça va, les filles? Oui.
0: Géraldine, la tante.
2: C'est ta journée ?
4: Ouais.
2: Salut Béranger.
0: Et enfin Liliane, la grand-mère. Puis Follez, depuis 47 ans.
5: Toi ?
2: Ouais.
0: Le point fort des Fougards, à eux tous, ils connaissent le spectacle par cœur. Le point faible, ils ont un peu tendance à vivre leur rôle pour de vrai.
2: Bon, on va les guerroyer ensemble.
0: Depuis 1980, Liliane, vendeuse de chaussures à la retraite, a joué tous les rôles féminins, ou presque, notamment le plus prestigieux, celui de la reine.
2: Et tu l'as dans les mains. Quand je montais dans le carrosse, je me dis, mais je fais des envieuses. C'est pas possible, j'étais en larmes moi-même. Je me dis, c'est pas possible d'avoir une chance comme ça. Puis de voir mes petites, toutes belles, toutes adorables dans leur robe de princesse. C'est vraiment pas facile, c'est le cas du fou.
0: Pour cette dernière grande répétition générale, Laura, graphiste dans la vie, devient pour la soirée DRH de 80 acteurs. Elle a passé sa semaine à organiser les plannings de chacun.
6: Combien d'années d'études pour gérer ce tableau ?
7: Tout ça. Après, on connaît les rôles, à force, on commence à connaître le tableau, mais effectivement, parfois, c'est un peu un casse-tête.
0: Ces deux filles, comme les 270 autres enfants de la Cinécénie, vont multiplier les rôles.
6: Ouais, Louisa, qu'est-ce que t'aimes bien dans cette robe ?
25: Elle fait princesse, elle est belle, quoi. C'est pas une tenue qu'on a l'habitude de porter.
0: Mais la plus impatiente n'est pas celle qu'on croit.
2: Jeune habilleuse.

0: Il vole, mais j'ai un vol.
1: Après, je suis avec ça. Comme ça, comme une vraie couronne, j'ai mis. Elle se moque de moi. C'est mieux. Voilà.
2: Les Puits Follets acceptent de s'engager pour 15 spectacles minimum de juin à septembre.
3: Ce qu'on récolte, nous, c'est ça. Déjà, oui, c'est ça. Ces moments-là. C'est assister à ce spectacle les 20, 25 soirs par an. Et c'est la richesse des rencontres, c'est tout ça. Et puis, voilà, clairement, la Ciné-Ciné ne fonctionnerait pas si ce n'était pas bénévole.
1: C'est ça.
3: Parce que les gens chercheraient à faire les meilleurs rôles, chercheraient à se passer devant, chercheraient... Là, on n'est pas du tout dans de la concurrence.
4: Allons-y, chers amis, sans délai.
2: Un comble. Il faut désormais de 3 à 6 ans d'attente pour devenir bénévole au Puy du Fou. La Ciné-Cénie a un budget de 10 millions d'euros par an. Avec cette somme, le spectacle s'offre toutes les folies. Cette année, par exemple, deux répliques de chars du débarquement en taille réelle, 12 tonnes chacun.
5: Donc ça, c'est peut-être une masse qui traîne quelque part.
2: La Ciné-Cénie a aussi eu l'idée de faire appel à une curieuse équipe, les Néoptères.
4: 2, 1, 10. Test réussi, vous pouvez continuer à mettre vos décors.
2: 20 pilotes qui s'amusent à faire voler des objets grâce à des énormes drones capables de porter des charges de 2 kilos chacun. 3 millions d'euros d'investissement.
6: Quelle serait la bêtise à ne surtout pas commettre là ?
7: Il faut bien vérifier qu'on penche bien. Et puis après, il faut bien aussi faire un S avec le fil. Comme ça, au moins, il n'y a pas de nœud.
4: Il y a 3 danseuses d'abord.
2: Ambiance Cap Canaveral, dans le centre de commandement.
8: Extinction dans 30 secondes.
2: Nicolas Baudet, le directeur de vol, a une foule de contraintes. Les drones ne doivent pas se croiser et ne jamais survoler la foule.
9: Pourquoi vous êtes dans l'obscurité ?
5: C'est pour ne pas être tenté de, déjà, un, de regarder à l'extérieur. Donc en fait, les volets sont fermés. Et puis, pour ne pas être vu non plus. Même si les volets sont fermés, on peut toujours avoir les lueurs pour ne pas être vu côté tribune. Donc on est dans le noir le plus complet.
4: 3, 2, 1, top allumage.
2: Premier lancé, dans un bruit qui semble assourdissant.
5: Allez, parfait, première vague.
2: Nickel. Aucun problème. Côté tribune, le bruit de la Révolution française couvre tout. C'est l'un des passages les plus épiques du spectacle et le plus controversé aussi. La famille de Villiers est souvent accusée par les historiens de glorifier une France chrétienne et royaliste. Les bougies portées par les drones symbolisent le massacre des Vendéens par les armées révolutionnaires de Robespierre.
8: Extinction dans 3, 2, 1, top extinction.
10: Amusez-vous bien ? On se voit tout à l'heure ?
2: Dans les coulisses, la famille Foucard est aussi en action.
11: Côté tribune, hein, côté rouge.
2: Béranger et Laura donnent le top départ à 800 figurants.
9: Fagoter, mais comment t'es fagoté ?
12: Alignez-vous là.
10: Allez les gars, on y va, c'est parti.
2: Louisa, Victoire et Liliane interviennent dans la scène de la Renaissance.
10: C'est à l'heure, Louisa.
2: Puis doivent revenir à toute vitesse dans les vestiaires pour se changer.
11: C'était bien ? Oui, ça a été ? Vous avez vu mamie sur scène ou pas ?
13: Oui.
1: Par contre, là, ça va pas aller. Il faut que j'enlève ce qu'il y a en dessous parce que ça se voit.
2: On en profite pour répéter avec les nouveaux bénévoles. Est possible.
10: Là, c'est des scènes où il faut faire hyper attention, surtout quand c'est des nouveaux chevaux. Ils viennent de nous prévenir. Bien, super.
2: Oser, avec 2500 acteurs autour.
5: Ok, tout le monde est sorti.
2: De son perchoir, Nicolas envoie une deuxième salve de drones. Les drapeaux français pour la Seconde Guerre mondiale.
10: Là, ouais, c'est à droite où ça va. Ouais. Faut que ça prenne le vent.
5: À droite, il y en a 4.
10: Non, pour moi, là, ils sont en torche. Ah, c'est dommage. Ah, c'est pas mal quand même, c'est joli. C'est joli. Allez, ça revient. Directeur de vol à l'ensemble de l'équipe, et eh bien voilà, ça c'est fait, contrat rempli, premier 100% de la saison. Bravo, bravo, bravo, bravo à tous, super boulot. Maintenant vous savez ce qu'il vous reste à faire, hein. La même chose tout le long de la saison.
2: Il est minuit 30, des soirées comme celle-ci, il y en aura 25 jusqu'au 15 septembre.
0: Dernière répétition d'Iris, qui espère toujours décrocher le premier rôle.
13: Je me suis défoncé la cheville, pas trop mal.
14: Ce qu'on a ?
13: Bah écoute,
14: faut qu'on te...
13: on va dire que non.
15: Venez, venez rêver avec moi. Mimosa est l'aviateur.
0: Et dans 7 à 8, les derniers secrets de l'affaire Troadec.
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2: Iris a bossé ces 3 dernières semaines.
23: Comme ça ?
24: C'est le grand jour ?
25: Oui ! Là, il y a un filage, mais après c'est le grand jour.
24: Il y a du stress un petit peu, Iris.
25: Ah oui, carrément. Aujourd'hui, je me suis dit... Et il y a tout le monde qui vient me voir en me disant « Ça va, t'es prête ?» Alors oui, mais je suis stressée.
26: Tu prends ton temps.
2: Une dernière répétition.
26: Ok. Tu ne me mets pas dans une pression de dire...
2: Et elle saura si elle devient... la 5e garance de la saison. Sous les yeux de ses 2 responsables, Fabien et Blandine. Toujours le même point d'inquiétude, la danse, et particulièrement la fameuse séquence des claquettes sur la table. Sans problème cette fois-ci.
27: Sans qu'elle souffle là, Iris. C'est bon, elle dit le plus dur des
25: plus.
2: Logiquement donc...
26: Tout ça, ça fonctionne ?
28: Nous avons une nouvelle garance parmi nous.
2: Mais alors que le public s'installe, à quelques minutes d'entrée en scène, lors d'un ultime ajustement...
26: Tu veux passer en dessous, Eva, ou... voilà. Faut pas, en fait,
2: Iris se réceptionne mal.
26: Là, ce qui s'est passé, c'est que j'ai senti...
13: J'ai défoncé la cheville, pas trop mal.
14: Ce qu'on a ?
13: Bah écoute.
14: Faut qu'on te contrôle.
13: On va dire que non.
2: L'adrénaline fait le reste. Les spectateurs ne verront rien.
15: Monsieur ?
29: Oui ?
15: Notre étoile Garance est prête et le Mimosa a terminé ses échauffements.
29: Bien. Garance ?
15: Je vous aime, Mimosa. Mais je ne le savais pas. Car je ne savais pas rêver avec vous.

0: 13 000 personnes dans les gradins. Le spectacle de la Cinécennie n'est pas compris dans le billet. Les places à 33 euros se sont vendues en quelques jours, il y a 8 mois.
1: D'ailleurs, une jeune recrue. Hein.
2: Première Ciné.
0: Dans les coulisses, le grand patron, Nicolas Devilliers.
1: Ouais, super.
0: Son point fort, il veut tout contrôler. Son point faible, il veut tout contrôler.
1: Oh, super.
0: Comme à chaque première, il vient saluer les 4400 bénévoles, dont la famille Foucard au complet.
1: Puisque, vu l'âge,
3: bonne Cinès.
1: Bon, bonne Cinès. Bon.
0: Et surtout motiver ses troupes.
1: Alors.
0: Dans un discours exalté.
1: On ne peut pas décevoir. On ne peut pas être approximatif. On ne peut pas sortir de scène et dire à son responsable « Ah ben, j'ai pas écouté, j'ai manqué ma scène. » C'est impossible. Nous sommes des professionnels. Et on n'en a rien à foutre d'être des bénévoles au prétexte qu'on serait bénévole, on serait amateur.

0: ça n'est pas le sujet. Ce soir, dans la tribune, les spectateurs, ils attendent des professionnels.
1: Vous n'avez pas l'impression de leur en demander trop ? D'être à la fois professionnels, non payés, de donner une partie de leurs vacances ?

0: Dépêchez-vous. Vous êtes en retard, là. Hop. Allez, allez, timing. Allez, go, go, go, go, go. Dépêchez-vous, vous êtes en retard. C'est dommage. C'est dommage.
1: Bien sûr que tu donnes le top.
0: Ah non.
1: Allez, je te donne le top.
0: Voilà. Ça, c'est toi qui donne le top.
2: C'est la régie, on est dans le
0: sujet. Bien.
3: Sous le regard du créateur de la cinécénie, Philippe de Villiers, le père de Nicolas. Les grands chefs sont les seuls à pouvoir s'installer sur les marches, face à la scène.
4: Chevalier de la Quintaine.
3: Nicolas de Villiers surveille tout. À la fin du spectacle, il fera parvenir à tous un long rapport avec les éléments à corriger. Les cinq panneaux de l'histoire de la Vendée se referment ensuite sur le spectateur.
5: Que les lourdes cartouchines meurtrissent mes épaules.
3: Bercé par les grandes voix françaises.
5: Moltière,
3: Philippe Noiret, Jean Piat, Alain Delon.
5: Que mes pieds enflent, que mes vêtements sont lourds.
3: Les drones néoptères volent. Les chars Sherman roulent. Aucun grain de sable ne viendra perturber la cinécénie. Depuis sa création, elle a accueilli 14 millions de spectateurs.
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0: l'appât du gain et la rancœur transforment un père de famille en quadruple meurtrier. Retour sur l'incroyable affaire Troadec. Les défis d'une institution touristique bientôt centenaire, le Bellerive au Cap d'Antibes et le premier hôtel les pieds dans l'eau de la Côte d'Azur. Et puis Laurent Voulzy, qui a 77 ans, se livre comme rarement sur son enfance compliquée et sur sa vie amoureuse tumultueuse. Ce sera le portrait de la semaine d'Audrey Crespo-Mar. Comment un secret autour d'un soi-disant trésor a empoisonné la vie d'une famille de la région nantaise jusqu'à entraîner un acte de folie meurtrière qui a coûté la vie à 4 personnes? Retour sur l'affaire Troadec, dont l'enquête à rebondissement a fait la une des médias il y a quelques années. Comment l'auteur du massacre du couple et des enfants Troadec, Hubert Caouissin, a-t-il finalement été confondu? Et pourquoi un tel accès de violence? Mehdi Jaziri Prédignac et Vivien Charrère.
1: À Orvault, près de Nantes, c'est le mystère le plus total.
2: Une famille sans histoire dans un quartier de petits pavillons avec des jardins bien clôturés.
3: Des fragments de corps et des bijoux ont été retrouvés.
4: L'ex-beau-frère a avoué lors de sa garde à vue avoir tué les 4 membres de la famille Troadec.
5: C'est l'histoire d'une tragédie familiale sur fond de secrets, de jalousie et d'une folle obsession pour un mystérieux trésor. L'obsession d'un homme, Hubert Caouissin, qui l'a conduit la nuit du 16 février 2017 à tuer toute sa belle famille. Son beau-frère Pascal et sa femme Brigitte, son neveu de 21 ans Sébastien et Charlotte, sa nièce de 18 ans. 4 ans après la fin du procès, enquêteurs, avocats et experts psychiatres ont accepté de nous livrer le récit complet de cette affaire.

0: hors norme.
1: Quand il va nous raconter les faits qui sont pourtant absolument atroces, à aucun moment il va être gagné par l'émotion.
2: C'est une affaire qu'on n'oublie pas dans une carrière d'avocat.
3: On va arriver à un total de 379 morceaux de peau et de fragments d'os.
0: Comment ce père de famille s'est-il à ce point laissé dévorer par son désir de fortune ? Février 2017. Les trois Adek et leurs deux enfants vivent dans ce quartier pavillonnaire de la banlieue nantaise.
2: Famille vraiment discrète. C'est des gens qui vivent une vie très calme, dans lequel il ne se passe jamais rien de particulier. On part en vacances tranquillement tous les ans. Pascal Troadec travaille dans une entreprise d'enseigne lumineuse. Brigitte Troadec travaille aux impôts.
0: Depuis une semaine, la famille ne donne plus aucune nouvelle.
2: Les premiers à réagir, c'est la famille de Brigitte. Ses sœurs sont très surprises parce que ce dimanche, Brigitte Troadec n'a pas appelé sa mère, alors qu'elle le fait tout le temps. Et on cherche à la joindre. Et le téléphone ne répond plus. Alors on cherche à appeler Pascal. Ça répond pas. On cherche à appeler Sébastien. Ça répond pas. On cherche à appeler Charlotte. Ça répond pas. Donc évidemment, à ce moment-là, très très vite, on commence à s'inquiéter très fort.
0: Jean-Daniel Morin est alors commandant de police à Nantes. Il fait partie des premiers à entrer dans le domicile dans le cadre d'une enquête pour disparition inquiétante.
3: Quand on va rentrer dans la maison, on va s'apercevoir que la maison elle est assez modeste. Il n'y a pas beaucoup de meubles, en tout cas pas de signe de richesse quand on pénètre. Quand on va dans la chambre de Sébastien, ce qui nous frappe, c'est qu'il n'y a plus d'unité centrale sur l'ordinateur. Il reste un écran, mais plus l'unité centrale. On va s'apercevoir que sur le lit, il n'y a plus de linge de lit. La même chose pour la chambre de Charlotte, qui est située dans le couloir de l'autre côté. Ce qui va nous frapper aussi, c'est qu'on va aller dans la salle de bain, on ne retrouve ni brosse à dents, ni brosse à cheveux. Tous ces éléments-là commencent à nous interroger. On va décider de faire appel à notre service de police technique et scientifique. On plonge la maison dans le noir. Ils vont projeter après un produit qui s'appelle le Blue Star, qui est un produit qui révèle les traces de sang. Et rapidement, on va s'apercevoir qu'il y en a sur les murs, il y en a sur la rampe d'escalier, il y en a aussi au plafond, il y en a sur les portes de la salle de bain. Quand on va rentrer dans la chambre de Sébastien, on va trouver également des projections juste au-dessus de la tête de lit. On va en découvrir dans la chambre de Charlotte également. Mais ça, c'est vraiment des petites traces de sang. Il y a même des traces qui ont été grattées au niveau du plâtre.
0: L'enquête est requalifiée en meurtre, enlèvement et séquestration. Les voisins sont alors stupéfaits.
4: Oh là là, c'est un truc de malade. C'est incroyable cette histoire. J'étais juste en train de lire le machin.
0: Personne n'a rien vu, rien entendu.
5: Non. La dame qui est dans son linge, le monsieur qui s'occupe de son barbecue. Oui, de temps, il est souvent assis. Il est souvent assis dehors, là, en train de lire ou un truc comme ça. Les enfants, ben, on les voit moins maintenant qu'ils sont plus grands.
0: Les parents travaillent. Les enfants sont étudiants en Vendée. Une famille de classe moyenne qui ne fait pas parler d'elle. Le mystère s'épaissit et prend la forme d'un jeu de pistes macabre.
3: On va apprendre très rapidement qu'une joggeuse a découvert un pantalon et une carte vitale, une carte bancaire au nom de Charlotte, donc la fille de la famille. À 2 heures de route de Nantes, dans le Finistère.
6: Est-ce pas si vous ?
3: On nous rapporte aussi que des livres de jeunesse au nom de Pascal Troadec vont être découverts également dans le Finistère. On se demande tout de suite pourquoi ces effets ont pu être retrouvés là-bas alors qu'on n'est pas du tout dans le même secteur géographique. Et puis, élément troublant, le lendemain, on découvre le véhicule Peugeot 308 de Sébastien.

0: Sur la commune de Saint-Nazaire, à 45 minutes de Nantes en voiture.
1: En fait, on apprendra que cette voiture est là depuis plusieurs jours et on va découvrir des traces de sang dans le coffre de cette voiture.
2: Est-ce que nous avons affaire à un jeu un peu morbide, de quelqu'un qui s'amuserait à balader, en quelque sorte, les enquêteurs ? Certain que si on continue dans les jours qui viennent à retrouver ici ou là des objets un petit peu comme des petits cailloux qui auraient été semés, cette hypothèse-là va se confirmer.
3: Parallèlement, les enquêteurs explorent en toute discrétion une autre piste. Celle d'Hubert Caouissin, 47 ans, le beau-frère de Pascal et Brigitte Troadec.
0: On va retrouver des écrits qui vont nous amener à nous intéresser très rapidement au beau-frère de la famille. On va s'apercevoir qu'il semble y avoir des problèmes internes à la famille, notamment autour de pièces d'or, en tout cas de quelque chose qui aurait été volé et qui poserait problème depuis des années au sein de la famille.
3: Hubert Caouissin est le compagnon de Lydie Troadec, la sœur de Pascal. Depuis plus de 3 ans, les deux hommes sont en conflit ouvert. Dans cette lettre manuscrite, retrouvée chez les Troadec, Pascal évoque d'étranges accusations dont il serait victime.
4: « Mon beau-frère nous accuse de vol d'or dans l'immeuble de ma mère, ce qui n'est pas vrai. »
3: Il affirme qu'Hubert Caouissin l'aurait même menacé.
4: « Il dit que pour une histoire d'or, on peut tuer toute une famille. »
3: Pourtant, cette famille a connu des jours heureux. Dix ans avant les faits, Hubert était ouvrier spécialisé à la base navale de Brest. Lydie, alors secrétaire médicale, était proche de son grand frère Pascal et de sa belle-sœur Brigitte. Les deux couples se fréquentent lors de sorties ou de repas de famille chez René, la grand-mère. En 2008, Lydie et Hubert ont un fils, chouchouté par ses cousins Charlotte et Sébastien. Mais un an plus tard, Pierre Troadec, le père de Pascal et Lydie, meurt d'un cancer et laisse derrière lui un secret qui va empoisonner sa famille.
5: Ça commence parce que René, un jour, va révéler que, donc à sa fille, à son gendre, que son mari aurait trouvé des pièces d'or et des lingots d'or.
1: Le père Troadec, Pierre Troadec, était propriétaire d'un tout petit immeuble dans le centre de Brest. Pierre Troadec aurait trouvé dans les murs de cet immeuble, à l'occasion de travaux, des pièces d'or.
6: L'histoire de l'or, c'est à la base une histoire réelle, c'est-à-dire qu'il y a eu de l'or de la Banque de France qui a transité à Brest pendant la Seconde Guerre mondiale pour échapper aux armées allemandes. Une partie, peut-être, de cet or a disparu à l'occasion de ces transbordements. C'est quelque chose qui est possible. C'est une sorte de légende à Brest qu'il y aurait eu un peu d'or qui aurait été récupéré de ci, de là.
3: René Troadec, que nous avions rencontré à l'époque du drame, était alors persuadé que son fils Pascal s'était emparé discrètement du trésor familial.
7: En 2010, je suis tombée malade, j'étais à la maison de repos, et puis ils sont venus me demander les clés. Mon fils est venu me demander les clés, je lui ai dit, tu les prends. Et puis, je croyais qu'il voulait venir manger dans la maison, quoi, ici. Et puis, après, il me les a rendus, et je pense que c'est là qu'il aurait pris l'or.
3: Dans ce trousseau, la clé d'une remise située au fond du jardin. René s'était convaincu que son défunt mari y avait caché le fameux trésor.
8: Et ces pièces d'or,
7: oui.
8: À quel moment il vous en a parlé ?
7: Il n'en parlait pas, il n'a parlé qu'à son fils de ça. Il ne parlait pas de ça.
1: Pascal Troadec jamais n'a parlé d'avoir vu des pièces d'or. Lydie Troadec n'a jamais vu de pièces d'or. Quand vous interrogez René Troadec, la femme de Pierre Troadec, elle dit « moi je les ai jamais vues ». Ces pièces d'or, personne ne les a jamais vues dans la famille Troadec. Le 5 juillet 2014, Pascal et Brigitte sont convoqués par Hubert Caouissin chez René Troadec dans le Finistère. On a l'enregistrement audio de cette scène, puisque Hubert Caouissin a déclenché un dictaphone et on a les deux heures ou trois heures de cette réunion.
5: Et ça se passe très mal parce que Pascal Troidec conteste toute captation de quoi que ce soit. Il n'y a pas d'or, il n'y a pas de lingots, il n'y a pas de pièces d'or. Et évidemment, Hubert et René et Lydie sont persuadés du contraire.
1: Et Hubert propose un partage.
7: Ils ont commencé à crier. J'enlevais la table ici, elle est, d'ailleurs, elle est cassée, cette table a été... mon fils était grimpé sur la chaise, soulevait la table. Je croyais que ça allait, cogner dans la véranda.
8: Et Pascal, vous aviez l'impression qu'il allait devenir violent?
7: Ah oui, qu'il allait devenir violent, j'étais prête à appeler la gendarmerie, même jeudi, je vais appeler les gendarmes.
8: Ils se sont battus?
7: Mais non, il a soulevé pour nous impressionner. Il a soulevé, voilà, et sa femme avait la chaise sur la tête, de peur de recevoir la table. Oh, je ne sais pas. C'est incroyable.
3: À partir de ce jour, la famille ne se réunira plus jamais. En découvrant ce conflit, les enquêteurs décident de placer Hubert Caouissin et sa femme Lydie en garde à vue. Ils nient tout lien avec le meurtre et sont relâchés, faute de preuves. Mais 10 jours après la découverte de la scène de crime...
0: Dans l'évier de la cuisine, il y a encore des verres et des assiettes. On a prélevé les verres, on a fait des recherches biologiques en ADN. Et sur l'un des verres, on a retrouvé trace de l'ADN de Hubert Caouissin. Et après, il va être placé de nouveau en garde à vue pour s'expliquer sur les faits. Mon collègue va lui demander « Est-ce que vous êtes venu récemment ?» Ce à quoi Hubert Caouissin va répondre « Non ». Et mon collègue va lui dire « Comment expliquez-vous que votre ADN était retrouvé à ce moment-là dans la maison et sur un verre ?» Et le fait que mon collègue lui pose cette question-là va déclencher le récit finalement macabre de 4 homicides.
5: Il va donc reconnaître qu'il est allé sur place le soir du 16 février. Qu'il est allé sur place avec, dit-il, une lampe de poche, un stylo, un carnet.
0: Dans son idée, il souhaitait rentrer dans le domicile pour faire un dessin d'une clé lui permettant par la suite de revenir et de pouvoir fouiller la maison en l'absence de la famille Troidec.
5: Et puis à un moment donné, il y a, dit-il, la porte qui s'ouvre à l'arrière et la porte qui va rester ouverte pour permettre au chat de rentrer. Il dit qu'il va utiliser à un moment donné cette porte entrouverte pour rentrer dans la maison et aller dans le garage pour attendre.
0: Et puis, voyant que la famille semble endormie, il va décider de rentrer et de franchir la porte qui sépare le garage du couloir d'entrée de la maison.
5: Les choses ne se passent pas comme il l'avait prévu, puisque à un moment donné de la nuit, on saura après que c'est sans doute plutôt après 3 heures du matin, Pascal et Brigitte Troidec auraient entendu quelque chose et seraient descendus en pleine nuit du premier étage où était leur chambre.
0: Et ils vont se retrouver nez à nez avec Hubert Caouissin. Il va dire qu'au moment où ils descendent, Pascal est à un pied de biche dans une des mains.
5: Il y aurait eu des menaces qui auraient été proférées par Pascal Troidec de le trouver là.
9: Il m'a dit quelque chose comme « Je vais te tuer ». Je ne pouvais pas sortir, j'étais coincé.
0: Va s'en suivre une lutte au cours de laquelle Hubert Caouissin réussirait à désarmer et à prendre le pied de biche à Pascal.
5: Ce qu'il prétend, c'est qu'effectivement, il a été obligé de se défendre. Et à partir de ce moment-là, Hubert Caouissin serait rentré dans une sorte de rage de défense de lui-même parce qu'il se sent attaqué et aurait porté des coups très très violents sur la tête, la face des 4 personnes successivement qui vont se présenter à lui jusqu'à les laisser inanimés dans leur sang.
3: Il laisse dans un premier temps les 4 corps dans le pavillon.
1: Hubert Caouissin rentre chez lui dans le Finistère. Il arrive vers 8 heures du matin, il a des vêtements ensanglantés et il dit à Lydie « Je les ai tous tués ».
6: Pourquoi, à ce moment-là, elle n'appelle pas les secours, la police, sa mère ? Appeler la police, ça voulait dire faire exploser la famille, quelle allait être la situation du fils du couple qui était mineur. Et donc, de manière un peu détachée de la réalité, certainement, elle s'est dit qu'elle n'avait pas d'autre choix que d'accompagner M. Kawissin dans ce qu'il allait faire dans les jours qui suivent.
1: Lise Troadec va conduire Hubert au domicile de son frère pour le déposer pendant 24 heures. Pour qu'il fasse le ménage total dans la maison.
0: Ce qu'il va dire à mes collègues enquêteurs qui procèdent à l'audition, c'est que là, c'était uniquement la partie soft et que ce qu'il a à dire par la suite va être encore pire.
3: Hubert Kawissin explique qu'il aurait ensuite transporté les corps de ses victimes jusqu'à sa propriété, une ferme isolée dans le Finistère.
5: Et là va commencer pour Hubert Kawissin une journée et demie totalement déconnecté de la réalité, parce que ce qu'il va faire est inhumain.
1: Hubert Kawissin va sortir les quatre corps de la voiture. Il va les étaler sur une bâche, dans une grange, à proximité de la maison. Il nous explique que ils supportent plus de voir leur visage. Et donc la première chose qu'il va faire, c'est décapiter les quatre victimes.
5: Il va dépecer les corps des quatre victimes pour en partie les brûler, pour en partie répandre les muscles et les viscères dans les ronciers pour qu'ils soient mangés par des bêtes. Donc pour effacer tout ce qui s'est passé en réalité.
1: À la fin, il restera 300 grammes de morceaux d'os de quatre personnes. Il restera 300 grammes de morceaux d'os.
3: Durant trois jours, des fouilles minutieuses sont organisées sur les 26 hectares de terrain d'Hubert Kawissin.
0: Lorsqu'on fait une première reconnaissance, on ne va pas lever les yeux. Et c'est qu'au moment où on revient, finalement, où on lève les yeux, et là, on s'aperçoit qu'il y a des morceaux de peau dans les ronces au-dessus de nous, dans les arbres.
3: Hubert Kawissin et Lydie Troadec sont tous deux mis en examen. Lui pour assassinat et atteinte à l'intégrité de cadavre. Elle pour recel de cadavre et modification de scène de crime. Inimaginable pour René Troadec, la mère de Lydie et Pascal.
7: Lydie me téléphonait tous les soirs, et bien, comme normalement, quoi. Il n'y avait pas trop de... C'était comme d'habitude, quoi. Et Hubert était là, parce qu'il me disait, Hubert, te souhaite le bonsoir. Et puis, Hubert était dans la mission, mais je comprends pas. Il a dû partir dans une furie incroyable, quoi. Je comprends pas ce qui s'est passé.
3: Que s'est-il passé pour qu'Hubert Kawissin bascule à ce point dans l'horreur? Sa descente aux enfers aurait débuté durant un très long arrêt maladie, 5 ans avant le drame, comme il s'en était confié au docteur Paul Bensussan durant sa détention.
10: À cette période 2013-2014, qu'il appelle improprement sa période de burn-out, et que je qualifie d'épisode dépressif sévère, il a des troubles du caractère, irritabilité, agressivité et des colères, de véritables crises de colère, puisqu'il en arrive parfois à se taper la tête contre les murs.
5: Hubert Kawissin va avoir des espèces d'acouphènes géants en permanence ou de manière récurrente qui vont vraiment lui gâcher la vie.
10: De l'eau dans une canalisation, une chaise qu'on déplace, une portière de voiture qui claque. Il est obsédé, il veut un silence total, mais il passe sa vie à guetter les bruits.
3: Hubert et Lydie prennent la décision d'emménager dans le Finistère, dans cette ferme totalement isolée.
5: Cet endroit était quasiment caché de la route, avec beaucoup de végétation, et c'était un endroit qui était envahi par toutes sortes d'affaires. Lydie dira que Hubert amassait tellement de choses qu'il y avait des choses partout, en fait, dans la maison, dans la propriété.
10: Et c'est dans ce terreau d'isolement social que va germer le délire qui va conduire au passage à l'acte.
3: C'est durant cette période qu'ils apprennent l'existence supposée du fameux trésor.
10: Alors cette famille qui vivait une existence, il faut bien le dire, assez misérable, va caresser ce rêve du magot comme la promesse d'un Éden, comme la promesse d'une vie meilleure.
5: Et à partir de ce moment-là, ils vont se mettre en tête, et de manière de plus en plus obsessionnelle, de trouver des preuves que ce trésor existe, qu'il est entre les mains de la famille de Pascal Troadec, et essayer de voir comment ils vivent vraiment et quelles dépenses ils font, où ils vont.
10: À peine quelques jours avant les faits, trois ou quatre jours avant, il est allé toute une soirée, muni d'un stéthoscope appliqué sur la porte d'entrée du domicile du couple, pour entendre des choses qui auraient pu être des indices, des symptômes, des preuves, etc.
5: Ces informations vont être consignées sur ordinateur, après dans un cahier manuscrit, rempli par Hubert Caouissin et par Lydie.
9: 25 décembre 2011. Pascal a un nouveau look avec sa chemise blanche de qualité, avec boutons de manchette dorés, un veston en cuir.
11: Il porte également une bague en or, main droite, les ongles bien limés, bien propres pour quelqu'un qui travaille à la chaîne.
10: Si quelque chose caractérise la personnalité paranoïaque, c'est l'inaptitude au doute. Si, par exemple, Pascal avait une voiture pourrie, c'était pour masquer sa richesse. Mais s'il achetait une belle voiture, c'est parce qu'il était riche.
3: Hubert espionne régulièrement sa belle-famille jusqu'au soir des faits, durant lequel il prétend avoir dû se défendre après s'être fait surprendre par les parents. Une version à laquelle enquêteurs et famille des victimes ne croient pas, persuadés qu'il a prémédité ses meurtres.
12: Ouverture demain du procès d'une affaire qui avait bouleversé la France en 2017 dans le box des accusés, le beau-frère de Pascal Troadec, Hubert Caouissin. Il était convaincu que sa belle-famille cachait un trésor.
3: En juin 2021, le procès s'ouvre à Nantes pour trois semaines d'audience.
1: En quelque sorte, le discours d'Hubert Caouissin, c'est quasiment un discours de légitime défense.
0: Moi, j'ai le souvenir en tête de ce couloir. C'est un petit couloir. D'après ce qu'il décrit, il vient sans armes. Comment avoir le dessus déjà sur deux personnes? Mais là, il a réussi à avoir le dessus sur quatre personnes.
1: On va trouver des traces de sang très importantes sur la tête de lit du lit de Sébastien. Et la situation sera quasiment la même pour Charlotte. Je pense que Hubert Caouissin a tué ses deux enfants alors qu'ils étaient allongés dans leur lit, peut-être endormis. Je pense qu'il avait le projet d'assassiner toute la famille.
13: Donc il serait venu pour ça?
1: Je pense que oui.
3: Faute de preuves, la cour d'assises ne retiendra pas la préméditation. Lydie Troadec écope de 3 ans de prison. Concernant Hubert Caouissin, les psychiatres retiennent une altération de son jugement. Il encourait la réclusion criminelle à perpétuité. Il est condamné à 30 ans de prison. Le verdict rendu, reste une question. Le trésor des Troadec a-t-il réellement existé?
0: Forcément, puisqu'on nous parle de pièces d'or ou de trésors, on a cherché à savoir ce qu'il en était réellement. Donc on a fait des recherches auprès des établissements bancaires. On va interroger aussi les établissements bancaires situés à Monaco, en Suisse, au Luxembourg. On ne trouve rien. Ce trésor, j'aurais bien aimé qu'il existe, pour au moins le retrouver. Mais à mon sens, il n'a jamais existé.
3: Lydie Troadec a purgé sa peine. Elle est aujourd'hui libre. Le fils du couple a été placé dans un foyer de l'aide sociale à l'enfance. Hubert Caouissin pourra faire une demande de remise en liberté à partir de 2032.
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24: La différence entre cet hôtel et la plupart des autres palaces de la Côte d'Azur réside dans son histoire. Le Bellerive du Cap d'Antibes a inauguré l'ère des hôtels de luxe, les pieds dans l'eau, à la fin des années 20. On peut y croiser aujourd'hui Catherine Deneuve ou Sting, mais aussi des habitués comme Marie-Christine qui claque la bise à certains employés. Antoine Chauvin et sa mère Marianne assurent la pérennité de leur héritage familial. Élodie Pacoz et Grégoire Manoukian.
25: La même carte postale depuis presque 100 ans. Dans cette baie où le mètre carré atteint 50 000 euros, le Bellerive du Cap d'Antibes Juan-les-Pins se réveille. Pauline, maître d'hôtel de la plage, entame son balai quotidien, comme on ouvre un théâtre avant le lever de rideau.
26: Chaque matin, avant d'arriver, on ouvre les parasols. Parce que, comme vous voyez, ils sont assez larges, donc ça tape les tables et ça peut bousculer les verres. Donc, c'est la première chose qu'on fait.
25: Ils ont l'air super lourds.
26: Un petit peu.
25: ...190 transats et parasols, style Riviera des années folles. Celui qui fut le premier hôtel les pieds dans l'eau de la Côte d'Azur revendique un service 5 étoiles.
26: Aujourd'hui, il va faire très chaud, donc je voulais qu'on veille bien à mettre de la crème à disposition pour les clients. Et surtout, on n'oublie pas de leur proposer de l'eau.
25: Le prix du glamour.
26: Ok, so we'll be on your left.
27: Oh, merci beaucoup.
26: You're welcome.
25: Merci. 95 euros la journée de location du transat sur ponton, 75 euros sur le sable. À ce tarif, Pauline accueille les vacanciers dans toutes les langues.
26: Belle voix. Ça l'a quoi aujourd'hui?
28: Merci beaucoup.
26: Vi seguo una bella giornata. Forse vi porto un po' d'acqua? Qua frizzante, acqua liscia?
28: Non, ça va, merci.
25: Un petit palais de 43 chambres, 240 salariés qui revisitent chaque jour sa légende. Dans les années 20, les bains de mer deviennent à la mode. Cette demeure est alors la villa d'été de Zelda et Francis Scott Fitzgerald, le célèbre auteur américain de Gatsby le Magnifique. Avec Hemingway, il lance ici la mode du jazz et des grandes fêtes. Puis Boma Esten, d'origine russe, et sa femme Simone, une antiboise, la rachète pour la transformer en 1929 en pension de famille. Marianne Chauvin, leur petite fille, veille toujours sur l'institution.
29: Là, on est dans le salon de musique des Fitzgerald. Et c'est pas parce qu'il y avait un piano, c'est parce qu'il y avait le premier gramophone d'Antibes.
25: Enfant, Marianne a croisé dans les couloirs du Beau Monde Picasso, Ella Fitzgerald, Jean Cocteau ou Michel Morgan.
29: Joséphine Baker, elle avait des animaux sauvages. J'avais à peu près 8 ans. Et Miles Davis, quand il descendait l'escalier, toutes les femmes des clients le regardaient. Il avait un maillot de bain imprimé panthère qui était assez haut. C'est à peine s'il ne laissait pas traîner ça. Son drap de bain sur les marches, quoi.
25: Désormais, Catherine Deneuve ou Sting fréquentent le seul hôtel de luxe de la Côte d'Azur, resté indépendant et familial, sans passer dans le giron d'un grand groupe américain ou qatari. La propriétaire, l'âme de la maison, supervise la décoration, mélange d'art déco et de touches modernes.
29: Évidemment, les numéros en chrome sont anciens. Ces drôles de poignées comme ça sont d'origine. Et qu'est-ce qui est nouveau ? Mais dans l'esprit, lorsque les gens arrivent du Festival de Cannes ou d'une soirée sur la plage, parfois, on est en bord de mer, alors on a un petit engage. Et je me suis dit, on va faire comme dans un bateau. Et voilà, et les gens, donc, ils rentrent d'une soirée. Ils sont un peu comme ça, comme ça.
25: Inspection des travaux finis avec Antoine, son fils.
29: Tu voulais qu'on le mette éventuellement dans une autre chambre ?
0: C'est très bien comme ça, il me semble.
25: Qui a peint ce tableau ?
0: Jean-Pierre Chauvin.
2: Mon père.
29: Mon mari.
25: Jean-Pierre n'est plus, mais Marianne se réjouit d'avoir passé la baguette de chef d'orchestre à son fils.
29: C'est une fierté décuplée, bien sûr.
4: Comme bien ça, sûr. Vous perdez votre fils près de vous quand même. C'est sympa. Ça.
29: Je ne sais pas s'il a envie que je sois auprès de lui.
0: Des fois, on s'agace un peu l'un et l'autre, mais en fait, on se débrouille pas si mal.
25: Cette chambre à 1 800 € la nuit est occupée par Mary et Jim, un couple de riches Irlandais de Dublin.
5: La vue sur la terrasse est très jolie. Comme toutes les dames d'un certain âge, ma femme adore regarder les mariages organisés ici. On aime tous les deux nager le matin, à 7h ou 8h.
6: On voit plein d'animaux sauvages, des cormorans qui nagent et deux adorables cygnes.
25: Jim dirigeait 16 000 employés dans 22 pays. Le couple séjourne ici 8 semaines par an, depuis 40 ans.
5: On adore revenir aux Belles Rives. C'est tellement cosy.
7: Quel bonheur de vous retrouver.
5: Oui.
25: Marie-Christine, avocate d'affaires, fait-elle aussi la bise au personnel, en habituée.
7: Les clés sont très iconiques ici. On ne les perd pas, celles-là. Contrairement aux cartes électroniques.
25: Titulaire d'un master en littérature américaine.
7: À gauche, pardon.
25: Elle adore l'hôtel de Gatsby le Magnifique.
7: Waouh.
25: Elle séjourne cette fois deux nuits.
7: Chaque client a une petite enveloppe de bienvenue avec son nom. Alors, bien sûr, les fleurs. Alors.
25: Et sur le lit, carrément des cadeaux.
7: Porte-bagages, voilà, gravés, tout en cuir.
25: Ces bagages feront la publicité de l'hôtel dans le monde entier.
8: Comme elle me dit bien souvent, il faut à chaque fois essayer de trouver quelque chose qu'elle n'a pas encore.
2: On garde une liste de ce qu'on leur a déjà offert.
7: Ah, vous gardez une liste, ça, je ne savais pas. Et alors là, c'est la première fois que je la vois. La fameuse clé, qui est donc en chocolat, j'imagine.
25: Il a fallu 6 mois d'essai à Johan, le pâtissier, pour peaufiner ses clés gourmandes.
9: Par exemple, là, j'ai fait un peu fin et on peut voir que les lettres, elles se sont enlevées. On voit la guimauve par transparence. Ça, malheureusement, on ne va pas pouvoir le garder.
25: 1000 feuilles de chocolat noir, chocolat blanc, guimauve au citron de pays.
9: Il faut commencer vraiment par les extérieurs pour pas qu'il y ait d'air. Et s'il y a une bulle d'air, ben, il va casser. C'est vraiment la partie qui m'a vraiment, entre guillemets, cassé la tête.
25: Des douceurs réservées aux chambres VIP, entre 2 et 3000 euros la nuit. Le bar Fitzgerald est comme la plage, ouvert à la clientèle extérieure. L'hôtel réalise un chiffre d'affaires de 13 millions d'euros, aussi bien que l'autre établissement historique de la côte, le Negresco de Nice, mais avec 3 fois moins de chambres.
10: Ça me ferait plaisir.
7: Alors, je voudrais le cocktail signature.
10: Cocktail signature.
7: Je crois que c'est lavande de Miss.
10: C'est la liqueur de lavande avec herbe de Provence, qu'on associe avec la liqueur de yuzu, du jus de citron et du sirop de romarin qu'on fait maison.
25: La mode est aux fragrances locales, zéro bilan carbone.
10: Voici madame.
7: Merci infiniment. La première fois, j'étais donc étudiante, donc je n'avais pas beaucoup d'argent. Donc je suis venue boire un café et je me suis dit, un jour, je reviendrai ici. Je sens l'âme de Scott qui est dans cette maison et dans ses murs. Il y a quelque chose dans l'air qui fait que, voilà, on se retrouve projeté dans ces années.
1: On a des lys, des hortensias.
25: Sur le plastron de Lucas, 18 ans de maison, les clés d'or. La distinction la plus prestigieuse du métier de concierge. L'équivalent des étoiles pour les chefs ou des meilleurs ouvriers de France. Fils d'horticulteurs italiens, il a carte blanche pour commander chaque jeudi 1 000 euros de fleurs au marché de

0: Nice.
1: Mon rêve a toujours été d'avoir mon hôtel. Et au Bellerive, on me laisse faire comme si l'hôtel était le mien. La direction me dit, il ne faut pas prendre des fleurs qui sentent trop fort. Moi, j'aime bien. Alors, du coup, je leur fais un peu dans leur dos. Donc, je commande des fleurs qui sentent fort, les lys comme ça, parce que l'hôtel est quand même grand.
0: C'est beau.
1: It will be, in 2 hours, it will be beautiful. Yeah.
2: Ce jour-là, le briefing commence par un rappel à l'ordre. Manches retroussées, interdites.
1: Les manches, c'est vrai, les manches. Les manches.
3: Descendez les manches. Dépliez.
1: La journée s'annonce chaotique aujourd'hui aussi. À la chambre 78, vous avez l'arrivée Getty. Pour qui ne connaissent pas, c'est quelqu'un qui vient de la famille Getty Images. Pour info, la chambre est vendue à 2800 euros par nuit.
2: L'équivalent de leur salaire mensuel avec les primes.
1: À ce prix-là, bon, il n'y a pas droit à l'erreur. Hein. Donc faites attention à ne pas hurler, à ne pas laisser trop de chaos dans le couloir, parce que parfois aussi, vous avez des sacs poubelles là, le balai là. Les couloirs, c'est un cauchemar, en fait.
2: 45 minutes pour nettoyer une chambre.
1: Lisa, vous pouvez faire la 51 après ? Merci.
2: L'œil impitoyable de Lucas vérifie toujours une dernière fois.
1: L'ourlet n'est pas tourné dans les bons sens et en plus c'est froissé. La couette n'est pas tirée comme il faut et manque les thés personnalisés.
2: Avec les initiales des clients péruviens fidèles qui dormiront ici.
1: Ah, je suis sûr qu'ils vont aimer.
2: Lucas ne laisse passer aucune fausse note.
1: Il faut ouvrir toujours les parasols. La rambarde n'est pas propre.
2: Les mouettes ont laissé elles aussi des cadeaux personnalisés.
1: Les serviettes ne sont pas bien mises. Un autre. Il manque la bougie à la citronnelle sur le balcon qu'il faudrait mettre. Merci beaucoup, merci, merci.
2: Le jet privé du couple péruvien vient d'atterrir.
4: Il n'y a pas de voiture à l'aéroport.
1: Oui.
4: Il n'y a pas de voiture.
1: Impossible.
2: Mais catastrophe, la voiture commandée n'est pas là.
1: T'avais midi 24 dans l'itinéraire, non, c'était pas 15h. Non, mais d'accord, mais t'as l'irabé après. T'es juste envoyé le détail du vol et il y avait écrit midi 24. Bon, t'as quelqu'un ou pas? Aïe, aïe, aïe, c'est les genres d'imprévus que je déteste. Tu penses avoir quelqu'un? Parce que là, ils sont évidemment mécontents.
2: Dans le carnet d'adresse du concierge, des dizaines de chauffeurs.
1: T'aurais pas un van vers l'aéroport pour amener des gens à l'hôtel? Ah, ok, parfait, nickel, top. Merci beaucoup, merci.
2: Monsieur. Avec une heure de retard.
1: Ah super, le van, la grande classe, tout seul. Enfin, vous êtes là. Comment allez-vous? Plaisir de vous revoir.
2: Pour rattraper l'incident, Lucas installe la famille à la meilleure table, vue sur mer, avec 4 coupes de champagne offertes par la maison. À l'autre bout du ponton, une autre saga familiale, celle du club nautique. Juan Lépin est le berceau européen du ski nautique, lancé ici en 1932. Marco Grilli a dirigé pendant 50 ans l'école du Bellerive, faisant même skier Roger Moore et Tony Curtis pour le générique d'Amicalement Vôtre. Il est décédé, mais sa fille Nathalie perpétue le mythe.
5: Yeah, and now look, look at me, look at the knees, like this, arms straight. You want to ski? J'ai les petits enfants aujourd'hui, des arrière-grands-parents, quoi, qui étaient à l'époque avec mon père, donc ou avec mon grand-père.
2: Ses clients anglais ont appris tout petit avec Nathalie. Ils ont aujourd'hui 20 ans. Yann, son mari suédois, est lui aussi prof.
6: Dépêche-toi un peu parce que le vent, il se lève.
5: Oui, allez.
2: Parmi leurs fidèles, Véronique, qui vient chaque jour de Nice.
7: Que c'est joli ici. Vous avez vu? On se croirait sur une île.
2: Elle a commencé à 11 ans, il y a 60 ans, avec le père de Nathalie.
6: Et le gilet.
8: Vous êtes tout en fleurs, un gilet en fleurs.
7: Ah non, il faut ce qu'il faut. On est aux 5 étoiles ici. Hein. Je m'y vade. Oui, c'est ça. Je m'y vade.
2: 50 km/h sur l'eau, le même ressenti que 80 km/h sur une route, du fait des embruns et vibrations. Gainage maximal. La famille ski nautique répète un spectacle pour la fête de la mer. quatre générations. Les neveux de Nathalie, sa maman, Carla et Anaïs, ses deux filles, et sa petite fille d'un an.
0: Je ne marchais pas encore, que j'étais déjà sur les skis.
3: Ouais.
0: On fera pareil avec la petite.
3: On espère.
0: Quand on prend de la vitesse et qu'on est seul sur l'eau, c'est vraiment un sentiment incroyable. Et après, j'imagine pour notre grand-père aussi, qui nous a passé la passion, qui nous a appris.
3: Beaucoup d'émotions, beaucoup d'amour, c'est l'histoire de notre famille.
0: Ouais. Et on la perpétue.
3: Et oui, Francis.
9: Moi, les pyramides, quand j'ai commencé, en fait, je les faisais avec ma mère et mon père. C'est mon père qui était pilier avec d'autres et on montait avec ma mère.
2: Piloter un navire centenaire, c'est entretenir cette tradition. Mais aussi tenter de l'ancrer dans la modernité. Être à la fois vintage et tendance. Océane, ancienne Miss Côte d'Azur, désormais influenceuse,
10: salut Océane,
11: ça va et toi?
10: Yes.
2: Est invitée par Camille, qui chapeaute les relations de l'hôtel avec les réseaux sociaux.
10: Donc Burberry est en place jusqu'au 30 septembre dans l'hôtel.
11: D'accord.
10: Donc là, t'as la première mise en place, ils ont mis les petits coussins sur la terrasse du bar Fitzgerald.
2: L'influenceuse vient réaliser une story sur ce partenariat avec la marque de luxe britannique. Une collaboration éphémère dont les détails financiers sont confidentiels. Mais l'hôtel, comme la marque de vêtements, bénéficie des retombées en termes d'image.
10: Ce qu'on voulait vraiment, c'est que ce soit discret et glamour.
12: Du coup, le bleu, vous avez fait en sorte que ça reste quand même comme les couleurs de l'hôtel?
10: Exactement. En fait, ils ont repris le tartan original Burberry en le réadaptant avec le bleu Bellerive.
12: Ok.
10: Et voilà, transat de star.
12: Incroyable.
2: Pour que la publication d'Océane soit encore plus rentable pour l'hôtel, Camille lui offre des accessoires.
10: En quelques semaines, on a pris plus de 10 000 abonnés sur Instagram. On a toute une nouvelle clientèle qui est arrivée sur la plage. Et ça a aussi permis aux gens de pousser les portes d'un hôtel 5 étoiles, ce qui avant, peut-être qu'ils avaient un peu peur de le faire, ou ils se disaient, bah, c'est peut-être pas pour moi.
12: Il y avait des soirées tous les jeudis qui amenaient beaucoup de jeunes.
10: Ouais.
12: Et c'est à l'occasion de cette soirée-là que j'ai découvert l'hôtel. Et c'est vrai que ça peut être intimidant quand on passe devant l'entrée. On n'est pas amené à se dire, bah, je vais y aller.
2: Les photos d'Océane seront vues par près de 100 000 abonnés. Une très bonne visibilité locale. Après avoir posté, l'influenceuse profite toute la journée du ponton, invitée avec sa maman.
13: C'est très sympa, j'aime bien le cadre, c'est calme. Le bâtiment est beau, il est entretenu, beau, et on se sent vraiment sur la côte.
2: Miser sur le charme intemporel de la Riviera, mais également surprendre pour se démarquer. C'est aussi le défi d'Aurélien, le chef cuisinier, une étoile Michelin. Sur la pointe du Cap d'Antibes, il déniche des ingrédients surprenants, comme la criste marine.
14: Ça a vraiment l'odeur du fenouil frais, tu sens ? Il y a du thym, il y a de la santonine, il y a de l'immortel aussi beaucoup. Ça permet de mettre une empreinte sur notre table, voilà.
2: Légumes et fruits sont cultivés sur les collines de Cagnes, à 10 km d'Antibes. Hugo, le paysan de 23 ans, et Lucas, son jeune collègue maraîcher, aiment bousculer le chef en cultivant des nouveautés insolites, comme ce basilic rouge.
14: C'est plus poivré, en fait. Hein.
15: Ouais.
2: Autre originalité, les brocoletti. Ceux d'Hugo sont 4 fois plus chers que la concurrence du Maroc ou du Portugal. Mais selon eux, ils sont plus tendres.
15: Genre en plus, ceux-là, ils ont zéro traitement, donc personne ne va mourir. Si mardi, il veut du brocoletti, il est ramassé mercredi matin, ouais, et voilà. Au plus tard, jeudi, il est livré.
14: Voilà, c'est l'avantage du circuit court, en fait. Hein. C'est ça. Hein. Nous, on a une proximité. Enfin, on et fonctionne par WhatsApp, tac-tac, c'est...
16: Il y a une fraîcheur de produit qui est imbattable.
17: Ça a une odeur...
14: Un peu citronnelle, un peu... Ouais.
2: Le père d'Hugo s'est spécialisé dans les agrumes rares, kombawa, citron caviar ou encore kumquat.
17: Qu'est-ce que t'en penses, honnêtement?
18: Ça s'appelle comment? Pur chat?
17: Pur chat.
18: Pur chat.
11: Ça, vous connaissiez pas Aurélien?
14: Non. Honnêtement, non. J'ai jamais entendu. C'est une découverte.
2: Le chef étoilé s'inspire aussi de passionnés plus surprenants encore. Valoris, dans l'ancien four à bois de Picasso.
18: À la façon que tu as d'être.
2: Agnès est la céramiste attitrée de la famille princière de Monaco, mais aussi la chouchou des grands chefs de la région. Pour une recette de poisson, Aurélien lui a commandé une vaisselle spéciale, inspirée de la mer. Voici les prototypes.
11: Eh ouais.
19: J'ai imaginé une rascasse. Donc là, elle est en terre crue. Hein.
14: Ça prouve. Une encoche, tu sais.
19: Une encoche pour qu'elle. Ouais. Ça, c'est la saucière.
14: Est-ce que tu peux me faire un couvercle?
19: Un couvercle
14: avec les yeux. Tu vois ce que je veux dire?
19: Ah oui, super, bien sûr.
14: Tu peux m'ajouter un peu de corail rouge?
19: Bien sûr. Avec les petites modifications, je pense qu'on va en avoir encore pour un mois.
14: Parfait.
19: Tu vois, ça te va?
14: Je suis pas pressée. Ouais. Donc c'est...
2: Dernier test de la recette destinée à la vaisselle d'Agnès. Des rougets, les plus nobles des poissons de roche de la Côte d'Azur, caramélisés au chalumeau. Sauce tomate oursin, lit de Christ marine du Cap d'Antibes.
20: On va gratter un peu de poutargue là-dessus.
2: Petite soca, poutargue et vinaigre de safran.
14: Ça, c'est des petites fleurs d'ail.
2: La touche finale, des hosties de foie gras.
20: Faut pas que je me loupe, les gars.
2: Vincent et Anthony, ses seconds, sont ses premiers goûteurs.
14: Et en fait, je sais même pas s'il faudrait pas plus en mettre du beurre de foie ou faire deux pastilles. Trois. Non, mais deux, trux réglages, mais on est vraiment.
21: Vainqueur de la Provence.
2: Ce soir-là, face à la mer, 15 tables sur la terrasse, 39 couverts, serviettes pliées au cordeau.
22: Très bon service et on y va, à l'attaque. 4,
2: je pense que... Damian, directeur du restaurant, tient en main un trombinoscope des clients. Une petite astuce pour mémoriser les préférences de chacun.
22: Double portion de préfou. À savoir que Damien Mott a une allergie sévère à la truffe. Là, il est un végétarien, il mange du poisson, par contre, il ne mange pas de crevettes ni de fruits de mer.
2: Damien, le convive allergique à la truffe, est commercial pour l'une des plus prestigieuses marques de champagne du monde. Avec Frédéric, sa femme, ils viennent tester en avant-première le nouveau menu d'été. Un accord mets et champagne, 490 € par personne.
14: Alors on y va s'il vous plaît là. Et derrière les 5 langoustines. La coco, on y va, 2 langoustines derrière encore là.
2: La ruche de la cuisine est sous pression. Pour pallier la pénurie de main-d'œuvre et le prix des loyers sur la côte, les jeunes commis, comme Mona, sont logés dans des studios par l'hôtel.
14: Il n'y a pas de plateau ? Ça arrive, les gars, paniquez pas, je gère, faites vos trucs là-bas, je gère.
2: En entrée, farandole de légumes au safran.
23: Légumes de service, s'il vous plaît.
2: Avec les brocolettis.
14: Service, les gars, là, allez.
2: Suivront du lapin, puis du gambon, une grosse crevette, menthe bergamote.
24: C'est assez fort parce qu'il n'y en a aucun qui écrase les autres. Et puis nous, on est contents parce que les vins, ils ne se font pas écraser non plus. Donc en fait, tout s'associe à peu près bien.
2: Et un dessert, hommage au parfum de Grasse, capitale française de la parfumerie, à 20 km de là.
22: Les feuilles de géranium qu'on va uniquement frotter contre les mains. Donc ça va accentuer le parfum. Ici, vous allez retrouver une émulsion à la rose Bellerive. C'est le seul et unique hôtel à avoir la chance d'avoir une rose qui porte le nom de l'hôtel.
2: Avec un champagne rosé de collection à 1 000 € la bouteille.
25: Ça excelle, je trouve, le parfum des fruits, des petites fraises des bois là, qui sont hyper parfumées. C'est fabuleux.
2: Un peu plus loin, un jeune couple de Mantes-la-Jolie, en banlieue parisienne, fête ses 9 ans de rencontre.
22: Félicitations, 9 ans d'amour, c'est bien ça?
14: Exactement.
2: C'est la première fois que Maëlle et Antoine s'offrent un restaurant étoilé.
26: 1, 2, 3. C'est vrai que ça nous a permis de voyager.
27: Déjà que la soirée était inoubliable, ça a permis vraiment de finir le repas sur
26: une bonne note.
27: Exactement, oui.
2: Dans 3

0: Trois étés, c'est l'hôtel qui soufflera ses bougies pour son centenaire.
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6: Il nous accueille chez lui à Joinville-le-Pont, sur les bords de Marne, où il a passé l'essentiel de sa vie. C'est son ancrage. À 77 ans, Laurent Voulzy, qui nous accompagne depuis tant d'années, se dévoile enfin. Que savions-nous de lui, au fond, jusqu'à ce soir ?
7: J'ai été élevé pas très loin. À partir de 8 ans, j'habitais à côté, à Nogent-sur-Marne. Mmh. Et la Marne a toujours été pour moi un lieu, une rivière qui a beaucoup compté dans ma vie. Ma mère travaillait près de la Marne. J'allais me promener avec des copains près de la Marne. Quand j'ai commencé à être jeune adolescent, c'était vraiment le lieu de promenade. Je me suis baigné dans la Marne. À une époque, on avait le droit. Mm-hmm. Donc la Marne a été très importante. Puis d'être devant cette rivière, ça me faisait rêver, quoi. Donc, ouais.
6: Pourquoi
7: je suis réinstallé près de la Marne. Parce que l'eau m'attire.
6: Ouais. Ouais. C'est sur une plage de Guadeloupe que vous avez été conçu. Dans votre autobiographie, vous racontez que votre vie est liée à l'eau.
7: Bah, peut-être parce que justement j'étais conçu sur une plage. Mm-hmm. Je l'ai su il n'y a pas si longtemps que ça. Mm-hmm. Ma mère me l'a dit un jour. Et qu'ensuite, enceinte, les événements ont fait qu'elle était obligée de traverser l'Atlantique avec moi en l'intérieur. Mmh. La mer compte beaucoup, vraiment.
6: Votre père n'a pas voulu épouser votre mère. Elle est partie sur un paquebot, vous le disiez. Elle voulait être danseuse. Alors elle vous a placé en nourrice pour se consacrer à la danse. Vous aviez quel âge ?
7: 3 ans.
6: De l'âge de 3 ans à l'âge de 8 ans, quoi.
7: Ah oui, chez deux personnes différentes, deux familles différentes.
6: Ouais. Quel souvenir vous avez de ça ?
7: C'est pas très extraordinaire.
6: Parce qu'elle n'était pas là, tout simplement.
7: Alors, c'est drôle parce que, bizarrement, j'ai pas un souvenir du manque de ma mère. Elle a dû me manquer. Mm-hmm. Mais c'est comme s'il y a quelque chose qui était anesthésié en moi. Mm-hmm. Non, j'ai des souvenirs de là où j'habitais, une espèce de petit appartement très sombre, avec pas beaucoup de pièces, avec, disons, une pièce et un petit coin cuisine. Je suis resté 2 ans. Mmh. Et on m'a enlevé de là parce que j'étais... C'était pas du tout des gens méchants, mais ils me nourrissaient pas très bien, quoi. Mmh. Donc, j'ai commencé à faire du rachitisme. Et...
6: Ah oui.
7: Quand elle s'en est aperçue, on m'a retiré de là et je suis parti ailleurs. Mais elle a continué à faire la danse.
6: Et l'autre famille ?
7: Et l'autre famille était vraiment une famille structurée avec un père, une mère, 2 enfants, un pavillon en banlieue, un petit jardin. Voilà. Et là, j'avais l'impression d'être vraiment dans une famille, ouais.
6: Vous étiez un enfant rêveur qui rêvait d'une guitare. La première, votre mère vous l'a offerte un soir de Noël.
7: Oui.
6: Vous aviez quel âge ?
7: 15 ans.
6: Vous vous souvenez de ce soir-là ?
7: Ah oui, très très bien. À minuit, ma mère, on a offert les cadeaux. Ma mère m'a dit, bon, alors, t'as ton cadeau de Noël, il faut que tu ailles voir dans le petit cagibi, petite pièce à côté où il y avait un lavabo sur le palier. Elle avait mis la guitare là. Alors je suis allé voir et là j'ai vu la guitare. Non mais, un souvenir inoubliable. Mmh. Formidable.
6: Et vous allez l'emmener partout ?
7: Ah ben après, oui, elle était tout le temps avec moi. Comme cette année-là, j'étais interne au lycée, alors je l'emmenais, elle était avec moi tout le temps, quoi. Mmh. Ouais.
6: Il y a vos yeux s'illuminent.

0: Laurent, on a de la chance de s'être rencontrés. Et il raccroche.
1: Juste ça.
0: Oui, ça arrive, c'est déjà arrivé.
1: C'est non loin d'ici, à nos gens, que vous avez écrit « J'ai 10 ans ».
0: Il venait tous les jours à la maison, il me faisait écouter ses chansons. Mmh. Et juste à la fin, je lui dis « T'as pas une chanson rapide ?» Alors il me dit « Non, rapide, non ». Puis à un moment, il me dit « J'ai un vague truc et tout ». Il a pris la guitare, il a gratté 3 accords, il m'a fait « J'ai 10 ans ». Puis il a reposé, il me dit « Tu vois le travail ?» Mmh. Je lui dis « Bah attends ».
1: Premier succès, le deuxième, c'est « Rock Collection ». Enregistré chez vous aussi.
0: La deuxième chanson qu'on a écrite ensemble, c'est « Je suis bidon ».
1: Oui, ah oui.
0: Qui a été, pareil, ouais. un grand succès.
1: Rock Collection, c'est la première que vous chantez.
0: C'est la première que je chante.
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1: Elle a changé votre vie, cette chanson.
0: Et comment ? D'abord parce que rêve d'enfant d'avoir voulu être un Beatles. À 15 ans, je dis, oh, j'aurais bien été un Beatles. Donc, de passer à la radio, d'avoir du succès, etc. Et de pouvoir vivre de sa guitare et de sa voix, éventuellement. Et matériellement, votre vie change et aussi. Oui. Non, ça fait... C'est beaucoup de choses. C'est un cadeau immense, quoi.
1: Vous avez écrit un livre, des chansons, signé une tournée dans les églises et les cathédrales. Que ressentez-vous quand vous chantez dans une église ?
0: Quelque chose de fort. En fait, on m'a proposé de faire une tournée que dans les églises, les cathédrales, les abbayes, les collégiales. Mmh. Et j'ai fait un essai pour voir ce que ça donnait pendant 5 concerts. Et après, j'ai dit, banco, on continue. On en a fait 280. C'est merveilleux. J'ai la passion donc des cathédrales et des églises. J'ai une recherche, très entre guillemets, mais quand même une recherche spirituelle. Donc pour moi, c'était du pain béni de chanter dans les cathédrales. Très extraordinaire.
1: Est-ce que vous êtes presque en prière quand vous chantez dans les...
0: Par moments, oui, il se passe quelque chose. Rentrer déjà dans le lieu, on est déjà dans un autre monde. Quand on rentre dans une église comme ici... tout est différent. La lumière est différente parce qu'elle passe à travers des vitraux. Les odeurs sont différentes. Ça sent la pierre, ça sent l'encens, ça sent le bois. Et puis ensuite, elles sont chargées de choses invisibles, des gens qui, depuis des siècles, sont venus chercher l'espoir, le réconfort, fêter les naissances, célébrer des disparitions, essayer de retrouver la santé pour eux ou pour d'autres gens. On sent que les murs sont chargés. J'ai gardé quelque chose de très très fort de cette expérience, quoi. Et notre façon de jouer et chanter et l'écoute des gens est différente.
1: C'est une dimension sacrée, spirituelle ou artistique dans une église qui vous séduit ?
0: C'est exactement comme les églises. C'est-à-dire, les églises sont sacrées, spirituelles et artistiques. Elles sont pleines d'œuvres d'art.
1: Vous dites chercher une émotion verticale.
0: Ça, c'est constant chez moi. J'ai l'impression que, en dehors des choses qu'on voit, il y a des choses qui existent, quoi. Quand on rentre dans ces lieux comme ici, on est sur terre et quand même, on est aspiré par le haut.
1: Et puis une église résonne comme un instrument, finalement.
0: Oui, elle vit, oui, il y a une résonance.

0: enfant, quand vous avez commencé à vivre avec votre mère, vous avez été plongé dans un univers où le surnaturel faisait partie du quotidien. En Guadeloupe, on mélange les traditions, les croyances.
1: Oui, dans les Caraïbes, le surnaturel fait partie du naturel. Et depuis que je suis enfant, j'entends parler de magie. Ma mère priait beaucoup. Elle conversait avec des gens morts, elle priait.

0: pour tous ces défunts. Et j'étais marqué par ça, mais certainement que j'avais une attirance pour ça. Dans les Antilles, il y a ces traditions qui viennent de la France d'autrefois, de l'Afrique, de l'Inde et des Indiens Caraïbes, où le surnaturel est extrêmement présent. Donc je sens que je suis un petit peu imbibé de ça, quoi. Ouais, ouais. Voilà. Et donc, dans les églises, on n'est plus tout à fait dans le visible.
1: Ce jour-là, je fais la connaissance d'Isor, sa compagne. Ils se sont connus il y a 6 ans.
0: Est-ce que Paul a été gentil ?
1: Elle est sa plume et l'a aidé à se raconter dans le récit autobiographique qui vient de paraître.
2: Il voulait te voir.
0: Il voulait me voir. Mais moi, il me manque, Paul.
2: Pourriez-vous nous parler de votre rencontre ?
3: Oui. Laurent, c'est quelqu'un que je connais depuis toujours, comme beaucoup de monde. Et quand j'étais enfant, j'écoutais, je me souviens, Le rêve du pêcheur. C'était une chanson que j'adorais. J'écoutais en boucle. Je me souviens, à l'époque, c'était cassette. J'appuyais, je mettais rewind et puis je remettais la cassette. Et j'écoutais cette chanson et ça me faisait pleurer tellement j'étais émue par la beauté de la mélodie, des paroles. Et beaucoup plus tard, j'ai écrit une lettre à Laurent et je lui ai dit « Je voudrais vous rencontrer, vous faire écouter mes chansons. » Et je lui ai envoyé un livre que j'avais écrit. Et il a vu « Isor Le Faou ». Isor, c'est un prénom du Moyen Âge. Le Faou, c'est un nom de famille breton.
2: On connaît donc son amour pour la Bretagne voilà, et pour le Moyen Âge.
3: Évidemment, ça l'a intrigué et il a souhaité me rencontrer. On s'est donné rendez-vous place des Vosges et on a commencé un dialogue qui s'est jamais terminé. Un jour, j'ai écrit comme ça quelques pages et je me suis dit je vais lui lire le soir en rentrant. Et donc quand il est arrivé, je l'ai assis dans le salon, tout était tamisé, calme et je lui ai dit j'ai quelque chose à te lire. Dans lequel j'ai raconté sa mère, son enfance. Il y a eu un grand silence à la fin. Il a mis ses mains comme ça sur son visage et il était très, très, très ému.
2: Isor, qui êtes-vous ?
3: Donc, j'ai deux garçons qui s'appellent Augustin et Paul. Augustin a 12 ans, Paul a 9 ans. Donc je suis maman, j'ai toujours écrit pour des chansons, des livres. Et dans le fait de mettre en lumière l'histoire de Laurent au travers de cette autobiographie, il y a quelque chose justement de la suite de ces échanges qu'on a eus et qui ont été assez profonds en fait.
0: Isor m'a fait prendre conscience que j'ai eu une enfance chaotique et un exemple un peu en dents de scie.
2: Oui, oui. Voilà. Enfant, celui qui jouait le rôle de père, c'était votre beau-père. Il n'était là que les week-ends.
0: Oui.
2: Pourquoi ?
0: Il avait sa vie, mais je dirais pas officielle, parce que sa vie était complètement officielle, à la fois en semaine et le week-end. Mais le week-end, il venait nous voir, et il était amoureux de ma maman. Et ça a duré extrêmement longtemps, parce que c'est une affaire sérieuse qui a duré plus de 50 ans. Mmh. Mais voilà, c'était pas conventionnel, du tout.
2: La semaine, il vivait auprès de sa femme et de ses enfants.
0: Oui, bien sûr. Oui. Et ça me paraissait naturel. C'est bien plus tard que je me suis aperçu que ce n'était pas tout à fait dans la norme. Quoi.
2: Avec les femmes, vous avez reproduit ce modèle masculin ?
0: Alors, mais je non. Non, non, non. Mais je n'ai pas suivi le modèle d'être avec une femme, d'être mariée et de rester ma vie avec.
2: Et vous vous interrogez dans le livre, vous écrivez « Dois-je le regretter ?» Le fait que vous ayez eu, en raison de votre enfance, une vie amoureuse un peu chaotique.
0: Oui, bien sûr je regrette parce que je regrette peut-être pour moi et aussi pour les personnes qu'on fait souffrir. Je ne pense pas que ce soit le bonheur.
2: Vous avez 4 fils.
0: Oui.
2: Et vous avez eu plusieurs femmes dans votre vie. On aime différemment, évidemment, à 20 ans et à 77. Comment votre manière d'aimer a-t-elle évolué avec le temps ?
0: Ah, vous y allez fort avec les questions. On a l'impression qu'on aime toujours pour la première fois. Vraiment. Donc c'est difficile de dire l'amour a-t-il évolué dans mon cœur au fur et à mesure des années et des amours que j'ai connus. C'est très difficile de
2: répondre. De façon plus apaisée, peut-être ?
0: C'est avec Isor, bien sûr, et avec les conversations plus profondes qu'on a eues. J'ai pris conscience que le bonheur était certainement une rivière sentimentale paisible. Alors que j'ai été dans le tumulte, un peu. avec par moments des grands moments de bonheur, mais dans le tumulte, le résultat des courses n'était pas forcément le bonheur. Quoi.
2: Laurent, si vous deviez résumer votre vie en une seule émotion, ce serait laquelle ?
0: L'émerveillement, c'est... Je cherche l'émerveillement en tout. En amour, dans les paysages, dans les moments que je vis, dans la musique que j'entends, dans la musique que je crée, je cherche à être émerveillé tout le temps. Je pense que c'est pas mal.
2: C'est super.
3: Une bonne réponse.
0: Merci.
2: Merci infiniment. Merci à vous deux.
0: Merci beaucoup. Merci. T'as trouvé que c'était bien aussi. Parce qu'elle a trouvé que c'était bien. Parce que des fois, je dis des trucs et elle me fait Laurent.
4: C'est la fin de ce 7 à 8. On retrouve Audrey Crespo-Mara pour le journal de 20h. À dimanche prochain.

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1: Barcelone. La capitale catalane s'apprête à vivre un jour historique. Pour être sûr de ne pas rater l'embarquement, Costi et Cathy sont arrivés la veille.
2: Allez, on y va.
3: Alors, cher monsieur, ça a été bien le séjour ?
2: Oui, très bien. Et merci beaucoup.
3: Merci. Ciao. Bye, merci pour tout.
2: Merci. Ciao.
3: Au revoir.
2: Agréable séjour.
4: Merci pour tout. Allez, au revoir.
2: Au revoir. Allez, on va prendre la navette.
1: Ils ont été dans les tout premiers à réserver il y a plus d'un an pour participer à l'événement. Muni de sa petite caméra, Costi immortalise chaque instant.
4: Vas-y. Viens.
1: En croisière, Costi passe son temps à tout filmer et à tout photographier.
2: Allez, c'est parti, les vacances.
1: À commencer par sa femme, qu'il adore mettre en scène.
4: C'est bon.
2: J'ai dit, je suis photogénique, moi. C'est lui qui me le dit.
1: Cathy, elle, préfère garder le cap sur le programme du jour.
2: On va prendre le bus là-bas, hein?
1: Ils sont à 5 minutes à peine du bateau de leur rêve, l'Harmony of the Sea.
4: C'est Harmony of the Sea ?
5: Oui,
4: c'est.
1: Costi grimpe immédiatement dans le bus. Il veut être sûr d'avoir le meilleur point de vue.
2: C'est bon ? Tu vas filmer aussi ? Pardon, pousse-toi un petit peu. Ça y est, on est parti. Qu'est-ce que tu fais ?
6: J'aurais mieux l'appareil.
7: Vous êtes mis au fond, comme ça ?
2: Eh oui.
6: Tout est calculé. On est point haut, et quand on va voir le bateau sur le port et tout, on va avoir une belle vue. D'habitude, à Barcelone. Hein.
1: Le couple en est à sa 15e croisière. Mais la découverte de l'Harmony of the Sea va dépasser tout ce qu'ils avaient imaginé.
4: Port de Barcelone.
2: Regarde.
4: Il est là.
2: Ouais. Tu vas bien t'amuser. T'es content ? Ouais. Ça y est, là, ton bateau. Depuis que tu m'en parles, depuis des mois et des mois qu'on entend parler de ce bateau.
4: Il est là.
2: Voilà, on va arriver.
7: Je me sens très ému.
2: Ouais.
4: Il est là.
1: Son bateau, le voilà. Amarré au quai de Barcelone, le géant des mers s'apprête à accueillir plus de 6000 passagers venus de toute la planète. Originaire d'Istres, dans le sud de la France, Costi, conducteur de travaux, et Cathy, secrétaire à la retraite, savent qu'ils s'apprêtent à vivre une semaine inoubliable. Désormais, plus rien et surtout pas une file d'attente ne pourra les arrêter.
4: On part sur l'autre planète.
2: Combien de
4: personnes ? Deux.
2: Ciao.
1: Pour séduire une nouvelle clientèle, les compagnies de croisière se sont lancées dans une course au gigantisme. Des navires toujours plus impressionnants. L'Harmony of the Sea. Près de 362 mètres de long, plus grand que la Tour Eiffel, et à son bord, plus de 6000 passagers. Un bijou estimé à près d'un milliard d'euros. Et une déco très tape à l'œil, comme ce buste de l'écrivain Kafka façon Boula Facette, mais aussi des robots en guise de barman. Une patinoire, deux simulateurs de surf, une tyrolienne de 24 mètres de hauteur et des toboggans dignes des plus grands parcs d'attractions. Un temple de loisirs avec un casino et pas moins de 3 spectacles joués chaque jour. Durant une semaine et de manière exclusive. Avec les membres du personnel, comme Thierry, le chef pâtissier français, ou Lauriane, et son équipe de nageuses aquatiques, mais surtout avec les premiers passagers français. Cathy et Costi, fans de croisière, ne voulaient manquer pour rien au monde cette première sortie.
6: Le bateau, c'est une destination à lui-même. Hein.
1: Marie, qui accompagne ses parents, Georges et Sylvie, venus fêter l'anniversaire de leur lune de miel.
5: On pourra dire, nous, on est montés dans un coin de la Méditerranée, on a vécu un petit peu dessus. C'est agréable.
1: Venus de Tahiti pour découvrir la Méditerranée, Marama et sa famille comptent bien profiter de toutes les attractions du bateau.
8: Là, c'est l'occasion de venir en famille et chacun trouve son centre d'intérêt sur le bateau. Quoi.
1: Manon et Gwen viennent tout juste de pénétrer sur le bateau.
9: C'est super beau comme moment. C'est grand, grand. Faut qu'on prenne l'ascenseur et qu'on monte au 10e étage.
1: À 23 et 24 ans, elles sont commerciales dans une agence de voyage au Bourget du Lac, près d'Annecy. Leur séjour, elles l'ont gagné en vendant un maximum de croisières. Sur le navire, elles ne paieront rien et comptent bien en profiter. Mais avant tout, elles doivent trouver leur cabine.
9: C'est la 10 301. C'est
1: vrai. Une cabine de 25 mètres carrés.
9: Ça va, c'est grand en fait. Bon, déjà la douche, ça va. Elle est grande. C'est nickel. Parfait. Au top.
1: Et cerise sur le gâteau, un balcon.
9: Vas-y, bah, donc tout le monde te voit en fait de ta cabine.
10: Il y a un peu de vis-à-vis là.
9: Un peu, ouais.
11: Un petit peu beaucoup, ouais.
10: Vous avez vu sur mer alors?
9: Bah non, on n'a pas vu sur mer.
12: On a plus la vue sur les cabines. Sur les cabines en face, quoi.
9: De la compagnie, ouais.
12: Ils veulent représenter vraiment une vraie ville flottante. Donc, du coup, là, on est vraiment dans le réel. On a l'impression d'être sur le balcon.
9: On n'a pas l'impression d'être sur la mer, en fait. Non, on a vraiment l'impression d'être dans un hôtel. Faut qu'on le fasse, le toboggan, maintenant. Ça a l'air trop bien.
1: Manon et Gwen en sont persuadées. Vivre l'expérience à fond leur permettra, une fois en France, de convaincre encore plus de clients.
9: Bah, on vient quand même déjà aussi pour profiter et puis aussi après pour pouvoir mieux vendre quand même par rapport aux clients. Quoi.
12: Qu'on puisse détailler aux clients tout ce qu'on a vu, qu'on puisse leur partager notre expérience, etc.
1: Et l'étrange sensation d'être à bord d'une ville flottante. Bande sonore avec chants d'oiseaux, plantes tropicales, le parc est prêt à recevoir ses premiers promeneurs.
13: Un autre toboggan là-haut. Géant.
1: Dès leur arrivée sur le bateau, Cathy et Costi sont sous le charme.
14: C'est beau. Ça.
13: Allez, viens, on va voir.
14: Ça va pas sur un bateau. Hein.
13: Non. Magnifique.
1: Cathy et Costi ont déboursé 2600 euros pour deux, tout compris, dont 200 euros pour avoir une vue sur la mer, histoire de se souvenir qu'ils sont bien sur un bateau.
13: C'est là.
14: Alors là, c'est la grande découverte.
13: J'y vais, moi, en premier.
14: Allez.
13: Oh là là, c'est beau.
12: Viens voir.
13: Oh là là, magnifique la chambre. Magnifique. Ah ben oui, on avait pris le balcon.
14: Ça, je crois que... Ouais. Ça, c'est pour le canapé.
13: Ah, c'est un peu dur, c'est nouveau. Viens, on va visiter un petit peu la vue.
1: Et c'est depuis ce balcon qu'ils profiteront des escales.
13: C'est super.
1: Car le couple ne quittera pas le navire de la semaine.
6: Le bateau, c'est une destination à lui-même, hein, avec tout ce qu'il y a à faire toute la journée, le soir, mais... Oh.

0: On est constamment en mouvement, il n'y a vraiment aucun moyen de s'ennuyer.
1: Quelle belle vue. Moi, je pense que le bateau ne va pas tarder à partir. On va se ranger nos affaires.
0: Magnifique, magnifique.
1: Magnifique.
2: 18h. Le géant des mers va s'élancer pour sa croisière. 6000 passagers sont présents sur le pont. Un moment historique pour ce navire, 5 fois plus gros que le Titanic. Sylvie, Georges et leur fille Marie sont originaires de Nice. Ils tenaient absolument à être du voyage. Sylvie et Georges vivent ensemble depuis 35 ans. Cette croisière, c'est l'occasion de fêter un événement particulier.
3: Tchin, Marie ? Attends. On vient de fêter notre anniversaire de mariage, alors on s'est dit ça va nous faire un petit voyage de noces sympathique. Voilà.
4: Ils m'ont amené, c'est gentil. Ils savent que je suis curieuse aussi, donc c'est cool. Moi je découvre, je suis contente, ça fait un peu souvenir ensemble. Mais je pense qu'on va profiter pour s'étendre un petit peu.
2: La famille a l'habitude des croisières. Et comme avant chaque départ, Georges file en tête à la recherche du meilleur point de vue. Mais au départ, pas évident de s'y retrouver dans ce labyrinthe que forment les ponts extérieurs.
3: Alors papa, oui, alors là, tu vois, si on commence à perdre ton père, là, on est foutu. Là, on va mettre la semaine à le retrouver.
4: Pourquoi ?
3: Mais je sais pas où il... Non, non, mais sérieux, hein, je sais pas où il est passé.
4: Ah, il est là.
3: Il est où, papa ? Où t'es ? Où t'es, papa ? Où t'es ? C'est le cas de le dire. Allez, go.
2: Après 30 minutes de marche, il faut encore jouer des coudes pour se faire une place sur le pont numéro 16.
3: On est plus gros que vous. Puis les gros bateaux, ils nous paraissent tout petits. Alors nous, on se croit grands, hein, là. Je suis très contente, moi, d'être là. Très contente. On a l'impression d'être dans, un peu dans l'histoire de la navigation de croisière. Et on fait notre premier départ. Donc oui, quelque part, oui. C'est pas... On a fait, je sais pas, 35 croisières dans notre vie. J'en sais rien plus. Mais là, je le vis autrement. C'est beau.
2: 6000 passagers sur le pont et en coulisses, 2400 membres d'équipage. L'harmonie s'éloigne peu à peu des quais. À la manœuvre de ce paquebot plus long que la Tour Eiffel, un Suédois, Gus Anderson.
5: Quand on quitte le port, il faut manœuvrer entre les autres paquebots et les porte-containers. Il y a aussi des grues qui dépassent de tous les côtés. C'est assez compliqué. Normalement, entrer dans le port est plus facile que d'en sortir. Mais pas à Barcelone.
2: Pour assister le capitaine dans ses manœuvres, pas moins de 10 personnes sont présentes dans le poste de commandement. Météo, jauge, vent et vitesse de croisière. Comme sur tous les paquebots modernes, la navigation est totalement informatisée.
5: Quand on est en mer, on met en place le pilote automatique. C'est un ordinateur qui dirige le bateau. Et je peux changer la direction juste avec ce petit bouton-là. C'est comme ça qu'on dirige un grand bateau de croisière en pleine mer. Être le capitaine de n'importe quel bateau est un rêve pour la plupart des marins. Mais être celui de l'harmonie, c'est une fierté.
2: Au deuxième jour de la croisière, l'harmonie ne fait pas escale. Il est 7h du matin, les installations sont pratiquement désertes. Elles vont très vite être prises d'assaut car tout le monde reste à bord. Pour être les premiers à en profiter, les familles Dauphin et Nadjarian sont déjà sur le pont. Arrivés tout droit de Polynésie, ils ont parcouru près de 15 000 km. En tout, ils sont venus à 11 depuis Tahiti. Enfants, parents et grands-parents. Et malgré le décalage horaire, il y a bien une chose qu'ils ne voulaient pas rater. Le simulateur de surf, situé sur le pont 16, au sommet du bateau. Cette croisière inaugurale, c'est aussi l'occasion de visiter une partie du globe qui leur est inconnue.
6: On savait que le bateau était en construction, que ça allait être un beau bateau. On a attendu la bonne occasion pour venir et profiter aussi de faire la Méditerranée qu'on ne connaissait pas.
2: Marama se lance. Mais le climat méditerranéen a rapidement raison de ses envies de surf.
7: Tu vas où là?
8: Dans le jacuzzi.
7: Pourquoi?
8: Mais il fait trop froid. On va se réchauffer.
2: Ici, tout est conçu pour la famille. À commencer par les jacuzzi XXL.
9: Faut compter combien pour une semaine?
10: La famille, c'est 3 000 euros.
2: En réservant sa cabine il y a 6 mois, Marama a eu un bon prix. 3 000 euros pour lui, sa femme et ses deux enfants.
10: Ça allait beau. Hein. Si on devait prendre un hôtel quelque part avec une voiture et puis manger matin, midi, soir, plus les activités, je crois que ça coûterait plus cher. Ces vacances, c'est les vacances de l'année. Quoi. Ça ne dure qu'une semaine, mais voilà. C'est un choix.
2: Cet argument, c'est celui mis en avant par la compagnie. Proposer aux passagers des forfaits tout compris, incluant les repas. En tout, l'Harmonie abrite 25 restaurants. On y sert chaque jour près de 18 000 couverts. Et notamment au Windjammer. Ici se trouve le plus gros buffet du bateau. Avec des menus venus de tous les pays. Même si les enfants ont plutôt tendance à se tourner vers les valeurs sûres.
11: C'est le buffet préféré des enfants. Avec la viande hachée, le hamburger, les frites, tout ce qu'ils aiment en fait. Et c'est très américain en fait. Hein. C'est, la quantité, elle est là. Oui, effectivement. Tu veux de la viande?
12: Non, merci.
11: Non, allez, mange que des frites.
2: Lors des journées sans escale, le plus dur à 11 n'est pas de remplir son assiette, mais de trouver une place. Car les passagers viennent tous se restaurer au même moment.
6: On est en mer et tout le monde est sur le bateau, quoi. Tous les passagers. Donc il y a plus de monde dans les restos, plus de monde partout sur le bateau, sur les activités. Quand on est 11, pour trouver une table, c'est pas facile. Hein. D'habitude, on prend 2 tables. On essaie de choper 2 tables.
2: Alimenter ce buffet et l'ensemble des restaurants du navire nécessite une organisation quasi militaire. En cuisine, plus de 250 personnes sont derrière les fourneaux. Parmi les responsables de la restauration, un Français, Thierry Houlbert. Ce pâtissier originaire du Mans a franchi tous les échelons de la compagnie.
13: Allô?
14: Allô? Oui, j'arrive. Dans 5 minutes. Merci.
2: Il supervise les pâtisseries des 24 navires de l'armateur américain.
14: Salut les gars, tout va bien?
2: Basé à Miami, il est venu tout spécialement sur l'Harmonie.
14: Faites attention, bien attention. Si les gâteaux sont un peu trop mous, prenez-en qu'ils sont un peu plus froids. Merci les gars, c'est du bon boulot.
2: Sa mission, vérifier la mise en place des pains, des desserts et même de la pâte à pizza conçue dans sa boulangerie.
15: On va faire les pizzas fraîches. C'est un peu plus de travail, mais à la fin, ça vaut le coup. Et c'est meilleur. Donc, la pâte est faite aujourd'hui. On les met en boule. Elles vont pousser toute la nuit. Et demain, ça sera pour la pizzeria. On va en servir 1000 pizzas par jour. On les coupe par 8, ça fait 8000 pièces. Donc, tout le monde mange au moins une pizza par jour. C'est impressionnant, mais c'est important pour nous. Cette pizza, elle est française. Je mets un peu de vin blanc dedans. Ça la rend croustillante. Très, très bon, très, très bon.
14: Yeah. Tu utilises du vin blanc, hein?
16: Oui, je mélange le vin blanc dans la farine.
2: Mais ce dont Thierry est le plus fier, c'est qu'il a lui-même élaboré les recettes de toutes les pâtisseries du bateau. Baba au rhum, cheesecake ou fondant au chocolat. Ses équipes produisent ici plus de 300 variétés de pâtisseries. Et pour que ces pâtissiers s'y retrouvent, tout est indiqué noir sur blanc.
14: J'ai besoin de voir les fiches recettes pour ce soir.
2: Recettes, doses, procédures, tout est consigné sur ces cartes. Véritable mode d'emploi.
14: Écoute-moi, la sauce caramel, on doit la retravailler. Elle est un peu fade. Donc mets un peu plus de confiture de lait et tout ira bien, ok? On fait combien de tartes aux pommes pour ce soir? Combien?
16: Dès comme ça, on en fait 2000.
14: 2000? Et vous avez bien suivi la procédure. C'est mieux que la dernière fois. Vous faites ça bien. Vous utilisez quoi comme sucre? Du sucre brun? Allez, viens, on continue. On sort combien de cookies par jour?
16: On sort 7 palettes par jour.
14: Ah, 7 palettes? Ça fait quoi, 6-7 000 cookies par jour? Oh mon Dieu.
2: Si l'on atteint de tels chiffres, c'est que la production des gâteaux est calquée sur le mode de consommation à l'américaine.
15: Tout le monde mange 2-3 cookies, tout le monde mange 2-3 gâteaux. Il faut au moins jusqu'à 50 000 pièces. Oui.
9: 50 000 pièces jour.
15: Jour. On produit jour et nuit ici.
2: Des cuisines hors normes, à l'image du paquebot. L'Harmony of the Sea est conçue comme une super production. Des spectacles, il y en a plusieurs chaque soir. Les passagers ont le choix entre des représentations dignes de Broadway, plusieurs balais aquatiques et même des shows sur glace. Au pont numéro 5, avec ses 1000 places, c'est même la plus grande salle de spectacle sur glace. Seuls 10 bateaux au monde disposent d'une telle installation. Ici se déroulent chaque soir deux shows, haut en couleur et en costume. Deux spectacles joués par une troupe de 16 patineurs. Et parmi eux, un Français, Julien, 28 ans. Originaire de Grigny, en région parisienne, Julien a été repéré par Philippe Candeloro. Depuis 2 mois, il fait partie de la troupe. Son quotidien est rythmé par des heures d'entraînement.
7: Là, en fait, on fait l'entraînement d'avant show. Ça nous permet de travailler un petit peu nos figures. Si on a des pas sur lesquels on est un peu en galère sur le spectacle, ça nous permet aussi de les travailler et d'être prêt pour le showtime.
2: Mais même pour un professionnel, pas évident de patiner sur un navire.
7: Ça fait bizarre, la première fois que tu fais un show et que t'as le bateau qui tangue. Là, hier soir déjà, il tanguait pas mal.
13: Faut faire un peu attention à ça.
7: Ah, faut que tu fasses attention, parce que si tu pars sur un saut et que t'es pas droit sur la glace, ça change totalement ton départ. Tu peux sentir que t'as quand même un dénivelé, tu vois. Là, c'est... J'ai rien besoin de faire, j'avance tout seul.
2: S'adapter au roulis n'est pas la seule difficulté qu'a rencontré Julien en intégrant la troupe. Contrairement au patinage très classique de ses partenaires, son style est issu de la culture hip-hop.
7: Ça, c'est le gros challenge, c'est s'adapter. Quand nous, j'ai pas ce langage que tous les patineurs artistiques ont. Eux, ils font ça depuis qu'ils ont 4-5 ans. Moi, je prends 3 fois plus ou 4 fois plus de temps. Donc je suis très très souvent sur la glace quand eux n'y sont pas pour travailler les pas. Et c'est un peu plus de boulot pour moi, mais bon, après, savoir ce qu'on veut, hein, dans la vie.
2: Les répétitions à peine terminées, Julien se rend en coulisses. Ici, pas de costumier. Les artistes font tout eux-mêmes et pratiquent le système D.
7: Ah, tu vois, c'est ce genre de costumes qui ont été faits à Hollywood, sachant que c'est des costumes qui coûtent très cher. Et c'est notre responsabilité aussi de bien les ranger, de bien les faire sécher, de laver ce qu'il faut laver si jamais on est obligé de mettre des t-shirts en dessous pour éviter que la transpiration s'imprègne dans les costumes.
2: Depuis 2 mois qu'il est engagé, Julien a rarement quitté le navire. Mais maintenant que la croisière a démarré, il a droit à une journée de repos. Et demain, il compte bien en profiter. Pour sa première escale, l'Harmony of the Sea a jeté l'ancre à Palma de Majorque, l'un des joyaux de la Méditerranée. La visite de la capitale des Baléares est un incontournable des croisières. C'est aussi l'occasion pour Julien de sortir enfin du bateau. Accompagné de Déborah, animatrice, et Tobias, patineur lui aussi, ils vont enfin souffler.
7: Le programme, ça va être juste se balader, profiter un petit peu, aller boire un coup. Profiter du temps qu'on a, parce que sur le bateau, on est tout le temps dans le rush. Donc voilà, juste se balader.
2: Pour rien au monde, Julien ne saurait rester sur l'Harmony. Car travailler sur un bateau de croisière comporte un avantage.
7: On est toujours à la découverte de certaines places. On n'a jamais été, par exemple ici, Palma. Moi, personnellement, j'y suis jamais allé.
17: Qui a été, toi, à Palma?
14: Oui, mais j'étais très jeune. Je devais avoir 4 ou 5 ans.
7: Il y avait 5 ans, il s'en rappelle plus, quoi. Donc ça permet aussi de voyager. C'est un peu les vacances en même temps. On bosse dur, mais à côté de ça, on a quand même des privilèges.
2: En quittant le bus, Julien et ses amis se retrouvent au beau milieu des croisiéristes. Ça leur rappelle étrangement le bureau.
14: C'est très touristique.
17: Oui, ça l'est.
2: Après une rapide photo de la cathédrale,

0: Ils vont très vite chercher le calme.
1: Ce que je ferais bien maintenant qu'on est loin du bateau, c'est aller dans un bar et prendre un verre ou une glace. Juste profiter du moment. J'aime pas trop me speeder, aller faire du shopping. J'aime bien être relax.
2: Ouais, se poser, se détendre.
1: Oui, profiter de l'instant.
3: On est en train de chercher une petite terrasse sympa pour boire un coup. Peut-être à Londres, ce serait bien, parce que sinon on va finir rosé ce soir. On va être...
4: On se verra mieux sur la glace.
3: Voilà, ouais, c'est ça, on verra mieux sur la glace. This table is
1: Cette table nous attendait. Il n'y a pas trop de soleil.
0: Sur le bateau, les artistes enchaînent souvent des journées bien chargées de 10 à 12 heures par jour. Mais le salaire est là, entre 4 000 et 5 500 euros par mois pour un patineur comme Julien.
3: On gagne quand même beaucoup mieux qu'une personne qui va faire ce boulot-là en France, par exemple. Ça, c'est clair. Après, le budget, si on fait attention au budget, comme tout le monde, là, c'est des petits extras, mais voilà, il faut se dire que quand on est sur un bateau de croisière, on est nourri, logé, donc on ne paye pas notre nourriture. Pour certains d'entre nous, on n'a pas d'appartement, on n'a pas de frais qui courent en France, donc après, c'est que du bénéfice. Il faut mettre de côté, ouais. Il faut mettre de côté. C'est le but des bateaux de croisière, hein. De toute façon, c'est la vie parfaite pour pouvoir réussir à mettre un peu de côté. Ouais.
0: Loin de ces considérations matérielles, d'autres visiteurs ont décidé, eux, de prendre un peu de hauteur. Comme près de 2000 passagers, Sylvie, Marie et Georges sont descendus à Palma. Ils n'ont qu'un seul but, découvrir l'harmonie sous un angle différent. Au réveil, depuis le bateau, Marie a repéré un château qui pourrait offrir un point de vue idéal.
5: Le château, il est là pour moi, là on est tranquille, on est bien.
0: Toujours muni de sa carte, Georges est du genre perfectionniste.
5: C'est bon, je l'ai branché.
6: Il est sous oxygène, tout va bien.
5: C'est bon. Je l'ai mis sur le canal 4.
6: C'est 4 ?
5: Il est équipé. Ouais, c'est 4.
0: Alors que depuis la plateforme, les visiteurs découvrent les charmes de Palma, Georges, lui, a les yeux rivés sur sa carte, persuadé que le bus fait fausse route.
6: Ça
5: fait 10 minutes et
6: on n'est pas dans le centre des flèches, il y a un truc qui m'échappe.
0: Après 20 minutes d'une jolie route, le bus parvient au château du Belvert.
5: On va avoir une jolie vue.
0: Et c'est depuis ce château du XIVe siècle que Marie espère bien tourner les images dont elle rêve depuis ce matin.
5: Ah bah attends, on monte comme ça, on voit la vue de tout en haut, tout en haut. Je filme.
7: La différence du bateau avec l'autre.
5: Tout à fait. Elle était bonne, mon idée. On a une jolie vue.
7: Oui.
5: Ah, merci, j'aime bien quand tu me valides. Bon, ça me fait plaisir, là, c'est bon.
7: On ne sera pas le billet.
5: Non. J'ai gagné ma journée, là, mon père, il est OK.
4: Voilà. Finalement, en fait, vous cherchez une vue pour voir le bateau.
5: C'est ça. Depuis ce matin, moi, je scrute sur les ponts avec papa pour... On l'avait repéré, la forteresse. Elle a dit, bah, c'est chouette en même temps. Non, ouais, trouver un point pour avoir le bateau en entier, c'est... Voilà, quand même, hein.
6: Et puis, on pourra dire qu'on l'a fait, parce que, bon, nous, petits Français, ce grand bateau américain qui va partir sur tous les océans du monde, on pourra dire, nous, on est montés dans un coin de la Méditerranée, on a vécu un petit peu dessus.
0: Le soleil se couche sur Palma. Il est temps pour l'harmonie de larguer les amarres. Les passagers contemplent le spectacle d'un départ en pleine nuit. Le navire, lui, vogue déjà vers sa prochaine destination, Marseille. Seule escale française, le port s'y prépare depuis des mois. Dans les cabines voisines, certains ont d'autres préoccupations. Ce soir, c'est la soirée du capitaine. Une vieille tradition, héritée des luxueuses croisières d'antan.
5: Une soirée, on sait bien. Quand même, ça fait partie un peu de la tradition croisière.
0: La soirée du capitaine, c'est un moment que Sylvie et Marie attendaient avec impatience.
6: Dans un moment aussi privilégié que celui-ci sur l'Harmonieuse aussi, il faut quand même faire honneur au commandant, Pacha, c'est ça, on l'appelle comme ça, à l'équipage. Et puis bon, ils font tout pour que tout soit bien réussi, il faut quand même que les passagers jouent le jeu aussi. Hein. C'est pas le moment d'y aller en tanga en pareo, tout est parfait.
0: Mais ce soir, Georges ne semble pas jouer le jeu.
6: Pourquoi t'as pas mis un autre pantalon que celui-ci? C'est pas celui-ci que je voulais.
7: Parce que je n'ai pas d'autre,
6: si. Bien. Je voulais que tu mettes un pantalon habillé, pas un pantalon sport.
7: Mais habillé comment?
6: Le beige, pas ça. Ça, c'est une tenue de jour. Tu vas aller me faire plaisir.
7: Même à te rhabiller,
6: non, juste changer de pantalon. Franchement, ce sera mieux. Tiens, mets ça. Tu vois que t'avais tout, j'avais tout pensé.
7: Bah, tout, mais c'est pas que le travail.
0: En plus du pantalon, Sylvie va finalement tenter de relooker entièrement son mari.
6: Tu vois la cravate, laquelle t'as mis? Ouais, c'est ça. C'était ça, l'ensemble. Toc, toc. Allez.
7: Pourquoi ça marche?
6: La soirée du commandant sans chaussettes, j'y crois pas.
0: Une légère touche de lac.
6: Je ne vide pas la bande.
0: Robe de cocktail pour les femmes et nouveau look pour monsieur. La soirée de gala peut enfin commencer. Marie et ses parents ont réservé 3 places pour assister au spectacle de patinage.
8: The year is 1887. The city is Paris.
0: Le public se retrouve plongé dans le Paris de 1887. Julien, le patineur français, est l'un des personnages principaux de ce spectaculaire voyage dans le temps. Rendu possible par des jeux de lumière inédits en 3 dimensions qui transforment la patinoire en piscine puis en lac gelé. Pour le moment, tout se déroule bien pour Julien, qui ne commet pas d'erreur. Mais dans quelques instants, il va devoir réaliser son changement de costume le plus délicat. En coulisses, 2 patineurs l'attendent pour lui prêter main forte. Julien n'a qu'une minute avant le prochain tableau. Il doit changer l'intégralité de son costume.
9: J'ai le droit à 10 secondes pour souffler. Ça va?
10: Attention, pardon, excusez-moi.
9: C'est pendant tout le show en fait. Même quand on est dans les backstage, on n'a pas le temps de souffler. C'est 45 minutes non-stop. Parce que mine de rien, mettre le costume en changement rapide, ça reste super physique quoi. Il faut essayer de garder son calme pour éviter de se louper. Il suffit d'une connerie pour que le changement ne se fasse pas, quoi, se fasse mal. Donc,
10: Il est trop beau, vraiment trop beau.
0: Mission réussie pour Julien, qui peut désormais entamer son solo pour la scène finale.
10: À tout à l'heure.
0: Mais après 40 minutes de spectacle, des flaques d'eau se sont formées sur la glace.
3: Ah non, on voit les chutes, le patin c'est pas du 100%, c'est un sport très très difficile, c'est un des sports les plus compliqués.
0: La fin de son numéro devient particulièrement délicate.
3: J'ai débuté ma chorégraphie, tout allait très bien, et au moment de partir sur un saut, j'ai pas décollé, je suis resté bloqué dans la glace. Le moment où tu fais pas ton saut, il faut savoir être assez professionnel pour que ça se voit pas sur le stage. L'important c'est de réussir à continuer sans qu'il y ait la moindre visibilité, que le public ne voit pas qu'il y a eu un problème.
0: 20h, fin du show.
11: Yeah, ciao, ciao.
12: Alors, ce spectacle, formidable. Moi, j'adore ça.
0: Sur la Royale Promenade, le bateau est en ébullition. Les passagers se sont tous mis sur leur 31 pour apercevoir celui que l'on surnomme traditionnellement le Pacha, le capitaine du bateau. Perché sur le balcon de la Royal Promenade, sa présentation ressemble à celle d'une rockstar.
13: Bonsoir mesdames, messieurs. Bonsoir les jeunes. Comment allez-vous ce soir? Comment allez-vous ce soir? Au nom de tout l'équipage, nous vous remercions d'être parmi nous.
0: Et le show à peine terminé, la foule se presse pour approcher le roi de la soirée. La photo avec le capitaine, c'est le passage incontournable de ce genre de soirée. Des centaines de personnes attendent leur tour. Au milieu de la file, Marama compte bien repartir avec son cliché.
14: La photo avec le capitaine, oui, si on peut, on l'a fait.
0: Et à 11, pas évident que toute la famille soit dans le cadre.
14: Thank you, capitaine.
0: Le capitaine va ainsi être photographié près de 2000 fois. Une séance de plus de 2 heures, de serrage de main, de sourire et de petits mots. Mais malgré son 1m90, le capitaine suédois ne semble pas avoir impressionné les enfants.
15: Tous les capitaines se ressemblent.
16: C'est vrai? C'est-à-dire?
15: C'est tout un peu le même air. Barbu, un peu âgé et grand.
0: Le grand événement de la croisière vient à peine de se terminer qu'à l'autre bout du bateau, Costi, lui, a rendez-vous avec un autre géant, Shrek, la vedette des personnages de DreamWorks.
15: Bonjour Shrek.
17: Shrek, tu vas bien? Ça va? Moi je peux dire. Hein?
0: Costi et Cathy tiennent à profiter de tout à chaque instant et enregistrer le maximum de souvenirs. Car le temps file, nous sommes au 5e jour de la croisière.
17: Jusqu'au mercredi, tout va bien. Et quand ça bascule le jeudi, tu penses déjà que ta planète, tu vas la quitter. Tu vas revenir à la réalité.
15: Bravo.
17: La réalité des jours télévisés, des problèmes. Lundi, on met le bleu de chauffe. Hein.
0: Alors en attendant, il lui en faut toujours plus. La séance officielle à peine terminée, Costi poursuit Fiona jusque dans les couloirs.
17: Hey, Fiona, is your friend, Cathy? Hein? Is your friend, Cathy?
18: Yes.
17: Yes, and me also. You are nice. Thanks so much.
18: Yes.
17: Ciao, ciao. Ciao, Gloria. See you later, tomorrow.
0: Une fois l'ogresse disparue, la soirée s'enchaîne pour Costi sur la Royal Promenade. L'artère centrale prend désormais des allures de gigantesques boîtes de nuit. Au programme, une soirée années 90. Rarement couchés avant 2h du matin, Cathy et Costi sont de la partie. Caméra à la main, Costi finit même par jouer les ambianceurs. Ce soir, ils sont définitivement les rois de l'harmonie. Sur ce paquebot, qui ne dort jamais, les fêtes les plus extravagantes s'enchaînent jusqu'au bout de la nuit. Trois heures du matin, alors que les fêtards ont définitivement pris possession des lieux, Cathy et Costi finissent, eux, par rejoindre leur cabine, accompagnés par les enregistrements de chants d'oiseaux tropicaux. Curieusement, des électriciens s'y affairent en pleine nuit. Le navire compte 100 000 points lumineux. Le port de Naples, c'est la dernière escale pour l'Harmony of the Sea. Une excursion haute en couleurs très appréciée des croisiéristes. Pour Marie et ses parents, c'est l'occasion de visiter les ruines de Pompéi pour la première fois.
19: Faut se mettre à la queue.
0: Pour cette escale, la famille niçoise a décidé de se rendre par ses propres moyens sur le site, situé à 25 km. Dès la sortie du port, les chauffeurs de taxi sont à l'affût des touristes fraîchement débarqués.
20: Bonjour, comment ça va?
21: Je parle français.
20: Je parle français et je peux donner toutes les explications.
21: Une chose qu'il ne m'a pas dit, c'est le prix.
19: Ah ben, il
5: sont affichés, non?
18: Nous, allez, avec votre ami à la Pompéi. J'ai arrêté dans la ville de Pompéi pour désert. Vous regardez la ruine de Pompéi. Après, si vous voulez, je vais donner la visite dans les sanctuariums de Pompéi, la Madone de Pompéi. Comme je l'ai tourné, j'ai fait pour vous un bon temps de la ville. Je vais dans le centre historique avec la voiture. J'ai arrêté directement dans la cathédrale de San Gennaro.
5: Ah, c'est quoi le forfait là pour la...
18: Il est 50 euros pour personne.
19: 150 euros la journée. Le marché est conclu avec en bonus et pour le même prix, l'animation musicale.
18: Merci, bienvenue dans la ville de Napoli. Il a la musique au son de Mia.
5: Oh, c'est Mia. Allez.

0: Bravo, bravo.
1: Bon, bah pas deux heures comme ça quand même, si, si.
0: Ah, si, vous attachez.
1: Avec ce monsieur. Il fait tout sauf conduire. Déjà, on sort d'une ambiance, j'allais dire, américaine. Hein, il faut dire les choses comme ça. On retrouve une ambiance méridionale, nous, qu'on aime bien. On a l'impression de se retrouver un petit peu ben, parmi les Latins, quoi, enfin, chez nous.
2: Il est 11h15.
0: À 13h15 ?
2: 13h15, là-bas.
0: Allez, à tout à l'heure.
1: Arrivederci. Oh, arrivederci. Mais tu fais des progrès en langue, mon chéri, c'est fabuleux. À tout à l'heure. Hein.
3: La famille arrive sur le site historique des ruines de Pompéi. Munis de leur caméscope, Marie, Sylvie et Georges découvrent pour la première fois les vestiges de la ville qui fut ensevelie sous la lave du Vésuve au 1er siècle avant Jésus-Christ.
0: Moi j'adore être dans les cités.
1: Je ne crois pas que les bustes ils sont postérieurs à l'époque de... Je ne suis pas certaine. Est-ce qu'ils sont de l'époque des colonnes et des bâtiments? Je ne suis pas sûre, moi.
0: Attends, papa, trouve un petit peu.
4: Je t'ai trouvé à mort.
0: Viens donc. Je ne l'exclus.
5: Elle a été prise dans le sommeil.
3: Le regard des touristes est rapidement attiré par l'un des lieux les plus impressionnants du site. Celui des corps pétrifiés. Sous leurs yeux, le moulage d'une victime ensevelie sous les cendres du Vésuve. Ces moulages donnent une image très précise du physique, mais aussi des vêtements ou des chaussures portés par les défunts, dont on peut presque lire la peur sur leur visage. Georges, Marie et Sylvie sortent époustouflés par cette visite.
1: C'était comment cette visite ? Oh, c'était fantastique et fatigant.
0: Allez, on va chercher Bruno.
1: On va récupérer notre taxi napolitain.
3: Un chauffeur qui n'hésite pas à faire quelques détours pour leur faire découvrir les plus belles rues de la ville. Une excursion aux aires de Dolce Vita.
0: Avec le taxi, superbe.
1: C'est un bel endroit, c'est un endroit déjà romantique. Hein, on a un temps magnifique, on a une mer d'huile. Enfin, toutes les conditions sont requises pour garder un souvenir très romantique et très bucolique.
3: Depuis les hauteurs, ils peuvent enfin admirer le Vésuve. Demain, l'Harmonie reprend la mer pour filer vers Barcelone. Une dernière journée aux allures de bouquet final. Les 6000 passagers sont tous à bord et veulent en profiter au maximum. Apparemment, dans le couloir qui mène au petit déjeuner, ça a déjà bien commencé. Met le feu avec ses copains du personnel, sous le regard d'une clientèle internationale amusée. Et aujourd'hui, c'est Cathy qui filme.
6: En croisière, il se lâche complètement. Oui, passer une semaine, c'est clair. Je le laisse faire parce qu'il est trop. Voilà. Comme il me dit, demain, ce sera pas pareil.
7: C'est l'avant-dernier matin. Hein. Bah, on fait le feu. Hein. C'est la croisière. Hein.
8: Ouais. I love it. You are great.
3: C'est le dernier jour en mer. Alors les passagers se ruent sur les activités de loisirs. Des terrains de sport, deux murs d'escalade, une tyrolienne suspendue à plus de 28 mètres de hauteur. Et surtout, l'Ultimate Abyss, une activité que Manon et Gwen compte bien tester avant la fin du voyage.
4: On dirait que c'est comme dans un parc d'attractions, tu sais.
9: C'est clair.
4: Quand tu sais pas où c'est que tu vas, mais tu sais où tu pars, mais tu sais pas où c'est que tu vas. Parfait, merci.
9: Merci.
4: Allez.
9: En gros, on est dans des
4: sacs. On fait chacun à côté.
9: Bah ouais.
4: Ok.
9: Du coup, on est dans des sacs un peu.
4: On dirait des tapis de voiture.
9: Allez, go. C'est impressionnant quand même, hein.
3: Perché à plus de 45 mètres au-dessus du niveau de la mer, cette plateforme offre une vue imprenable sur l'Aquasiateur, la plus grande salle de spectacle du bateau.
9: Là, on a la belle vue, là, quand même.
4: Ah, c'est trop beau.
9: Oui. J'ai peur de partir avant
4: maintenant. Moi aussi, en fait.
9: Finalement...
3: secondes de descente pour venir à bout des deux spirales à 450 degrés. Quelques heures pour se remettre de leurs émotions et juste le temps de revêtir une tenue de soirée. Gwen et Manon profitent du dernier soir pour découvrir le show le plus spectaculaire du bateau.
4: On a place ?
9: Oui, une place. Et là, ça paraît un peu compliqué. Ici, là ?
4: Ouais. On descend.
9: C'est magnifique. C'est
4: magnifique, ouais. Avec le coucher de soleil, la vue sur la mer, derrière, c'est trop beau.
3: En coulisses et à quelques minutes du début du spectacle, Lauriane, la capitaine des nageuses, est également en tenue.
10: On a hâte de voir le public.
11: Toujours. Mais moi, il faut toujours que je regarde avant de commencer. Je regarde toujours voir s'il y a beaucoup de gens ou pas beaucoup de gens. J'essaie de voir un peu, souvent s'il y a des enfants ou dans les premières rangées. Comme ça, quand je vais y aller pour la première fois, je vais savoir avec qui aller faire les interactions ou les high-fives, des trucs comme ça. Mais c'est vraiment une routine. Il faut toujours que je regarde avant mon spectacle.
3: C'est parti pour 40 minutes de show dans un cadre étonnant. Après quelques minutes, les nageuses canadiennes se métamorphosent en danseuses grâce à un fond mobile qui transforme la piscine en scène. Un spectacle qui allie des jeux de lumière incroyables et des performances sportives étonnantes, comme ces plongeurs qui s'élancent à plus de 20 mètres de hauteur ou ces funambules qui donnent des frissons au public. Une chorégraphie digne de Las Vegas proposée gratuitement aux passagers, comme l'ensemble des spectacles, et qui a demandé plusieurs mois de préparation. Ce matin, le commandant a hissé les oriflammes, annonçant la fin du périple inaugural.
7: Au fur et à mesure qu'on avance, tout ce qui est derrière nous, c'est fini.
4: Ce sera que des souvenirs.
7: Clap de fin.
3: Déboussolé, Costi semble errer dans les couloirs.
4: On va récupérer le bagage. Il n'y a plus que nous. Allez.
7: On va descendre.

0: elevator, ICU.
1: It's fantastic.
2: It's meant to be.
0: The number one, le plus grand bateau du monde. Il a voulu dire au revoir à Costi.
3: C'est le destin.
0: Merci. Thanks so much.
3: Merci, merci beaucoup.
1: Merci beaucoup, monsieur. Merci, commandant.
3: Et on se revoit bientôt.
0: Can we do a picture with you, please?
3: Bien sûr.
0: Thanks so much. You can? Yes, please. Oh, it's
2: looking for the movie.
0: Oh, it's so good. Ah, please. Hey, please, your finger. Yes. Thanks for all your team.
3: Merci. Allez, on se revoit l'année prochaine.
0: Waouh!
3: Merci.
0: Mais c'est la coïncidence. It's great. Ah, thanks so much.
2: Au revoir.
0: Yes. Thanks.
1: Merci. Merci. Merci.
0: Non, mais c'est le hasard, matin. Mais c'est fou. Mais c'est le numéro un, le commandant. C'est le hasard qui fait les rencontres, et les rencontres, elles sont belles. Et ça, c'est, voilà, pour nous, enfin.
4: Le paquebot s'apprête déjà à accueillir ses prochains passagers. Pour Costi, le moment est venu d'effectuer son fameux totem. Avec une promesse, celle de revenir un jour sur son bateau.
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0: Bienvenue si vous nous rejoignez tout à l'heure. Entre défis et galères, vous découvrirez le quotidien des châtelains du 21e siècle. Mais avant, on va vous emmener dans les coulisses de la rénovation d'un zoo, beaucoup plus compliqué que celle d'un musée. À Mulhouse, l'un des plus anciens zoos de France se lance dans un chantier, vous allez le voir, colossal. La création d'une zone unique en Europe, dédiée à l'Afrique. Et vous n'imaginez sans doute pas les contraintes d'un tel projet. Quand les zoos font peau neuve, un grand reportage signé Camille Roperche et Mathieu Dubosc.
1: Hop, je passais moi avant là.
2: Moins souple, ouais. 20 ans de moins. Voilà. On va cacher la nourriture un peu partout. Et puis après, on va faire un petit tour de sécu. Et puis comme ça, c'est bon. Allez, aïe.
3: Au zoo de la Boissière du Doré, près de Nantes.
1: C'est pour Manu. Tu peux lui dire qu'il nous rejoigne avec le plateau, s'il te plaît.
3: Toutes les équipes se préparent à vivre un grand moment.
2: Hop, c'est bon. Et ben, hop.
3: Ce matin, ils accueillent Mama.
4: Ça va, ma fille? Oui, il y a du monde. Hein.
3: Une femelle gorille en âge de procréer.
1: 1, 2, 3.
3: Pour Sébastien Laurent, le directeur, c'est une grande première. Parfait. Et donc beaucoup d'émotions.
1: Allez, roulez. Ça fait 20 ans qu'on attend ça. Maman! Les ennemis potentiels des gorilles ou des grands singes et même de toutes les espèces qui disparaissent, ce sont les humains. Donc aujourd'hui, c'est aussi à nous, dans l'autre sens, de pouvoir assurer leur survie.
3: Face à l'extinction massive de certaines espèces, en France, de plus en plus de parcs zoologiques jouent désormais un rôle clé dans leur sauvegarde. Chaque année, près d'un Français sur trois visite un zoo. Et le bien-être des animaux est devenu une préoccupation croissante du public et l'objectif de ceux qui y travaillent.
5: Ah ben vous pouvez courir là. Waouh, c'est classe quand même.
3: Mais créer des espaces toujours plus vastes et mieux adaptés nécessite de grands chantiers.
6: Et on sera vraiment dans une ambiance tropicale.
5: Ouais.
3: Nous avons suivi deux zoos qui se transforment pour faire de la conservation des espèces animales leur priorité. À la Boissière du Doré, près de Nantes, Sébastien, le directeur du site, se prépare à accueillir plusieurs spécimens en danger.
1: J'ai reçu des images de Katia,

0: Parmi elles, une panthère de l'amour qui a presque disparu.
1: Panthère de l'amour, ça reste le Graal des carnivores. C'est le félin aujourd'hui le plus rare au monde.
2: On y va tous ensemble ?
1: Il en reste 80 dans la nature.
0: Si elle vient dans ce zoo, c'est parce qu'ils ont déjà un mâle avec qui elle pourrait se reproduire.
3: Katia, allez ma belle.
0: Mais son adaptation dans le parc va s'avérer plus compliquée que prévu. En plein cœur de Mulhouse, un autre challenge attend Benoît Quintard, tout juste nommé directeur de l'un des plus vieux zoos de France.
4: C'est quand même ultra cool de voir les trucs qui avancent. Il y a les plantations et il y a les forêts rochers.
5: Ah oui !
0: La création d'une zone unique en Europe. 11 000 mètres carrés dédiée entièrement aux animaux d'Afrique. 50 nouvelles espèces y sont attendues.
6: C'est vraiment chouette de pouvoir les voir tous ensemble.
0: Dont des girafes extrêmement menacées.
4: On se devait d'avoir un enclos spacieux.
7: Ouais, Benoît, on a un problème.
0: Un enjeu financier de 12 millions d'euros. Alors Benoît ne peut pas se permettre la moindre erreur. Tout doit être terminé avant l'été.
4: En fait, on est sur un point qui est vraiment critique pour moi. On risque de perdre la saison estivale.
8: Pas trop vite, devant.
0: Pendant plusieurs mois, nous avons suivi ces passionnés du monde animal.
9: De petites merveilles.
10: Parce qu'on serait quand même mignon.
11: Oh, le cardio, ouais.
0: Qui chaque jour se battent. Pour la préservation des espèces en danger. Au zoo de la Boissière du Doré.
12: Salut les gros.
0: En coulisses, la journée s'annonce chargée pour Simon, le soigneur des gorilles.
12: À partir du moment où on est avec les grands singes, on met notre masque. Nous, on a des maladies, on peut leur redonner un petit rhume, une gastro, ou ça peut être mortel pour un gorille. Le maître des lieux, Dja-Dja.
0: L'hiver, les grands singes restent à l'intérieur et ne retrouvent leur vaste enclos qu'au beau jour.
12: Et là, on va préparer le thé. Et ils adorent ça. Hop, c'est des grands gourmands. Donc, il faut qu'ils soient plutôt tièdes, pas trop froid, pas trop chaud. Faut la bonne température. Ferme. Un gorille, c'est quand même 11 fois la force d'un homme. Donc une claque de gorille, s'il a envie de nous remettre en place, on fait pas le poids. Ouais.
0: Cela fait 17 ans que Simon prend soin d'eux.
12: À travailler avec les grands singes, moi, ça a toujours été un souhait depuis tout petit. Quoi. Je pensais qu'à ça, je voulais que ça. À nous, Dja-Dja. Ça, c'est une gorgée, mon Dja-Dja. Ouais.
0: Dja-Dja, le mâle dominant, s'apprête à rencontrer la femelle gorille tout juste arrivée.
12: Voilà.
0: Mais dans un groupe d'animaux où tout le monde se connaît, l'introduction de Mama pourrait bien provoquer quelques tensions.
12: Surtout que Mama, apparemment, elle a un caractère aussi. Il va falloir qu'ils apprennent à se connaître. Tu crois, Simon, que tu peux ouvrir à Dja-Dja et fermer direct derrière ?
0: Pour des questions de sécurité, la rencontre a lieu dans un petit espace fermé.
12: Ouais.
0: Sébastien, le directeur du zoo, appréhende la mise en contact du mâle et de la femelle.
12: Ils savent qu'il y a des choses qui se préparent, donc ils se méfient de tout. C'est des gorilles, ils sont intelligents. Mais ça peut être assez brutal. On est quand même sur des animaux qui font... Le mâle fait plus de 200 kilos, donc il y a toujours un risque de morsure, il y a toujours un risque de mauvaise chute.
13: Faut aller vite. Des fois, faut pas trop leur laisser le temps de réfléchir. Ok.
12: Allez, vas-y. Ouvre.
14: Ah, ça y est.
12: Ferme.
13: C'est bon.
12: Putain. Alors ?
14: Elle a reculé un petit peu, mais en même temps, elle y va.
12: On voit, elle se met face quand même, elle avance.
13: Ouais.
12: Pour l'instant, elle n'est pas très impressionnée.
0: Sébastien et Simon le savent. Ce comportement pourrait la mettre en danger.
13: Dja-Dja, il faut qu'il s'impose, il faut qu'il montre que c'est lui le chef. Là, il est vénère. Là. Il se pince les lèvres, là, il se gonfle, les fesses qui ressortent bien. Là, il est en mode « c'est moi le patron ».
0: Le mâle tente alors une autre technique d'approche.
13: Petit doigt dans les fesses, hop, allez, que je renifle. Ça, c'est fait, enchanté. Pour nous, en tant qu'animalier, le gros est fait. Maintenant, ça dépend d'eux. Car on se ressent.
0: Si les deux animaux s'entendent bien, un bébé gorille pourrait voir le jour d'ici quelques mois.
12: Là, il a fait une charge.
0: Un espoir précieux, car l'espèce a perdu 60% de ses membres en 20 ans.
13: Jadja, je pense qu'il a survécu encore carrément.
0: Mais en attendant que la rencontre porte ses fruits, Sébastien fourmille d'idées pour améliorer les conditions de vie des 1100 animaux du parc. Ce sont ses parents qui ont créé ce zoo il y a plus de 40 ans.
1: J'ai commencé en 90 alors. Je préfère gérer des animaux que des humains.
0: Il a repris le flambeau il y a 17 ans avec un objectif: recréer pour les animaux un cadre de vie aussi proche que possible de la nature.
1: À gauche, c'est les guépards. Donc ça, c'est l'extension qui va nous emmener dans tous les enclos XXL.
0: Il a commencé à étendre l'espace de vie des carnivores sur plusieurs milliers de mètres carrés. Un investissement de plus de 2 millions d'euros pour le parc.
1: Donc là, le fameux enclos tigre, on est passé de 1000 à 30 000. Donc c'est vraiment des grands enclos. C'est quasiment une savane, comme on pourrait trouver en Afrique. Le bien-être animal est un facteur hyper important.
0: Dans quelques jours, ce seront les loups qui découvriront un territoire de 15 000 mètres carrés. Mais l'opération va s'avérer musclée.
4: On va jeter un œil aux hippos.
2: Mmh. On te suit.
4: Enfin, quand je dis hippos, aux hippos, crocos et oiseaux. Oula.
0: En Alsace, au cœur du parc zoologique de Mulhouse, un autre chantier est en cours.
4: Écoute, depuis la dernière fois que t'es passé, je pense qu'ils ont mis ces gros mandats. Ça fait chouette. Hein.
5: Les vitres, elles n'étaient pas posées.
0: À la tête du projet, Benoît, qui après 15 ans en tant que vétérinaire au zoo, vient d'en prendre la direction.
4: En gros, tout peut être divisé en trois. Okay. Avec trois zones d'eau et trois zones de terre.
2: Et on sera vraiment dans une ambiance tropicale.
4: Ouais.
0: Une zone gigantesque, entièrement dédiée aux espèces africaines, est en train de sortir de terre. C'est la plus grande transformation du zoo depuis sa création il y a plus de 160 ans.
4: Mais on peut faire le tour et passer de l'autre côté. Ouais.
0: Et pour la première fois de son histoire, le zoo accueillera des girafes de Kordofan, une espèce menacée. Il n'en reste que 1400 à l'état sauvage.
4: Ici, on est dans l'enclos intérieur des girafes, avec ce grand espace commun. On est en Alsace, on sait qu'on a des températures fraîches en hiver, et donc on se devait d'avoir un enclos spacieux, grand, perméable sur l'extérieur visuellement, pour permettre aux animaux de bénéficier d'une vue, d'une vision, et pas être cloîtrés dans une étable ou une écurie toute sombre.
0: Une simple vitre les séparera du public.
4: Donc là, au niveau du caniveau, on aura des sortes de gros galets qu'elles apprécient pas, et donc pour ne pas les inciter à venir au contact direct de la vitre, on doit être sur le qui-vive en permanence, en disant « ouais, l'abreuvoir, il est bien au bon endroit, il est là, ok, les prises, ça va être pratique, elles sont là oui. ». Donc il faut réfléchir à tous les petits problèmes qui risquent d'arriver si on n'est pas ultra vigilant. Pour l'instant, la porte là, elle n'est pas finalisée, ils doivent encore régler les attaches hautes. Mais c'est vrai qu'elle est assez conséquente.
0: Il a fallu construire une porte de plus de 6 mètres de haut.
5: On peut pas y échapper. C'est surtout à tirer et à manipuler. Mmh. Normalement, on va la pousser, je pense, comme ça, ou la tirer comme ça. On peut pas faire plus grand. Diplodocus, il n'y en a plus.
4: Et puis, c'est pas une espèce que t'aimes.
5: Non, pas du tout. Que j'attends avec une très grande impatience. C'est vraiment un coup de cœur, on va dire.
0: Justine, la soigneuse, a été embauchée spécialement pour ce projet. Cela fait 6 ans qu'elle attend de s'occuper à nouveau de girafes. Ce matin, elle va enfin faire la connaissance des 2 spécimens qu'elle accueillera bientôt. Ils sont à plus de 700 km au zoo de la Flèche dans la Sarthe. Comme la plupart des grands parcs européens, les 2 sites participent à un programme d'échange d'animaux. Un moyen de limiter la consanguinité qui fragilise les espèces.
15: On est parti ?
5: Eh ben on y va.
15: Allez.
5: On va aller vite les voir.
0: C'est Geoffrey, le responsable des girafes, qui s'occupe d'elles depuis leur naissance.
15: Allez, viens mon Zongo. En plus, il est trop mignon, il attend.
5: Oh, Boubou.
0: Ces grands herbivores ne sont que des adolescents, mais ils mesurent entre 3 et 4 mètres, soit la taille d'un petit immeuble de 2 étages.
5: Ben voilà, nous deux. Oh, ce petit coup.
15: Il y en a un qui est un petit peu plus grand, mais... Donc Timbo est là, juste au milieu. Ouais. Et Zongo est tout au bout avec Usul. C'est vraiment chouette de pouvoir les voir tous ensemble. Hein.

0: Mais pour leur bien-être et celui des autres girafes présentes au zoo, Timbu et Zongo vont devoir quitter leurs parents.
1: Ça se chamaille.
2: Ouais, ouais.
0: Comme ils l'auraient fait en milieu naturel.
2: Forcément, ça commence à vouloir un peu prendre la dominance. Et on le voit, ça ajoute beaucoup, ça teste un peu le mâle. Enfin, voilà, il est temps aussi pour eux qu'ils partent.
1: Ils font leur vie, quoi.
2: Oui, c'est ça. Ils font leur vie et là, je pense qu'il est temps.
0: Dans quelques semaines, ces deux géants voyageront vers le zoo de Mulhouse.
2: Là, ce sera notre zone de chargement.
1: Ouais.
2: Qui donne accès sur le couloir de contention.
1: Ouais.
0: Le seul passage vers le camion qui les transportera, c'est ce couloir exigu que les girafes n'aiment pas du tout emprunter.
2: Forcément, quand c'est étroit, ça a du mal à passer et ça prend du temps.
1: C'est craintif, une girafe, ça a toujours vraiment cette habitude à regarder partout l'environnement, à se dire, il y a ce caillou qui a bougé. Donc je vais attendre une heure pour voir s'il ne rebouge pas.
0: Geoffrey et son équipe vont devoir habituer les girafes à franchir ce couloir pour que le jour du transfert se passe sans accroc.
3: Un, deux, trois.
0: À la boissière du Doré, près de Nantes, pendant que la femelle gorille s'habitue doucement à son nouvel environnement...
4: On y va ?
5: Ok.
6: Aucun problème.
0: C'est le grand jour pour les 9 loups canadiens du parc.
4: Oh, le cardio, ouais.
6: Ça fait 5 grosses minutes de route, hein, c'est pas non plus...
0: Il faut faire vite pour les transférer vers leur nouveau territoire. Un enclos 10 fois plus grand que le précédent.
6: L'idée, c'est qu'ils se retrouvent tous ensemble le plus vite possible. Et tant que le groupe n'est pas rétabli entièrement, ils sont en stress. C'est inévitable.
4: Bon. Phase de récupération.
3: Qu'on transfère des caisses très vite.
1: 1, 2, 3.
6: Pour le premier lâché, je préfère avoir deux individus d'un coup. Faut pas que l'animal se retrouve tout seul.
3: Là.
6: Allez. Allez, va, mon grand. Voilà, cool ça. Super.
0: Toute la meute va découvrir ce nouveau terrain de jeu.
3: Voilà. Petit rocher par là.
0: Un moment d'émotion pour l'équipe, car ils ont vécu un drame avec les loups il y a quelques mois.
7: Là, on a le père Candy qui approche des 12 ans, avec sa fille de 2 ans, et puis c'est surtout 7 enfants qui vont avoir un an au mois d'avril, qui ont hélas perdu leur mère, et ils étaient très très jeunes, donc on a dû les élever à la main humaine. Et aujourd'hui, on est très contents parce qu'ils sont complètement déshumanisés, et ils sont bien redevenus loups dans leur tête.
4: Ah ben vous pouvez courir là.
7: Et pour nous, c'est une meute qui va parfaitement bien.
4: C'est classe quand même. Franchement, waouh. Ça fait plaisir.
0: Pendant que les loups prennent leur marque, à l'autre bout du zoo, les soigneurs ont eu la surprise de découvrir deux bébés oursons, nés il y a quelques jours. Une naissance inattendue, car personne ne savait que la femelle était gestante.
8: Bah oui, on vient voir tes bébés de près.
0: Ce matin, Marion, la vétérinaire du parc, vient faire les tout premiers soins dans les loges intérieures.
9: Tube, je prends ça. Parce que c'est quand même mignon.
4: Deux petites merveilles.
9: On est tous plus gaga les uns que les autres.
4: Pour l'instant, les paris sont lancés. Moi, je parie sur un gars et une fille. Il y a vraiment une grosse différence de taille de tête.
9: On a de la chance parce que la mère est plutôt calme, mais ça reste quand même une manif stressante où elle est séparée de ses oursons, donc on essaie de pas trop traîner, quoi.
3: Ouais, non, c'est moins lourd que ce que je disais. 3,626.
9: Ok, donc 3,6 kg. On est sur un petit garçon.
4: Forcément, la maman est pas très contente.
9: Il faut aller plutôt vite.
0: S'ils se dépêchent, c'est pour ne pas leur transmettre d'odeurs humaines.
4: 4 kilos.
0: Et les laisser le plus sauvages possible.
7: Moi, j'ai perdu. J'avais misé sur petit-fille et grand-garçon. Pour l'instant, c'est petit-garçon. Donc. En fait, c'est grosse femelle et petit mâle.
9: C'est toujours les moments agréables pour nous. C'est des moments où on voit des animaux qui vont bien, qui sont en pleine forme, on les voit grandir. C'est toujours les moments les plus sympas quand on est véto, quoi.
7: Ils sont encore là, tout va bien.
4: C'est bien meilleur.
0: Pour les parcs zoologiques, chaque naissance contribue à la sauvegarde des espèces. Dans quelques semaines, ils accueilleront le félin le plus menacé du monde.
5: Installez-vous.
0: Mais parfois, les animaux en voie de disparition ne sont pas forcément ceux qu'on imagine.
5: Allez, on y va.
0: À Mulhouse, les équipes du zoo ne sont pas en plein cours de percussion.
10: Pas trop vite, devant.
0: Elles se mobilisent pour la sauvegarde d'un animal local, le grand hamster d'Alsace, menacé d'extinction.
10: On est sur la parcelle dans laquelle seront relâchés les hamsters ce matin et on essaye de faire fuir tous les autres animaux qui potentiellement seraient présents sur site parce que ça peut être potentiellement des prédateurs de nos petits hamsters.
0: Benoît, passionné par ce petit rongeur, s'investit dans sa réintroduction.
11: Vous pouvez prendre la seconde ligne et Marie et moi on se met sur la première.
10: J'ai les seaux.
0: Ces 20 dernières années,
10: ouais,
0: sa population a été divisée par 10.
12: Donc j'allonge 36.
0: Avec son association, Marie en élève près de 600 chaque année dans le but de les réintroduire dans la nature.
12: On évite de marcher au maximum sur le blé.
11: Alors attends, il est où le trou là?
10: Ah mais il est là.
11: Alors il faut qu'on soit concentré, qu'on n'oublie pas une étape, les graines, le granulé.
12: On a une grosse poignée et deux morceaux de pomme.
11: Oh la vache, c'est un gros papa, il est costaud. L'important, c'est qu'ils aient au moins, post-relâché, eu l'occasion de reproduire au moins une fois. Hop. Si ça, on a réussi à l'obtenir, alors c'est une réussite. Ok.
0: Depuis plusieurs années, le grand hamster est victime de l'agriculture intensive qui détruit ses abris et ses sources de nourriture.
10: T'as déjà mis la nourriture dedans ?
0: Aujourd'hui, une trentaine de rongeurs sont relâchés dans des parcelles où les agriculteurs ont accepté de ne pas moissonner pour leur offrir un abri protégé.
11: On dit que forcément les espèces exotiques vont être les plus menacées, ce qui n'est pas vrai. Il n'y a pas que les girafes qui sont menacées. Et donc ça, forcément, c'est très satisfaisant parce que c'est un combat qui me tient à cœur.
0: Ce sont plus de 6000 hamsters qui ont déjà été relâchés dans la nature.
10: Bon, c'était cool. C'est bien que ce soit une petite session.
0: Peu à peu, en Alsace, cette espèce menacée reprend vie.
13: On arrive dans ma période préférée du parc, puisque le parc Verdi, là, de jour en jour, on voit avec la météo qui est un peu plus clémente et un peu plus douce, c'est vraiment top.
0: Au zoo de la Boissière, chez les gorilles.
13: C'est bon Simon, tu peux ouvrir.
0: Le printemps est signe d'espoir.
13: En premier, on a Jaja qui est sorti, forcément, le mâle adulte. Mama, Zava, oh. Jamila.
14: Jamila.
13: Bravo les filles!
15: Il y a Jaja qui frime, ouais, il fait son cake, quoi. Il drague. Mama, elle a fait que de le regarder.
13: Excellente surprise.
15: D'ailleurs, je t'avais montré la vidéo de l'accouplement.
16: Attends, là.
0: Ces derniers jours, la nouvelle femelle et le mâle ont fait plus ample connaissance.
15: Pendant toute la journée, ils ont fait que ça. Donc, ça présage le meilleur pour
13: c'est venir. Plutôt encourageant. Plus qu'à croiser les doigts pour que dans 8 mois et demi, on ait un petit.
17: Tout de suite à Mulhouse, la construction de la zone Afrique qui doit accueillir 50 nouvelles espèces va continuer.
5: Ouais, Benoît, on a un problème. Tu peux venir, s'il te plaît ?
18: On n'a plus une étanchéité suffisante pour remplir les bassins.
17: Mais Benoît, le directeur, va devoir faire face à plusieurs mauvaises surprises.
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0: Depuis que Sébastien a repris le flambeau de ses parents, le zoo s'est transformé. Le parc abrite désormais 110 espèces, dont plus de la moitié sont classées comme menacées d'extinction. Alors depuis les années 90, sa mission première est de favoriser leur reproduction.
13: Déma, Katani.
0: Comme avec les lions.
13: Ça va Maxou? Donc ça c'est le papa Max, et le bébé avec sa maman.
0: Et les rhinocéros.
13: Bah, t'es un petit malin, toi. Hein.
0: Cette année, il participe à un projet européen pour sauver un animal très particulier.
13: Et voilà.
14: Ça va, Sébastien?
16: Sébastien, hello, how are you?

0: Une panthère de l'amour qui est actuellement dans un parc en Écosse.
1: Comment va Katia?
2: Oh, c'est vraiment un animal exceptionnel. Tu sais, Katia est une femelle assez indépendante. Elle n'a pas l'habitude d'avoir du monde autour d'elle. Elle reste assez loin des soigneurs, elle est plutôt sauvage. Mais avec ton zoo, Sébastien, je souhaite vraiment que ce projet de conservation puisse sauver l'animal le plus beau du monde. Vous avez vraiment un super zoo et merci pour le travail que vous faites.
3: Thank you.
4: Donc, tu vois, ça, c'est des images de l'été dernier. Ben, alors, son enclos est hyper sauvage.
5: Ah, la vache.
4: C'est tellement garni, tellement full of végétation. Ouais. Que...
0: Avec Tony, le responsable du secteur des carnivores, ils attendent depuis des mois l'arrivée de ce félin.
4: Pour nous, ça sera l'espèce la plus rare présente au parc.
5: C'est la dernière en Europe.
4: Et elle a été extrêmement chassée dans son milieu naturel pour sa fourrure.
0: Dans la nature, les panthères de l'amour vivent essentiellement en Russie. Mais 90% de leur territoire a été détruit en raison de la déforestation. Dans le parc écossais où elle est née il y a 7 ans, Katia n'a que très peu vu d'êtres humains.
5: À nous, de notre côté, de passer du temps. Qu'elle s'habitue à notre voix, à notre présence. Vivement qu'elle arrive. Ah, depuis le temps.
0: Le zoo de la Boissière possède déjà une panthère de l'amour mâle, Akeno, qui est arrivée il y a un an.
6: Il me regarde.
7: Il est intrigué.
0: Avant que Katia ne le rejoigne dans son enclos de 7000 mètres carrés, Tony lui prépare juste à côté un petit espace à l'abri du regard des visiteurs. Le temps qu'elle s'adapte à son nouvel environnement.
7: Non, c'est mieux comme ça.
5: Katia, quand elle arrivera, elle fera ses premiers pas dans cette volière ici. Il faut que tout soit terminé pour après qu'on fasse plus de bruit du tout et qu'on la laisse vraiment découvrir son milieu toute seule sans vraiment qu'il y ait de bruit qui vienne interférer tout ça. C'est bon pour toi?
7: Il y a moins d'écart où t'es que là. J'ai l'impression que c'est pas droit. Mais...
5: Oui, bah...
0: Solène, la compagne de Tony, est venue l'aider à terminer les installations.
5: Là, on va lui faire un hamac.
0: Elle aussi fait partie de l'équipe du zoo.
5: On essaye de faire des variations de hauteur pour qu'elle puisse exploiter au maximum tout le volume de la volière pour éviter que de l'ennui s'installe chez elle.
7: Vas-y.
5: Quand je serai parti, il t'en remettra une au pire.
7: Doucement, hein, faut que je finisse.
5: Oui, bah oui, je sais bien. Ça, oui, tu peux pas être partout, je sais bien.
7: Travailler en couple, c'est pas toujours facile. Non, mais il sait ce qu'il veut faire aussi, donc. Ou canaliser Tony qui veut monter partout, faire plein de trucs. Doucement, c'est dangereux. Ou...
5: Ça peut arriver.
7: Bon, après, il me dit oui, et puis voilà. C'est solide.
0: Si tout se passe bien, Katia pourra vite rejoindre le grand enclos. Mais pour Tony, cette arrivée s'annonce comme l'une des plus délicates qu'il ait eu à gérer. À plus de 800 km à Mulhouse.
8: Je crois pas que c'est quand même ultra cool de voir les trucs qui avancent là. Et là, ça avance tous les jours. Il y a les plantations et il y a les faux rochers.
7: Ah oui!
8: On commence à avoir l'ambiance.
7: C'est très sympa. Ouais.
0: Dans la nouvelle zone africaine, les travaux sont presque terminés. Les girafes doivent arriver dans 10 jours.
7: Là, t'as pas de sécu sur celle-là.
8: Bah, t'es pas censé les manipuler comme ça. Tu le fais de l'extérieur. Ouais. Attends.
0: Mais Justine, la responsable des girafes, et Benoît cumulent les déconvenues.
8: T'arrives à tirer ça?
0: Ici, une poignée a été installée au mauvais endroit. Elle est impossible à manipuler.
7: Ils n'ont pas pensé que je ne pourrais pas actionner cette poignée, et cette poignée est très longue.
8: Je vois pas comment on rectifie ça, là. Donc là, c'est porte interloge. Donc là, je me note tout, histoire de rien oublier.
7: Et regarde quand je ferme.
0: Mais ce n'est pas le seul problème technique qu'il repère.
8: Et tu le refais dans l'autre sens, s'il te plaît?
7: Ah, c'est la roue.
8: Tous les petits détails, petits ou grands détails d'ailleurs, hein, détails qui n'en sont plus.
9: Ouais, Benoît, on a un problème. Tu peux venir, s'il te plaît?
0: Une réunion de crise est organisée. Une fuite d'eau a été repérée dans les bassins qui doivent accueillir hippopotames et crocodiles.
10: Bonjour.

0: On est en train de réaliser donc les derniers travaux d'étanchéité de bassin. Et on a encore une problématique, les bassins intérieurs ne sont pas étanches.
1: On aurait des points de fuite, ça fait qu'on n'a plus une étanchéité suffisante pour remplir les bassins.
0: On essaye de trouver une solution qui nous permet d'aller vite, parce que le truc ultime, c'est de démolir le massif, de refaire. Mais c'est absolument ce qu'on veut éviter, parce qu'on n'a pas le temps, quoi. Là, clairement, on a un problème là-dessus. Il y a 3 semaines qui partent à la poubelle.
2: Adrien, on s'est rendu compte que du coup, la fuite était plus conséquente que celle annoncée. Et du coup, quid du reste qui va être recouvert par du béton demain ? Est-ce qu'on est sûr que ça, c'est étanche ?
3: La seule manière de garantir l'étanchéité, c'est de remplir le bassin. Voilà.
4: Pour trouver au plus vite l'origine de la fuite, il faut les mettre en eau. Le chantier a déjà 1 mois de retard. La pression est grande pour le directeur.
2: En fait, on est sur un point qui est vraiment critique pour moi, parce que on a des mois de, en gros, de mise en place, d'acclimatation des animaux qui sont incompressibles. Si on n'arrive pas à solutionner très rapidement le problème, on risque de perdre la saison estivale.
4: Les hippopotames et les crocodiles doivent arriver dans 3 semaines.
2: On a une semaine, on va dire, de remplissage, on vérifie et on vidange. Moi, je ne prendrai pas le risque.
4: Avec ce projet à 12 millions d'euros, Benoît espère atteindre les 500 000 visiteurs par an. Mais il n'est pas au bout de ses peines.
5: Ça y est, c'est le jour J, là.
6: Un petit peu plus matinal que d'habitude pour l'arrivée de Katia.
5: Malheureusement, la pluie est avec nous aujourd'hui, mais c'est pas grave. C'est pas grave.
4: En Loire-Atlantique, toute l'équipe du zoo s'est levée tôt pour accueillir Katia, la panthère de l'amour.
5: Bonjour.
7: Ça va ?
5: Ça va et toi ?
7: Oui, ça va.
5: Bon, ça a été ?
7: Parfait. C'est bien passé.
5: C'était calme ?
7: Oui, ça va. Franchement, elle s'est super bien comportée.
4: Elle arrive tout droit d'Écosse. Pour le zoo de la Boissière, c'est un grand événement. Il n'en reste qu'une 50aine dans la nature.
5: On a la pression de l'espèce qui est importante, parce que Panthère de l'amour, ça reste, je ne vais pas dire le Graal des carnivores, mais presque. Donc on est hyper fiers de la recevoir. Elle fait combien de large ?
6: On va prendre les dimensions, voir si elle rentre. La caisse fait 95,5.
4: Mais un détail les inquiète.
5: La première porte, c'est bon, mais les autres, je pense que c'est mort.
4: La caisse dans laquelle a voyagé Katia n'est pas celle qui était prévue à l'origine.
5: On est en train de se poser des questions sur la largeur de la caisse, si elle va bien passer, toutes les portes. Ce sera la surprise sur place.
4: Pour rejoindre l'enclos des panthères...
5: Ça va, bonhomme ? C'est le grand jour.
4: Wakeno ne se doute pas de ce qu'il se passe.
8: 1, 2 et 3.
4: Il y a plusieurs portes à passer. Si la caisse est trop large, ils seront obligés d'endormir Katia pour la sortir. Ce qu'ils veulent absolument éviter.
8: On y va tous ensemble ? 1, 2, 3.
5: Là. Allez droit.
8: Pourquoi il est bas au mur ?
9: Voilà.
8: C'est parfait.
5: Ça a l'air calme ? Ouais, c'est bien ma grande. T'es couché là. Ah, forcément, on fait un peu de bruit, puis le mouvement de la caisse, ça va être peut-être aussi stressant pour elle. Hein. On va pouvoir la lâcher. Tout le monde sort, on referme tout. Il est ouvert un petit peu fort. Vu qu'il est ouvert fort, elle a tracé au fond. Elle était juste devant la trappe. Salut ma grande. Allez Katia. Allez, on y va ma grande.
10: En fait, il y a souvent deux cas de figure. C'est soit l'animal, il se pose pas de questions, il fonce en direct dans son box. Et puis là, elle réfléchit trop. Et voilà, ça commence à tourner en rond, ça veut plus. Et là, ça peut être long.
5: Elle se sent en sécurité dans sa caisse. C'est un instinct normal de félin. Donc, vaut mieux la laisser tranquille. Et puis, elle va faire son petit bonhomme de chemin toute seule.
4: Dans ces cas-là,
5: c'est bon.
4: Les soigneurs n'ont pas d'autre choix que d'attendre. Une heure et demie plus tard.
5: C'est bien, Katia.
6: Tony pour tout le monde, ça y est. Katia est descendue.
4: La panthère a

0: quitté sa caisse, mais elle s'est directement cachée dans sa cabane.
1: Elle est sortie calmement, des gros yeux quand même sur de la découverte, mais
2: on va la laisser au calme un peu toute seule, là.
1: Ça y est.
3: Bon, ben, bonne chose de faire.
1: Ouais.
0: La mise en contact avec Akeno, pourtant juste à côté, est loin d'être gagnée. À Mulhouse, les travaux de la nouvelle zone africaine sont presque terminés. Dans le bâtiment des hippopotames et des crocodiles, l'origine de la fuite a été trouvée. Les bassins viennent juste d'être à nouveau remplis.
4: Pour l'instant, on fait le test comme ça.
0: De son côté,
4: on verra ce que ça donne.
0: Justine et son équipe se préparent à accueillir les girafes dans quelques heures. Elles vont être transférées depuis le zoo de la Flèche, à plus de 700 km de Mulhouse.
5: Là, on touche du doigt vraiment les premiers animaux très emblématiques qui vont arriver dans l'horizon Afrique.
6: Ouais, très bien.
7: Salut, tout est en place.
6: Bah oui,
7: tout est en place, on est bon.
6: Regardez, là, la remorque est en place.
5: Geoffrey, t'es confiant, là, toi?
8: Oui.
0: Si Geoffrey est un peu fébrile, c'est parce qu'ils viennent de découvrir un problème avec la remorque qui doit transporter les girafes.
7: Il n'y a pas de séparation dans cette remorque, donc il faut vraiment qu'on arrive à les faire monter l'un après l'autre sans que le premier ressorte et re-rentre dans le bâtiment.
5: Ok, ben on croise les doigts.
7: Il faut. Ok.
6: Ouais, c'est bon, on y va.
7: Allez, bonhomme.
0: Zongo, le plus téméraire,
7: c'est bien ça,
0: n'a aucun mal à emprunter le petit couloir.
9: Allez, Zongo, ouais, super ça. Rentre en marche arrière, c'est pas mal.
7: Allez. Il rentre en marche arrière.
10: C'est la première fois qu'il fait
6: ouais,
10: ça.
6: Ouais, c'est la première fois que je vais monter en
11: plus haut.
6: Tout va bien. Tout va bien.
11: Il va monter là. Ouais, ça y est, il monte.
6: C'est bien, mon loulou, ouais. C'est bien. Allez, c'est bien. Ouais, c'est super ça.
0: Mais Timbu est beaucoup plus craintif.
7: Timbu, allez, gros. Il est arrivé. Il est un peu flippé, mais ça va le faire. Timbu, tu peux avancer là. Allez. C'est bien ça.
5: Là, maintenant, il est en contact direct avec son frère. Donc, le fait qu'il soit avec, on espère que ça va les inciter tous les deux à monter dans la remorque.
7: Non, Zongo !
0: Mais ce qu'il redoutait finit par arriver.
7: Oh non !
0: Zongo est redescendu de la remorque, bloquant Zongo. Les deux girafes face à face.
7: Allez, hop ! Tu recules ! Allez, Zongo ! Allez ! Là, en gros, c'est un peu galère parce que Zongo force le passage, Timbu est de l'autre côté. Et en fait, le couloir n'est pas très large, donc ils se croisent. Faut que Zongo lui recule pour que Timbu puisse avancer. Allez, encore un peu. Allez, Timbu. Allez, on y va.
0: À l'aide de branches d'acacia, leur plante préférée.
7: C'est bien ça.
9: Ouais, super. Allez, on y va.
4: Vas-y.
7: Ferme. Non.
0: Les soigneurs finissent par réussir à les faire entrer tous les deux.
7: Non. Ok.
5: Bravo, les gars.
12: Franchement, bon boulot. Non, c'est nickel.
4: 1h52, même pas 2h, pour deux girafes.
6: Bravo les gars, bravo.
0: Pour l'équipe du zoo, il est toujours difficile de voir partir des animaux qu'ils ont vus naître. Mais ils savent que c'est indispensable pour empêcher la reproduction entre individus de la même famille.
6: Ah, ça y est, ils sont officiellement à toi.
5: Trop bien, merci Cyril.
6: Prends-en soin.
7: Bon, c'est toujours un pincement au cœur, forcément, surtout à 4 ans après leur naissance. Mais on se dit que c'est pour leur bien, et puis en soi, elles vont à Mulhouse, donc c'est pas le bout du monde. On aura la chance de pouvoir les revoir prochainement.
0: Plus de 10 heures de route les attendent avant d'arriver dans leur nouvelle maison, au zoo de Mulhouse. En espérant que le déchargement à la tombée de la nuit se passe sans incident. Au zoo de la Boissière du Doré, pour Simon, le responsable des grands singes, la journée s'annonce particulière. Ces derniers temps, Mama, la femelle gorille, arrivée il y a 5 mois, s'est beaucoup rapprochée de Jaja, le mâle du groupe. Et depuis peu, son comportement semble avoir changé.
13: Elle est vraiment au centre de son attention à lui, quoi. Jaja, si Mama bouge, Jaja bouge. Il va toujours la suivre, il va toujours être avec elle. Puis en plus, si on regarde Mama, bon, elle est bien portante, quoi. Elle a des... Je ne vais pas dire qu'elle a un gros ventre, mais elle a pris du bidon. Elle était très active, Mama. Elle bouge énormément. Et là, elle est plus posée. Elle fait plus la sieste.
0: Simon a consigné scrupuleusement tous les accouplements qui ont eu lieu entre les deux gorilles.
13: C'est tout noté ici. Donc ça a commencé le 16 mars, le 13 avril ça continuait, le 13 mai, le 10 juin. Le 10 juin déjà ça commençait à être un peu bizarre, c'était que sur une seule journée. Au mois d'août on n'a rien eu du tout, donc c'est vraiment pour ça qu'on a un sérieux doute. Mais on n'a pas la validation finale. Pour ça il faut qu'elle fasse pipi et c'est pas si simple que ça.
0: Seul un test de grossesse pourrait confirmer ces hypothèses.
13: Donc là on va leur donner accès. Dans la deuxième zone, en général, ils aiment bien y aller. Hein. Ouais, ça va ? Maman !
0: Pour y parvenir, Simon doit être présent au bon moment, lorsque la gorille se soulage.
13: Souvent, quand on fait des changements de box comme ça, il y a souvent une pause pipi, voilà, comme là, par exemple. Et c'est maman. Alors là, attendez. Grosse concentre. OK, c'est maman. Elle a fait pipi. Là, j'essaie d'aller au plus vite.
0: En quelques minutes, le soigneur évacue tous les gorilles dans le box d'à côté.
13: Hop. Et là, on va rentrer et on va aller faire le test de grossesse. Fermez, fermez.
0: L'occasion est inespérée. C'est la première fois depuis des semaines que Simon a la possibilité de savoir si Mama est gestante.
13: C'était ici pour moi. C'est encore chaud. Hein. Ouais, j'y vais avec les doigts. Hein. Faudrait qu'on trouve... des vraies petites gouttes exploitables. C'est un test de grossesse qu'on utilise pour nous, humains. Mais il n'y a pas grand-chose. On va essayer de le laisser dedans. En plus, on a vraiment eu un beau pipi, quoi. Ouais, ça rentre pas du tout. Dans les écorces, c'est vite imbibé. Alors, on a été réactif parce que, franchement, elle a fait pipi. Et je pense que 2 minutes plus tard, on était dans le box. Mais des fois, il y a des gouttes qui sont ici. Mais là, il n'y a même pas de gouttes. Ouais, tout est sec ici. Je suis vert.
0: Chez les gorilles, la gestation dure entre 8 et 9 mois. Si l'intuition de Simon se confirme, le parc pourrait bien accueillir un bébé gorille au printemps. Tandis que certains gardent espoir, du côté des panthères de l'amour, la situation de Katia, arrivée il y a 2 mois,
3: salut,
0: préoccupe Tony, son soigneur.
3: Ça va, Katia ? Ça va, ma grande ?
0: Grâce aux caméras de vidéosurveillance qu'il a installées...
3: Allez, on va voir si t'as bougé un petit peu aujourd'hui, ma grande.
0: Il peut observer son comportement, nuit et jour.
3: C'est moi, ma grande.
0: Il a ouvert la trappe vers l'enclos extérieur, mais la panthère n'est pas très rassurée.
3: Donc là, on voit qu'elle est quand même très intéressée par la trappe de sortie. Il y a pas mal de temps d'observation. Elle est très curieuse. Elle a envie de découvrir, mais le stress la refraine un petit peu. Et c'est rare d'avoir des individus totalement sauvages comme ça. On part de zéro, donc on teste. On teste des choses, de toute façon, il n'y a pas de livre à suivre, il n'y a pas de cahier des charges pour dire étape 1, il faut faire ci, il faut faire ça. Là, c'est un peu au feeling aussi, on tente des choses.
0: Tony sait qu'il va devoir être patient pour réussir à se faire accepter par cet animal particulièrement craintif.
5: Je pense qu'on n'aura pas mieux.
8: Tout de suite, les deux girafes vont arriver à Mulhouse et découvrir l'enclos spécialement conçu pour elles, un moment décisif pour leur adaptation.
5: Quel kiff de le voir ici, c'est trop chouette.
8: Et vous allez voir que dans ces eaux nouvelle génération, le bien-être animal passe aussi par l'alimentation.
10: On achète toutes les semaines. On fait des commandes le mercredi, on reçoit tout le vendredi matin. Et ça doit nous durer une semaine.
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0: Au zoo de Mulhouse, c'est la fin de plusieurs mois d'attente pour Benoît, le directeur. Après plus de 10 heures de route, les girafes arrivent à destination.
5: C'est un rêve qui devient réalité, qui est palpable là. Merde, ça donne la chair de poule.
16: Encore 40 cm.
0: Le camion doit être au plus près de l'entrée.
16: Encore 20 cm.
0: Pour que les animaux aient le moins d'obstacles à franchir.
16: 1 cm.
5: Je pense qu'on n'aura pas mieux.
4: Non, c'est bien.
17: Coucou.
0: Justine, la soigneuse spécialiste des girafes.
18: Allez, viens, tout va bien.
0: Les encourage en douceur à entrer dans les loges intérieures, où elles passeront leur première nuit, avant de découvrir leur enclos.
17: Hey,
18: tu viens ? Attends, ils sont en reculons.
0: Zongo, fidèle à ses habitudes, ressort en marche arrière.
18: Allez, viens, mon cœur. Super, ça. C'est bien, ça. C'est bien, mon grand.
0: Attiré par la lumière dans le bâtiment.
18: Allez, viens, on y va. Promis, c'est bien à l'intérieur.
0: Les deux girafes sortent tranquillement du camion.
19: Ton petit t'attend. Allez, vas-y, vas-y, Timbo. C'est bien, ça.
5: Donc là, ils sont tous les deux dans la première loge, là ?
18: Oui.
5: OK. Quel kiff de le voir ici. C'est trop chouette.
0: Pour ne pas qu'il y ait trop de monde à l'intérieur, toute l'équipe suit à distance leur arrivée grâce aux caméras de surveillance.
20: Non, c'est une saison.
18: Ils sont bien, hein ? Ils sont très très bien. Bah, lui, c'est Zongo marche arrière, déjà. Il s'est décidé.
21: Ça va être un petit peu les chouchous, j'ai l'impression, Clémence.
0: Il est près de minuit. Mission accomplie pour Justine.
18: Allez, à table.
0: La soigneuse le sait, avoir à s'occuper des girafes en plus de ses autres responsabilités au sein du zoo.
21: On va faire un petit repas.
0: Sera une charge de travail très importante.
21: Là maintenant. Relax. Ça fait quand même quelques années que je les attends, que j'ai pu travailler avec. Donc, on compte pas nos heures, on compte pas les jours. On travaille du lundi au dimanche, les jours fériés et tout ça. Donc, faut pas dire autre chose que c'est un métier de passion. C'est bon, les gars ? On est posés, là ? C'est bon ?
0: Elles pourront bientôt gambader à l'extérieur.
21: Bon, allez, je vais me coucher.
0: Pour le plus grand plaisir des visiteurs. Qu'il s'agisse d'accueillir de nouveaux animaux ou d'améliorer les conditions de vie de ceux déjà présents, les zoos doivent placer le bien-être de leurs pensionnaires au cœur de leur fonctionnement.
22: Tony, je donne toujours 2 kilos à Kwaza ?
0: Et cela passe aussi par une alimentation très précise. En Loire-Atlantique, aux zoos de la Boissière du Doré, dès l'aube, c'est l'effervescence du côté des cuisines.
22: Poussin, entre 630 et 840 en pleine saison quand les cigognes mangent à fond, tu m'avais dit.
0: Depuis quelques mois, c'est Marjorie qui a la mission de préparer à l'avance les repas des 1100 animaux du parc.
22: Ça part de la tortue l'iguane, en passant par les tatous, avec les pandas roux. Donc lui, eux, c'est quand même assez simple. Et puis après, des omnivores où ça va être un petit peu plus complexe. Le but, c'est d'être au plus près de leurs besoins naturels. Donc, les rations sont établies avec des vétérinaires qui calculent les apports nutritionnels nécessaires à l'animal. S'il n'y a pas une bonne alimentation, il n'y a pas un bon bien-être, il n'y a pas une bonne préservation des animaux.
18: Donc, j'ai mis de la salade.
22: Après, il faut adapter, par exemple, pour tout ce qui est siamang et gibbon, on a des vieux individus. Donc, tout ce qui est légumes racines, on va les faire cuire. Normalement, là, il y a gorille et orange, je peux vous noter, comme ça au moins ça sera.
0: Tous les aliments sont frais. Le parc dépense en moyenne 15 000 euros chaque mois en nourriture.
22: Ça. On achète toutes les semaines. On fait des commandes le mercredi, on reçoit tout le vendredi matin. Et ça doit nous durer une semaine. Donc, faut bien calculer.
0: Plus de 2 tonnes de fruits et légumes par semaine.
23: Allez, on y va.
0: Et 700 kilos de viande. Préserver les espèces, c'est aussi sensibiliser les visiteurs à la protection animale.
17: Orcan !
22: Ah, mais ça, c'est cool, parce qu'on a toute la famille. Donc là, vous allez pouvoir les nourrir.
0: Et c'est également le rôle de Marjorie lors des visites organisées pour le public.
22: Alors là, du coup, les ours sont dans un tout nouvel enclos de 2,4 hectares. Donc c'est énorme par rapport à ce qu'ils avaient avant, avec des rochers, des cachettes, des tanières, avec 2 bassins, une belle cascade, et sachant qu'un ours adore se baigner. Le seul moment où ils vont être enfermés, c'est une petite heure le matin, où le soigneur va les rentrer, pour pouvoir nettoyer l'enclos.
0: Le zoo a dû faire face à certaines critiques du public qui se plaignaient de ne plus voir les animaux aussi facilement.
22: L'inconvénient pour les visiteurs, des fois, ça va être que les animaux vont être loin, vont se cacher, mais il faut juste essayer de le comprendre, tout simplement, parce que c'est primordial pour les animaux d'avoir quand même du recul par rapport à nos visiteurs, pour leur bien-être physique, pour leur bien-être mental. Vous allez pouvoir lancer. Allez-y, servez-vous. C'est juste un petit goûter. Hein. Du concombre, des petites pêches, des noix et de la poire. D'accord ? Tout ce qu'ils aiment. Allez, allez-y.
1: Même s'il faut parfois attendre quelques minutes ou quelques heures, on peut repasser. Quand on les voit nager dans leur grand bassin, on se dit vraiment qu'ici, ils sont vraiment très bien.
0: Grâce à ces nouveaux aménagements,
22: on passe à la suite ?
0: Ouais. La fréquentation du parc a augmenté de plus de 30% ces 5 dernières années.
2: J'appelle le Toki avant qu'on se dise qu'on est bien ensemble.
3: Ok.
0: De l'autre côté du zoo, l'adaptation de Katia, la panthère de l'amour, occupe toute l'attention des soigneurs. Et ces dernières semaines, ils observent enfin quelques changements positifs.
3: Allez, bon bah espérons qu'elle vienne bien nous voir ce matin, ce serait cool.
22: Avec la pluie, on ne sait pas trop.
3: Ouais, après à manger.
22: Coucou Katia.
0: Arrivée il y a 9 mois, Katia s'acclimate progressivement.
22: Oui.
3: Allez, on se motive. Allez, ma belle. Katia ?
0: Elle, qui n'a été que rarement en contact avec des humains,
22: tiens, on y va ?
0: Reste encore très sauvage.
22: Tu viens, Katia ?
3: Allez, ma grande.
0: Tony et Solène essaient de l'attirer dehors.
22: Tu viens de voir Akeno ?
0: Sous les yeux du mâle, qui l'observe depuis son grand enclos juste à côté.
3: Bah oui, il fait pas beau. Allez, on se motive. Allez, ma belle. Allez, ma grande. Ouais !
0: Les deux soigneurs sont les seuls à pouvoir l'approcher pour l'instant.
3: Par rapport à la dernière fois, ça a vraiment bien avancé, ça a bien évolué dans le bon sens.
22: Elle sort en extérieur, ce qu'au tout début, elle ne faisait pas du tout. Ouais ! Jamais elle ne sortait. C'est bien choupette. Regarde-moi. Tiens.
3: C'est bien, Katia. Elle vient nous voir un peu plus souvent, plus calmement, et elle reste. C'est déjà une très belle avancée.
22: Ouais. Elle est beaucoup moins stressée avec nous qu'auparavant. Tu viens ? Ouais. Il commence à y avoir de l'interaction. C'est très bien, Katia. On fait doucement. On a pris le temps de faire en sorte qu'elle s'habitue à nous et ça commence à payer. Donc, ouais, c'est gratifiant.
3: Oui, c'est bien ça. T'as vu, il y a ton amoureux dehors.
0: Les soigneurs veulent continuer d'observer le comportement de Katia lorsque le mâle s'approche derrière le grillage. Mais pour l'instant, elle est encore trop farouche. Une rencontre prématurée avec Akeno pourrait mal tourner.
3: On ne voit pas de conflit. Après, le jour de la mise en contact, clairement, il pourrait s'entretuer. Donc on essaye de prendre notre temps pour favoriser cette mise en contact, qu'elle soit le plus positive possible pour eux.
0: Il faudra attendre encore plusieurs mois avant d'espérer réunir les deux panthères. Si Akeno et Katia se reproduisent, le zoo pourrait réintroduire leurs petits en milieu naturel.
22: Coucou !
9: Hop là !
22: Donc là, petit déjeuner.
0: À Mulhouse, tout le monde se réveille doucement.
9: Ah ben, il faut que tu te lèves. Bonjour, ma fille. Tiens.
0: Après des mois de travail, l'équipe a réussi son pari.
22: Et c'est parti.
0: La nouvelle zone dédiée aux espèces africaines ouvre au public dans quelques minutes.
22: Les girafes ici ont leur espace, mais elles sont aussi avec des oryctéropes, avec des mangoustenaines en mixité. Donc c'est quand même un environnement, là, on ne peut pas faire plus Afrique.
6: Ça, c'est joli comme ça.
5: C'est vraiment hyper, hyper chouette. Ouais.
0: Benoît, le directeur du zoo,
5: Enzo pour Benoît,
0: s'est investi sans relâche avec les équipes pour que tout soit prêt à temps.
5: Ah, on se réveille, c'est dur. C'est toujours dans les moments un peu compliqués qu'on ressort le meilleur de soi. Et là, c'est vrai qu'il y a eu une sorte de synergie, une dynamique qui s'est mobilisée autour d'un moment pour réussir à trouver des solutions à mettre en œuvre. La voir aujourd'hui concrète et peuplée, entendre les sons des oiseaux, les chants des oiseaux, les voir voler au-dessus de nos têtes, on va réussir, je pense, réellement à créer des belles émotions.

0: l'émotion et donc l'envie de les protéger. C'est vraiment nos missions.
1: On va sortir.
2: Après plus de 2 ans de travaux, le site ouvre enfin ses portes aux visiteurs. C'est la première fois en 160 ans d'existence que le zoo de Mulhouse accueille des girafes.
1: Allez, go! Super!
3: Wow, regarde comment on voit bien les girafes.
4: Wow, c'est trop beau!
2: Avec cette nouvelle zone, le parc espère augmenter sa fréquentation de près de 50%.
5: Super, mais aussi près de nous,
6: c'est incroyable.
4: C'est pas tout le temps qu'on peut en voir, en fait. On a l'impression qu'elles sont heureuses, quoi.
6: Ouais, vraiment. Ces animaux sauvages qui sont là, qui n'ont pas choisi d'être ici, il y a vraiment ce respect qu'on doit avoir auprès des animaux. Et je crois qu'aujourd'hui, c'est aussi le message qu'on doit passer.
2: Pour ces passionnés des animaux, le travail qu'ils font au sein des zoos n'a qu'un seul objectif. Contribuer à la survie des espèces en danger, avec l'espoir qu'un jour, elles puissent retrouver leur terre d'origine.
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